L'esprit est abattu. Ils s'accrochent à une seule chose, le souffle de vie qu'ils ont encore. Et c'est une grâce. Bien-aimé, si tu es dans cette situation que tu entends ce cantique, chante avec ton cœur, avec ton âme, ou ferme juste les yeux et écoute cette mélodie. Et quel que soit le mal qui te ronge, tu reçois ta guérison au nom de Jésus-Christ. Lève-toi et marche, car Jésus te fait grâce maintenant.

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0: 2 Samuel, chapitre 17. Achitophel dit à Absalom : Laisse-moi choisir 12 000 hommes. Je me lèverai et je poursuivrai David cette nuit même. Je le surprendrai pendant qu'il est fatigué et que ses mains sont affaiblies. Je l'épouvanterai et tout le peuple qui est avec lui s'enfuira. Je frapperai le roi seul. Et je ramènerai à toi tout le peuple. La mort de l'homme à qui tu en veux assurera le retour de tous, et tout le peuple sera en paix. » Cette parole plut à Absalom et à tous les anciens d'Israël. Cependant Absalom dit : « Appelez encore Hushaï, l'archien, et que nous entendions aussi ce qu'il dira. » Hushaï vint auprès d'Absalom, et Absalom lui dit : « Voici comment a parlé Achitophel. Devons-nous faire ce qu'il a dit, ou non ? Parle, toi. » Hushaï répondit à Absalom : Pour cette fois, le conseil qu'a donné Achitophel n'est pas bon. Et Hushaï dit : Tu connais la bravoure de ton père et de ses gens. Ils sont furieux, comme le serait dans les champs une ours à qui l'on aurait enlevé ses petits. Ton père est un homme de guerre, et il ne passera pas la nuit avec le peuple. Voici maintenant, il est caché dans quelque fosse ou dans quelque autre lieu. Et si, dès le commencement, il en est qui tombe sous leur coup, on ne tardera pas à l'apprendre et l'on dira : Il y a une défaite parmi le peuple qui suit Absalom. Alors le plus vaillant, eût-il un cœur de lion, sera saisi d'épouvante. Car tout Israël sait que ton père est un héros et qu'il a des braves avec lui. Je conseille donc que tout Israël se rassemble auprès de toi, depuis Dan jusqu'à Beer-Sheba, multitude pareille au sable qui est sur le bord de la mer. Tu marcheras en personne au combat. Nous arriverons à lui en quelque lieu que nous le trouvions, et nous tomberons sur lui comme la rosée tombe sur le sol. Et pas un n'échappera, ni lui ni aucun des hommes qui sont avec lui. S'il se retire dans une ville, tout Israël portera des cordes vers cette ville, et nous la traînerons au torrent, jusqu'à ce qu'on n'en trouve plus une pierre. » Absalom et tous les gens d'Israël dirent : « Le conseil de Hushaï, l'archien, vaut mieux que le conseil d'Achitophel. » Or l'Éternel avait résolu d'anéantir le bon conseil d'Achitophel afin d'amener le malheur sur Absalom. Hushaï dit aux sacrificateurs Tsadok et Abiathar : « Achitophel a donné tel et tel conseil à Absalom et aux anciens d'Israël. Et moi, j'ai conseillé telle et telle chose. Maintenant, envoyez tout de suite informer David et faites-lui dire : ne passe point la nuit dans les plaines du désert, mais va plus loin, de peur que le roi et tout le peuple qui est avec lui ne soient exposés à périr. » Jonathan et Akimaatz se tenaient à En-Rogel. Une servante vint leur dire d'aller informer le roi David, car ils n'osaient pas se montrer et entrer dans la ville. Un jeune homme les aperçut et le rapporta à Absalom. Mais ils partirent tous deux en hâte, et ils arrivèrent à Bakurim, à la maison d'un homme qui avait un puits dans sa cour, et ils y descendirent. La femme prit une couverture qu'elle étendit sur l'ouverture du puits, et elle y répandit du grain pilé pour qu'on ne se doutât de rien. Les serviteurs d'Absalom entrèrent dans la maison auprès de cette femme et dirent : « Où sont Achimaatz et Jonathan ?» La femme leur répondit : « Ils ont passé le ruisseau. » Ils cherchèrent, et ne les trouvant pas, ils retournèrent à Jérusalem. Après leur départ, Achimaatz et Jonathan remontèrent du puits et allèrent informer le roi David. Ils dirent à David : « Levez-vous et hâtez-vous de passer l'eau, car Achitophel a conseillé contre vous telle chose. » David et tout le peuple qui était avec lui se levèrent et ils passèrent le Jourdain. À la lumière du matin, il n'y en avait pas un qui fût resté à l'écart, pas un qui n'eût passé le Jourdain. Achitophel, voyant que son conseil n'était pas suivi, sella son âne et partit pour s'en aller chez lui dans sa ville. Il donna ses ordres à sa maison, et il s'étrangla. C'est ainsi qu'il mourut, et on l'enterra dans le sépulcre de son père. David arriva à Mahanaïm, et Absalom passa le Jourdain, lui et tous les hommes d'Israël avec lui. Absalom mit Amasa à la tête de l'armée, en remplacement de Joab. Amasa était fils d'un homme appelé Jitra, l'Israélite, qui était allé vers Abigail, fille de Nakash et sœur de Tseruja, mère de Joab. Israël et Absalom campèrent dans le pays de Galaad. Lorsque David fut arrivé à Mahanaïm, Shobi, fils de Nakash, de Rabba des fils d'Ammon, Makir, fils d'Amiel, de Lodebar, et Barzilaï, le Galaadite, de Roguelim, apportèrent des lits, des bassins, des vases de terre, du froment, de l'orge, de la farine, du grain rôti, des fèves, des lentilles, des pois rôtis, du miel, de la crème, des brebis et des fromages de vache. Ils apportèrent ces choses à David et au peuple qui était avec lui, afin qu'ils mangeassent, car ils disaient « Ce peuple a dû souffrir de la faim, de la fatigue et de la soif dans le désert. »
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1: Auditeurs, bonjour et bienvenue à votre émission Connexion divine, l'émission qui vous motive à l'évangélisation, à la transformation des caractères, à la transformation sociétale. Et depuis la dernière fois, nous parlions de mariage avec le révérend docteur Dieudonné Ngoumbi, que je le rappelle, est ancien équipier de Campus pour Christ en RDC au Congo et membre du conseil d'administration de Campus pour Christ. Bonjour docteur et bienvenue.
2: Bonjour évangéliste.
1: Au microphone, votre serviteur Yao Gervais pour vous servir et nous parlons toujours de mariage. Et comme on le disait la dernière fois, que le mariage est un pilier fondamental de la structure sociale et une étape majeure de la vie d'un individu. Alors, nous avons parlé de mariage dans la perspective de Dieu. Révérend, qu'est-ce que vous pouvez dire par rapport à cela? Qu'est-ce que vous pouvez rappeler aux auditeurs?
2: Il faut rappeler que le mariage est une institution divine. C'est l'union entre un homme et une femme. Et cette union vise trois objectifs. Donc le mariage, premièrement, doit refléter l'image de Dieu. L'homme et la femme sont créés à l'image de Dieu. Deuxièmement, les conjoints doivent se compléter mutuellement parce que la femme est une aide semblable. Il y a complémentarité et c'est le cadre que Dieu a choisi pour la procréation. Voilà.
1: Ok, donc... Trois objectifs majeurs que Dieu a fixés pour un mariage réussi. Et nous voulons vous encourager à ne pas aller en dehors de cela. Je voudrais vous dire que vous êtes à l'émission réalisée par Campus pour Christ Côte d'Ivoire. Et Campus pour Christ est une organisation chrétienne dont la mission est de pouvoir aider les personnes à connaître Jésus-Christ et à les encadrer dans leur croissance spirituelle. Aujourd'hui, nous abordons avec notre consultant, nous allons parler de la fidélité et l'intégrité dans le mariage. Oui, ça c'est vraiment deux mots forts, la fidélité et l'intégrité dans le mariage. Aujourd'hui, quand on regarde beaucoup de mariages, on a l'impression que la fidélité a foutu le camp ou bien ce n'est plus nécessaire. Révérend, qu'est-ce que la fidélité dans le couple?
2: La fidélité, il faut d'abord définir le mot sur le plan étymologique. Le mot fidélité vient de l'hébreu emouna, qui veut dire ce qui tient solidement. Et il y a l'équivalent en grec, c'est pistis, qui veut dire foi, confiance. Alors, le mot fidélité, c'est le caractère de quelqu'un qui est digne de confiance, quelqu'un qui ne peut pas trahir l'autre, quelqu'un qui respecte sa parole ou ses engagements. D'ailleurs, c'est pourquoi la fidélité est citée parmi les fruits de l'esprit de Galates 5, 22. Alors, en parlant de la fidélité dans le mariage, c'est le fait d'avoir son mari ou sa femme comme seul partenaire avec qui l'on partage sa vie et son intimité. Le seul. Donc, dans son sens habituel, la fidélité se rapporte au domaine sexuel. C'est le fait d'avoir son mari ou sa femme comme seul partenaire sexuel. C'est le fait de ne jamais tromper son mari ou sa femme avec quelqu'un d'autre. Et le contraire, c'est quoi? Ça s'appelle l'infidélité conjugale. D'ailleurs, qui est la base de beaucoup de divorces.
1: Oui, oui, l'infidélité conjugale. Et qu'est-ce que vous pouvez dire sur l'intégrité dans le couple?
2: Les deux mots vont ensemble, fidélité et intégrité, mais il y a des nuances. Le mot intégrité veut dire dans les dictionnaires, Larousse, l'état d'une chose qui est dans son entier, complète, inaltérée. On parle de l'intégrité du territoire, par exemple, lorsqu'une partie du territoire n'est pas violée ou occupé par les ennemis, ou par d'autres pays. Le mot hébreu « tamim », qui est traduit par « intégrité », veut dire « sans tache », « droit », « sincère ». Dans le cas du mariage, l'intégrité peut être définie comme étant le fait de garder son premier amour, de respecter ses engagements, le fait de rester droit en obéissant à la parole de Dieu et à éviter tout ce qui peut ternir l'image du mariage. Chaque fois que les gens sont devant les maires ou bien devant les pasteurs, on entend des belles paroles du genre « chérie, chouchou, ma colombe, je décide de te prendre comme épouse, de t'aimer, de te chérir, de rester avec toi, d'être fidèle jusqu'à ce que la mort nous sépare. Mais 2 ans après, 5 ans après, ça devient autre chose.
1: Ouais.
2: On perd le premier amour. C'est-à-dire qu'il y a altération. C'est-à-dire qu'on n'est plus intègre. On n'a pas gardé l'essence originale, le premier engagement. C'est pourquoi même Josué va dire, dans Josué 24, 14, il va dire ceci, « Maintenant, craignez l'Éternel et servez-les avec intégrité et fidélité. » Vous voyez, même dans le cas du ministère, les deux concepts marchent ensemble. Servez l'Éternel avec intégrité et fidélité. Faites disparaître les dieux qu'ont servi vos pères de l'autre côté du fleuve et en Égypte et servez l'Éternel. Josué voulait dire tout simplement que si vous voulez servir Dieu, il faut le servir lui seul. Vous ne pouvez pas le mélanger avec d'autres personnes.
1: C'est cela.
2: D'ailleurs, c'est pourquoi dans l'Ancien Testament, l'union entre Yahvé et Israël est comparée à l'union entre l'homme et la femme. Quand on est idolâtre, c'est l'adultère, c'est une infidélité. On ne peut pas être servir le Seigneur et être attaché à quelqu'un d'autre, servir un autre Dieu. De la même manière, quand je suis marié à un homme, à une femme, je ne peux pas avoir des relations avec quelqu'un d'autre. Je dois garder mes engagements, je dois garder le premier amour. Donc je dois rester fidèle et intègre.
1: Rester fidèle et rester intègre. Vous avez dit quelque chose qui

0: mariage dans le jardin d'Éden. En parlant du mariage, moi, j'aime toujours ramener les gens au commencement. Au commencement. Et même quand les gens vont poser la question à Jésus, il va toujours dire au commencement. C'est-à-dire, nous devons revenir au jardin d'Éden. C'est là que Dieu a institué le mariage. Qu'est-ce qui se passe? D'abord, dans le jardin d'Éden, l'homme et la femme constituaient une seule chair. Et la Bible nous montre qu'Ève a été tirée de la côte de l'homme. Genèse 2, 20 à 23. Je voudrais lire. Et l'homme donna des noms à tous les bétails, aux oiseaux du ciel et à tous les animaux des champs. Mais pour l'homme, il ne trouva point d'être semblable à lui. Alors l'Éternel Dieu fit tomber un profond sommeil sur l'homme, qui s'endormit. Il prit une de ses côtes et referma la chair à sa place. L'Éternel Dieu forma une femme de la côte qu'il avait prise de l'homme et il l'amena vers l'homme. Et voici, l'homme dit, voici cette fois celle qui est os de mes os et chair de ma chair. On l'appellera femme parce qu'elle a été prise de l'homme. Alors, dans ce passage, il y a deux mots hébreux qui sont utilisés au verset 23 pour désigner l'homme et la femme. Ish pour l'homme et Isha pour la femme. On appelle la femme Isha qui est le féminin de Ish en hébreu. Car la femme a été prise de l'homme. Étant une seule chair, ils sont appelés à rester fidèles l'un à l'autre. C'est-à-dire, ma femme a été tirée de moi. C'est ma chair. Donc, de ce point de vue, je dois lui rester fidèle. C'est une partie de moi-même. Je ne peux pas m'unir avec quelqu'un d'autre. Parce que l'homme et la femme forment une seule chair. Ça, c'est déjà la pensée dans les jardins d'Éden. Mais nous pouvons dire ensuite, la Bible montre que dans les jardins d'Éden, il y a trois verbes que l'homme doit conjuguer. Il y a les verbes quitter, s'attacher et devenir une seule chair. Et nous trouvons ces verbes dans Genèse 2, 24. C'est pourquoi l'homme quittera son père et sa mère et s'attachera à sa femme et ils deviendront une seule chair. Souvent, quand je prêche le jour du mariage, j'aime un peu déformer ces passages. L'homme quittera son père et sa mère, s'attachera à ses femmes. C'est ce que ça dit. Les gens disent non, à sa femme.
1: C'est cela.
0: Adjectif possessif. Ça, ça veut dire une seule femme. Je suis choqué d'entendre un ami dire non, mais cher ami, ce n'est pas logique ce que tu dis. Hein? Quand nous voyons sur les plans mathématiques, il y a des ensembles. L'ensemble A a formé des éléments mâles. L'ensemble B des éléments femelles. Et sur le plan démographique, il a été démontré que les éléments de l'ensemble B sont supérieurs aux éléments de l'ensemble A. C'est-à-dire, il veut dire qu'il y a plus de femmes que d'hommes. Et si chaque homme n'avait qu'une seule femme, donc il y aurait des femmes qui seraient inoccupées. Il dit, ce n'est pas juste. Il voulait dire que donc, lui, en prenant trois femmes, quatre femmes, donc il veut montrer, il veut rééquilibrer.
1: Il contribue à l'équilibre.
0: Il contribue à l'équilibre. C'est un raisonnement logique, mais diabolique. Vous voyez? Donc, l'homme doit quitter son père et sa mère pour s'attacher à sa femme. Alors, revenons à ces trois verbes. Alors, vous voyez, il y a d'abord le verbe
1: quitter.
0: Quitter. Ça veut dire que quand l'homme veut se marier, il doit se montrer responsable. Et le mariage modifie les relations avec les membres de sa famille. Quitter non seulement physiquement, mais quitter aussi sur le plan sentimental. Il doit être responsable, se prendre en charge. Il est inconcevable de voir encore aujourd'hui, il y a des gens qui sont là, tu es marié, et il dépend toujours des vieux, des grands-pères, des grands-frères, qui les prend en charge. Ce n'est pas responsable. C'est qu'il n'a pas encore quitté.
1: C'est ça.
0: Il doit maintenant s'attacher à sa femme. S'attacher, c'est être complice. Être plus proche. Je me souviens quand moi je me suis marié, quand on partait visiter les membres de ma famille, que ce soit la belle famille, on était toujours à deux.
1: C'est ça.
0: Quelqu'un s'est exclamé, mais pourquoi vous venez toujours à deux? Mais j'ai dit, mais en quoi cela vous choque-t-il? Nous sommes à deux.
1: C'est cela.
0: On dit, s'attachera à sa femme. Et ici, il y a lieu de dire quelque chose aux collègues pasteurs. Il y a des gens qui ne sont pas attachés à leur femme. Il y a ceux qui sont attachés à leur secrétaire.
1: Oui.
0: À l'air chargé de communication, à l'air lead vocal. Hein? Vous entendez quelqu'un, il est parti évangéliser à Korogo, il est parti avec son chargé de, c'est pas, de communication qui est une femme. Ça, c'est dangereux. On dit, s'attachera à sa femme.
1: C'est ça.
0: Ma femme doit être complice. Je ne peux pas dire des choses.

0: secrète que ma femme ne connaît pas.
1: C'est ça.
0: Parce que les gens ne respectent pas ça. Et puis devenir une seule chair, ça traduit l'union sexuelle.
1: C'est ça.
0: C'est-à-dire, c'est le cadre que Dieu a prévu pour devenir une seule chair, pour la sexualité, c'est le mariage.
1: C'est cela.
0: Avant cela, c'est impudicité.
1: C'est cela.
0: Oui.
1: Donc, on peut donc conclure que Dieu n'est pas contre le sexe, ou bien Dieu n'a pas une mauvaise image du sexe, mais Dieu a créé un cadre approprié pour que les relations sexuelles puissent se faire en toute sécurité.
0: En toute sécurité, le cadre, c'est le mariage.
1: C'est cela.
0: Et quand on parle du mariage, moi, dans la pratique, je conseille toujours les trois dimensions. Surtout en Afrique, on commence d'abord par la dot, c'est-à-dire c'est pour se mettre en règle
1: C'est ça.
0: avec l'autorité coutumière
1: Tout
0: ou
1: à fait.
0: traditionnelle. Parce que je n'ai pas épousé la fille de quelqu'un. Il faut que ses parents me donnent la main. Mais cela ne suffit pas.
1: C'est cela.
0: Il faut maintenant se présenter chez le maire.
1: Tout à fait.
0: D'ailleurs, c'est pourquoi on appelle ça le mariage légal. Un jour, il y a quelqu'un qui me disait, non, mais quand on est déjà marié, on a doté, on est marié. J'ai dit, mais attends. Sur le plan légal, vous n'êtes pas encore marié.
1: Tout à fait.
0: Et il y a des conséquences pour ça.
1: Tout à fait. Et demain, s'il y a un problème,
0: Y a un
1: comment vous allez
0: problème.
1: régler
0: Non,
1: cela?
0: non, juridiquement parlant, on ne vous reconnaît pas. Et après, chez le maire, nous, étant chrétiens, nous allons maintenant à l'église pour recevoir la bénédiction. Il faut franchir les trois étapes pour qu'on dise qu'on est marié.
1: Donc finalement, on peut retenir que le mariage chrétien est un processus.
0: C'est un processus,
1: C'est un
0: effectivement,
1: processus à trois niveaux
0: à trois niveaux.
1: et qu'il ne faut pas négliger.
0: Il ne faut pas négliger. D'ailleurs, moi, je conseille, quand je bénis le mariage, je conseille que les jeunes qui veulent se marier ne puissent pas trop espacer ce processus. Je déconseille, il y a des gens, des jeunes gens, vous allez voir, ils se marient par là. Ils disent, bon, on va faire la dot en janvier 2026. Je demande la prochaine étape. Bon, ça, nous allons voir. Ça, c'est dangereux. Les gens souvent sont tentés de commencer déjà à vivre ensemble.
1: Ouais. À faire les choses des hommes mariés.
0: Des hommes mariés parce que le piège, c'est lequel? Du point de vue coutumier, quand vous allez donner la dot, les parents disent, OK, prends ta femme.
1: C'est cela.
0: Alors, les personnes faibles d'esprit disent, oui, mais la famille a dit, prends ta femme.
1: Tout
0: Donc,
1: à
0: elle est
1: fait.
0: ma femme.
1: Tout à fait.
0: Mais donc, moi, je propose, par exemple, si vous donnez la dot en janvier, pourquoi pas, bon, peut-être en février ou au plus tard mars, vous allez chez les maires. D'ailleurs, selon les habitudes, quand vous allez chez les maires, c'est le même jour, vous programmez une bénédiction. Il vaut mieux même faire le mariage à quatre
1: C'est ça.
0: pour être en règle avec Dieu.
1: C'est cela. C'est cela. Et dans notre relation avec notre partenaire, nous avons besoin d'être fidèles et d'être intègres. Alors, nous allons continuer. Est-ce qu'il y a encore des passages qui soutiennent cette perspective de la fidélité et de l'intégrité dans le mariage?
0: Oui, après l'institution du mariage dans les jardins, il y a aussi l'alliance entre Dieu et Israël. Quand nous lisons l'Ancien Testament, c'est fort. L'Ancien Testament nous présente l'Éternel comme l'époux et Israël comme l'épouse. Et les prophètes de l'Ancienne Alliance n'ont cessé de dénoncer l'idolâtrie d'Israël et de Juda et les comparer à un adultère ou une infidélité commise par l'épouse. De manière implicite, la Bible recommande la fidélité et l'intégrité dans les mariages, car le mariage est considéré comme une alliance entre l'époux et l'épouse. D'ailleurs, le prophète Jérémie disait déjà, dans Jérémie 3, 6 à 9, l'Éternel me dit, au temps du roi Josias, as-tu vu ce qu'a fait l'infidèle Israël? Elle est allée sur toute montagne élevée et sous tout arbre vert. Et là, elle s'est prostituée. Je disais, après avoir fait toutes ces choses, elle reviendra à moi. Mais elle n'est pas revenue. Et sa sœur, la perfide de Juda, en a été témoin. Quoique j'eusse répudié l'infidèle Israël à cause de tous ses adultères et que je lui eusse donné sa lettre de divorce, j'ai vu que la perfide Juda, sa sœur, n'a point eu de crainte et qu'elle est allée se prostituer pareillement. Par sa criante impudicité, Israël a souillé le corps et l'a commis un adultère avec la pierre et les bois. Et donc, ici, l'idolâtrie est comparée à un adultère. Et même le prophète Osée, il dépeint l'infidélité d'Israël en les comparant à une femme qui s'est prostituée auprès de ses amants
1: C'est ça.
0: en se tournant vers les Baals. L'Éternel promet de la châtier pour son infidélité en ravageant ses vignes et ses figuiers pour la pousser à revenir à lui. Il promet de l'attirer et la conduire au désert pour parler en son cœur, afin qu'elle revienne à son premier amour. Osée 2, versets 18 à 19 dit: En ces jours-là, dit l'Éternel, tu m'appelleras mon mari, et tu ne m'appelleras plus mon maître. J'ôterai de sa bouche les noms de Baal, afin qu'on ne les mentionne plus par leur nom. Le prophète Ésaïe aussi aborde dans le même sens. Ésaïe, il présente la déportation en captivité d'Israël et de Juda comme une répudiation ou un divorce entre l'Éternel qui est l'époux et Israël qui est l'épouse. Ce divorce ne sera pas définitif. Il promet d'accueillir de nouveau Israël. C'est pourquoi dans Ésaïe 54, 6 à 8, il est écrit: Car l'Éternel te rappelle comme une femme délaissée et au cœur attristé, comme une épouse de la jeunesse qui était répudiée, dit ton Dieu. Quelques instants, je t'avais abandonné, mais avec une plus grande affection, je t'accueillerai. Dans un instant de colère, je t'avais un moment dérobé ma face, mais avec un amour éternel, j'aurai compassion de toi, dit ton Rédempteur, l'Éternel. Donc, l'alliance entre Dieu et Israël nous permet de comprendre que dans le mariage, il y a aussi l'alliance entre l'homme et la femme. De la même manière que Dieu demandait à Israël de lui rester fidèle, aussi il est demandé aux époux d'être fidèles. Parce que le mariage, c'est une alliance entre deux personnes.
1: Le mariage est une alliance entre deux personnes et c'est une parole forte si nous comprenons le sens de l'alliance. Et ici, nous notons déjà que l'infidélité est vraiment très grave aux yeux de Dieu. Très grave aux yeux de Dieu, et surtout que quand il compare cela à sa relation avec son peuple, ça montre que nous avons besoin de tout faire pour garder la fidélité et l'intégrité. Le temps étant parti, nous allons nous arrêter ici pour aujourd'hui, mais qu'est-ce que les auditeurs peuvent retenir déjà concernant la fidélité et l'intégrité sur le mariage?
0: Nous avons vu que la fidélité est recommandée dans le mariage. La fidélité, c'est le fait de tenir sa parole. Et l'intégrité, c'est le fait de garder l'originalité, de ne pas dévier. Et la fidélité et l'intégrité sont recommandées. Rester fidèle l'un à l'autre, ce n'est pas tromper sa femme. Et aujourd'hui, c'est encore possible. Parce qu'il y a quelqu'un qui me disait: non, bon, humainement parlant, c'est vrai, la femme peut être fidèle, mais l'homme, il reste l'homme. Non, non. Et nous devons être fidèles à nos épouses et l'épouse doit être fidèle à son mari. Et nous venons de voir qu'il y a des bases bibliques. D'abord, le mariage a été institué par Dieu dans les jardins d'Éden.
1: C'est ça.
0: Et nous avons vu que l'homme et la femme constituent une seule chair. Si je comprends que ma femme, c'est une partie de moi-même, je dois lui rester fidèle. Je dois garder l'intégrité. Et nous avons vu que nous devons conjuguer les trois verbes. L'homme doit quitter son père et sa mère, s'attacher à sa femme et devenir une seule chair. C'est-à-dire le cadre que le Créateur a prévu pour la sexualité, c'est le mariage.
1: C'est
0: en dehors du mariage, c'est l'adultère. Ou avant le mariage, c'est l'impudicité. Et nous venons de voir que le mariage est une alliance qui est comparé à l'alliance entre Dieu et Israël. De la même manière que l'Éternel recommandait à Israël la fidélité, et qu'Israël lui reste fidèle, qu'Israël ne puisse pas adorer d'autres divinités, de la même manière, nous devons comprendre que nous devons fidélité. Quand je me marie, je dois être fidèle à mon époux, je dois être fidèle à ma femme.
1: C'est cela, être fidèle. Et si Dieu dit que nous devons être fidèles, cela montre que c'est possible d'être fidèle même encore aujourd'hui. Auditeurs, shalom chez vous et restez fidèles. Restez fidèles à Dieu, restez fidèles dans votre relation avec votre épouse et votre époux. Et si vous voulez aller plus loin, n'hésitez pas à nous contacter Campus pour Christ, le 27, le 22, le 47, 20, 20 ou le 07, 09, 39, 85, 74. Shalom chez vous, à bientôt, au revoir.
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Bonsoir à tous et à toutes, fidèles compagnons. En tout cas, on est très heureux de vous servir encore aujourd'hui. Vous savez qu'il y a des groupes qui ont 5, 10, 15, 20, 30 ans, je n'exagère pas, pour beaucoup, en termes de promotion. Ils ont déposé les œuvres ici, et puis bon, on a essayé de faire ce qu'on peut. Et puis il y en a qui ont renouvelé la promotion en termes de moyens payés pour la promotion ici à la radio et puis sur d'autres plateformes. Et il y a des groupes qui, quand même, malgré que les temps passent, mais eh bien, les œuvres continuent de faire du bien, de fortifier, d'encourager, d'édifier eh bien, nos vies, hein, parce que c'est tellement bien écrit. Par exemple, ce groupe que je vous propose, vous avez remarqué qu'en son temps, nous avons fait la promotion parce que c'est bien conçu. Vous aurez l'occasion d'écouter le contenu du message et puis la musique qui accompagne. On sent une très belle alchimie, très belle conception. Ils sont de l'église des Assemblées de Dieu de Yopougon-Jesco. Jesco, c'est... Il y a plusieurs temples, mais le temple Rehoboth au marché, là, avec à sa tête le missionnaire Etéi et Point Benoît, que nous voulons saluer au passage. Dieu te bénisse pour tout le travail qui est abattu au niveau de Jesco. Ne vous en faites pas, on prie pour vous, vous ne serez pas touchés. Dieu est dans votre affaire, oui. Missionnaire, ouais, je fais confiance en l'Éternel, voilà, pour tout le travail qui est abattu. Eh bien, les églises qu'on ouvre, les missions passées par là, même jusqu'à tout le pleu, et tu sais de quoi je parle. Alors, aujourd'hui, on va donc essayer d'investir, d'exploiter, pour ne pas dire d'explorer, les quelques titres du groupe Les Cèdres. Les Cèdres, c'est quand même une œuvre de 10 titres, hein, et je n'exagère pas, mais on va s'efforcer de vous donner... et quelques morceaux choisis et quelques titres parce que c'est tellement bien conçu, c'est tellement bien fait, et vous savez, comment je les écoute, je me dis que c'est un travail bien élaboré et c'est du chrétien. On va donc s'installer avec Les Cèdres, et je vous prie, mesdames, mesdemoiselles et messieurs, quoi que vous fassiez, où que vous soyez, eh bien, le calepin en la main, par exemple, bien sûr, le calepin en main avec un petit stylo à billes, et puis vous écoutez, vous prenez note, parce que c'est de très belles paroles. Regardez ce cantique avec lequel nous commençons. Ils disent tout simplement: Emmanuel, Dieu est avec nous. Et quand Dieu est dans ton affaire, désormais tu n'as plus rien à craindre. Je n'en dirai pas plus. On écoute Les Cèdres dans Emmanuel.

Oh là là, oh là là. Écoutez même déjà la manière dont les choses commencent, la musique qui accompagne, vous remarquez, voilà, c'est doux, voilà, c'est bien fait. Moi c'est l'introduction. Emmanuel, si on peut reprendre l'introduction, il va tout doucement, et puis au fur et à mesure, on sent le caractère crescendo de la chose, et puis les instruments qui interviennent. Emmanuel, Dieu est avec nous, désormais je n'ai rien à craindre. Et regardez ça, regardez, écoutez comment c'est bien fait. Ouh là là. En tout cas, on est content. Je suis sûr que cette émission vous fait du bien, n'est-ce pas, Papa Déo? Et tous ceux qui sont à l'écoute, vous êtes intéressés, vous en demandez plus, vous voulez avoir des informations sur les groupes que nous proposons, ou vous voulez participer à cette émission, je rappelle que vous êtes avec nous à Jésus en musique, et nous sommes en train de vous présenter quelques œuvres du groupe Les Cèdres. Les Cèdres, bien sûr, les Cèdres du Liban. On va écouter donc cet autre titre. Alors ça, c'est bien dit, parce qu'il est en train de vanter les mérites de notre Seigneur Jésus. Hein? Il dit qu'il a été crucifié, enseveli, il est mort, tout ce qu'on peut imaginer autour de la personne de Jésus. Et puis, tout ça, des éléments, en fait, un scénario mis ensemble qui devait décourager, le terme est trop petit, qui devait donc entamer donc la force, la hargne de notre Seigneur Jésus, que non. Au contraire, ça lui a donné encore de la force. Et Jésus est ressuscité, il vit à jamais. Et donc, ils nous disent que Jésus est l'agneau. Hein? La victoire de l'agneau. Nous allons célébrer cette victoire-là pour dire que Jésus est le héros. Héros, on écoute les cèdres.

de cette émission et aussi le générique. Parce que là, c'est dans une rythmique un peu pop. Et puis, voilà, on les écoute. Et puis, c'est très bien agencé. Vous allez voir, il dit, il le sait. Il le sait. Qui le sait? Les cèdres. C'est parti.

Alors, je dirais pour ceux qui viennent maintenant de nous prendre, parce qu'avec les cèdres, on apprend beaucoup, hein. Assez de paroles, c'est bien conçu, la profondeur des textes, mais aussi la richesse dans les différents genres musicaux et les différents rythmes qui accompagnent les textes. Par exemple, ça, c'est un peu, je dirais pas un peu, c'est chez nous, en Côte d'Ivoire, on parle de la combo, voilà, c'est bien. Et puis, il dit, mon sauveur, c'est mon désir. Bon, c'est les paroles, voilà. Et pendant que je suis en train de commenter, voilà, et Emmanuel, voilà, enfant sonore, voilà, voilà, Jésus, mon Seigneur, mon sauveur, c'est mon désir. Et puis, voilà, on danse, pendant qu'on bat les mains, on a la rythmique, et puis le contenu du message, ça, c'est le cèdre, ça, c'est leur marque. On écoute.

0: On a écouté donc Emmanuel, on a écouté Héros, il le sait, voilà, mon désir, mon sauveur, c'est mon désir. Mais, vous savez, c'est aussi ça la qualité d'une œuvre musicale. Quand une œuvre est bien conçue, vous avez remarqué que, pour ceux qui nous suivent depuis le début, on a l'impression qu'à chaque moment qu'on vous présente un cantique, c'est comme si c'était le meilleur cantique. Et parce que chaque titre sur cet album a sa valeur. Hein. Je pense que les chansons se valent les unes les autres. À cause de la teneur, je pense que tout ça, c'est les commentaires que nous faisons. Mais le véritable problème, l'enjeu dans cette affaire, c'est le sens que nous accordons à l'inspiration. Parce que quand c'est inspiré, voilà, tout concorde, tout s'accorde. Pour utiliser le langage musical, on sent une certaine symbiose, on sent une certaine symphonie, on sent une certaine harmonie, voilà, on sent, on est en accord, voilà, c'est le terme musical, hein, voilà, les termes musicaux, voilà, on est en accord, donc accord, harmonie, symphonie, tout ça pour votre bien. Et ce cantique-là, vraiment, c'est bien dit quoi. C'est bien dit, voilà. Parfois dans ma vie, il n'y a rien qui m'enchante. Et j'ai l'impression que je suis en train de perdre mon temps parce que ce à quoi je m'attends, j'attends, mais rien. Mais ce qui est intéressant dans cette affaire, c'est que il dit, il faut aller demander à Anne, il faut aller demander à Job. Et quand tu as l'expérience de ces personnages bibliques, pour en citer que ces deux-là, vous comprenez que, en fait, Jésus vit. Il vit à jamais. Parce que si le tombeau est vide, ça veut dire que c'est une réalité et tu n'es pas en train de perdre ton temps que de manifester ta foi et ta patience. Il vit, les cèdres. On écoute.
1: Je suis avec vous jusqu'à la fin du monde.

à tout le conseil de l'église Jesco Rehoboth des Assemblées de Dieu. Je pense à mon ami, mon ami Placide. Oui, Placide, comment ça va? Et puis, voilà. Sans oublier aussi, Diacre Cassi. Voilà, je te salue. Voilà, sans oublier aussi, Dano, on est ensemble. Mais tout ça pour dire que nous sommes ensemble. Tout le conseil, vous voyez, je suis tellement dans l'émotion que je commence à perdre le nord. Hein, voilà, avec à sa tête, donc, le révérend missionnaire, Thierry Benoît et maman.

La stérile a enfanté. Le drogué est libéré. Voilà, celui qui était délaissé, Jésus l'accepte. Celui qui n'a plus d'espoir, qui est rejeté par la société, celui dont les circonstances de la vie, les contingences, les réalités de la vie ne lui donnent pas l'occasion de s'épanouir, enfin pour un temps bien sûr, entre griffes, mais il faut venir voir. Viens voir que Jésus est bon. Viens expérimenter. Parce que quand tout est fini là, au contraire, c'est lui seul. Et quelqu'un a dit, quand c'est gâté là, c'est Jésus qui arrange. Dans la meilleure expérience, c'est Jésus. Viens voir les cèdres. On écoute.

Auditeur, quand on a parlé d'Emmanuel, on a parlé de mon désir. Jésus le héros, il le sait. Hein? Voilà, Jésus vit, il vit à jamais. Et quand on a regroupé tout ça qui va au-delà du simple puzzle, quand on a mis tout ça dans un ensemble pour vous permettre à ce temps d'antenne de respirer, de célébrer le Seigneur, de dire merci à Dieu, de vous édifier, il n'y a pas meilleure conclusion que de dire en réalité, la vraie liberté se trouve en Jésus. Jésus donne la liberté. Les cèdres, liberté.

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1: Voilà, c'est sur ce note hein, que je suis dans l'obligation de vous dire au revoir, quand bien même que je sais que on n'est tous pas rassasiés, parce qu'on a parlé de 10 titres et on a proposé que 7, et on a proposé partiellement les 7 titres, parce qu'un titre peut en faire une émission. Telles les chansons ont une certaine vie, ont une certaine valeur, ont une certaine profondeur. En tout cas, on a eu beaucoup de plaisir à vous avoir présenté ce top numéro de Jésus en musique avec les cèdres. Merci de nous avoir suivis, Zamblé. Continue le travail. On t'attend. Reviens très bientôt. Que Dieu vous bénisse. Merci et puis à la prochaine. Bye bye.

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2: We want to see the grace of God in your life.
3: Ce qu'on veut voir, c'est pas tes bijoux.
2: It's not your jewelry.
3: On veut voir le conquérant vainqueur.
2: We want to see the more than conquerors.
3: Et quand le péché vient, il domine.
2: When the sins come, you
3: overcome. Quand les démons viennent, il les domine.
2: When the demon come,
3: quand
2: you overcome.
3: Quand les tempêtes s'élèvent, il sait les calmer.
2: When the storm and the winds come, you calm them. That's what we want to see.
3: C'est ça le conquérant vainqueur.
2: Here is the more than conquerors.
3: Il ne faut pas porter des habits.
2: I'm not saying don't wear your clothes.
3: Porte des habits.
2: Wear your clothes.
3: Mais il y a pas un vêtement conquérant vainqueur.
2: There is not a cloth like a more than a conqueror.
3: C'est vrai, on fait même des t-shirts, on écrit conquérant vainqueur dessus.
2: Yeah, even make some t-shirts.
3: Le tricot là n'est pas conquérant vainqueur.
2: That t-shirt is not more than a conqueror.
3: Non, il faut pas se déparasiter des choses qu'on met sur nos vies et puis on met des choses que je porte t-shirt conquérant vainqueur. C'est pas tricot là qui est conquérant vainqueur. C'est moi.
2: I wear the t-shirt, but the t-shirt is not a more than conqueror. I am the more than conqueror.
3: Il faut développer ça. Mais qu'est-ce qui va t'aider être ce conquérant vainqueur?
2: That will help you.
3: Écoutez, Dieu a un plan pour ta vie.
2: So God has a plan for your life.
3: Si tu veux te comparer à quelque chose,
2: if you want to compare to something,
3: compare-toi à ce que Dieu a pour ta vie.
2: Compare to what God has for your life.
3: À quel niveau et à quel point je suis par rapport au programme que Dieu a pour ma vie.
2: At which level am I regarding the program of God for my life?
3: Il était prévu qu'à 40 ans,
2: he said at 40 years old,
3: tu sois déjà un millionnaire.
2: You should be a millionaire.
3: Mais déjà tu as 40 ans, tu es un mendiant. Tu demandes encore l'argent aux
2: 40 years, you are
3: tu ne te compares pas à ça.
2: You do not compare.
3: Il était prévu qu'à 40 ans,
2: but at 40
3: tu
2: years,
3: as prévu que tu finances son œuvre dans telle
2: that
3: dimension.
2: Plan for you to found
3: quand on te dit que Dieu a préparé d'avance, Dieu a pris son temps de préparer ce qui te concerne.
2: You.
3: Et toi, tu es là et tu fais des petites compétitions qui n'ont aucun sens. Ça n'a aucun sens.
2: No
3: tu vas aller au ciel. Dieu va dire, tu as passé ton temps à t'occuper des autres.
2: So
3: à voir qui est payé, qui a fait ce
2: truc.
3: Regarde ce qu'on a préparé pour toi.
2: Here's what we prepare for you.
3: Au lieu de t'occuper, est-ce que tu as raté une des saisons de ta vie ou bien tu es dans la saison?
2: Try to see whether you have been the season or you missed the season of your life.
3: C'est l'esprit de concurrence et de compétition.
2: It's the spirit of competition.
3: Révèle le champion qui est en toi. Il n'y a aucun champion
2: There's
3: en toi.
2: No champions in you.
3: Il y a un conquérant vainqueur en toi.
2: There's a more than a conqueror in you.
3: C'est lui qu'il faut réveiller.
2: And you have to put him awake.
3: Vous me comprenez? Parce que année après année, vous essayez de revenir sur les mêmes choses.
2: Years after year, we still be on the same thing.
3: Les petits chiqueries, il faut laisser ça.
2: The little things, you have to forget about that.
3: Dieu a un cahier pour toi. Tu imagines ça?
2: So God has a note.
3: Dieu a un cahier pour toi. Il a préparé ça. Il n'a même pas consulté des anges. Il s'est assis.
2: Prepare
3: it. Il dit, mais qu'est-ce que je vais faire seul?
2: He did not consult angels, but he wrote it
3: avant
2: for you.
3: Avant que Dieu ne vous avoir sur la terre, il s'est assis.
2: Before God
3: il vous
2: sent
3: a
2: you
3: pensé.
2: Earth,
3: il vous a médité et il vous a conçu.
2: Et
3: derrière sa conception, il a mis un programme qui vous concerne. Il a dit, je t'envoie sur la terre.
2: Il regarde.
3: Il dit, bon, je vais t'envoyer dans la famille Aka.
2: I'm going to send you into the Aka family.
3: Il va t'envoyer dans la famille Aka.
2: I will send you in the Aka family.
3: Et il te fait naître dans la famille Aka.
2: He will let you born there.
3: Mais Aka, c'est pas que la famille papa Aka, maman Aka. Ils savent pas que tu es en train de venir.
2: And the Aka family does
3: oui,
2: not
3: c'est
2: know
3: juste
2: you are coming,
3: un enfant.
2: Therefore, you are just
3: Mais
2: a child.
3: Dieu,
2: for God,
3: c'est un programme qui est en train de venir.
2: It's a program which is coming on earth.
3: Vous êtes des programmes de Dieu.
2: You are the programs of God.
3: Vous êtes des programmes de Dieu.
2: You are the programs that comes from God.
3: Et un programme,
2: a program
3: a des temps.
2: Has some time,
3: à des saisons,
2: has some season,
3: à des territoires,
2: has some territories,
3: et à des moments où ça doit s'accomplir.
2: I have some moment of accomplishment.
3: Tu es un programme.
2: You are the program.
3: Que tu veux ou non, tu es un programme
2: Whether
3: de Dieu.
2: Whether you want it or not, you are a program of God.
3: C'est qui nous fatigue?
2: What you
3: C'est qu'on
2: us.
3: Met le programme de Dieu de côté. On veut se programmer.
2: We put the program of God aside and want to program ourselves.
3: Et c'est ce qu'on appelle les ambitions.
2: that we call ambition.
3: L'ambition ne vient pas de Dieu.
2: The ambition does not come from God.
3: L'ambition est un mot qui est venu après la chute de l'homme.
2: That is a word that comes after the fall
3: Dieu
2: of man.
3: Dieu n'est pas dans les ambitions.
2: God is not into ambition.
3: Je dis, on vous prêche partout, soyez ambitieux.
2: Soyez ambitieux.
3: C'est pas biblique. Je te le dis aujourd'hui.
2: It's not a biblical being ambitious.
3: L'ambition n'est pas biblique.
2: The ambition is not biblical.
3: Ambitieux.
2: You are ambitious for what?
3: Tu veux être ambitieux pour faire quoi?
2: What do you want ambitious to be?
3: Être ambitieux, ambitieux. Quelle ambition?
2: What's that ambition?
3: Je n'ai pas besoin d'être ambitieux. Je veux être ambitieux pour faire quoi?
2: I don't need to be ambitious.
3: Si je te démontre l'ambition, toi tu vas jeter ce mot-là.
2: If I demonstrate the mission, you will forget about
3: l'ambition
2: that.
3: Vient de Lucifer.
2: Ambition
3: la première personne
2: Lucifer.
3: Qui a été ambitieuse, c'est Lucifer.
2: C'est-à-dire
3: qu'il ne voulait pas se contenter de ce que Dieu a dit qu'il est.
2: He doesn't want to see what God
3: Dieu
2: says
3: l'a créé pour être un ange qui met, qui met le soi à la perfection. Mais lui, son ambition, c'est que lui veut prendre la place de Dieu. L'ambition va te faire sortir du programme de Dieu.
2: It will help you get out of the program of God.
3: Il ne sait pas quel dictionnaire on lit. Il y a des langages qui ne viennent pas de Dieu.
2: There are some language that does not come from God.
3: Vous pensez Larousse là, il connaît quelque chose?
2: So Larousse,
3: Robert,
2: the dictionary,
3: il connaît quelque chose?
2: And Robert, like dictionary, doesn't know anything.
3: C'est le dictionnaire de la chute.
2: That's a dictionary from the fall.
3: C'est le dictionnaire de la chute.
2: That's a dictionary coming after the fall.
3: Don't you ambitious?
2: Are you ambitious,
3: hein?
2: Lady?
3: Non. Et tout le monde prie ça. Même dans les églises, soyez ambitieux.
2: In the church, preacher,
3: je te garantis, prends-moi la Bible, viens me couvrir.
2: I guarantee, take the Bible and come and show
3: parce
2: it to
3: comme
2: me.
3: C'est vous qui parlez d'étymologie des mots, non?
2: We talk about etymology of
3: moi, je
2: word.
3: Te ramène dans l'étymologie du mot ambitieux. Ça a quitté depuis Lucifer.
2: I'm calling
3: lorsqu'il voulait être ce que Dieu n'a pas prévu qu'il soit.
2: Lucifer want to be what God has not planned for him. That's the word.
3: Chaque fois que vous sortez. Beaucoup de gens, Dieu les appelait des évangélistes, mais ils veulent être des prophètes. C'est des ambitieux.
2: God has called them to be evangelists. They want to be prophets. They are ambitious.
3: C'est des ambitieux.
2: They're ambitious guys.
3: Dieu t'appelle être évangéliste. Reste dans ce que Dieu t'appelle.
2: God calls you to be evangelist. You have to stay on that call.
3: Je suis prophète maintenant. Dieu t'a pas dit que tu es prophète.
2: God has not said that you are a prophet.
3: Comme tu sais que le courant maintenant où on gagne l'argent, c'est prophète là.
2: You know now, being a prophet, now you can have money. Now you want to be a prophet.
3: Moi, tu me vois, est-ce que je couille? Je suis dans ce que je suis.
2: I am what God said
3: je suis dans ce que je suis. Bah, j'ai compris que ton notion ne travaillera que dans le programme qui te concerne.
2: Your anointing will only work in a program concerning you.
3: Okay. Mon frère, ma soeur.
2: Sisters,
3: ce que la grâce de Dieu peut faire dans nos vies,
2: what the grace of God can do in our lives,
3: c'est écoute-moi, ce que la capacité de Dieu peut faire dans ta vie,
2: what the capacity of God can do in your life,
3: c'est ça qu'on appelle les merveilles de la grâce.
2: Now we are calling the wonders.
3: J'ai vu le troisième mot maintenant, faveur divine,
2: divine favor,
3: capacité divine,
2: divine capacity.
3: Ce que la capacité de Dieu produit dans ta vie là,
2: when the capacity
3: c'est ce qu'on appelle les merveilles.
2: That we call the wonders.
3: Quand la capacité de Dieu agit dans ta vie,
2: when the capacity of God
3: ça produit
2: life,
3: ce qu'on appelle les merveilles de Dieu.
2: It will produce the wonders.
3: Regarde quand la capacité du Saint-Esprit est venue agir sur Marie.
2: When the capacity of Holy Ghost came upon Mary,
3: regarde la merveille qui est sortie dans sa vie.
2: And see the wonders came.
3: Quelle est cette merveille là?
2: What is that wonders?
3: Le Sauveur Jésus.
2: The Savior Jesus.
3: Le salut de l'humanité.
2: The salvation
3: est-ce
2: of the
3: que
2: humanity?
3: Marie pensait même dans sa vie que elle,
2: Marie did not think that in her
3: la Vierge
2: life,
3: dont on parle tout le temps dans le livre d'Esaïe, là, c'est elle.
2: The Virgin was talking in the book of Isaiah. She
3: est-ce qu'elle pensait que elle,
2: she has no idea,
3: dans sa vie là, est-ce que Marie pensait que le Sauveur du monde va sortir de ses entrailles?
2: Marie never thought that the Savior.
3: Pourquoi Élisabeth a dit à Marie, tu es bienheureuse parmi toutes les femmes?
2: Said to Mary, you are happy.
3: Mais c'est une grâce de porter le Sauveur du monde.
2: Because it's a grace to have
3: the
2: Savior.
3: Une grâce.
2: It's the grace.
3: Même si Marie n'avait pas eu d'autres enfants après. Et qu'elle avait Jésus seul, it's c'était only, une grâce inouïe.
2: If Mary has only Jesus, not having other children, it was a
3: après
2: grace.
3: Les gens sont en train de dire non. Comme elle a dit, Marie a eu plein d'enfants.
2: Mary has a lot of children after Jesus.
3: Elle a eu plein d'enfants.
2: She has some children.
3: Ça, c'est quoi? C'est un péché?
2: It's not a sin.
3: Ça, c'est une ambition de vouloir faire de quelqu'un ce que Dieu n'a pas fait.
2: It's an ambition to let the person be what God has not planned.
3: Écoutez,
2: listen.
3: Si
2: if
3: vous voulez faire de quelqu'un,
2: if you want to make somebody,
3: ce que Dieu n'a pas fait qu'elle soit,
2: what God has not planned for
3: vous
2: her,
3: êtes en train de fabriquer quelqu'un d'autre qui n'est pas la personne que Dieu a dit.
2: You are fabricating the person that God has not said he is.
3: Si
2: if
3: Lucifer,
2: Lucifer
3: veut fabriquer quelqu'un d'autre.
2: Want to create somebody else.
3: Que ce que Dieu a prévu qu'il soit.
2: Against what God has planned.
3: Ça y est, la personne qui l'a fabriqué là n'est plus ce que Dieu.
2: The person he made is no more what God has desired.
3: C'est quelqu'un d'autre maintenant.
2: It's somebody else.
3: C'est à cause de Lucifer, il a fabriqué Satan.
2: That's why Lucifer he made became Satan.
3: Donc ce que les gens ont fabriqué là.
2: What people have fabricated is not normal.
3: Quand Adam,
2: when Adam
3: a écouté le serpent pour fabriquer quelqu'un d'autre,
2: he listened to the serpent to make somebody else.
3: Il est passé de Adam.
2: He went from Adam.
3: Il est passé de l'homme à l'image de Dieu.
2: He came from the animal man of God.
3: Il est devenu l'homme de l'homme.
2: He became the man of the man.
3: Et on l'appelle le vieil homme.
2: And we call the old self.
3: C'est Adam qui a créé le vieil homme.
2: So Adam created the old
3: self. C'est-à-dire, le vieil homme, c'est l'homme que Dieu ne reconnaît pas que lui
2: l'a fait. The old self is the man God does not recognize that Adam created.
3: Okay. Pourquoi Marie parle d'une grâce?
2: Why Mary said that's the word?
3: Normalement, c'est pas possible.
2: It's not possible for her.
3: Mais la grâce de Dieu a produit une merveille.
2: But the grace has made
3: dans toute l'histoire de l'humanité.
2: In the whole history
3: c'est
2: of the
3: elle
2: humanity.
3: Qui a reçu cette grâce.
2: And she has received
3: de
2: that
3: porter
2: grace.
3: Le Sauveur en elle.
2: To bear the
3: et
2: Savior.
3: Et d'enfanter le Sauveur.
2: And to give birth to the Savior.
3: C'est une grâce particulière.
2: It's a particular
3: c'est une
2: grace.
3: Merveille qui est sortie de la capacité du Saint-Esprit sur
2: it's
3: sa vie.
2: It's a wonder coming from the capacity of the Holy Ghost of
3: amen.
2: Her life.
3: Regardez
2: amen.
3: Dans Marc 7. Écoutez, en fait, ce que la capacité de la grâce produit, comme j'ai dit, c'est ce qui est appelé les merveilles de Dieu.
2: So what the capacity produces that we call the
3: ou bien la beauté de Dieu,
2: or the beautiness of God,
3: ou bien les témoignages favorables.
2: Of the testimony, favorable testimonies.
3: Regardez dans Marc 7, verset 32 à 37.
2: In Mark 7, there is 32 to 37.
3: Marc 7, 32 à 37.
2: Mark 7.
3: On lui amena un sourd. Je te donne des versets pour te montrer l'exemple. Quand la capacité de la grâce s'exprime, elle produit quoi?
2: Produce,
3: les merveilles.
2: It produce wonders,
3: ou bien quoi?
2: Or,
3: la beauté.
2: Or beauty,
3: ou bien quoi? Les témoignages favorables de Dieu dans la vie d'une
2: personne.
3: Il dit, on lui amena, on amena à Jésus un sourd qui avait de la difficulté à parler. Et on le pria de lui imposer les mains. Oui. Il le prit à part, loin de la foule.
2: He took him apart,
3: lui mit les doigts dans les oreilles.
2: Put the finger into
3: et
2: the
3: lui
2: ear,
3: toucha la langue avec sa propre salive.
2: And touched his tongue with his own saliva.
3: Ne me parle pas de coronavirus.
2: Don't talk about coronavirus here.
3: Il dit,
2: he said,
3: mon ami la suite, puis,
2: then,
3: levant les yeux au ciel,
2: lift up the eyes into the heaven,
3: Jésus soupira.
2: Jesus breathed,
3: et dit,
2: and said,
3: et fata.
2: Et fata.
3: C'est-à-dire ouvre-toi.
2: That means open up.
3: Oui, la suite. Aussitôt,
2: immediately,
3: les oreilles, ses oreilles s'ouvrirent.
2: His ears opened,
3: sa langue se délia.
2: His tongue unfold,
3: et il parla très bien.
2: He speaks correctly.
3: Jésus leur commanda de n'en parler à personne.
2: So Jesus commanded not to speak to anybody.
3: Mais il leur recommanda, il leur recommanda.
2: But he recommended them,
3: plus ils le publièrent.
2: And they publish it.
3: Oui. Et ils étaient dans le. Maintenant, voici, regardez les choses. Il dit, ils étaient. Quand Jésus a fini de faire ce
2: so
3: miracle-là,
2: when he did that miracle,
3: la Bible dit qu'ils étaient dans le plus grand étonnement.
2: The Bible said they were in a great astonishment.
3: Pourquoi ça les étonne?
2: Why they were astonished?
3: Parce que ce qui s'est passé là,
2: because what's happened,
3: c'est une merveille. La grâce produit des étonnements sur ta vie.
2: The grace produces wonders
3: oh,
2: in your life.
3: Dis-moi un bon amen.
2: Say good amen.
3: La grâce

0: Jésus est celui qui est venu avec la grâce.
1: He's the one came with grace.
0: Et la vérité.
1: And the truth.
0: Quand il travaille,
1: when he works,
0: tout est étonnement.
1: Everything is astonishment.
0: Tout est merveille.
1: Everything is a wonder.
0: Je vous en supplie.
1: I beg you.
0: Laissez Jésus, le Seigneur de la grâce,
1: let the Lord Jesus
0: à travers sa grâce capacité,
1: to work with grace as
0: produit des étonnements dans votre vie. Produit des merveilles dans votre vie. Donc ils ont dit dans ce verset, il fait tout à merveille.
1: He did everything with wonders.
0: Même il fait entendre les sourds.
1: He let the deaf hear.
0: Et parler les muets.
1: And to let the
0: Jésus fait
1: speak.
0: Tout à merveille dans ta vie.
1: He did everything as
0: et il
1: wonders.
0: Fait tout à merveille dans ma vie.
1: He did everything as wonders
0: il fait de sorte que les gens autour de toi,
1: so that people around you,
0: les gens qui te connaissaient comme ça,
1: people who know you before,
0: vont te

0: 14 à 16.
1: Matthew 21.
0: Saisissez cela, la capacité de la grâce de Dieu.
1: So get the message.
0: Je suis en train de te montrer ce que c'est, les merveilles que la capacité de Dieu produit dans la vie des gens. Je t'ai montré une autre merveille. On dit des aveugles et des boiteux s'approchaient de Jésus dans le temple.
1: Came to Jesus in the temple.
0: Et Jésus les guérit, le verset
1: Jesus
0: qui suit.
1: Healed them.
0: Il dit,

0: temple is you.
1: Jésus est dans le temple que tu es.
0: Jesus is the temple that
1: ma
0: you are.
1: Jésus est dans le temple que tu es.
0: So Jesus is in your temple.
1: Et dans son temple, il fait des choses merveilleuses.
0: In his temple, he does wonders.
1: C'est vrai que tout le monde ne sera pas content quand il va le faire.
0: So everybody will not happy when he's
1: il y a des gens qui seront indignés.
0: And the people will be astounded.
1: Ils seront fâchés.
0: They will be angry.
1: Mais il y a des gens aussi qui vont voir ce qu'il
0: the
1: a fait.
0: People will see what he
1: ils
0: does.
1: Vont voir les choses merveilleuses qu'il a faites. Je prie que les yeux qui sont autour de toi,
0: I pray that the eyes around
1: les
0: you,
1: yeux qui te regardent chaque jour là,
0: the eyes will see you
1: les bouches
0: day,
1: qui parlent contre toi chaque jour,
0: the mouth who speaks against you
1: ou bien les
0: day,
1: bouches qui parlent de toi,
0: the mouth who speaks of
1: que
0: you,
1: Dieu donne à les yeux de voir les choses merveilleuses
0: let God help them to see
1: que
0: things
1: Jésus produit dans ta vie dans l'année 2026.
0: That God make in your life.
1: Je dis dans le nom de Jésus Christ.
0: In the name of Jesus.
1: Dans le nom de Jésus Christ.
0: In the name of Jesus.
1: Ne désespère pas.
0: Do not
1: là où tu n'as plus d'espérance.
0: Where you have no hope.

au Fils de Dieu. Au nom de Jésus-Christ. Que ce cantique-là soit ta portion cette année. Dans le nom puissant de Jésus-Christ. J'impose cela sur toi au nom de Jésus. Le Seigneur de la grâce est là ce matin. Le Seigneur de la grâce est en toi. Et il va le faire pour sa gloire. Dans Romains 5 au verset 20 à 21. Tu peux rester debout. Une autre merveille de la grâce. Une autre merveille que la capacité de la grâce peut faire. Il dit, oh, la loi est intervenue. Pour que l'offense abondât. Mais là où le péché a abondé, la grâce a surabondé. Une des merveilles que la grâce vient produire dans ta vie, c'est de produire en toi la merveille de dominer le péché.

0: grâce va te donner de dominer le péché.
1: And the grace will help you to overcome
0: sin. Oh, c'est merveilleux de dominer la vie du péché.
1: It's a wonder to overcome
0: the life of sin. C'est une beauté de dominer la vie du péché.
1: It's a beauty to overcome sin.
0: Dieu veut enlever la laideur de la vie du péché sur toi.
1: To remove the
0: Dieu veut enlever
1: sin.
0: La honte de la vie du péché sur toi.
1: To remove the shame of
0: Dieu
1: sin.
0: Veut ôter le ridicule de la vie du péché sur toi.
1: The ridiculous of sin.
0: Mais il dit la grâce qui a surabondé dans ta vie.
1: The grace has become abundant.
0: Va enlever ce ridicule-là.
1: It's going to remove that
0: va enlever cette honte-là.
1: To remove that shame.
0: Ce matin, je déclare
1: this morning, I
0: que

0: mon frère,
1: every sin that humiliates
0: par
1: you,
0: la capacité,
1: by the capacity,
0: de la grâce surabondante de Dieu,
1: the overabundant grace of
0: je
1: God,
0: brise le pouvoir de ce péché sur
1: I
0: toi.
1: Break the power of
0: je
1: that
0: brise le pouvoir de ce péché sur
1: I
0: toi.
1: Break the power of
0: je
1: that
0: libère.

0: sins has no more
1: selon Romains 6 au verset 14,
0: Romans 6,
1: le péché n'aura plus de pouvoir sur toi,
0: the sin has no power
1: parce
0: over
1: que
0: you.
1: Tu n'es pas sous la loi,
0: because you are not under
1: mais
0: the
1: tu
0: law.
1: Es sous la grâce de Dieu,
0: you are under the grace,
1: que le règne de la grâce de Dieu te libère,
0: so the reign of the grace,
1: que le règne de la grâce de Dieu te libère,
0: the reign of the grace liberates,
1: que l'esclavage du péché soit brisé,
0: the slave of sin is
1: que le règne de la grâce de Dieu prenne le dessus sur
0: and
1: ta vie,
0: the reign of grace will take
1: que
0: over.
1: Dans ton cœur
0: in your heart.

0: de Dieu.
1: The wonders of the grace of
0: God. Et la merveille de la grâce de Dieu.
1: The wonders of the grace.
0: Qui est la liberté vis-à-vis du péché.
1: Which is the liberty.
0: La domination sur le péché.
1: To overcome.
0: Se manifeste dans ta vie au nom de Jésus-Christ.
1: Manifest in your life.
0: Reçois cela dans le nom de Jésus-Christ.
1: Receive that in the
0: Par
1: name
0: le Saint-Esprit au nom de Jésus-Christ.
1: By the Holy Ghost.
0: Au nom de Jésus.
1: In the name of Jesus.
0: Que le secours qui vient de l'Éternel.
1: Let the help of
0: vienne t'aider devant toutes les tentations que tu vas affronter.
1: To help you
0: devant toutes les propositions qu'on va te faire.
1: Against any proposition.
0: Pour te faire tomber dans le péché.
1: To let you fall in
0: que le secours te vienne de l'Éternel.
1: Let the help come from
0: celui
1: the
0: qui a fait les cieux et la terre.
1: The one who make the heaven
0: que
1: and
0: la
1: the
0: puissance
1: earth.
0: D'en haut vienne t'aider.
1: The power from above
0: dans le nom de Jésus-Christ.
1: In the name of Jesus.
0: L'ange a dit à Marie.
1: The angel said to Mary,
0: la puissance du Très-Haut te couvrira.
1: The power of the Most High will
0: lorsque tu
1: you,
0: seras face à des tentations.
1: When you will meet some
0: temptation, lorsque tu seras confronté à des difficultés.
1: When you will meet some difficulties,
0: que la couverture de la puissance de Dieu vienne sur toi.
1: The shadow of the Holy Ghost
0: et qu'il te transporte dans la domination.
1: Dans le
0: dominion, nom de Jésus-Christ.
1: In the name of Jesus Christ.
0: Malokato Masinamena. Oh Dieu. Oh Dieu. Oh Dieu.
1: Thank you, Jesus.
0: Oh Dieu. Vous pensez que l'ange va dire à Marie, la puissance de Dieu te couvrira?
1: You said the angel said the power of the Holy Ghost will shadow you.
0: Et puis nous on est dans une situation, la puissance de Dieu ne veut pas nous couvrir.
1: And we have the situation, the shadow of the
0: Je
1: power
0: dis,
1: cannot shadow us. I said,
0: quelles que soient les situations devant lesquelles tu seras,
1: no matter what the situation you will face,
0: où il n'y a personne pour t'aider,
1: there is nobody to help
0: où il n'y a personne pour te secourir,
1: there is nobody to come to your help,
0: où il n'y a personne pour t'aider,
1: there is nobody to help you.
0: Marie a dit, comment ça va se faire?
1: Said, how is going to be
0: possible? Je ne connais point d'homme.
1: I know no man.
0: Il n'y a pas un homme qui peut m'aider.
1: No man can help me.
0: L'ange lui a dit, le Saint-Esprit viendra.
1: Angel said, the Holy Ghost will come.
0: Pour toi, le Saint-Esprit est déjà en toi.
1: For you, the Holy Ghost is in you.
0: Mais sa puissance va te couvrir.
1: His power will shadow you.
0: Sa puissance va couler de toi.
1: The power will drive out
0: sa
1: of you.
0: Puissance va agir en toi.
1: The power will work in you.
0: Pour Marie, la puissance l'a couverte.
1: The power of Mary shadow
0: mais
1: her.
0: Pour toi, la puissance agit en toi.
1: And the power works in you.
0: Or à celui qui peut faire.
1: But the one can do.
0: Or à celui qui peut faire.
1: The one who can do.
0: Pas par la puissance qui nous couvre.
1: The power
0: mais par la puissance qui agit en nous.
1: The power in us.
0: Il y a une puissance qui est cachée en toi.
1: The power hidden
0: il y a une
1: in
0: puissance
1: you.
0: Secrète en toi.
1: The secret power
0: même
1: in you.
0: Quand tu dors.
1: When you sleep,
0: elle va continuer à travailler.
1: She will work for you.
0: Lorsque tu es faible.
1: When you are weak,
0: elle va continuer à travailler.
1: She will still work
0: lorsque
1: for you.
0: Tu es en danger.
1: When you are in danger.
0: Elle va continuer à travailler.
1: It will continue to
0: lorsque
1: work.
0: Tu es limité,
1: when you are limited,
0: elle va continuer à travailler.
1: It will continue to
0: je
1: work.
0: Prie ce matin pour toi, mon
1: I
0: frère, ma soeur.
1: Brother, for
0: que
1: you.
0: La puissance qui agit en toi,
1: the power works in
0: qui
1: you.
0: A couvert Marie,
1: that has shadow Mary,
0: mais qui agit en toi,
1: but who works in
0: te
1: you.
0: Donne de dominer n'importe quel péché.
1: Help you have dominion.

0: au nom de Jésus-Christ, au nom de Jésus-Christ, que la beauté de Dieu vienne sur toi, que la beauté de la sainteté, la beauté de la pureté vienne dans ton cœur et embellisse ton visage dans le nom qui est au-dessus de tous les noms, dans le nom de Jésus-Christ, dans le nom de Jésus-Christ, les merveilles de la grâce. Alléluia. Alléluia.
1: Alléluia.
0: Alléluia. Mets-moi Tite 2, verset 11 à 12.
1: Titus 2.
0: Tu vas voir une autre merveille de la capacité de la grâce. La grâce n'est pas une faiblesse.
1: Grace is not weakness.
0: La grâce est la solution de nos faiblesses.
1: The grace is a solution to our weakness.

0: Regarde-moi petit, s'il te plaît. Il dit, car la grâce de Dieu,
1: for the grace of God,
0: la source de salut pour tous les hommes a été manifestée.
1: Source of salvation for all men has been manifested.
0: Regardez la merveille que la grâce de Dieu fait pour toi.
1: And here is the wonders of the grace.
0: Il dit, elle nous enseigne.
1: It teaches us.
0: La suite, mon frère. Elle nous enseigne.
1: It teaches us
0: à renoncer à l'impiété.
1: To renounce to sin.
0: Et au convoitise mondain.
1: To the worldly lust.
0: Et à vivre dans le siècle présent.
1: And to live in the present.
0: Selon la sagesse.
1: According to the wisdom.
0: La justice.
1: The righteousness.
0: La piété.
1: The holiness.
0: Oui. En entendant la bienheureuse espérance.
1: And waiting for the wonderful hope.
0: Et la manifestation de la gloire du grand Dieu.
1: And the manifestation of the great God.
0: Et de notre Sauveur Jésus-Christ.
1: And our Savior Jesus Christ.
0: Il dit la grâce de Dieu.
1: The grace of God
0: produit une merveille en toi.
1: Produce wonders in
0: elle
1: you.
0: Te rend capable de dire non.
1: It will help you to say no.
0: À ce que tu disais oui.
1: For what you are saying yes.
0: Il y a des choses, tu sais, c'est pas facile de dire non à ça.
1: Yeah, things it's not easy
0: toi
1: to say no.
0: Sais.
1: You know yourself.
0: Même pour dire non à quelque chose, ça demande la grâce.
1: If you say no to something, you need to have grace.
0: Si la, le secours de Dieu ne vient pas t'aider, tu vas tout de suite dire oui, oui, il y a des choses
1: if
0: qui vont
1: the help of God does not come to help,
0: ça demande une grâce.
1: It
0: ou dit un jour non.
1: Say no one
0: je
1: day.
0: N'en veux plus.
1: I don't want
0: non à Satan.
1: No
0: ça demande
1: to
0: une
1: Satan.
0: Grâce.
1: It needs grace.
0: Non aux choses mondaines.
1: No,
0: il dit, elle nous, aide, elle, nous quoi? Elle nous exhorte à faire quoi? À renoncer
1: to
0: à l'impiété. C'est-à-dire que tout ce qui n'est pas aligné sur la vie de Dieu.
1: Everything is not aligned.
0: Elle nous enseigne aussi à renoncer au convoitisme mondain. C'est pas une merveille.
1: It's not a wonders here.
0: La merveille de pouvoir dire non à ce qui te détruit, c'est pas une merveille.
1: No to what destroys
0: de dire
1: you.
0: Non à l'alcool, c'est
1: to
0: pas une merveille.
1: No
0: de dire non à la drogue, c'est
1: to
0: pas une merveille.
1: No
0: de dire non aux mensonges, c'est
1: to
0: pas une merveille.
1: No
0: de dire non au vol, c'est pas une merveille.
1: No
0: de dire non à la prostitution, c'est pas une merveille. De dire non à l'adultère, à l'impunité, c'est pas une merveille. C'est une merveille, oui ou non?
1: It's a wonders from God.
0: Il dit la grâce produit cette merveille dans
1: the
0: ta vie.
1: The grace that produces that wonders in your life.
0: Elle t'enseigne.
1: It teaches you.
0: Elle t'enseigne.
1: It teaches you.
0: Elle t'enseigne comment?
1: How does it
0: en
1: teach you?
0: En manifestant une capacité en toi.
1: Manifesting a capacity
0: et
1: in you.
0: Et te rend capable de dire non.
1: And giving capacity to say
0: dire
1: no.
0: Dire non n'est pas toujours facile.
1: No, say no is not always
0: dire
1: easy.
0: Dire non n'est pas toujours facile, mon frère, ma soeur.
1: Say no is not always easy.
0: Mais la grâce t'enseigne à dire non.
1: But the grace teaches you to say no.
0: Oh, si vous comprenez ce que je vous dis.
1: If you understand what I'm saying. You,
0: elle t'enseigne à dire non.
1: It teaches you to
0: ce
1: say
0: matin,
1: no.
0: Si tu es dans quelque chose et puis tu n'arrives pas à dire non,
1: if you are in something, you could
0: voici
1: not say
0: ton
1: no.
0: Médicament.
1: Then here is your
0: voici
1: medicine.
0: Ton remède.
1: Here is your
0: descends
1: remedy.
0: De ton sycomore.
1: Come down from your sycomore.
0: Descends de tes efforts à dire non.
1: Come down from your efforts.
0: Tu dis non, j'ai serré les dents. Cette fois-ci, j'ai pas dit non. J'ai pas dit oui.
1: I'm not going to say yes.
0: C'est pas, j'ai pas dit oui.
1: I'm not going to say yes.
0: Mais tu dis oui.
1: But you say yes.
0: Descends de ton sycomore.
1: Come down from your efforts.
0: Le sycomore là. Ça peut pas t'aider. Jésus est en bas.
1: Jesus is down.
0: Rencontre Jésus.
1: Meet Jesus.
0: Elle t'enseigne.
1: It teaches you
0: à dire non.
1: To say no.
0: À l'impiété.
1: To impurity.
0: Et à dire non.
1: To say no.
0: Au convoitisme mondain.
1: To the world the
0: le monde nous attire avec des convoitises.
1: So the world
0: le monde nous propose des convoitises pour nous attirer
1: is
0: vers eux.
1: Some
0: comme on propose de un bon appât, un poisson
1: that
0: pour l'attirer. Le monde
1: to
0: propose, nous propose des convoitises pour nous attirer.
1: So the world propose
0: mais la grâce de Dieu qui est la capacité qui agit où ça?
1: Which is capacity
0: oh,
1: in you.
0: À celui qui peut,
1: to the one who is
0: par
1: able,
0: la puissance qui agit, hein,
1: by the power
0: infiniment
1: in
0: au-delà de ce que nous pensons ou demandons.
1: What we can ask
0: donc la grâce
1: of.
0: Qui agit en toi,
1: the
0: te rend capable
1: you,
0: de dire non.
1: Give you capacity to say no.
0: Te donne de dire oui, tu dois dire oui.
1: What you have to say
0: non,
1: yes,
0: tu dois
1: yes,
0: dire non.
1: And to say no,
0: être à renoncer aux convoitises que Satan prend pour t'attirer.
1: To renounce to the last.
0: Amen.
1: Say
0: et elle s'arrête pas là. Elle va t'aider à vivre.
1: It will help you to live
0: dans ce siècle présent qui est assez compliqué là.
1: In the present century, which is difficult.
0: Qui va nous aider dans le siècle où on est là?
1: Who is going to help us in this present
0: hey,
1: time?
0: Notre siècle là, il est comment?
1: Our present time.
0: Ah, la Bible est vraiment un livre d'agir. Il dit dans le siècle présent.
1: In the present time.
0: Regarde ton siècle là.
1: Here is your present
0: où
1: time.
0: Le mal est pris pour bien.
1: Where the bad
0: où le bien est pris
1: good,
0: pour mal.
1: And the good has become
0: qui va t'aider à vivre dans la sagesse?
1: Who is going to help you to live
0: dans
1: in
0: la piété?
1: In the impurity.
0: Et dans quoi?
1: In the holiness.
0: Et dans quoi? Et la justice.
1: In

à vivre une vie honorable, une vie merveilleuse, une vie de beauté, une vie qui donne gloire à Dieu. Écoutez-moi.

0: en sortir.
1: How are you going to get
0: la
1: out
0: grâce
1: of
0: de Dieu nous aide.
1: The grace of God help
0: à
1: us
0: renoncer.
1: To renounce.
0: À renoncer.
1: To renounce.
0: À renoncer.
1: To say no.
0: Mais elle nous aide également
1: it also helps
0: à vivre
1: to live
0: dans le siècle présent.
1: In the present time,
0: dans le siècle présent.
1: In that present time,
0: c'est quand tu ne connais pas la grâce de Dieu.
1: When you don't know the grace of God,
0: et tu dis, oh, moi j'aurais voulu vivre au temps de Jésus.
1: So I wanted to live at the time of Jesus.
0: En ce moment-là, on a besoin aussi de la grâce
1: at
0: de Dieu.
1: Time, we need also need the grace.
0: Aucun temps n'est facile.
1: No time is
0: mais
1: easy.
0: Quel que soit le temps,
1: no matter what the
0: la
1: time,
0: grâce de Dieu couvre tous les temps.
1: The grace of God cover all the times.

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Que Dieu vous bénisse. Thank you.

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0: Je vous salue tous, chers auditeurs de l'émission Kanguka. Mon nom est Chris de Komana. Aujourd'hui, nous sommes mercredi. Vous allez suivre la première partie avec le serviteur de Dieu, Esdras Bilangoza, et moi, je vais continuer dans la deuxième partie.
1: Shalom. Celui qui prépare sa journée dans la prière refuse de laisser le diable prendre l'avantage. Il refuse que sa journée soit dirigée par le hasard ou les circonstances. Il ne commence pas sa journée en disant « Je ne peux pas tout maîtriser, ça peut se passer bien, tout comme ça peut mal se passer, je ne peux rien y faire. » Non, il ne dit pas cela. Mais au contraire, il remet sa journée entre les mains de Dieu avec la conviction que le Seigneur va marcher devant lui. Il choisit de faire confiance à Dieu plutôt qu'à l'incertitude des événements, sachant que Dieu est capable de conduire chacun de ses pas selon sa volonté. Chaque fois que tu prépares la journée, prends le temps de prier pour les personnes que Dieu mettra sur ton chemin. Peu importe l'endroit où tu te trouves, certains seront à la maison, d'autres sont au travail, à l'hôpital, à l'école ou dans les différents lieux. Où que tu sois, tu rencontreras forcément des personnes. Chacune de ces rencontres peut être une occasion que Dieu a préparée pour manifester son amour, encourager quelqu'un ou accomplir son œuvre à travers cette personne. Tu vas peut-être rencontrer des gens que tu ne connais pas et Dieu peut les utiliser pour te bénir. Cette personne peut être celle que Dieu a choisie pour te faire entrer dans son plan. Voilà pourquoi il est important de préparer la journée et de prier pour les rencontres. Lorsque tu prends le temps dans la prière dès le matin, tu ne fais pas qu'exprimer des paroles à Dieu. Tu invites le Seigneur à prendre la direction de ta journée. Pendant que tu pries, Dieu agit déjà dans le monde spirituel. Il prépare les circonstances, dispose les cœurs, ouvre des portes que personne ne peut ouvrir et orchestre des rencontres que toi-même tu ne pouvais pas prévoir. C'est pourquoi ne sors jamais de chez toi sans avoir confié ta journée au Seigneur. Demande-lui de conduire chacun de tes pas, de mettre sur ton chemin les bonnes personnes et de t'éloigner des mauvaises personnes. Une journée remise entre les mains de Dieu n'est plus laissée au hasard. Elle est dirigée par celui qui connaît la fin dès le commencement. Nous allons lire dans Proverbes chapitre 3, versets 5 à 6. Il est écrit « Confie-toi en l'Éternel de tout ton cœur et ne t'appuie pas sur ta sagesse. » Verset 6 « Reconnais-le dans toutes tes voies et il aplanira tes sentiers. » La première recommandation est « Confie-toi en l'Éternel de tout ton cœur. » Se confier en Dieu, ce n'est pas seulement croire qu'il existe, c'est lui remettre entièrement le contrôle de notre journée. C'est dire « Seigneur, je ne connais pas ce qui m'attend aujourd'hui, mais toi, tu connais chaque heure, chaque rencontre et chaque événement. Je choisis de te faire confiance. » Et ensuite, Salomon ajoute « Ne t'appuie pas sur ta sagesse. » Nous avons souvent tendance à croire que nous pouvons tout prévoir ou tout maîtriser. Nous organisons notre emploi du temps, nous faisons nos calculs et nous imaginons le déroulement de la journée. Pourtant, une seule nouvelle peut bouleverser tous nos plans. Dieu nous rappelle que notre intelligence est limitée, alors que lui connaît parfaitement notre avenir. Puis il dit « Reconnais-le dans toutes tes voies. » Il ne s'agit pas seulement des grandes décisions de ta vie. Le texte dit « dans toutes tes voies ». Cela signifie que Dieu veut être associé à chaque aspect de notre journée. Nos déplacements, notre travail, nos rendez-vous, nos appels, nos conversations, nos projets et même les rencontres qui nous paraissent ordinaires. Enfin, Dieu fait une promesse extraordinaire. Il aplanira nos sentiers. Cela ne signifie pas qu'il n'y aura jamais d'obstacles, mais même s'il y a des obstacles, il va les aplanir. Cela signifie que Dieu prendra les devants, il préparera le chemin, dirigera tes pas, te préservera dans certains dangers que tu ignores et te conduira vers les personnes, les lieux et les opportunités qui font partie de son plan. C'est pourquoi alors il faut préparer ta journée dans la prière, parce que tu reconnais que Dieu voit ce que toi tu ne vois pas et qu'il est présent dans ton avenir.

Nous arrivons maintenant dans la deuxième partie. La deuxième partie, c'est la partie de l'enseignement. Nous continuons avec l'enseignement « Comment vaincre la peur ?» Hier, j'ai terminé en disant qu'aujourd'hui, on va parler sur la différence entre la foi et la confiance. Mais je me sens poussé à parler encore du verset 25 dans Daniel chapitre 3 où on parle des trois Hébreux qui étaient sans lien. J'insiste sur « sans lien ». Parce que le roi a dit qu'il voit quatre hommes sans lien, c'est-à-dire les trois Hébreux, Shadrach, Meshach, Abednego, et la quatrième personne qui est l'ange de Dieu. Et les quatre marchaient au milieu du feu et ils n'avaient point mal. J'insiste sur la partie qui dit qu'ils n'avaient point mal et ils étaient libres. Pourquoi ils étaient libres? Parce qu'ils étaient sans lien. Donc tu peux être dans le feu. Ici, vous comprenez que quand je parle de feu, je parle de situations difficiles. Peut-être que ton mariage est en feu maintenant. Tu traverses des moments difficiles dans ton mariage. Tu traverses des moments difficiles à cause de ta maladie. C'est-à-dire que tu traverses le feu. Alors, comment est-ce que tu te comportes dans ce feu? Si quelqu'un observe ton attitude, il peut découvrir que tu es soit lié ou tu es libre. Quelqu'un qui est libre, il ne se plaint pas, il ne passe pas toute la journée à se lamenter, à se plaindre, mais il loue le Seigneur. Quand tu es libre, tu pries malgré le feu. Je le répète, quand tu es libre, tu pries malgré le feu, malgré les problèmes. Donc les quatre marchaient au milieu du feu et ils n'avaient point mal. Malgré qu'il y avait le feu, ils n'avaient point mal. Et surtout, il faut comprendre qu'ils sont restés dans le feu pour que Dieu soit glorifié. Toi qui es dans le feu, toi qui traverses des moments difficiles, ce n'est pas que tu es maudit, ce n'est pas que Dieu t'a oublié, mais c'est pour la gloire de Dieu que tu es dans le feu. Donc ce que Dieu attend de toi, c'est que tu changes d'attitude, que tu puisses prier malgré le feu, que tu te lèves le matin pour prier malgré le feu, que tu ne te plains pas tout le temps malgré le feu. C'est là que tu auras la victoire et tu vas sortir de ce feu et Dieu sera glorifié parce que chaque feu produit un témoignage. Chaque problème produit un témoignage. Chaque épreuve produit un témoignage. Tu es peut-être encore dans le feu car le temps de délivrance n'est pas encore arrivé. Donc ne pleure pas. Ne crois pas que Dieu t'a abandonné. Non, il ne faut pas écouter les paroles négatives qui viennent de Satan. Et il faut comprendre que la jalousie peut t'empêcher de sortir du feu. La mauvaise attitude, tu es jaloux des autres, tu es jalouse quand tu vois les autres femmes qui mettent au monde, qui conçoivent, alors que toi, ça fait des années que tu attends, les autres sont en train de voir des bébés, et tu es jalouse. Cette jalousie peut t'empêcher de sortir de ce feu. Voilà pourquoi il faut qu'il y ait un ange qui vienne dans le feu pour rompre les liens, c'est-à-dire tu vas être libre, tu vas commencer à louer Dieu. Celui qui loue Dieu, malgré les problèmes, ça veut dire qu'il est libre. Si tu loues le Seigneur malgré tes problèmes, ça veut dire que tu es libre. Il n'y a plus de lien. Quelqu'un qui est sans lien, c'est quelqu'un qui loue le Seigneur malgré la situation difficile. Quand tu sors du feu, tu laisseras un témoignage. Et plus tu traînes dans le feu, plus grand sera ton témoignage. Je le répète, plus tu traînes dans le feu, plus grand sera ton témoignage. Aujourd'hui, je parle de mon passé, des problèmes que j'ai traversés à l'aise, mais quand j'étais dans ces problèmes, c'était très difficile. J'étais dans la confusion et j'ai beaucoup traîné dans le feu parce que je ne comprenais pas. Je luttais, je me plaignais tout le temps et ça prolongeait mon temps dans le feu. Dieu peut permettre que tu traînes dans le feu parce qu'il est en train de travailler ton caractère. Tu es peut-être stérile et c'est ton attitude qui t'aidera à sortir de ce feu. Comment est-ce que tu réagis quand tu apprends qu'une autre femme a conçu alors que tu es encore stérile? Quelle est ta réaction? Ta réaction déterminera quand tu sortiras de ce feu. Comment est-ce qu'une femme qui est stérile peut avoir une bonne attitude dans le feu de la stérilité? Elle va commencer à louer le Seigneur pour le salut. Tu remercies le Seigneur pour le mari qu'il t'a donné. Tu remercies le Seigneur pour les bonnes choses dans ta vie. Tu ne peux pas me dire qu'il n'y a rien qui marche dans ta vie. Non, il y a certaines choses qui marchent. Si tu as un bon travail, si tu as une vie, si le Seigneur vous a béni peut-être pour ceci ou pour cela, regarde autour de toi. Il y a certainement quelque chose qui fonctionne dans ta vie. Donc ne fixe pas sur la stérilité, mais fixe sur ce qui marche et ouvre la bouche. Continue de louer malgré la stérilité. Là, tu vas sortir avec un témoignage, avec une victoire qui va édifier les autres. La personne qui est encore liée ne fait que se lamenter tout le temps. Mais c'est très important de comprendre que c'est ton attitude qui t'aidera à sortir de ce feu. Tu n'en meurs pas,
parce que la quatrième personne est avec toi. Si je suis le veux, je veux continuer à en parler demain. Passez une bonne journée.

0: 2 Samuel, chapitre 18. David passa en revue le peuple qui était avec lui, et il établit sur eux des chefs de milliers et des chefs de centaines. Il plaça le tiers du peuple sous le commandement de Joab, le tiers sous celui d'Abishaï, fils de Tseruja, frère de Joab, et le tiers sous celui d'Ittaï, de Gath. Et le roi dit au peuple, « Moi aussi, je veux sortir avec vous. » Mais le peuple dit, « Tu ne sortiras point. Car si nous prenons la fuite, ce n'est pas sur nous que l'attention se portera. Et quand la moitié d'entre nous succomberait, on n'y ferait pas attention. Mais toi, tu es comme 10 000 de nous. Et maintenant, il vaut mieux que de la ville, tu puisses venir à notre secours. » Le roi leur répondit, « Je ferai ce qui vous paraît bon. » Et le roi se tint à côté de la porte, pendant que tout le peuple sortait par centaines et par milliers. Le roi donna cet ordre à Joab, à Abishaï et à Ittaï, « Pour l'amour de moi, doucement avec le jeune Absalom. » Et tout le peuple entendit l'ordre du roi à tous les chefs au sujet d'Absalom. Le peuple sortit dans les champs à la rencontre d'Israël, et la bataille eut lieu dans la forêt d'Éphraïm. Là, le peuple d'Israël fut battu par les serviteurs de David, et il y eut en ce jour une grande défaite de 20 000 hommes. Le combat s'étendit sur toute la contrée, et la forêt dévora plus de peuple ce jour-là que l'épée n'en dévora. Absalom se trouva en présence des gens de David. Il était monté sur un mulet. Le mulet pénétra sous les branches entrelacées d'un grand térébinthe, et la tête d'Absalom fut prise au térébinthe. Il demeura suspendu entre le ciel et la terre, et le mulet qui était sous lui passa outre. Un homme ayant vu cela vint dire à Joab, « Voici, j'ai vu Absalom suspendu à un térébinthe. » Et Joab dit à l'homme qui lui apporta cette nouvelle, « Tu l'as vu ? Pourquoi donc ne l'as-tu pas abattu sur place ? Je t'aurais donné 10 sicles d'argent et une ceinture. » Mais cet homme dit à Joab, « Quand je pèserai dans ma main 1 000 sicles d'argent, je ne mettrai pas la main sur le fils du roi, car nous avons entendu cet ordre que le roi t'a donné, à toi, à Abishaï et à Ittaï, prenez garde chacun au jeune Absalom. Et si j'eusse attenté perfidement à sa vie, rien n'aurait été caché au roi, et tu aurais été toi-même contre moi. » Joab dit, « Je ne m'arrêterai pas auprès de toi. » Et il prit en main 3 javelots et les enfonça dans le cœur d'Absalom encore plein de vie au milieu du térébinthe. 10 jeunes gens, qui portaient les armes de Joab, entourèrent Absalom, le frappèrent et le firent mourir. Joab fit sonner de la trompette, et le peuple revint, cessant ainsi de poursuivre Israël, parce que Joab l'en empêcha. Ils prirent Absalom, le jetèrent dans une grande fosse au milieu de la forêt et mirent sur lui un très grand monceau de pierres. Tout Israël s'enfuit, chacun dans sa tente. De son vivant, Absalom s'était fait ériger un monument dans la vallée du roi, car il disait « Je n'ai point de fils par qui le souvenir de mon nom puisse être conservé. » Et il donna son propre nom au monument, qu'on appelle encore aujourd'hui « Monument d'Absalom ». Akimaatz, fils de Tsadok, dit « « Laisse-moi courir et porter au roi la bonne nouvelle que l'Éternel lui a rendu justice en le délivrant de la main de ses ennemis. » Joab lui dit, « Ce n'est pas toi qui dois porter aujourd'hui les nouvelles. Tu les porteras un autre jour, mais non aujourd'hui, puisque le fils du roi est mort. » Et Joab dit à Cushi, « Va et annonce au roi ce que tu as vu. » Cushi se prosterna devant Joab et courut. Akimaatz, fils de Tsadok, dit encore à Joab, « « Quoi qu'il arrive, laisse-moi courir après Cushi. » Et Joab dit, « Pourquoi veux-tu courir, mon fils? Ce n'est pas un message qui te sera profitable. »« Quoi qu'il arrive, je veux courir, » reprit Akimaatz. Et Joab lui dit, « Cours. » Akimaatz courut par le chemin de la plaine, et il devança Cushi. David était assis entre les 2 portes. La sentinelle alla sur le toit de la porte vers la muraille. Elle leva les yeux et regarda. Et voici, un homme courait tout seul. La sentinelle cria et avertit le roi. Le roi dit, « S'il est seul, il apporte des nouvelles. » Et cet homme arrivait toujours plus près. La sentinelle vit un autre homme qui courait. Elle cria au portier, « Voici un homme qui court tout seul. » Le roi dit, « Il apporte aussi des nouvelles. » La sentinelle dit, « La manière de courir du premier me paraît celle d'Akimaatz, fils de Tsadok. » Et le roi dit, « C'est un homme de bien, et il apporte de bonnes nouvelles. » Akimaatz cria, et il dit au roi, « Tout va bien !» Il se prosterna devant le roi, la face contre terre, et dit, « Béni soit l'Éternel, ton Dieu, qui a livré les hommes qui levaient la main contre le roi mon seigneur. » Le roi dit, « Le jeune Absalom est-il en bonne santé ?» Akimaatz répondit, « J'ai aperçu un grand tumulte au moment où Joab envoya le serviteur du roi et moi ton serviteur, mais je ne sais ce que c'était. » Et le roi dit, « Mets-toi là de côté. » Et Akimaatz se tint de côté. Aussitôt arriva Cushi, et il dit, « Que le roi monseigneur apprenne la bonne nouvelle. Aujourd'hui l'Éternel t'a rendu justice en te délivrant de la main de tous ceux qui s'élevaient contre toi. » Le roi dit à Cushi, « Le jeune homme Absalom est-il en bonne santé ?» Cushi répondit, « Qu'il soit comme ce jeune homme, les ennemis du roi, mon seigneur, et tous ceux qui s'élèvent contre toi pour te faire du mal. » Alors le roi, saisi d'émotion, monta dans la chambre au-dessus de la porte et pleura. Il disait en marchant, « Mon fils Absalom, mon fils Absalom, que ne suis-je mort à ta place ? Absalom, mon fils, mon fils !»
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0: Réveille ton frère, réveille ta soeur, réveille ton époux, réveille ton épouse, réveille tes enfants. Nous sommes à OSB, Opération sur la brèche. Rejoins-nous à ce temps de prière pour donner des ordres à cette journée afin qu'elle travaille en notre faveur. Le conducteur de ce matin est votre serviteur, le pasteur Chami. Prier, c'est envahir l'impossible. C'est le temps de l'écoute de la parole de Dieu. Prions et recommandons la méditation à notre Dieu. Que Dieu nous parle afin que cette parole qui est esprit et qui est vie nous apporte la vie ce matin. Prions. Béni soit notre Dieu, le Père de notre Seigneur Jésus-Christ de Nazareth, qui nous bénit de toutes sortes de bénédictions spirituelles dans les lieux célestes. À lui seul, soit la gloire, soit l'honneur, soit la louange, soit l'adoration. Seigneur, nous te sommes reconnaissants pour cette journée que tu nous accordes encore pour la vie, pour la santé, pour le bien-être moral, physique, psychique, spirituel que tu nous accordes. Nous voici réunis autour de ta parole. Merci de nous instruire et d'ouvrir les yeux de nos cœurs pour comprendre et sonder les saintes écritures. Parle-nous ce matin au nom puissant de Jésus-Christ de Nazareth. Et j'entends quelqu'un qui dit Amen.
1: Amen.
0: Ce matin, nous allons voir comme thème de notre méditation les sept jougs dominants. Il peut y en avoir plusieurs, mais selon mon message, nous verrons ce matin les sept jougs dominants. Prenons maintenant notre Bible dans l'évangile de Matthieu au chapitre 11. Nous allons lire les versets 28 et 29. Venez à moi, vous tous qui êtes fatigués et chargés, et je vous donnerai du repos. Prenez mon joug sur vous et recevez mes instructions, car je suis doux et humble de cœur, et vous trouverez du repos pour vos âmes. Le verset 30, car mon joug est doux et mon fardeau léger.

0: Aujourd'hui, je vais souhaiter la bienvenue à tous nos bien-aimés de Londres, de la France, de toute l'Europe, ceux qui nous suivent depuis les États-Unis, à tous ceux qui nous suivent depuis le Togo, depuis le Bénin, depuis le Burkina Faso, depuis le Mali. Je salue les bien-aimés du Maroc, bien-aimés, que Dieu vous bénisse. Merci de nous rejoindre à ce temps de prière et de combat spirituel. Nous sommes à OSB, Opération sur la brèche. Émission réalisée et mise en onde par Yao Emmanuel, dit le Patriarche. Le thème de la méditation de ce matin est les sept jougs dominants. Et nous avons lu dans l'évangile de Matthieu au chapitre 11, les versets 28 à 30. Je reprends la lecture pour vous. « Venez à moi, vous tous qui êtes fatigués et chargés, je vous donnerai du repos. Prenez mon joug sur vous et vous recevrez mes instructions, car je suis doux et humble de cœur, et vous trouverez du repos pour vos âmes, car mon joug est doux et mon fardeau léger. » Bien-aimés dans la foi, si le joug de notre Seigneur Jésus est doux, le joug démoniaque est un système esclavagiste tendant à détruire sa victime. Il se manifeste par un dysfonctionnement chronique que la volonté seule n'arrive pas à briser. Entrons maintenant dans le vif du sujet avec les sept jougs dominants. Le premier joug dominant est le péché répétitif. Il s'agit, par exemple, du mensonge, de la colère, de la pornographie et de toute autre chose similaire que vous pouvez arrêter quelques jours, quelques mois, quelques semaines, voire même quelques années et reprendre sans vous repentir. Jacques 4, le verset 17. Celui donc qui sait faire ce qui est bien et qui ne le fait pas commet un péché. Ce péché devient automatiquement un lien, un joug dominant. 2. Les malédictions. Il s'agit des échecs en boucle, tels que la pauvreté, la stérilité familiale, l'iniquité ou les péchés des pères, les paroles occultes, des paroles de malédiction prononcées par un membre de nos familles sur notre vie. Et même, il y a des gens qui s'auto-maudissent en disant, par exemple, moi-même, je sais que je ne vais pas réussir. De toute façon, mon papa n'a pas construit, ce n'est pas moi qui vais construire. Ainsi de suite. Tu te maudis toi-même. Lisons Exode 20, le verset 5. Tu ne te prosterneras point devant elle et tu ne les serviras point. Car moi, l'Éternel, ton Dieu, je suis un Dieu jaloux qui punit l'iniquité des pères sur les enfants jusqu'à la troisième et la quatrième génération de ceux qui me haïssent. Voici aussi des gens qui sont sous des jougs dominants à cause des péchés de leur père, à cause des péchés de leur région, à cause des péchés de leur famille. Si tu es sous ce genre de malédiction, ce sera très difficile, bien-aimé, d'en être délivré. Sinon, si ce n'est pas le combat spirituel. 3. Le sentiment du rejet ou de l'abandon. Quand on parle du sentiment de rejet ou d'abandon, c'est lorsque vous pensez et croyez que personne ne vous aime. Vous optez pour l'isolement. Et quelquefois, tu as aussi peur d'aimer parce que tu as dû déjà faire face à certaines blessures qui n'ont pas encore été guéries. Voyons maintenant l'histoire de Jephté, le Galadite, qui lui aussi avait été méprisé, rejeté, abandonné par ses frères. Juges 11, les versets 1 à 3. Jephté le Galadite était un vaillant héros. Il était fils d'une femme prostituée. Et c'est Galad qui avait enfanté Jephté. La femme de Galad lui enfanta des fils qui, devenus grands, chassèrent Jephté et lui dit, « Tu n'hériteras pas dans la maison de notre père, car tu es fils d'une autre femme. » Et Jephté s'enfuit loin de ses frères. Et il habita dans le pays de Tob. Des gens de rien se rassemblaient auprès de Jephté et ils faisaient avec lui des excursions. Bien-aimé, voici l'exemple de quelqu'un qui lui aussi avait été abandonné et méprisé. Mais il ne s'est pas laissé aller à l'abandon. Il a travaillé jusqu'à ce que ceux qui l'avaient rejeté reviennent vers lui avec de nobles sentiments. Bien-aimé, si tu te sens rejeté ou abandonné, redouble d'efforts dans ce que tu fais. Tu verras que la tendance va changer au nom de Jésus. 4. La peur. Il s'agit ici des traumatismes, des angoisses, des phobies, des pactes qui vous contrôlent. Job 31, le verset 34. Parce que j'avais peur de la multitude, parce que je craignais le mépris des familles, me tenant l'écart et n'osant franchir ma porte. Mais en Job 3, le verset 25, il nous dit ceci. Ce que je crains, c'est ce qui m'arrive. Ce que je redoute, c'est ce qui m'atteint. Bien-aimé, en t'enfermant dans la peur, ce que tu redoutes, c'est ce qui va t'arriver. Sors et va au-devant des situations. Ton Dieu te donnera la victoire au nom de Jésus. Amen.
1: Amen.
0: 5. La maladie qu'on n'arrive pas toujours à discerner, ni même quelquefois à détecter. Marc 5, commençons à lire à partir du verset 25. Or, il y avait une femme atteinte d'une perte de sang depuis 12 ans. Elle avait beaucoup souffert entre les mains de plusieurs médecins. Elle avait dépensé tout ce qu'elle possédait et elle n'avait éprouvé aucun soulagement, mais était allée plutôt en empirant. Bien-aimée, cette femme aussi avait un mal qui était très difficile à détecter. Et même quand cela a été détecté, très difficile à soigner, à guérir, jusqu'au jour où elle rencontre le Seigneur de toute gloire, le El Rapha qui lui a donné la guérison. Dis Amen.
1: Amen.
0: Poursuivons. 6. Les addictions telles que l'alcool, la drogue, les jeux d'écran, les jeux de hasard. Il y a des habitudes dans ta vie dont tu n'arrives pas à t'en passer. Cela devient une addiction. On te parle de l'alcool, tu es toujours dedans. Tu pries, mais tu es toujours dedans. C'est une addiction. Les stupéfiants, c'est une addiction. Tu pries, tu jeûnes, mais quand tu coupes ton jeûne, tu finis tes prières, tu retombes encore dans ces mêmes vices. C'est une addiction. La masturbation, c'est une addiction. Tu te reprends, tu prends des jeûnes, des prières, des délivrances, mais après tu retombes encore dedans. C'est une addiction. Ça devient un lien. Jean 8, 34 nous dit ceci. En vérité, je vous le dis, leur répliqua Jésus. Quiconque se livre au péché est esclave du péché. Car chacun de nous est esclave de ce qui a triomphé de lui. Bien-aimé, si tu ne peux pas dominer le péché, alors tu deviens esclave du péché. Tu es esclave du péché. Et il ne faut pas que le péché devienne ton patron, devienne ton maître, devienne ton chef. Mais domine sur lui au nom de Jésus. Terminons avec la tiédeur selon Apocalypse 3. Le verset 16. Ainsi, parce que tu es tiède et que tu n'es ni froid ni bouillant, je te vomirai de ma bouche. Ici, la tiédeur peut être interprétée comme étant le refus d'obéir à la discipline. Tu connais la vérité, mais tu n'obéis pas à cette vérité. Tu refuses de te soumettre à cette discipline. Et même dans l'église, tu n'es pas chaud, tu n'es pas froid, tu es tiède, tu es mi-figue, mi-raisin. Tu ne t'engages pas. D'après toi, tu es prudent. Bien-aimé, cette prudence dont tu parles, la Bible l'appelle la tiédeur. Et quand quelqu'un est tiède, on le vomit. Quand nous brisons les jougs démoniaques sur la vie d'une personne, nous détruisons aussi l'emprise, l'oppression ou le contrôle qu'un esprit impur exerce sur cette personne pour l'empêcher d'obéir à Dieu librement. Donc, si tu veux être délivré et qu'on finit de faire ta délivrance, en principe, tu ne dois plus être sur ce joug de la tiédeur. C'est un joug dominant. À l'église, ils sont tièdes, mais au dehors, ils sont bavards. Ce n'est pas normal. Il est temps de nous réveiller. Bien-aimés dans la foi, c'était la parole que le Seigneur avait mise à mon cœur ce matin. Fraternellement votre pasteur Jamy. Que Dieu bénisse sa parole. Que Dieu bénisse ton écoute. Shalom.

0: Bien-aimés dans la foi, après avoir écouté cette parole, il est temps maintenant de nous consacrer à nos différents sujets de prière. Mais avant, nous allons recommander ce temps important de combat spirituel à notre Dieu. L'homme de Dieu, le prophète Gouda Stéphane, est sur ce plateau et c'est lui qui va élever la voix pour recommander ce combat au Seigneur.
1: Ton nom est grand, ton nom est merveilleux. Tu manifestes ta grâce dans nos vies en tout temps et en tout lieu. Et nous prions, Seigneur, en ce matin, avant que nous élevions la voix vers toi par rapport à ce temps de prière, que ton règne vienne et que ta volonté soit faite, Seigneur, dans les différents sujets que nous allons t'apporter, afin de nous donner la victoire au nom puissant de Jésus-Christ de Nazareth. Amen.
0: Amen. Jacques 4, le verset 17. Celui donc qui sait faire ce qui est bien et qui ne le fait pas comme un péché. Nous avons vu les sept jougs dominants, bien-aimés. Et le premier joug ici, c'est le péché répétitif. Vous savez, il y a des gens qui pratiquent des péchés répétitifs. C'est-à-dire, tu confesses un péché, un mois après, deux mois après, tu replonges encore dans ce même péché. Ça peut être l'ivrognerie, ça peut être la masturbation qui est un gros péché. On peut même laisser ça pendant 2 ans, 3 ans. Et puis après, tu replonges encore dedans après avoir pris des temps de jeûne. Bien-aimés, nous allons prier et implorer la grâce de Dieu pour être totalement délivrés de ces péchés répétitifs. Dis avec moi au nom de Jésus.
1: Au nom de Jésus.
0: Seigneur.
1: Seigneur.
0: Ce matin. Ta parole déclare.
1: Ta parole déclare.
0: Celui donc. Qui sait faire le bien.
1: Qui sait faire le bien.
0: Et qui ne le fait pas.
1: Et qui ne le fait pas.
0: Comme un péché.
1: Comme un péché.
0: Seigneur.
1: Seigneur.
0: Je sais.
1: Que la masturbation.
0: La pornographie. Le mensonge. Ce n'est pas une bonne chose.
1: Mais en même temps.
0: Je ne peux pas m'empêcher. De le faire. Ce matin. Je me lève maintenant. Contre ces péchés.
1: Répétitifs.
0: Et je mets fin à leur règne.
1: Dans ma vie.
0: Au nom de Jésus. Prions.
1: La Bible nous compare à un chien quand nous retournons à ce que nous avons vomi. Or, nous ne devons pas être semblables à cet animal. Nous sommes des personnes, des enfants de Dieu de surcroît, des personnes que Dieu a dotées d'une capacité, d'une mentalité de gagneur, de vainqueur. Voici pourquoi je déclare ce matin que tout ce qui est péché, qui est répété dans ta vie, le mensonge, la pornographie, tout ce qui est péché de colère, tout ce qui revient continuellement dans ta vie, que les liens qui te rattachent à ces péchés-là soient rompus au nom de Jésus. Car la Bible déclare que tout ce que nous allons délier sur la terre sera délié au ciel. Je délie ta vie de tout ce qui te retenait captif au nom puissant de Jésus-Christ.

0: les choses qui se sont passées dans le désert, afin que ceux qui ont désobéi, qui sont endurcis, qui ont raisonné, soient disqualifiés. Donc Moïse prend le temps de faire un peu de récit, juste une manière pour lui d'encourager la nouvelle génération qui allait rester à Canaan, de tenir compte des choses et de ne pas les répéter comme l'ont fait leurs anciens ou même leurs pères, parce que pour certaines personnes. Et aussi, il a souligné la mise en place d'une structure pour que le peuple soit bien organisé au plan administratif comme juridique et même au niveau même de la relation spirituelle et tout. Voilà un peu ce que ce texte va nous présenter ce matin.
1: D'accord. L'émission est mise en onde par Emmanuel Yao, l'assisté des doigts. Yao, je suis à Dombi, à l'Espacoum. Avant la lecture du texte, nous allons nous incliner pour ceux qui le peuvent et prier avec le prophète Oula.
0: Seigneur, nous te bénissons, nous te donnons toute la gloire. Il est doux et agréable pour des frères de demeurer ensemble. Et nous voici autour de ta parole. Je prie que cette parole nous fasse du bien. Que ce pourquoi elle sort et que tu nous parles se réalise. Qu'elle puisse nous apporter le changement, la transformation. Au nom de Jésus. Amen.
1: Amen.

0: Merci de nous rejoindre, merci de lire avec nous le texte du jour, Deutéronome chapitre 1, les versets 1 à 18. Le texte du jour donc est lu dans la Bible, version Louis II, verset 1. Voici les paroles que Moïse adressa à tout Israël de l'autre côté du Jourdain, dans le désert, dans la plaine, vis-à-vis de Souf, entre Paran, Tophel, Laban, Azeroth et Dizahab. Il y a 11 journées depuis Horeb, par le chemin de la montagne de Séi jusqu'à Kadesh Barnéa, dans la 40e année, au 11e mois, le premier du mois, Moïse parla aux enfants d'Israël selon tout ce que l'Éternel lui avait ordonné de leur dire. C'était après qu'il eut battu Sihon, roi des Amoréens, qui habitait à Hesbon, et Og, roi de Bassan, qui habitait à Ashtaroth et à Édréhi. Verset 5. De l'autre côté du Jourdain, dans le pays de Moab, Moïse commença à expliquer cette loi et dit: L'Éternel, notre Dieu, nous a parlé à Horeb en disant: Vous avez assez demeuré dans cette montagne. Tournez-vous et partez. Allez à la montagne des Amoréens et dans tout le voisinage, dans la plaine, sur la montagne, dans la vallée, dans le midi, sur la côte de la mer, au pays des Cananéens et au Liban, jusqu'au grand fleuve, au fleuve d'Euphrate. Voyez, j'ai mis le pays devant vous. Allez et prenez possession du pays que l'Éternel a juré à vos pères, Abraham, Isaac et Jacob, de donner à eux et à leur postérité après eux. Dans ce temps-là, je vous dis, je ne puis pas à moi seul vous porter. Verset 10. L'Éternel, votre Dieu, vous a multiplié et vous êtes aujourd'hui aussi nombreux que les étoiles du ciel, que l'Éternel, le Dieu de vos pères, vous augmente mille fois autant qu'il vous bénisse, comme il vous l'a promis. Comment porterai-je à moi seul votre charge, votre fardeau et vos contestations? Prenez dans vos tribus des hommes sages, intelligents et connus, je les mettrai à votre tête. Vous me répondîtes en disant: Ce que tu proposes de faire est une bonne chose. J'ai pris alors les chefs de vos tribus, des hommes sages et connus. Je les ai mis à votre tête comme chefs de 1000, chefs de 100, chefs de 50 et chefs de 10, et comme ayant autorité dans vos tribus. Je donnais dans le même temps cet ordre à vos juges: Écoutez vos frères et jugez selon la justice, les différends de chacun avec son frère ou avec l'étranger. Versets 17 et 18, pour mettre fin à notre lecture. Vous n'aurez point égard à l'apparence des personnes dans vos jugements. Vous écouterez le petit comme le grand. Vous ne craindrez aucun homme, car c'est Dieu qui rend la justice. Et lorsque vous trouverez une cause trop difficile, vous la porterez devant moi pour que je l'entende. C'est ainsi que je vous prescrivis dans ce temps-là tout ce que vous aviez à dire. Amen.
1: Amen.

0: Merci de rejoindre l'équipe de Méditons ensemble, amis auditeurs. Nous sommes très heureux d'être avec vous. Nous sommes avec le prophète Oula Marius pour la lecture de Deutéronome chapitre 1, les versets 1 à 18. Bonjour prophète.
1: Bonjour Mishina Dombi.
0: Alors hier avec vous, nous avions lu le psaume 120 qui était constitué de 7 versets. C'est un cantique des degrés. Alors qu'est-ce qu'on a retenu hier lors de notre lecture du psaume 120?
1: Oui, hier nous avons retenu que nous sommes dans les temps les derniers, les temps

0: les plus difficiles, où les gens sont hostiles de plus en plus envers l'évangile, envers des vrais disciples de Jésus. Alors, comme le salamiste n'a pas cédé au mensonge, cédé à la tromperie, nous sommes dans la détresse. Mais dans cette détresse, nous sommes invités à invoquer Dieu avec foi, avec assurance, et il nous répondra. Ne cherchons pas à garder rancune, à être dans l'amertume, à se venger, mais restons attachés à Dieu afin de rechercher la paix autour de nous et de procurer cette paix.
1: D'accord. Aujourd'hui, nous lisons un nouveau livre, un nouveau chapitre. Il s'agit de Deutéronome. Nous sommes au chapitre 1, les versets 1 à 18. Nous sommes déjà dans l'observation. De quoi parlent ces versets?
0: Avant de dire de quoi parlent ces versets, je vais rapidement nous montrer que ce passage est situé à une période où le peuple d'Israël était encore toujours dans le désert, et surtout le mont Horeb. Et la fidélité de Dieu a toujours été réelle par rapport à la traversée du désert. Et c'est là que vous voyez rappeler les instructions. Alors ceci dit, le texte nous parle du discours de Moïse à la nouvelle génération afin de leur permettre de tirer de bonnes leçons et aussi surtout de profiter de la terre promise que Dieu leur donne.
1: D'accord, on parle de nouvelle génération. Où est passée la première génération?
0: La première génération devait rester dans le désert, parce que ils sont morts à cause de l'attitude, à cause des...
1: Ils sont tous morts dans le désert,
0: en fait. Ils sont tous morts dans le désert, et c'est à part Josué, Caleb, et Moïse est resté au bord, il n'est pas rentré. Donc c'est les deux plus la nouvelle génération qui sont rentrés. Parce que quand ils ont dit à Moïse de choisir des espions pour aller espionner au pays, qu'il a espionné, au retour, quand ils ont fait le rapport, eux tous sont prêts à pleurer. Ils ont commencé à dire qu'ils ne peuvent pas entrer, tout cela. Donc ils ont poussé aussi Moïse dans les sentiments. Et Dieu a dit qu'ils ne pourront pas entrer, ils vont rester dans le désert.
1: Voilà. D'accord. Le prophète Oula nous propose un mouvement en trois parties pour ce passage. Première partie, le discours du rappel. Ce sont les versets 1 à 4. Deuxième partie, les versets 5 à 8. Le signal du départ depuis Horeb. Et puis la dernière partie, Moïse établit les juges, les versets 9 à 18. On va commencer par la première partie, discours de rappel, les versets 1 à 4.
0: Oui, effectivement, le discours de rappel, nous voyons ici Moïse faire un discours de rappel de la part de Dieu, parce que c'est Dieu qui a inspiré le monsieur Moïse. Moïse ne faisait rien sans Dieu.
1: Oui.
0: Alors après la victoire d'Israël sur les rois Sion et Og, alors que la nouvelle génération se prépare à entrer en terre promise, Moïse va, bien sûr, après 40 ans, au lieu de 11 jours, à cause de leur désobéissance. Parce qu'il y avait 40 jours dans le désert, et en 11 jours, Dieu a déjà exterminé tous leurs ennemis. En gardant un don. Les 22 jours, c'était maintenant de travailler en eux pour qu'ils puissent changer de caractère, enlever les attitudes égyptiennes en eux. Et on a vu ce que ça donnait. En le faisant, Dieu veut que cette génération tire de bonnes leçons afin de ne pas reproduire les mêmes fautes, le même retard, et profiter, bien sûr, de sa promesse. Voilà pourquoi il est en train de rappeler au peuple pour dire, ah voilà ce qui s'est passé, voilà comment. En tout cas, ce discours de rappel doit les amener à tirer de bonnes leçons.
1: Ok. Deuxième partie, les versets 5 à 8, le signal du départ depuis Horeb.
0: Oui, Dieu donne un signal parce que, arrivé à Horeb, ils sont assis, ils ne veulent pas avancer. C'est devenu une routine, c'est devenu monotone, etc. Alors, dans ces versets, Moïse donne le signal de quitter le mont Horeb pour progresser. Il les encourage à conquérir le pays promis, et Moïse le fait de la part de Dieu, bien sûr, comme Dieu lui-même. Alors Dieu fait des choses avec précision, il tient ses promesses, et c'est à nous ou à ceux à qui il a promis de saisir ses promesses avec confiance. Parce qu'il y a des moments où on s'oublie, ils étaient dans un confort, en tout cas pour eux, ils ne voyaient pas l'importance et l'urgence d'aller de l'avant, et c'est sûr que, et c'est lié aussi au fils d'Anna qu'ils ont vu le côté. Donc ils veulent trouver des excuses pour ne pas progresser. Or ils sont appelés à progresser. Donc Moïse ainsi pour dire, ah, il est temps, c'est le moment maintenant d'aller de l'avant. Et il a fait avec précision, avec une direction claire, nette et réelle, afin de les amener dans le pays qu'il faut.
1: D'accord, nous sommes en train d'observer Deutéronome chapitre 1, les versets 1 à 18. La deuxième partie vient de s'achever. On va entamer la troisième observation qui porte sur les versets 9 à 18. Moïse établit des juges.
0: Oui, et si on voit que Moïse établit des juges, parce que vous savez, missionnaire, notre Dieu est un Dieu d'ordre. Et notre Dieu aussi travaille dans l'ordre. Et c'est le jugement des juges. Il établit des juges. C'est que là où il y a juge, il y a loi. Et quand les lois sont respectées comme se doit, les choses évoluent. Chacun est respecté. Donc ici, dans ces versets, Moïse explique qu'il ne peut plus assurer seul la charge de juger le peuple. Parce que c'est Moïse qui les jugeait. Ils sont devenus très, très, très nombreux, d'ailleurs, comme les étoiles du ciel. Alors, il a ordonné aux Israélites eux-mêmes de désigner dans leur tribu des hommes sages et intelligents qui va établir comme des chefs et des juges pour régler les litiges avec impartialité, avec légalité, sans compromission. Et Moïse a donné aussi également des critères dans le choix, afin de faire de bons choix. Parce que la croix qu'il a laissé l'attitude aux élèves de eux-mêmes choisir des personnes, mais il a donné des critères de choix. Et là, ils seront qui choisit. Il a dit les hommes intelligents et sages, qui sont respectés, qui sont connus. Et tout cela, il a tout précisé. Alors, pour qu'ils puissent leur confier la charge qui va les amener à juger les gens comme se doit, eux aussi pour qu'ils soient aussi respectés. Parce que tu peux choisir quelqu'un qu'on ne considère pas. Donc tout cela l'a fait pour la bonne marche de son peuple, afin d'être très organisé et puis posséder Canaan comme se doit.
1: D'accord. Vous suivez Méditant sans votre émission de dévotion matinale après l'observation. Place à l'interprétation. On va s'intéresser aux questions 3 et 7 du lecteur de la Bible. Question 3. Est-ce qu'il y a dans le texte des exemples qu'on devrait suivre et des exemples qu'on ne devrait pas du tout suivre?
0: Oui, ici, il y a les exemples à ne pas suivre. Et deux exemples à ne pas suivre dans ce passage. Et le premier exemple, c'est la désobéissance de la première génération qui vraiment sont restés dans le désert, sont tous morts dans le désert. Et le deuxième exemple à ne pas suivre, c'est la lenteur, la stagnation à Horeb. Parce qu'il y avait une lenteur, il y avait une stagnation à Horeb. C'est un exemple à ne pas suivre. Parce qu'ils voulaient se contenter et rester au pied de ce mont Horeb. Alors, maintenant, les exemples à suivre, nous avons l'exemple de Moïse qui fait bien de rappeler à cette nouvelle génération les choses qui se sont passées dans le désert et pourquoi la première génération a échoué. Il fait bien de les rappeler tout cela afin de les encourager, les orienter pour posséder la terre promise, c'est-à-dire le pays promis. Alors, autre exemple à suivre, c'est toujours Moïse, ici, qui fait la délégation du pouvoir. Il a délégué son pouvoir et il a organisé le peuple avec des critères, avec des consignes claires. Et les consignes étaient claires. Donc, c'est un exemple à suivre, parce que souvent, on ne doit pas faire les choses nous seuls. Tu ne peux pas faire les choses à la fois. Il est bon de déléguer son pouvoir de façon précise et laisser les personnes agir comme se doit. Et maintenant, le troisième exemple que j'ai cité ici, c'est surtout il faut laisser le privilège au peuple de faire leurs choix. Donc, les chrétiens, mais Moïse n'a pas choisi leur place. Il a laissé le choix au peuple. Voilà, donc, au lieu dans nos églises, dans nos pays, dans nos nations, si nous sommes vraiment le choix au peuple, je pense que les choses seront très, très bien pour nous tous.
1: D'accord, on va passer aux vérités. Est-ce qu'il y a des vérités qu'on pourrait communiquer aux auditeurs à travers ce texte?
0: Bien sûr, il y a des vérités, puisque ce texte, eux, ils quittaient Égypte pour Canaan, ils étaient comme des voyageurs, ils étaient en exode, des voyageurs. Donc nous aussi, en tant que chrétiens, nous sommes des voyageurs sur la terre des hommes, et notre destination, c'est quoi? C'est la vie éternelle, la vie avec Dieu pour toujours. Donc les vérités que je souligne ici, c'est que Dieu n'est jamais responsable du retard dans nos vies, mais c'est notre désobéissance. Parce que souvent, quand on est en retard, souvent, quand il y a la sanction, on veut dire c'est Dieu, mais c'est Is. Non, Dieu n'est jamais, jamais responsable de notre retard. Parce que quand on a lu tout le texte, on a vu qu'en aucun cas que Dieu ne soit responsable. C'est eux-mêmes qui sont responsables. Donc, Dieu n'est jamais responsable de notre retard, de notre stagnation, mais c'est notre désobéissance, notre refus de faire les choses comme il veut et comme il se doit qui nous maintient dans ces choses. Et aussi, l'autre vérité que j'ai soulignée ici, c'est que quand Dieu choisit quelqu'un ou un peuple, il lui donne des directives claires, des consignes claires et aussi la capacité d'accomplir la mission pour laquelle il a choisi, soit le peuple ou soit la personne. Donc Dieu, quand il choisit un peuple ou quand il choisit une personne, il lui donne des orientations. Il lui donne des consignes avec la capacité, parce qu'on n'accomplit pas par nos efforts charnels, mais c'est avec l'aide de l'Esprit. Et autre vérité ici que j'ai souligné, c'est que Dieu aime et travaille dans l'ordre. Notre Dieu aime l'ordre et travaille dans l'ordre. Dieu ne travaille pas dans le désordre. C'est pourquoi quand Satan veut nous fatiguer, il crée un désordre.
1: Oui.
0: Donc partout, dans une famille, dans un pays, dans une nation où il y a le désordre, c'est Satan qui profite. Mais sinon, Dieu travaille dans l'ordre. Donc nous devons chercher à mettre de l'ordre dans notre vie. C'est pourquoi il établit aussi la hiérarchie. Il établit les gens que nous sommes censés respecter. Eux aussi sont censés respecter, faire ce pourquoi Dieu les a établis. Autre vérité ici que j'ai souligné, c'est que Dieu ne joue pas avec le principe d'autorité.
1: Mm-hmm.
0: Oui, Dieu ne joue pas avec le principe d'autorité. Même si c'est un jeune homme, mais un vieillard. En tout cas, Dieu a établi quelqu'un. On a vu le cas de Miriam et Aaron par rapport à Moïse. Donc Dieu ne joue pas avec le principe d'autorité. Quand il a établi une personne, ce qu'il veut, c'est que nous devons la respecter.
1: Mm-hmm.
0: Parce qu'il passe par la personne pour agir, pour se glorifier. Parce que lui-même, il est un Dieu qui a le pouvoir, qui nous donne l'autorité. Et il a terminé cette vérité pour dire que la vraie justice vient de Dieu. Parce qu'aujourd'hui, nous sommes dans un monde d'injustice, hein, Michel Adobe. Donc, la vraie justice vient de Dieu. Donc, si nous voulons voir la justice dans ce monde où nous sommes, il est temps de prêcher le vrai évangile, de faire les choses avec l'esprit de Dieu comme se doit et ne pas chercher à le faire comme on le veut.
1: D'accord, merci de suivre. Méditons ensemble, nous allons conclure cette émission avec l'application. L'application, c'est l'étape où nous partageons avec vous les enseignements à retenir, à mettre en pratique. C'est à cette question maintenant que va répondre le prophète Oula, qui est notre invité depuis mardi, prophète Oula. Quel enseignement retient-on à travers la lecture que nous venons de faire?
0: Ici, ce que nous devons retenir, notre Dieu étant le même hier, aujourd'hui et éternellement, alors avec cette lecture que vous avez fait, missionnaire, intéressante, je veux qu'on retienne qu'il est nécessaire, il est important de faire la transmission de la foi à une nouvelle génération. Parce qu'il y a eu transmission. Il y a eu transmission dont nous devons veiller à ce qu'une bonne transmission soit faite à une nouvelle génération. Je demande aussi à la nouvelle génération aussi d'être disponible, d'être disposée, d'être dans les conditions qu'il faut pour recevoir. Et ça va aider nos églises à être en très bonne santé et à avancer comme se doit. Et je veux aussi nous dire que nous devons vivre dans la justice et dans les valeurs bibliques. On ne doit pas nous détourner des valeurs bibliques parce que notre Dieu est un Dieu qui nous transmet les valeurs. Aujourd'hui, même dans nos pays, dans nos villages, partout, les valeurs sont en train de disparaître. Or, avec Dieu, les valeurs doivent revenir et nous devons les respecter, accepter la justice. Et aussi, je veux terminer pour dire qu'il faut éviter le désordre parce que le désordre favorise la déviation doctrinale. Or, nous devons rester dans la vraie doctrine afin d'impacter des vies. Alors, voilà un peu ce que nous devons retenir de ça pour dire que Jésus n'a pas changé, Dieu n'a pas changé. Seulement, avec tout ce que nous voyons, le chapitre 1 de Deutéronome nous interpelle ce matin à recadrer les choses par rapport à une très bonne transmission de l'ancienne à la nouvelle génération, aussi la nouvelle génération puisse recevoir ce qui lui sera donné comme se doit. Et enfin, restons dans la justice, parce que notre Dieu est un Dieu de justice.
1: Merci à vous, prophète Oula Marius, leader de la mission évangélique Torrent de Vie. Amis auditeurs, si vous voulez lire la note explicative au texte du jour de Deutéronome, chapitre 1, les versets 1 à 18, il faut vous référer à la page 98. La note explicative est intitulée « Instruction à la nouvelle génération ». Demain, nous allons retrouver le prophète Oula pour lire la portion suivante de Deutéronome chapitre 1. On va s'intéresser au verset 19 à 40. Merci à Emmanuel Yao pour la mise en onde. Je suis Adombi, Alex Pacom. Dieu vous bénisse. Bonne suite de programme sur la radio. Shalom.
0: Shalom.

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1: C'est cela, mesdames et messieurs, nulle part ailleurs. C'est sur Fréquence Vie et nous sommes là ce matin pour vous servir. Mise en onde, Yao Emmanuel. À ce microphone, Nimoti Samuel Chrysostome pour vous servir. Il fait jour. Même les grenouilles sont de la partie. Pour vous dire qu'il fait jour. Les oiseaux et le coq, le mien, en plein ministère.

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0: Vous savez que c'est un ministère, hein?

0: 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Que le Seigneur nous bénisse ensemble encore ce matin.
1: Amen. Alors, la rubrique Tabitha.
0: Oui, la rubrique Tabitha. Nous sommes là encore ce matin pour encourager chacun de nous d'abord d'accepter Jésus. Il faut accepter Jésus comme son Seigneur et Sauveur. Et croire qu'il est le chemin, la vérité et la vie. Et observer ses commandements, ce qui est important. Il a dit dans sa parole, cherchez d'abord le royaume et la justice de Dieu et toute autre chose vous seront données par-dessus tout. Donc depuis lundi, je suis en train de dire à nos auditeurs, que tu sois nantis ou bien que tu écoutes la radio pour juste prendre le contact des structures qui aident les gens. La radio Fréquence Vie, c'est la voix qui dit Dieu vous aime.
1: C'est cela.
0: Nous vous annonçons d'abord l'amour de Jésus. Et il n'y a que lui seul qui peut vous aimer. Il n'y a que lui seul qui peut être avec vous partout. Parce qu'il a dit, je ne te délaisserai point, je ne t'abandonnerai point. Je serai avec toi tous les jours. Donc il faut l'accepter comme ton Seigneur et Sauveur pour que tu sois sauvé. Si nous mobilisons les donateurs aujourd'hui qui ont Christ, qui sont des responsables, même dans leurs églises, qui sont des responsables dans cette nation, et même ceux qui n'ont rien mais qui décident d'aider, c'est parce que ces personnes ont accepté Jésus. On n'écoute pas la radio pour pouvoir avoir un contact et puis bon, subvenir à ses besoins. Vraiment. Je dis juste parce que c'est ce que le Seigneur, dans mes prières, c'est vrai que je m'adresse aux gens, donner, donner, donner, mais on ne donne pas pour donner. Parce que si tu n'as pas donné dans une bonne terre, tu vas tout perdre. Il y a des personnes qui ont donné des millions et après, aux pauvres, hein, moi je sais de quoi je parle, ils se sont investis.
1: C'est votre ministère.
0: Oui, et puis bon, après, tout dégringole. Pourtant, la parole de Dieu est claire là. Mais pourquoi je donne et puis après j'ai des difficultés? Voilà, souvent, tu peux donner à un sorcier sans t'en rendre compte. C'est pourquoi avant toute chose, avant de faire ton aumône, il faut prier. Quand je parle de Corneille, je donne son exemple. La Bible dit, il priait beaucoup, il était pieux, il priait beaucoup et faisait beaucoup d'aumônes. Il priait et faisait beaucoup de monde. Donc, pour faire ton don, il faut prier. Seigneur, est-ce que c'est le bon endroit? Voilà. Est-ce que c'est le bon endroit? Celui qui sollicite mon aide, est-ce que c'est le bon endroit? Tu pries et quand le Seigneur te convainc, et quand tu donnes là, tu ressens une joie, tu ressens une paix parce que le Seigneur t'a convaincu. Parce qu'il y a des anarches spirituels. Voilà, il faut appeler les choses par leur nom. On a reçu des personnes, je donne un exemple, on avait un programme et puis bon, on était en train de partager les fournitures scolaires aux enfants, tout, il y avait des veuves qui étaient là. Et pendant qu'on distribuait, le Seigneur m'a dit qu'il y a une dame qui est là, elle n'est pas veuve, elle est venue se camoufler pour pouvoir prendre les fournitures. Elle a donné la liste de 7 enfants.
1: Dieu vous a relevé.
0: Dieu m'a relevé, mais elle ne m'a pas montré la personne. Donc j'ai pris le micro, j'ai dit, bon, tu es là, tu n'es pas veuve. Et tu as assise parmi les veuves et tu as demandé, tu as donné tel nombre d'enfants et on a déjà fait leur paquet. On t'a déjà donné. Il faut te repentir. Viens vers nous. Sinon, ce que tu as pris là, c'est du feu. Si tu as le courage, lève-toi dès maintenant. On va prier pour toi.
1: C'est bon de Dieu.
0: Et elle n'a pas répondu. Et puis bon, on a fini. C'était à la Libre Life.
1: Ouais.
0: Et tout le monde est parti. Maintenant, elle est restée. Et puis elle m'a dit, servante de Dieu, c'est moi. J'ai dit, mais pourquoi tu fais ça? Elle dit que elle est en quelque sorte une veuve spirituelle. Parce que c'est...
1: ça veut dire quoi?
0: Ces 7 enfants ne sont pas de même père et les pères l'ont abandonné. Donc pour elle, elle est veuve spirituelle. Mais ce n'est pas cet esprit qui t'a marié. Bon, tu vois, et si le Seigneur n'avait pas révélé, tu vois, Après, j'ai prié pour elle, elle a pleuré, bon, par compassion, j'ai laissé. Mais au moins, ce que le Seigneur a dit, c'était vrai. Mm-hmm. Maintenant, en lui donnant maintenant, on ne lui a pas donné en tant que veuve, mais on lui a remis en tant que démunie qui a des soucis. C'est à partir de là qu'on a commencé à associer.
1: Ah, c'est précis, là.
0: Oui, qu'on a commencé à associer les femmes seules, avec des enfants, voilà. Donc, donnez votre vie à Jésus et arrêtez d'arnaquer les personnes de bonne volonté. Moi, plusieurs fois après les émissions ici, on m'a appelé. Non, je suis malade, je suis en train de trembler. J'ai besoin de 2500 pour payer mes médicaments.
1: Bon,
0: tu le fais et le lendemain ou bien quelques jours après, la même personne vient avec un autre nom. Bon, mais nous, comme on est habitués, on reconnaît la voix. Donc, ah, je suis de tel côté, c'est ta fille, tant. C'est ça, il dit, avant-hier, là, tu m'as parlé. Bon, mais ceux qui ne sont pas expérimentés vont dire, ah bon, la servante de Dieu dit de donner. Non, il faut savoir donner. Voilà, Jésus même, il était en train d'annoncer le royaume à la foule quand les disciples ont dit, mais il faut les libérer. Il a dit, non, vous-même donnez-leur à manger.
1: Et donc, Fréquence Vie est une bonne terre.
0: Oui, Fréquence Vie est une bonne terre. Fréquence Vie est une bonne terre pour quand nous sémons dans Fréquence Vie, nous sémons pour le Seigneur.
1: Tout à fait.
0: C'est pourquoi c'est grâce à Fréquence Vie qu'on peut dire aussi aider les pauvres, aider les orphelins, aider les veuves. C'est la voix qui nous dit Dieu nous aime.
1: À tout de suite, hein.
0: Je reviens à vous. Oui, à tout à l'heure.
1: Yao, quand tu veux.

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1: Édition spéciale. Nous sommes ce matin avec le pasteur Kwame Péniel. Bonjour.
2: Bonjour, cher Clizo.
1: Vous allez bien?
2: Super bien,
1: et
2: par la grâce de Dieu.
1: Bruno.
2: Il va très, très bien, par la grâce du Seigneur. Il va très bien. Autant pour moi, je transmets vraiment ses salutations à tous ceux et celles qui nous écoutent ce matin.
1: D'accord.
2: Aujourd'hui est mercredi.
1: Il m'a réveillé ce matin avec un coup de fil pour dire que vous êtes en route.
2: Oui. C'est un homme qui est très ponctuel. Donc nous qui sommes auprès de lui, vraiment, nous sommes condamnés aussi à être trop ponctuels.
1: Il dit, prophète, il y a quoi encore, mais Bruno? Il dit, non, mon envoyé arrive, Criso. Il ajoute, Criso. Il dit, oui, il n'y a pas de souci. C'est l'œuvre de Dieu. Alors, c'est pour tout à l'heure.
2: Oui, c'est pour tout à l'heure. Je salue tous ces bien-aimés qui nous entendent ce matin par la grâce du Seigneur. Que Dieu vous bénisse. Vous savez qu'aujourd'hui, vraiment, c'est le jour d'activité. Votre serviteur, le prophète Mme Bruno, au centre de prière Bethesda, tous les mercredis de 7h à 11h. Et l'homme de Dieu, comme je l'ai annoncé lundi, il était là vraiment pour faire la réception aujourd'hui. Mais Dieu a changé son programme. L'homme de Dieu a eu un autre programme de la part de Dieu. Il s'est retourné le mardi sur Yamoussoukro. Vraiment, il s'excuse auprès de vous, mais pour vous dire qu'il a voulu bien être là aujourd'hui pour recevoir toutes ces personnes qui ont reçu l'annonce. Mais il suit le programme de Dieu, pas le programme des hommes. Il peut vraiment faire un programme. Et c'est que Dieu lui dira au dernier moment. C'est à ça qu'il doit se soumettre. En raison pour laquelle il s'est retourné à Yamoussoukro mardi, hier mardi. Mais il me charge d'annoncer à toutes ces personnes qui tiennent vraiment à le rencontrer, puisque tous les mercredis reçoivent. Mais aujourd'hui, comme il n'est pas là, toutes ces personnes qui tiennent à le rencontrer vraiment, de venir ce dimanche-là, ce dimanche au 16 août. Le culte commence à 7h. Ça finit à 11h00 et après le culte, l'homme de Dieu dispose d'un temps pour recevoir toutes ces personnes qui n'ont pas pu le rencontrer mercredi, qui sont venues dimanche. Tous ceux qui ont été pendant le culte de dimanche passé et surpassé peut témoigner que après le culte, l'homme de Dieu peut recevoir plus de 40 ou 50 personnes. Il prend tout le temps pour échanger avec des gens
1: individuellement
2: et prier vraiment pour ces personnes, enfin, qu'ils voient toujours la main de Dieu œuvrer dans leur vie. Donc, pour dire à quelqu'un ce matin, votre serviteur, le prophète, mais ce matin n'est pas là, il a Yamoussoukro pour l'œuvre de Dieu, mais il sera là ce dimanche-là, de 7h à 11h, il fera le culte du dimanche, après le culte va vous recevoir. Donc, toi qui n'as pas pu vraiment le rencontrer le mercredi passé, ou soit aujourd'hui, viens ce dimanche-là, l'homme de Dieu est là pour te recevoir, prier avec toi.
1: D'accord, c'est quoi le thème de la semaine ou du mois?
2: Le thème du mois, c'est « Réclame ton indépendance ». C'est sur ce thème que Dieu vraiment a inspiré son serviteur durant tout ce mois d'août pour pouvoir édifier le peuple de Dieu, amener vraiment toutes ces personnes là qui n'ont pas encore compris que c'est pour la liberté que Christ les a franchis, à expérimenter la liberté selon Dieu. Parce que comprenez que Dieu ne veut pas nous voir esclaves de quoi que ce soit. Donc Dieu veut nous voir être libres de le servir, être libres de vivre la destinée vraiment à laquelle Dieu nous a appelés. Mais du moment où nous sommes vraiment sous l'esclavage d'un esprit, d'une attitude, Dieu ne veut pas nous voir comme ça. Dieu veut nous voir délivrés. Dieu veut nous voir libérés. C'est pourquoi le thème dit « Réclame ton indépendance ». Tu dois être vraiment indépendant de tout ce qui t'arrache la joie de vivre, la santé, la paix. Peut-être que le progrès, tu dois être indépendant de toutes ces choses. Parce que ta vie ne doit pas dépendre de ce qui est négatif, mais ta vie doit dépendre de ce qui est positif.
1: Alors, mais ce n'est pas aisé. Hein? On dit cela comme ça, mais ce n'est pas aisé. Réclame ton indépendance. Généralement, les gens sont dépendants au lieu d'être indépendants.
2: Comprenez que quand on dit réclamer quelque chose...
1: C'est quoi? Physique, spirituel?
2: Il s'agit d'abord dans l'état spirituel avant que ça devienne vraiment physique.
1: Le spirituel d'abord.
2: Le spirituel d'abord. La vie,
1: et
2: elle est spirituelle.
1: Qu'est-ce qui se passe là-bas dans le spirituel?
2: Dans le spirituel, comprenez que la vie de tout homme commence dans le spirituel pour devenir physique. Car Dieu dit à Jérémie, avant même que tu sois formé dans le sein de ta mère, je te connaissais. Ce qui révèle que tout être humain, avant vraiment de passer à l'état

0: l'a rendu physiquement comme ça. Donc comprenez que toute fois que quelqu'un est lié de cette façon physiquement, il aura une vie déformée, une destinée déformée, une santé déformée. Et c'est vraiment cette liberté que Dieu veut te donner. C'est pourquoi le thème dit réclame ton indépendance. Et ce que tu réclames vraiment montre que légitimement, vraiment la chose te revient de droit. Ce qui ne te revient pas de droit, tu ne peux pas réclamer. C'est ce qui te revient de droit que tu réclames. Donc quand tu réclames quelque chose, ça révèle que ça t'appartient. Donc quand tu réclames ta santé contre la maladie, la santé t'appartient. Dieu t'a créé pour que tu aies une vie de bonne santé. Quand tu réclames peut-être que ta fertilité contre la stérilité, c'est normal parce que Dieu a dit soyez féconds, multipliez et remplissez la terre. Quand tu réclames le travail, c'est normal. Dieu a appelé l'homme à travailler en lui disant cultivez le jardin et gardez le jardin. Donc c'est normal, toutes ces choses, c'est Dieu qui les a ordonnées dans la vie de l'homme. Donc l'homme doit vraiment les expérimenter pendant son parcours sur la terre.
1: D'accord, et c'est pour ce dimanche.
0: C'est pour ce dimanche de 7h à 11h. J'aimerais encourager quelqu'un. Aujourd'hui tu es désespéré à cause de cette situation dans laquelle tu t'es retrouvé plus d'au moins 5 ans, 10 ans. Tu n'as plus d'espoir. Mais laisse-moi te dire, le Seigneur n'a pas encore dit que vraiment cette situation-là, tu vas rester dedans, tu vas mourir. Dieu a toujours vraiment opéré des miracles qui dépassent l'entendement humain. Et surtout avec son serviteur, le prophète Mébrino, Dieu a bouleversé la vie de beaucoup de personnes. Dieu a restauré la vie de beaucoup de personnes, des personnes vraiment désespérées. Donc toi qui m'entends, ne perds pas espoir. La seule chose que tu dois faire, c'est de retrouver courage. Prends vraiment ton transport, te déplacer pour ce dimanche de 7h à 11h. Dieu, par son serviteur, va vraiment te donner ton indépendance. Cette situation ne continuera plus d'accord dans ta vie.
1: L'indépendance spirituelle et ensuite physique. Alors, en baoulé, que dire?
2: D'accord, pas de réception tout à l'heure ce mercredi.
0: Ce mercredi, l'homme de Dieu n'est pas là. Donc tous ceux qui veulent le rencontrer, qu'ils viennent le dimanche. Ce dimanche-là, c'est de 7h à 11h le culte. Et juste après le culte, l'homme de Dieu est en place pour recevoir toutes ces personnes qui l'ont manqué le mercredi passé et qui n'ont pas pu vraiment venir aujourd'hui parce qu'il n'est pas là. Mais dimanche, il va recevoir toutes ces personnes.
1: D'accord, la localisation du centre de prière Bethesda, suivi des contacts.
0: Le centre de prière de délivrance et guérison Bethesda est à Bobo Avocaté, entre la gendarmerie et le dépôt neuf. Le repère, c'est hôtel du centre, juste après la gendarmerie de la gare. Arrivé à l'hôtel du centre, vous stationnez là pour pouvoir nous contacter sur les deux numéros qu'on va vous laisser. Bien-aimé, je te rappelle qu'aujourd'hui, il n'est pas là, mais dimanche, il est là. Et toi qui attends quelque chose de la part de Dieu, comprends que Dieu ne descendra pas directement des cieux. Mais Dieu utilisera toujours quelqu'un pour pouvoir vraiment opérer ce miracle, accomplir cette chose dans ta vie. C'est pourquoi, aie bon courage, aie la foi, déplace-toi ce dimanche, tu verras la gloire de Dieu se manifester dans ta vie, te rend libre de ce qui vraiment t'a retenu esclave, de ce qui t'a retenu malheureux. Pour nos contacts, vous pouvez prendre le 2x07 66 07 73, 2x07 66 07 73. 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

0: 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Deux fois, 01, 22, 51, 14. N'oubliez pas, c'est cet homme qui dit « va, c'est déjà fait » et Dieu l'a toujours fait. Et ce dimanche, il dira cette parole, Dieu le fera dans la vie de plusieurs personnes.
1: Pasteur Kwame Peniel du centre de prière Bethesda, merci. Et nous saluons le prophète Mais Bruno, Yao Emmanuel.

0: Oui, c'est cela. Et nous sommes à la matinale. Si vous venez de nous prendre en cours nulle part ailleurs, c'est sur Fréquence 8, mise en onde. Il y a Emmanuel à ce microphone, Nimoti Samuel, Chrysostome. C'est à l'instant Pasteur Péniel qui parlait du changement de programme du prophète Mébrino. Il ne reçoit pas ce mercredi, mais le culte, il sera là ce dimanche 16 août au centre de prière Bethesda. N'est-ce pas, Pasteur Kwame Péniel? Merci beaucoup. Alors, Révérende Bémimat, le pilier Tabitha.
1: Oui, sois béni, que le Seigneur nous bénisse abondamment. Je suis là, comme j'ai dit, pour encourager chacun de nous à donner pour l'œuvre de Dieu, à donner sans se lasser, car c'est le Seigneur seul qui peut nous récompenser. Le docteur Jacques, dans Jacques 1, le verset 27, que je dis toujours, dit que la meilleure religion consiste à visiter les orphelins, les veuves dans leur affliction et de se préserver des souillures du monde. Et dans Jacques 2, à partir du verset 17, il dit, il en est ainsi de la foi. Si elle n'a pas les œuvres, elle est morte en elle-même. Mais quelqu'un dira, toi, tu as la foi, et moi, j'ai les œuvres. Montre-moi ta foi sans les œuvres, et moi, je te montrerai la foi par mes œuvres. La foi sans les œuvres est une foi morte. Tu peux croire au Seigneur Jésus. Mais le Seigneur même lui-même nous montre la voie. Il dit, vous-même, donnez-leur à manger. Nous allons évangéliser. Nous partons vers les pauvres. Non seulement pour leur donner, mais d'abord on leur annonce l'évangile. Ils acceptent le Seigneur Jésus. Et nous leur donnons à manger. Ce qui est important. Donc je veux encourager encore quelqu'un ce matin d'ajouter les œuvres à sa foi.
0: C'est très important.
1: Oui, la foi sans les œuvres, c'est pas moi qui le dis, hein. C'est écrit noir sur blanc.
0: La foi sans les œuvres, elle est morte.
1: Est une foi morte. Mmh. Elle est morte en elle-même. Donc c'est Jacques 2.
0: On dit elle est morte. On dit encore en elle-même.
1: C'est fort, hein.
0: Ah, c'est fort.
1: C'est fort. Jacques 2, 17 et 18. D'abord, le 1, 27 dit la religion pure, sans tache devant Dieu, consiste à visiter les orphelins, les veuves, dans leur affliction et de se préserver des souillures du monde. Au chapitre 2, lisez tout le livre, apprenez à lire votre Bible, achetez Bible d'Internet, là. Il y a des versets qui sont en train d'être retranchés. Moi, j'ai remarqué, bon, ça n'engage que moi. Mais payez vos Bibles main en main.
0: Là, ça, c'est authentique.
1: C'est Louis II. Donc, Jacques 2, 17 dit, il en est ainsi de la foi. Si elle n'a pas les œuvres, elle est morte en elle-même. Mais quelqu'un dira...
0: On souligne cela de détruire. Mm-hmm,
1: mais elle, quelqu'un dira, toi, tu as la foi et moi, j'ai les œuvres. Montre-moi ta foi sans les œuvres et moi, je te montrerai la foi par mes œuvres.
0: Alors, Tabitha, on va s'arrêter là. Nous y reviendrons, hein.
1: Oui.
0: On va s'arrêter là, on va partir du côté de la baie vitrée avec la réclame.
2: Je vous salue tous, chers auditeurs de l'émission Kanguka. Mon nom est Chris de Komahana. Aujourd'hui, nous sommes mercredi. Vous allez suivre la première partie avec le serviteur de Dieu, Esdras Biranguza, et moi, je vais continuer dans la deuxième partie.
3: Shalom. Celui qui prépare sa journée dans la prière refuse de laisser le diable prendre l'avantage. Il refuse que sa journée soit dirigée par le hasard ou les circonstances. Il ne commence pas sa journée en disant « Je ne peux pas tout maîtriser, ça peut se passer bien, tout comme ça peut mal se passer, je ne peux rien y faire. » Non, il ne dit pas cela. Mais au contraire, il remet sa journée entre les mains de Dieu avec la conviction que le Seigneur va marcher devant lui. Il choisit de faire confiance à Dieu plutôt qu'à l'incertitude des événements. sachant que Dieu est capable de conduire chacun de ses pas selon sa volonté. Chaque fois que tu prépares la journée, prends le temps de prier pour les personnes que Dieu mettra sur ton chemin. Peu importe l'endroit où tu te trouves, certains seront à la maison, d'autres sont au travail, à l'hôpital, à l'école ou dans les différents lieux. Où que tu sois, tu rencontreras forcément des personnes. Chacune de ces rencontres peut être une occasion que Dieu a préparée pour manifester son amour, encourager quelqu'un ou accomplir son œuvre à travers cette personne. Tu vas peut-être rencontrer des gens que tu ne connais pas et Dieu peut les utiliser pour te bénir. Cette personne peut être celle que Dieu a choisie pour te faire entrer dans son plan. Voilà pourquoi il est important de préparer la journée et de prier pour les rencontres. Lorsque tu prends le temps dans la prière dès le matin, tu ne fais pas qu'exprimer des paroles à Dieu. Tu invites le Seigneur à prendre la direction de ta journée. Pendant que tu pries, Dieu agit déjà dans le monde spirituel. Il prépare les circonstances, dispose les cœurs, ouvre des portes que personne ne peut ouvrir et orchestre des rencontres que toi-même tu ne pouvais pas prévoir. C'est pourquoi ne sors jamais de chez toi sans avoir confié ta journée au Seigneur. Demande-lui de conduire chacun de tes pas, de mettre sur ton chemin les bonnes personnes et de t'éloigner des mauvaises personnes. Une journée remise entre les mains de Dieu n'est plus laissée au hasard. Elle est dirigée par celui qui connaît la fin dès le commencement. Nous allons lire dans Proverbes chapitre 3, versets 5 à 6. Il est écrit « Confie-toi en l'Éternel de tout ton cœur et ne t'appuie pas sur ta sagesse. » Verset 6 « Reconnais-le dans toutes tes voies et il aplanira tes sentiers. » La première recommandation est « Confie-toi en l'Éternel de tout ton cœur. » Se confier en Dieu, ce n'est pas seulement croire qu'il existe, c'est lui remettre entièrement le contrôle de notre journée. C'est dire « Seigneur, je ne connais pas ce qui m'attend aujourd'hui, mais toi, tu connais chaque heure, chaque rencontre et chaque événement. Je choisis de te faire confiance. » Et ensuite, Salomon ajoute « Ne t'appuie pas sur ta sagesse. » Nous avons souvent tendance à croire que nous pouvons tout prévoir ou tout maîtriser. Nous organisons notre emploi du temps. Nous faisons nos calculs et nous imaginons le déroulement de la journée. Pourtant, une seule nouvelle peut bouleverser tous nos plans. Dieu nous rappelle que notre intelligence est limitée, alors que lui connaît parfaitement notre avenir. Puis il dit « Reconnais-le dans toutes tes voies ». Il ne s'agit pas seulement des grandes décisions de ta vie. Le texte dit « Dans toutes tes voies ». Cela signifie que Dieu veut être associé à chaque aspect de notre journée. Nos déplacements, notre travail, nos rendez-vous, nos appels, nos conversations, nos projets et même les rencontres qui nous paraissent ordinaires. Enfin, Dieu fait une promesse extraordinaire. Il aplanira nos sentiers. Cela ne signifie pas qu'il n'y aura jamais d'obstacles, mais même s'il y a des obstacles, il va les aplanir. Cela signifie que Dieu prendra les devants, il préparera le chemin, dirigera tes pas, te préservera dans certains dangers que tu ignores et te conduira vers les personnes, les lieux et les opportunités qui font partie de son plan. C'est pourquoi alors il faut préparer ta journée dans la prière, parce que tu reconnais que Dieu voit ce que toi tu ne vois pas et qu'il est présent dans ton avenir.

Nous arrivons maintenant dans la deuxième partie. La deuxième partie, c'est la partie de l'enseignement. Nous continuons avec l'enseignement « Comment vaincre la peur ?». Hier, j'ai terminé en disant qu'aujourd'hui, on va parler sur la différence entre la foi et la confiance. Mais je me sens poussé à parler encore du verset 25 dans Daniel chapitre 3 où on parle des trois Hébreux qui étaient sans lien. J'insiste sur « sans lien ». Parce que le roi a dit qu'il voit quatre hommes sans lien, c'est-à-dire les trois Hébreux, Shadrach, Meshach, Abednego, et la quatrième personne qui est l'ange de Dieu, et les quatre marchaient au milieu du feu, et ils n'avaient point mal. J'insiste sur la partie qui dit « ils n'avaient point mal et ils étaient libres ». Pourquoi ils étaient libres? Parce qu'ils étaient sans lien. Donc, tu peux être dans le feu. Ici, vous comprenez que quand je parle de feu, je parle de situations difficiles. Peut-être que ton mariage est en feu maintenant. Tu traverses des moments difficiles dans ton mariage. Tu traverses des moments difficiles à cause de ta maladie. C'est-à-dire que tu traverses le feu. Alors, comment est-ce que tu te comportes dans ce feu? Si quelqu'un observe ton attitude, il peut découvrir que tu es soit lié ou tu es libre. Quelqu'un qui est libre, il ne se plaint pas, il ne passe pas toute la journée à se lamenter, à se plaindre, mais il loue le Seigneur. Quand tu es libre, tu pries malgré le feu. Je le répète, quand tu es libre, tu pries malgré le feu, malgré les problèmes. Donc, les quatre marchaient au milieu du feu et ils n'avaient point mal. Malgré qu'il y avait le feu, ils n'avaient point mal. Et surtout, il faut comprendre qu'ils sont restés dans le feu pour que Dieu soit glorifié. Toi qui es dans le feu, toi qui traverses des moments difficiles, ce n'est pas que tu es maudit, ce n'est pas que Dieu t'a oublié, mais c'est pour la gloire de Dieu que tu es dans le feu. Donc ce que Dieu attend de toi, c'est que tu changes d'attitude, que tu puisses prier malgré le feu, que tu te lèves le matin pour prier malgré le feu, que tu ne te plains pas tout le temps malgré le feu. C'est là que tu auras la victoire et tu vas sortir de ce feu et Dieu sera glorifié parce que chaque feu produit un témoignage. Chaque problème produit un témoignage. Chaque épreuve produit un témoignage. Tu es peut-être encore dans le feu car le temps de délivrance n'est pas encore arrivé. Donc ne pleure pas. Ne crois pas que Dieu t'a abandonné. Non, il ne faut pas écouter les paroles négatives qui viennent de Satan. Et il faut comprendre que la jalousie peut t'empêcher de sortir du feu. La mauvaise attitude... Tu es jaloux des autres, tu es jalouse quand tu vois les autres femmes qui mettent au monde, qui conçoivent, alors que toi, ça fait des années que tu attends, les autres sont en train de voir des bébés, et tu es jalouse. Cette jalousie peut t'empêcher de sortir de ce feu. Voilà pourquoi il faut qu'il y ait un ange qui vienne dans le feu pour rompre les liens, c'est-à-dire tu vas être libre, tu vas commencer à louer Dieu. Celui qui loue Dieu, malgré les problèmes, ça veut dire qu'il est libre. Si tu loues le Seigneur malgré tes problèmes, ça veut dire que tu es libre, il n'y a plus de lien. Quelqu'un qui est sans lien, c'est quelqu'un qui loue le Seigneur malgré la situation difficile. Quand tu sors du feu, tu laisseras un témoignage. Et plus tu traînes dans le feu, plus grand sera ton témoignage. Je le répète, plus tu traînes dans le feu, plus grand sera ton témoignage. Aujourd'hui, je parle de mon passé, des problèmes que j'ai traversés à l'aise. Mais quand j'étais dans ces problèmes, c'était très difficile. J'étais dans la confusion et j'ai beaucoup traîné dans le feu parce que je ne comprenais pas. Je luttais, je me plaignais tout le temps et ça prolongeait mon temps dans le feu. Dieu peut permettre que tu traînes dans le feu parce qu'il est en train de travailler ton caractère. Tu es peut-être stérile et c'est ton attitude qui t'aidera à sortir de ce feu. Comment est-ce que tu réagis quand tu apprends qu'une autre femme a conçu alors que tu es encore stérile? Quelle est ta réaction? Ta réaction déterminera quand tu sortiras de ce feu. Comment est-ce qu'une femme qui est stérile peut avoir une bonne attitude dans le feu de la stérilité? Elle va commencer à louer le Seigneur pour le salut. Tu remercies le Seigneur pour le mari qu'il t'a donné. Tu remercies le Seigneur pour les bonnes choses dans ta vie. Tu ne peux pas me dire qu'il n'y a rien qui marche dans ta vie. Non, il y a certaines choses qui marchent. Si tu as un bon travail, si tu as une vie, si le Seigneur vous a béni peut-être pour ceci ou pour cela, regarde autour de toi. Il y a certainement quelque chose qui fonctionne dans ta vie. Donc ne fixe pas sur la stérilité, mais fixe sur ce qui marche et ouvre la bouche. Continue de louer malgré la stérilité. Là, tu vas sortir avec un témoignage, avec une victoire qui va édifier les autres. La personne qui est encore liée ne fait que se lamenter tout le temps. Mais c'est très important de comprendre que c'est ton attitude qui t'aidera à sortir de ce feu. Tu n'en meurs pas parce que la quatrième personne est avec toi.
Si je suis le veux, je veux continuer à en parler demain. Passez une bonne journée.

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Mercredi 12 août 2026, la bonne semence. Sois pour moi un rocher d'habitation, afin que j'y entre continuellement. Tu as donné l'ordre de me sauver, car tu es mon rocher et mon lieu fort. Psaume 71, verset 3. Léger. C'est un haut sommet des Alpes suisses qui culmine à 3970 mètres. Sa face nord s'élève sur 1650 mètres de dénivelé. Les pires tempêtes peuvent se déchaîner sur elle, mais dès que le ciel se couvre, elle réapparaît grandiose dans les rayons du soleil. Sa masse rocheuse impressionnante de puissance et de stabilité fait penser à notre Dieu, en qui il n'y a pas de variation ou d'ombre de changement. Jacques 1, verset 17. Le roi David parle de Dieu comme son rocher, sa forteresse. Psaume 31, verset 3 à 4. Comme une protection contre le vent et un abri contre l'orage, comme l'ombre d'un grand rocher dans un pays aride. Ésaïe 32, verset 2. Notre Dieu veut nous protéger au milieu de toutes les tempêtes de la vie. Moïse devait rencontrer Dieu sur la montagne de Sinaï. Exode 19, verset 20. Amis chrétiens, nous aussi sommes appelés à monter sur la montagne, spirituellement, loin du monde et de ses préoccupations, pour nous approcher de Dieu. C'est dans le silence qu'on peut le rencontrer. Comment l'écouter dans le bruit ou la précipitation? Jésus lui-même montait régulièrement sur une montagne pour prier son Père. Luc 6, verset 12. Prenons le temps de rechercher sa présence avec prière. Cela demande des efforts. Les hauts sommets comportent des sentiers escarpés où il faut alléger son sac à dos, laisser des fardeaux encombrants. Si le vertige, la crainte nous paralyse, regardons en haut vers le but, non pas en bas, vers ce que nous laissons. Du sommet, nous apparaîtra le chemin parcouru et surtout un panorama merveilleux. L'infini de son amour pour nous.

léger. L'image de ce haut sommet, léger, des Alpes suisses, nous révèle purement ce qu'est Dieu pour celui qui se confie en lui. Les sommets ou les montagnes dans la Bible nous parlent de ce qui est stable, résistant à toute intempérie, quel que soit leur déchaînement contre elles. Oui, l'exemple de celle de notre texte, qui, dès que le ciel se découvre sous les rayons du soleil, elle réapparaît, grandiose, aux yeux de tous. Ainsi, le roi David parle continuellement de Dieu, en qui il a mis toute sa confiance et son espoir, comme un rocher d'habitation, son lieu fort où il peut y entrer continuellement. Psaume 31, verset 3, 4. Sur la montagne, loin de ce monde et de toutes ses distractions, on rencontre Dieu dans la paix de sa présence qui nous parle, et nous pouvons aussi lui parler comme un enfant devant son Père. Jésus lui-même montait régulièrement sur la montagne pour prier. Oh, qu'il en soit ainsi pour chacun de nous. Monter demande de l'endurance, l'effort en rejetant tout ce qui peut nous empêcher d'être libres pour aller en hauteur. C'est pourquoi il nous est recommandé, disant, « Quand tu veux prier, entre dans ta chambre et ferme la porte. Ton Père qui demeure dans les cieux, dans le secret, te récompensera. » Matthieu 6, verset 6. En effet, chers amis, prenons le temps de chercher la face de Dieu avec prière. Certainement, du haut du sommet nous apparaît le chemin parcouru et surtout un panorama merveilleux. L'infini de son amour pour nous. La sombre nuit plaira désormais, demain le but apparaîtra, sans voile. Le chemin monte vers les purs sommets, semble déjà rejoindre les étoiles. Là-haut, joyeux dans l'immense avenir, j'exalterai ton amour qui déborde, le souvenir de ta miséricorde.

Mercredi 12 août 2026, le Seigneur est proche. Le mystère caché dès les siècles et dès les générations a été maintenant manifesté à ses saints. Dieu a voulu leur faire connaître quelle est la richesse de la gloire de ce mystère parmi les nations. Christ en vous, l'espérance de la gloire. C'est lui que nous annonçons, exhortant tout homme et enseignant tout homme en toute sagesse. Colossiens 1, versets 26 à 28. Vivre conformément à ce que nous sommes en Christ. Dieu a confié à l'apôtre Paul un ministère tout particulier. Montrer aux croyants le Seigneur Jésus dans le ciel et la relation qu'il a avec les siens sur la terre. Appeler ces saints, les croyants, principalement issus du milieu des païens, mais aussi du peuple juif, désormais réunis en un seul corps dont Christ est la tête glorifiée dans le ciel. Ils forment ainsi un groupe de croyants, des personnes qui ont été appelées, sauvées et mises à part pour Dieu dans ce monde. C'est à eux que Dieu fait connaître les richesses de la gloire de Christ, tel qu'il est maintenant dans les cieux. Par son esprit, Christ habite maintenant dans les croyants qui vivent aujourd'hui sur la terre. Christ en vous, il y a aussi l'aspect futur, l'espérance de la gloire, lorsque Christ sera manifesté au monde, en nous et par nous, et nous avec lui. C'est cette personne merveilleuse que Paul présente dans le message de l'Évangile. Un tel message ne pouvait pas être donné avant la venue de Christ dans ce monde et avant son œuvre accomplie, sa résurrection et son élévation dans la gloire. Or, Paul a été appelé par Christ après son élévation dans le ciel pour annoncer la bonne nouvelle. Non pas une nouvelle philosophie ou une nouvelle doctrine, mais une personne. Dieu n'attend plus rien de l'homme, la loi ayant bien démontré qu'il est incapable d'agir d'une manière qui lui plaise. Mais Dieu attend maintenant une réponse à la prédication de la parole, car lorsqu'elle est reçue et crue, la personne présentée par Paul entre dans le cœur et dans la vie de ceux qui croient. L'apôtre peut donc engager tous les croyants à marcher sur la terre en suivant l'exemple de leur Seigneur d'une manière qui l'honore. Comme tous les croyants, nous avons besoin de recevoir ces enseignements de Paul pour que notre vie actuelle sur la terre soit conforme à ce que nous sommes en Christ devant Dieu, d'après A.E. Boutère.

vivre conformément à ce que nous sommes en Christ. Christ en nous, l'espérance de la gloire. C'est un privilège béni qu'a le croyant dans ce monde en attendant d'être enlevé au ciel dans la maison de Dieu. Privilège qui, autrefois, n'a pas été donné à Israël, pourtant peuple de Dieu. C'était vraiment un mystère caché aux yeux des hommes jusqu'à l'accomplissement de l'œuvre de Jésus à la croix, où la question du péché a été définitivement réglée et Dieu pleinement satisfait du travail de son Fils Jésus. Et tous ceux qui ont cru sont sauvés, sanctifiés et mis à part pour Dieu, formant son peuple, le corps de Christ, avec pour habitation l'Esprit Saint. Oui, c'est à ceux-là que Dieu a fait connaître les richesses de la gloire de Christ maintenant dans les cieux. Ainsi, dans ce monde étranger aux yeux des hommes, les croyants sont des monuments de la personne glorieuse de Christ dans leur vie quotidienne jusqu'à sa venue. C'est pourquoi nous avons besoin de recevoir ces enseignements de Paul afin que notre vie actuelle sur la terre soit conforme à ce que nous sommes en Christ devant Dieu. Marcher en ta présence, fidèle et doux sauveur, dans une humble assurance, en ton bras, en ton cœur. Ne cherchez qu'à te plaire en tout ce que l'on fait. C'est le ciel sur la terre, c'est le bonheur parfait.

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0: Et retour dans ce studio, mesdames et messieurs, nous sommes à la matinale, nulle part ailleurs, c'est sur Fréquence Vie, la radio nationale des églises protestantes évangéliques de Côte d'Ivoire, mise en onde Yahweh Emmanuel, à ce microphone, Nemotus Samuel, Chrysostome, pour vous servir. Tabitha.
1: Oui, Tabitha.
0: Bonjour.
1: Évangéliste Tabitha.
0: Bonjour.
1: Bonjour. Bonjour à tous nos fidèles auditeurs, vous qui nous prenez en marche, que le Seigneur nous bénisse.
0: Amen.
1: Quand tu donnes, tu reçois. En faisant du bien, le Seigneur ne peut jamais t'abandonner. Mmh. Et ne regrettons pas de faire du bien. Toi, fais ta part. Si les hommes n'ont pas été reconnaissants, c'est leur problème. Quand on fait du bien, c'est pour le Seigneur, ce n'est pas pour nous-mêmes. Ce n'est pas pour les hommes. On ne donne pas pour se faire voir. C'est pourquoi le Seigneur Jésus a dit, ce que ta main droite donne, ta main gauche ne doit pas savoir. Ce que ta main gauche donne, ta main droite ne va pas savoir. Simplement parce que c'est lui qui récompense. Il est temps que nous donnons à manger aux pauvres. Le Seigneur dit, vous-même donnez-leur à manger. Et la radio aide les pauvres à accepter Jésus. Et par le canal de la radio, nous pouvons atteindre les prisonniers, les veuves, les orphelins. Donc c'est normal qu'on soutienne aussi notre radio. Et moi je pense que le personnel de cette radio-là, ce sont des serviteurs de Dieu. Donc ils sont aussi inclus dedans. Faisons du bien en aidant la radio Fréquence Vie. Nous sommes en train de nous occuper des serviteurs de Dieu qui font tout ce qu'ils peuvent pour que la radio puisse exister. Nous voulons tirer le chapeau à notre papa Gwanta qui a pris l'initiative de lancer l'appel, avoir le courage de dire bon, voilà
0: les sentinelles, voici, les bâtisseurs,
1: voici nos besoins. Voilà, donc on peut toujours aider la radio. Et du côté des démunis, je suis là aussi pour vous rappeler que le 13 septembre, nous aurons un concert pour la rentrée en faveur des enfants des détenus et puis les enfants orphelins et les enfants des déguerpis du côté de Port-Boué, Koumassi et autres. Nous sommes en train de recenser. La dernière fois, nous sommes partis. La semaine qui vient, à cause encore cette semaine de... nous devons être ce soir au programme de Bouloutou et tout. Mm-hmm. Et donc, la semaine prochaine, nous allons visiter nos enfants qui sont à la Maca. Mm-hmm. Donc, c'est le temps de faire parler notre cœur. Et je pense que nous serons sauvés aussi pour ça. Parce que dans Matthieu 25, le Seigneur dit, j'ai eu faim, vous m'avez donné à manger. J'ai eu soif, vous m'avez donné à boire. J'étais malade, vous êtes venu vers moi, vous m'avez visité. Et j'étais en prison, vous êtes venu vers moi. Et c'est à lui que nous faisons. Donc, Dieu vous aime. Voilà.
0: Merci beaucoup. Nous y reviendrons. Il est temps du journal. Nous attendons Moïse Ngueta pour le journal. À tout de suite.

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1: L'Église évangélique Le Rejeton de Côte d'Ivoire organise sa 7e convention nationale à l'Église évangélique Le Rejeton de Koumassi, sise au quartier d'Ivo, Carrefour Marché. Thème: Tu es ma gloire, selon le psaume 3, verset 3. Orateur principal: apôtre Jean Kwame, père fondateur. Date: du 13 août au 16 août 2026. Le programme est le suivant: jeudi soir, 18h30-21h, vendredi matin, 8h-12h, vendredi soir, 18h-21h, samedi matin, 8h-12h, dimanche, 8h-12h. Retenez bien, 7e convention nationale de l'Église évangélique Le Rejeton de Côte d'Ivoire, à Koumassi, au quartier d'Ivo, Carrefour Marché, du 13 au 16 août 2026. Pour tout renseignement complémentaire, appelez au 07 77 11 54 69 ou au 05 64 26 07 20. L'Institut Shalom, Université biblique et pastorale en théologie charismatique, affilié à Mutual Faith Ministries International, basé en Californie aux États-Unis d'Amérique, a le plaisir d'informer 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Trois programmes vous sont offerts: programme normal, programme senior pour le cycle accéléré, programme missionnaire. 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La mission pentecôtiste de la parole MPP organise un grand programme de réveil et de restauration spirituelle du 12 au 16 août 2026, mercredi 12 et jeudi 13 août, séminaire de 9h à 13h, vendredi 16 août, grande veillée de prière de 21h à 6h du matin, dimanche 16 août, culte spécial de 9h à 12h, thème: tout lieu que foulera la plante de votre pied, selon Josué 1 au verset 3. 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Contact: 07 15 58 97 61, 07 15 58 97 61.
2: La mission évangélique Le Réobot, avec à sa tête l'évangéliste Dr Paul Gwebe, organise une retraite spirituelle chaque jeudi en 15 pour tous ceux qui sont fatigués et chargés, selon Matthieu 11, verset 28. Entrée jeudi à 18h, sortie dimanche à 18h. Notez bien, en venant, faites votre sac comme si vous entreprenez un voyage de 3 jours. Au programme: enseignement, cueil d'âme, combat spirituel, renoncement aux œuvres mortes, fermeture des portes spirituelles ouvertes dans la vie du fidèle. Vendredi de retraite, veillée de prière et de délivrance ouverte à tous. Des chambres propres et confortables à votre disposition pour votre retraite. Jour de prière tous les jours et toutes les nuits sauf les lundis. 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Premier carrefour à gauche après la boulangerie à mort, en face du supermarché Free Market, à 20 mètres de l'église Réveil. 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
1: La veuve Zamblélou Iriena Marie et ses enfants, la grande famille Dibi ainsi que les familles alliées Saoué, profondément touchées par les nombreuses marques de compassion, de réconfort, de solidarité et de soutien manifestées à leur endroit à l'occasion du rappel à Dieu de leur regretté époux, père, grand-père, frère et parent, le patriarche Dibi Bitié André, rappelé à Dieu le 31 mai 2026 dans sa 89e année, exprime leur profonde et sincère gratitude à tous ceux qui, de près ou de loin, ont partagé leur immense douleur et les ont accompagnés durant cette douloureuse épreuve.
2: œuvre.
1: Leurs remerciements sont à l'endroit tout particulièrement des parents, frères, sœurs et membres de la grande famille Dibi, des familles alliées Saoué et Zamblé, des chefs traditionnels, notabilités et populations des Zraluo, du Seifla et Seizra, des serviteurs de Dieu, églises, missions et communautés chrétiennes de Côte d'Ivoire, au docteur Tiambita, président de l'église Mirev, au révérend Tano Jean-Claude, président de l'AEC, au docteur Néné Bitra Albert, président de l'APEGO, à M. Banta Laurent, directeur de la radio Fréquence Vie, aux amis, connaissances, collègues et voisins, à toutes les personnes qui les ont soutenus par leurs prières, leurs visites, leurs messages de réconfort, leurs contributions financières et matérielles. Que l'Éternel, Dieu Tout-Puissant, riche en bonté et en miséricorde, vous le rende au centuple et fasse prospérer l'œuvre de vos mains.

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1: Madame et Monsieur, bonjour et bienvenue dans ce journal matinal. La première session d'information de ce mercredi 12 août 2026. Démarrons à présent avec le sommaire de cette édition. Journée foncière, 14 pays se réuniront à Abidjan du 5 au 7 octobre 2026, des échos dans cette édition. Église, ambassade des miracles, culte d'ouverture de la 12e convention internationale dans une atmosphère de louange et de célébration. Full gospel, Côte d'Ivoire, retraite spirituelle, célébration des familles, des échos dans ce journal. Puis à l'international, République démocratique du Congo, la maladie Ebola fait 2011 morts sur fond de probable transmission animale. Et voilà, c'est tout pour le sommaire de ce 7h. Bienvenue dans ce journal. La première édition des Journées foncières d'Abidjan, dénommée JFA, se tiendra du 5 au 7 octobre au Parc des expositions d'Abidjan avec la participation de délégations issues des 14 pays d'Afrique, d'Amérique et d'Asie autour de la problématique de la sécurisation foncière. L'annonce a été faite hier mardi 11 août 2026 à Abidjan par le ministre de l'Agriculture, du Développement Rural et des Productions Vivrières Bruno Nabagné-Koné lors du lancement officiel de cette première édition. Placée sous le thème « La sécurisation foncière », un facteur de cohésion sociale et un levier pour l'investissement productif, la création d'emplois pour les jeunes et les femmes, ainsi que le développement durable, cette rencontre internationale ambitionne de favoriser le partage d'expériences de bonnes pratiques entre les différents acteurs du secteur foncier. Elle réunira des décideurs publics, des administrations chargées du foncier, des représentants du secteur privé, des partenaires au développement, des experts des instituts de recherche et des organisations de la société civile. Les 14 participants sont le Togo, le Bénin, le Brésil, le Burkina Faso, le Cameroun, la Côte d'Ivoire, le Ghana, la Guinée, l'Indonésie, le Madagascar, le Mali, le Rwanda, le Sénégal et le Tchad. À présent sur l'Église, ambassade des miracles. La 12e convention internationale de l'Église, ambassade des miracles, s'est ouverte le dimanche 9 août au siège de la dite Église Cocody à Toban, 30e arrondissement, dans une atmosphère chaleureuse de louanges entretenue par plusieurs chantres émérites. C'était en présence du bishop Ouattara Mohamed Idriss, président fondateur de la dite Église, du révérend apôtre Kwangi Bernard, président du CNPC, secrétaire général du consistoire des protestants évangéliques de Côte d'Ivoire, de la première dame honorée, Madame Simone Eivé Gbagbo, de plusieurs personnalités invitées de MAC et du peuple de Dieu mobilisées en cette circonstance. Le bishop Ouattara Mohamed Idriss, président fondateur de l'église ambassade des miracles, donne le sens de la convention qui initie chaque année sa communauté.
2: Nous sommes l'église ambassade des miracles, l'église évangélique établie par Jésus-Christ. Il en est, n'est-ce pas, le roi, le monarque. Et nous avons une tradition dans cette maison qui est celle, chaque année, d'établir une convention. Une convention, ce veut être, pour faire simple, une réunion de maison qui permet aux fils et aux filles de la dite mission de venir des quatre coins du monde, n'est-ce pas, remonter, si vous permettez l'expression, à Silo, à Jérusalem, au temple principal, pour faire un bilan d'activité de ce qui s'est déjà accompli, mais également recevoir de Dieu des instructions pour l'année en cours et pour ce qui doit se faire par la suite. La convention se veut un moment fort. Un moment fort en esprit parce que c'est un grand rassemblement. Et vous savez, dans les Écritures, à chaque fois qu'il y a eu un grand rassemblement,

0: il y a eu une touche particulière de Dieu, une manifestation surnaturelle du Saint-Esprit. Ce qui entraîne que lorsque nous nous rassemblons dans cette dynamique, nous espérons voir Dieu se manifester dans une plus grande dimension dans chacune de nos vies. Et donc, ça y est, le grand rassemblement, la convention débute aujourd'hui dimanche 9 et elle se prolongera jusqu'au dimanche 16 août. Un thème bien précis a été retenu, c'est celui de combattre pour sa destinée. C'est l'idée générale.
1: Le leader et fondateur de l'église Ambassade des Miracles, Bishop Ouattara Mohamed Idriss, nous donne ici l'intérêt de cette 12e convention, comment gagner le combat de sa destinée.
0: Vous savez, la destinée, c'est ce que Dieu, comment dire, établit pour une vie humaine. Il y a ce qu'on appelle d'abord la prédestination, qui est le plan de Dieu manifeste avant que nous ne soyons formés dans le sein de notre mère. Lorsque nous venons sur terre, nous travaillons à l'accomplissement de notre destinée, de ce qui nous a été réservé, ce pourquoi nous sommes venus sur terre, la mission que Dieu assigne à notre vie. Et pour que la destinée soit accomplie, il y a deux forces dans notre univers qui se combattent, les forces de la lumière conduites par Christ Jésus et les forces des ténèbres qui sont mystérielles. Donc, à chaque fois que vous verrez un plan de Dieu s'accomplir dans la vie d'un fils de Dieu, il y aura toujours une opposition, un combat, dans le but de faire échouer la personne qui est en train de travailler pour accomplir le mandat de Dieu. Le combat fait partie de la vie. Et nous sommes ici pour donner les clés à tous ceux qui nous écouteront afin qu'ils remportent toutes les batailles. Ils se présenteront à eux de sorte que leur destinée soit pleinement accomplie. Vous savez, on ne gagne pas une bataille sans la connaissance. On ne gagne pas une bataille sans les clés. Donc, cette convention sera la convention de la remise de trousseau de clés pour que chacun prenne en main sa vie et sa destinée afin, n'est-ce pas, que l'histoire, l'année prochaine qui sera racontée, soit tout autre, soit miraculeuse, merveilleuse et inspirante, nous l'espérons pour les générations présentes et à venir.
1: Il est à noter qu'un grand concert animé par des chantres émérites, au rang desquels les chantres Maman Tania, Nestor David, Simiane Tatou, a précédé le culte d'ouverture de cette convention internationale qui prendra fin le dimanche 16 août prochain. C'est un reportage de Biali et Bénézé. Enchaînons avec le Full Gospel Côte d'Ivoire. L'intimité conjugale, un cadeau à préserver et à célébrer, tel est le thème de la retraite spirituelle dédiée aux couples initiés par la communauté internationale des hommes d'affaires du plein évangile Full Gospel. C'était le samedi 1er août dernier au CFK, Centre évangélique de formation en communication d'Afrique. Enseignements, ateliers de formation, plénières et prières ont été les temps forts de ce programme enrichissant. Monsieur Zoumana Koulibaly, président de Full Gospel Côte d'Ivoire, nous donne l'objectif de cette retraite spirituelle tout en évoquant l'intérêt du thème.
2: Nous sommes après 3 mois de notre élection et nous avons décidé de faire connaître la communauté dans toute la Côte d'Ivoire. Parce que à certains, jusqu'à présent, quand tu leur parles du Full Gospel, ils disent c'est quoi ça? Ou bien ils disent ah mais vous êtes encore là. Ça veut dire qu'il y a longtemps qu'ils n'entendaient plus parler de cette communauté. Donc l'objectif pour nous, c'est faire connaître cette communauté, ensuite couvrir la Côte d'Ivoire de chapitres et ensuite restaurer les foyers. Parce qu'on sait tous que le foyer, c'est le socle de la famille. Voilà pourquoi aujourd'hui, nous avons le thème. Le FGBMFI, c'est-à-dire le Full Gospel Côte d'Ivoire, célèbre la famille avec, bien sûr, une retraite des couples sur le thème « L'intimité conjugale, un cadeau à préserver et à célébrer ». Parce que nous pensons que sans unité dans le couple, il n'y a pas de vie. Et s'il n'y a pas de vie, il n'y a pas de Full Gospel. Et s'il n'y a pas de Full Gospel, il n'y a pas de nation. Donc voilà pourquoi ce thème vraiment est très important pour nous. Nous avons voulu réunir les couples des membres du Full Gospel pour traiter de ce thème important afin que ce que nous voulons faire pour cette communauté en Côte d'Ivoire, que nous puissions avoir le soutien du Saint-Esprit, le soutien de notre Seigneur pour le faire. Voyez, dans la division du foyer, il n'y a pas de Saint-Esprit. Et s'il n'y a pas de Saint-Esprit, nous ne pourrons rien faire. Voici pourquoi nous avons organisé ce séminaire-là.
1: Connu pour travailler et former dans le domaine des affaires, pourquoi initier une retraite spirituelle sur la famille par le Full Gospel? Réponse avec le président Zoumana Koulibaly.
2: Il faut comprendre que la première entreprise, c'est la famille. Celui qui ne peut pas gérer sa famille ne peut pas gérer une entreprise. Et je crois que la Bible est claire dessus. Si tu ne peux pas gérer ta famille, on ne peut même pas te le confier. On n'a pas le droit de te confier une responsabilité au niveau de l'Église. Donc la première entreprise, c'est la famille. Donc si nous savons gérer notre famille, nous saurons gérer un chapitre de Full Gospel, nous saurons gérer peut-être même la communauté au niveau national. Voilà pourquoi la famille compte pour nous.
1: Le formateur de cette rencontre dédiée au couple, le serviteur Lucien Ahua, directeur international, vice-président international attelage de région, fait l'historique de la mise en œuvre de ce programme tout en invoquant l'importance de la famille.
3: C'est un travail qui date de plus de 15 ans en arrière que nous avons entamé en tant que président national. Maintenant que nous avons un nouveau président national, nous avons à cœur de restituer un héritage, pas seulement en termes de position, mais en termes d'acquisition. Ce que nous avons reçu comme héritage précieux pendant 15 ans d'exercice et près de 30 ans d'appartenance à la vie, dans la vie de la communauté internationale des hommes du plein évangile. Notre héritage n'a pas été que national, nous avons un héritage international. Donc c'est le temps de restituer ça à une nouvelle génération. Du coup, la question de notre génération, c'est la question de la famille. Vous savez que la famille subit beaucoup d'attaques en ce moment, dans l'organisation, dans la conception générale des modes de gouvernement, de modes de construction et même de construction psychologique, sociale, il y a des normes et des valeurs qui sont étrangères aux normes, aux valeurs bibliques. Du coup, la famille est défigurée. Et cela va de la famille nucléaire et qui s'étend à un niveau incroyable. Et on se pose beaucoup de questions. C'est dans ce cadre-là que le Bureau national de la Côte d'Ivoire s'est interrogé au sujet des familles sur l'intimité conjugale. Ils estiment que c'est un don qui est à préserver et à célébrer. Bien sûr, à l'analyse de ce thème, il y a des sous-thèmes qui sont par exemple ce que les hommes attendent des femmes, ce que les femmes attendent des hommes. Il y a la question de la soumission qui fait référence à la compassion et non au jugement, la question de ce que Dieu dit à l'homme d'aimer, qui fait allusion également à la compassion mais non au jugement de son conjoint. Ce que nous pouvons retenir, c'est que la définition même de l'intimité conjugale pose un problème à la base.
1: Des responsables ayant pris part à ce moment convivial de formation apprécient l'impact du dit programme.
4: Tu es Léonore Koulibaly, coordinatrice nationale des dames, section Côte d'Ivoire. Tout bon fonctionnement d'une communauté commence par la paix au niveau des foyers, au niveau des familles. C'est ce pourquoi nous avons organisé, nous avons décidé donc ce jour de célébrer les familles. Et le thème qui nous réunit, c'est l'intimité conjugale, un cadeau à préserver et à célébrer. On va plus loin pour dire que l'intimité conjugale, ce n'est pas un simple cadeau, mais c'est un don. C'est ce que nous avons appris, que l'intimité est un don. Et le premier sous-thème que nous avons eu ce matin avec au niveau des dames, c'est se soumettre, compatir et non juger. Aujourd'hui, nous avons compris qu'il faut d'abord compatir, voir le conjoint différemment. S'il a des soucis, s'il a des problèmes, quel que soit l'état dans lequel il se trouve, nous devons regarder, le regarder avec un air de compassion. C'est alors que nous allons nous soumettre et que nous allons prier pour qu'il soit en paix, pour qu'il se retrouve, afin que le foyer vraiment soit libéré, que la grâce de Dieu descende dans le foyer.
5: Je suis Miezan Bernard Anodjo, le secrétaire national adjoint en charge de la communication au Full Gospel. Aujourd'hui, nous avons eu l'opportunité de rassembler des couples et des personnes qui sont venues à titre individuel pour plancher sur une thématique très importante. Nous avons donc parlé de l'intimité conjugale, un cadeau à préserver et à célébrer. Et donc autour de cette thématique, nous avons eu des temps de plénière, mais nous avons également eu des ateliers pour les hommes, des ateliers pour les femmes, on a abordé en haut des questions comme ce que les femmes attendent des hommes et ce que les hommes attendent des femmes. Et puis, nous avons eu des temps de prière parce que vous savez, c'est l'occasion où le Saint-Esprit, après avoir éclairé notre esprit, après nous avoir enseigné ce qu'il faut comprendre et savoir sur la gestion du couple.
1: C'est un reportage de Biali Ebenezer. À l'international, l'épidémie de maladie à virus Ebola en République démocratique du Congo a fait 2011 morts sur 4381 cas confirmés, selon le dernier bilan publié mardi dernier par les autorités congolaises. Déclaré officiellement le 15 mai dernier, la flambée se poursuit dans plusieurs provinces de l'Est et du Nord-Est du pays. Avec ce nouveau bilan, l'épidémie se rapproche de celle de 2018-2020, la plus meurtrière enregistrée en République démocratique du Congo, qui avait fait près de 2300 morts. Le taux de létalité de la flambée actuelle est estimé à 45,9% selon les autorités sanitaires congolaises. Le ministre de la Santé, Samuel Roger Kamba, a toutefois estimé mardi dernier que le pic épidémique n'avait pas encore été atteint. Passons à présent à l'actualité sportive. La Confédération africaine de football, CAF, a annoncé lundi dernier que l'Égypte accueillera la Coupe d'Afrique des Nations U23 de la CAF 2027, une compétition qui revêtira un enjeu particulier puisqu'elle servira également de tournoi qualificatif pour les Jeux olympiques de Los Angeles 2028. Par contre, les modalités et les dates des qualifications n'ont pas encore été indiquées. Coupe d'Afrique des Nations féminines CAF Total Energy, les demi-finales reprennent dès ce soir avec deux affiches, à savoir Algérie-Malawi à 17h GMT, suivi de Maroc-Cameroun à 20h GMT. Passons à présent au rappel des titres. Journée foncière, 14 pays se réuniront à Abidjan du 5 au 7 octobre 2026. Vous avez eu des échos dans cette édition. Ambassade des miracles, 12e convention nationale internationale dans une atmosphère de louange et de célébration. On en parlait dans cette édition. Full Gospel Côte d'Ivoire, retraite spirituelle, célébration des familles. Vous avez eu des échos dans ce journal. République démocratique du Congo, Ebola fait 2011 morts sur fond de probable transmission animale. Et voilà, c'est la fin de ce journal. Cette édition a été réalisée par Yao Emmanuel, présentation Moïse Ngueta. Ne manquez surtout pas les flashs d'informations à 12h et 17h GMT, sans oublier la dernière session d'information à 19h30 avec Yves-Steven Djiki. Sur ce, je vous souhaite de passer une excellente matinée sur la radio de la vie.

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Ta parole est une lampe à mes pieds et une lumière sur mon sentier. Psaume 119, verset 105.

0: Bienvenue à Méditons ensemble pour les cadets. Je suis très heureuse d'être en votre compagnie. Je suis la monitrice Lorraine Nyamian et je vais vous entretenir durant les 20 prochaines minutes. Méditons ensemble est votre dévotionnel de méditation de la parole de Dieu qui est coproduite par la Ligue pour la lecture de la Bible Côte d'Ivoire et la radio Fréquence Vie. Nous ouvrons ce mois d'août par la méditation de la parole. Aujourd'hui, c'est le mercredi. Et nous sommes ancrés dans la parole de Dieu. Aujourd'hui, nous allons lire 1 Jean, le chapitre 3, les versets 7 à 9. Nous allons lire ce passage. Nous allons le méditer suivant la méthode OIA, c'est-à-dire qu'on va observer le texte, on va l'interpréter, enfin, on va l'appliquer. Pour le faire, je ne serai pas seule comme tous les mercredis. Je suis avec notre petit camarade qui va se présenter.
1: Bonjour, chers camarades. Je me nomme Nyamia Kwame Krisnathan. Je suis en classe du 4e au cours secondaire méthodiste du plateau. Je viens de l'église des Assemblées de Dieu, Temple de l'Espérance.
0: Bonne arrivée parmi nous. Nous sommes heureux d'être en ta compagnie. Nous allons méditer le texte qui nous est proposé par notre lecteur de la Bible pour les cadets. Mais avant, comme je vous le dis tous les mercredis, nous ne pouvons pas méditer la parole de Dieu et en retirer les enseignements importants qu'il nous faut sans prier. C'est par le Saint-Esprit seulement que nous pourrons retrouver tout ce que notre Seigneur veut nous dire au travers de sa parole. Alors nous prions avec Krisnathan.
1: Éternel Jésus, nous venons devant ta face en ce matin pour apprendre de nouveau de toi et pour te servir. Conduis-nous, dispose nos esprits, aide-nous à voir ce que tu veux nous dire afin de pouvoir te rendre gloire. Merci Père. Amen.
0: Amen.

0: Merci de nous prendre en marche. Vous suivez Méditons ensemble. Pour les cadets, nous venons de finir la prière introductive et nous allons démarrer sans plus tarder la méditation de ce texte par la lecture. Nous allons lire dans la version français courant 1 Jean chapitre 3, les versets 7 à 9. Je fais la lecture. Mes enfants, ne vous laissez égarer par personne. Celui qui fait ce qui est juste est lui-même juste comme Jésus-Christ est juste. Celui qui continue à pécher appartient au diable, car le diable a péché dès le commencement. Le Fils de Dieu est apparu précisément pour détruire les œuvres du diable. Quiconque est devenu enfant de Dieu cesse de pécher, car la puissance de vie de Dieu agit en lui. Puisque Dieu est son Père, il ne peut pas continuer à pécher. Amen.
1: Amen.

0: Vous faites bien de nous rejoindre pour la méditation matinale. Nous venons de lire 1 Jean, le chapitre 3, les versets 7 à 9. Suivant la version français courant, nous allons sans plus tarder démarrer la phase d'observation de ce texte. On observe ce texte et on cherche à savoir quel est le livre que nous avons lu, Chris Nathan.
1: Le livre que nous avons lu est la première épître de Jean.
0: D'accord. La première épître de Jean, c'est quoi une épître?
1: C'est une lettre que Jean a adressée au Christ.
0: D'accord. Jean, c'est qui?
1: Le disciple le plus aimé de Jésus.
0: D'accord. Et il assurait quelle fonction au moment où il écrivait?
1: Apôtre.
0: D'accord. Et c'est quoi un apôtre selon toi?
1: Un messager de Christ.
0: D'accord. C'est un messager de Christ, quelqu'un qui va de contrée en contrée, qui se déplace pour prêcher la bonne nouvelle de Jésus-Christ. Donc un apôtre, ce n'est pas quelqu'un qui reste sur place juste, mais il va partout pour annoncer la bonne nouvelle de Jésus-Christ. Donc l'apôtre Jean était un des disciples de Jésus, donc il a vécu avec Jésus, il a vu Jésus partir et il a pris à cœur la grande commission que Jésus avait donnée à ses disciples. Il leur a dit « Allez partout dans le monde et faites des disciples ». Alors Jean partait partout et il annonçait l'évangile de Jésus-Christ. C'est dans ce cadre qu'il a écrit ses enseignements aux chrétiens. Nous sommes à sa première lettre adressée aux chrétiens où il venait enseigner les chrétiens. Alors, quel est le contexte du texte que nous avons lu? Parce que nous sommes en plein milieu de l'enseignement de Jean.
1: Jean exhortait le peuple à pratiquer la justice, car qui pêche s'oppose à Dieu.
0: D'accord. Donc, il exhortait à pratiquer la justice et nous pensons que nous sommes dans la continuité de l'enseignement qu'il avait commencé. De quoi parle le texte?
1: Le texte parle de la différence entre ceux qui vivent pour Dieu et ceux qui vivent dans le péché.
0: D'accord, donc le texte nous parle de la différence entre ceux qui vivent pour Dieu et ceux qui vivent dans le péché. D'accord, on va s'en contenter. Donc, est-ce que tu peux nous raconter clairement ce que le texte nous a dit aujourd'hui?
1: Dans ce texte, Jean nous rappelle que celui qui est né de Dieu ne pratique pas le péché comme un mode de vie.
0: D'accord, donc celui qui est né de Dieu ne pratique pas le péché comme étant un mode de vie. D'accord. Et celui qui le fait, qui pratique le péché, le texte nous dit qu'il est quoi?
1: Il est du diable.
0: Voilà. Donc, celui qui continue à pratiquer le péché, celui-là, lui, il est du diable. Celui qui est de Dieu ne continue pas à avoir des mauvaises pratiques, donc à pratiquer le péché. Mais celui qui continue de pratiquer le péché, celui-là est du diable. Voilà ce que le texte nous a dit aujourd'hui. Avant de mettre fin à cette phase d'observation, on va chercher à identifier les personnages qui sont dans le texte. Ça va nous servir pour la phase d'interprétation. Quels sont les personnages de ce texte?
1: Les personnages sont Jean, les enfants de Dieu et les enfants du diable.
0: D'accord. Donc, les enfants de Dieu et les enfants du diable, ce sont des descriptions qui sont dans le texte. Donc, on ne va pas les considérer comme étant des personnages. Donc, il n'y a qu'un seul personnage. Il s'agit de Jean. Et qu'est-ce que Jean a fait?
1: Jean exhorte le peuple à pratiquer la justice.
0: Donc, Jean est en train d'enseigner le peuple et il les exhorte à pratiquer la justice. Donc, qui dit pratiquer la justice en train de dire à ne plus pécher. C'est très bien. Nous mettons fin à cette phase d'observation. On va commencer à interpréter ce qu'on a observé. Donc, on va commencer par les exemples à suivre. Nos exemples à suivre vont s'appuyer sur les personnages du texte. Et nous avons dit qu'il n'y a qu'un seul personnage. Il s'agit de Jean. Quel est l'exemple à suivre de l'attitude de Jean?
1: Tout comme Jean, nous devons exhorter nos frères à pratiquer la justice de Dieu.
0: D'accord. Comment nous pouvons faire ça, nous, à notre niveau aujourd'hui?
1: Exhorter nos amis à lire la Bible.
0: Mais oui, ça c'est un très bon exemple. Donc, exhorter nos amis à lire la Bible, ça va les aider à savoir ce qui est bien et ce qui est mal pour qu'ils puissent savoir comment marcher. Oui, quoi d'autre encore aujourd'hui? Qu'est-ce qu'on peut faire?
1: Quand on voit quelqu'un s'égarer du chemin, on doit lui apporter notre aide.
0: On l'aide comment?
1: En lui donnant les conseils.
0: D'accord, donc en lui donnant des conseils, c'est bien. Donc, lorsqu'on voit un ami, par exemple, qui commence à fumer, bien qui commence à aller prendre la chicha, ou bien un ami qui commence à voler et tout ça, on ne doit pas l'observer et puis juste dire c'est pas nos affaires. Nous devons lui apporter le conseil de Dieu. C'est important de l'exhorter à ne pas continuer. C'est notre mission de pouvoir parler de Jésus-Christ. Comme Jean, nous sommes tous à notre niveau des apôtres. On n'a pas besoin de prendre un micro pour crier dans la rue. Mais déjà à notre niveau, dans notre cadre de vie, dans nos classes, avec nos amis, même en famille, ne pas avoir honte de parler de Jésus, ne pas avoir honte d'essayer de corriger les attitudes de nos amis, de nos frères qui ne sont pas bonnes. C'est très bien. Nous allons poursuivre. Après l'exemple à suivre, qu'est-ce que le texte nous apprend sur Dieu ou sur Jésus?
1: Dieu veut que ses enfants vivent dans la justice et la sainteté.
0: D'accord, nous apprenons que nous avons un Dieu qui veut que nous puissions vivre dans la justice et la sainteté. D'accord. Une autre vérité.
1: Le Fils de Dieu est apparu précisément pour détruire les œuvres du diable. Verset 8, partie 2.
0: D'accord, donc au verset 8, partie 2, une vérité cruciale que le Fils de Dieu est apparu pour détruire les œuvres du diable. Qu'est-ce que ça veut dire selon toi?
1: Que le Fils de Dieu est venu sur terre pour éradiquer le péché.
0: Voilà, Jésus est venu pour enlever le péché. Si vous vous rappelez, il y a une parole de Dieu qui nous dit « Voici l'agneau de Dieu qui est venu enlever le péché du monde. » Je pense que c'était Jean-Baptiste qui présentait Jésus au monde. Donc, il est venu pour enlever le péché du monde. Donc, avec Jésus, on a la force de ne pas pécher, n'est-ce pas? Donc, on va poursuivre dans les vérités. Qu'est-ce que le texte nous apprend sur notre vie de tous les jours?
1: Le texte nous apprend que le chrétien doit montrer sa foi par une vie droite et obéissante.
0: D'accord. Donc, le chrétien doit montrer sa foi par une vie droite et obéissante. Oui, quoi d'autre comme vérité?
1: Dans le verset 7, au début, il nous a dit « Mes enfants, ne vous laissez égarer par personne. » Celui qui fait ce qui est juste est lui-même juste comme Jésus-Christ est juste. Donc, un chrétien doit pratiquer la justice.
0: Il doit pratiquer la justice pour être à l'image de Jésus. Voilà. Parce que la première mission du chrétien, c'est être à l'image de Christ. Et pour être à l'image de Christ, il faut pratiquer la justice puisque Jésus lui-même est juste. D'accord. Une autre vérité.
1: Celui qui continue à pécher appartient au diable, car le diable a péché dès le commencement. Le Fils de Dieu est apparu précisément pour détruire les œuvres du diable. Verset 8.
0: D'accord. Et quelle vérité tu sors de ce verset?
1: En tant qu'enfant de Dieu, nous ne devons pas pécher, sinon cela voudrait dire que nous sommes du diable.
0: D'accord. Donc à chaque fois que nous péchons, nous sommes du diable. Or, précisément, c'est ce que Jésus est venu
1: détruire.
0: Voilà, Jésus est venu combattre le péché, Jésus est venu détruire le péché. Donc de ce verset, moi je comprends comme vérité que Jésus est venu pour détruire les œuvres du diable. Donc, si nous continuons à demeurer dans le péché, puisque Jésus est venu détruire les œuvres du diable, nous serons une œuvre du diable, n'est-ce pas? Si nous continuons et nous risquons d'être détruits, n'est-ce pas? Nous risquons d'être détruits. Comment nous serons détruits? Celui qui pêche ira en enfer. Celui qui pêche ira en enfer. Au verset 9, quelle vérité tu sors?
1: Quiconque est devenu enfant de Dieu cesse de pécher, car la puissance de vie de Dieu agit en lui. Puisque Dieu est son Père, il ne peut pas continuer à pécher.
0: D'accord. Et qu'est-ce que tu comprends de ce verset? Quelle est la vérité que tu en ressors?
1: Puisque Dieu est notre Père, nous ne devons pas continuer à pécher.
0: D'accord. Donc, puisque Dieu est notre Père, nous ne devons pas continuer à pécher. Il a continué par « car la puissance de vie de Dieu agit en lui ». C'est quoi la puissance de vie de Dieu qui agit en nous?
1: Le Saint-Esprit.
0: Voilà. Puisque nous avons le Saint-Esprit, par le Saint-Esprit, nous avons la force de ne pas pécher. Nous avons le discernement pour pouvoir savoir ce qui est bien et ce qui est mal, de sorte à pouvoir être éclairé. Donc, par le Saint-Esprit, nous savons ce qui est bien, nous savons ce qui est mal, et nous avons la force de résister au péché. Donc, nous devons tous cultiver la présence présence du Saint-Esprit. Nous devons tous demander la présence du Saint-Esprit et c'est par le Saint-Esprit que nous pourrons ressembler réellement à Jésus-Christ. De toutes ces petites vérités que nous avons pu détecter de ces versets, qu'est-ce que toi tu ressors réellement comme vérité dans ton propre français?
1: Un chrétien doit montrer sa foi par une vie droite et obéissante. Dieu veut que ses enfants vivent dans la justice et la sainteté.
0: D'accord, c'est très bien. Donc nous avons retenu la même chose. Dieu veut que nous puissions vivre dans la justice et la sainteté. Et un vrai chrétien, un chrétien réellement qui appartient à Jésus-Christ, c'est celui-là qui ne pêche pas, celui qui pêche est du diable. Nous ne pouvons pas dire que c'est impossible pour nous de ne pas pécher. C'est possible de ne pas pécher uniquement que par l'aide du Saint-Esprit. Par l'aide du Saint-Esprit, nous pouvons tout. Nous pouvons résister au péché et demeurer dans la vie de sainteté. Sur cette vérité, nous allons mettre fin à l'observation non sans tirer l'ordre qui nous est donné par le texte. L'ordre se trouve au verset...
1: L'ordre se trouve au verset 7.
0: Oui.
1: Le verset 7 nous dit, « Mes enfants, ne vous laissez égarer par personne. »
0: D'accord. Donc, l'ordre nous demande de ne pas nous laisser égarer par personne. Qu'est-ce que tu comprends par cet ordre-là?
1: Ce que les gens font de mauvais, il ne faut pas en faire aussi.
0: Donc, nous ne devons pas copier nos amis qui font de mauvaises choses. Donc, on va essayer de se pencher sur ce que nous ne devons pas copier. Quel exemple tu peux me donner de choses que les gens font dehors, qui font envie, mais qu'on ne doit pas faire nous?
1: La drogue.
0: D'accord, la drogue, oui.
1: La tricherie.
0: La tricherie, c'est très bien. Quoi d'autre encore?
1: La cigarette.
0: La cigarette, les vols, les moqueries. Les bérets, toutes ces choses-là, ça a l'air intéressant, mais nous ne devons pas faire. Notre Dieu nous dit de ne pas nous laisser influencer par personne, ne doit pas nous laisser détourner de la bonne voie par les autres. On doit avoir les yeux fixés sur Jésus au lieu de fixer les yeux sur le monde, d'accord? Nous avons été très heureux de pouvoir être enrichis par ces conseils du Seigneur. Il est temps pour nous de pouvoir appliquer ce qu'on a appris. Quelles sont les résolutions que chacun d'entre nous a prises? Nous commençons par Chris Nathan.
1: Je prends la résolution de montrer ma foi par une vie saine et obéissante à mon Dieu.
0: D'accord, une vie saine et obéissante à ton Dieu. Donc, dans la pratique, qu'est-ce que tu ne vas pas faire?
1: Les critiques.
0: Les critiques, oui.
1: La tricherie.
0: La tricherie.
1: Le vol.
0: Le vol. Tout ce qui est péché, tu ne vas plus le faire. C'est très bien. Et moi, je retiens que je dois être à l'image de Jésus-Christ. Et pour être à l'image de Jésus-Christ, je ne dois pas pécher. Et pour ne pas pécher, j'ai besoin de l'aide du Saint-Esprit. Donc, je vais cultiver en moi la présence du Saint-Esprit. Et comment cultiver la présence du Saint-Esprit? C'est en l'appelant, en lui demandant, Saint-Esprit, viens en moi, conduis-moi. Chaque jour, le matin, je vais demander au Saint-Esprit de me conduire durant la journée pour ne pas péché. Nous allons prier pour cette intention particulièrement. Demander que le Saint-Esprit soit en nous pour nous aider à être juste aux yeux de Dieu. Nous prions avec Christ Nathan.
1: Éternel Père, je viens en ta présence pour recommander ton Saint-Esprit dans nos vies. Aide-nous à ne point nous laisser égarer. Même si nous nous sommes égarés quelquefois, que ta puissante lumière vienne nous éclairer. Qu'elle nous reconduit sur le droit chemin. Même si éternel nous avons péché, viens nous restaurer, nous remettre sur ta voie quand nous voulons plus que tout être enfant de Dieu. Nous sommes faibles, éternel, accorde-nous la présence de ton Esprit Saint pour qu'il nous conduise et nous donne la force de nous relever à chaque fois que nous péchons et de ne plus retourner vers nos mauvaises voies. Donne-nous d'abandonner toutes nos mauvaises habitudes et d'être à ton image afin de te rendre gloire. Merci Père. Amen.
0: Amen. Nous avons été richement bénis par cet enseignement. Nous prions que toutes ces résolutions que nous avons prises, vous puissiez les appliquer chez vous et continuer à lire le commentaire du texte qui vous est proposé aujourd'hui. Vous pourrez le trouver à la page 133 de votre lecteur de la Bible pour les cadets. Nous vous donnons rendez-vous mercredi prochain pour méditer un autre texte. N'oubliez pas notre défi de méditation de la parole de 2026. Nous devons méditer au moins un texte par jour ou le texte qui nous est proposé par notre lecteur de la Bible pour les cadets. C'était la monitrice Lorraine Nyomion. J'étais en compagnie de mon invité, mon petit camarade Nyomion, Christ Nathan. Nous étions sous la supervision technique de nos tontons Emmanuel et Edouard Yao. Bonne semaine. Shalom.

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Ta parole est une lampe à mes pieds et une lumière sur mon sentier. Psaume 119, verset 105.

0: mauvaise vie. 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
4: Tout pour sa gloire. 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

0: Alors ça c'est le chant préféré de Yao Emmanuel, le réalisateur de ce jour. Et le chant préféré aussi de Thomas Kwasi, hein. C'est cela. Et souvenir, souvenir. Alors, la révérende évangéliste Tabitha.
1: Oui.
0: Nous sommes à la rubrique Tabitha.
1: Oui, nous sommes à la rubrique Tabitha.
0: Le ministère de donner et de recevoir.
1: Donner et recevoir.
0: Alors, le texte biblique m'intéresse où j'ai dit, on souligne cela de deux traits. Oui, où on parlait de mort et...
1: C'est dans Jacques. C'est dans Jacques, le livre de Jacques. Ceux qui n'ont pas leur Bible là, c'est pas bon d'être. Voilà, Jacques 2. Jacques 2, voilà. Moi-même, je suis en train de chercher aussi. Voilà. Mmh,
0: d'accord.
1: Voilà, à partir du verset 17. Il dit, il en est ainsi de la foi. Mmh. Si elle n'a pas les œuvres, elle est morte en elle-même. La foi sans les œuvres.
0: Elle est morte en elle-même.
1: C'est-à-dire, la foi même s'est tuée dans elle-même. Mm-hmm. Bon, si je comprends.
0: Dans l'œuf, quoi.
1: Non, moi, dis-moi, attends, on reprend. Hein. C'est mm-hmm. toi, tu es parti à l'école. Moi, mm-hmm. je suis avec mes enfants de la rue.
0: D'accord. Bon, je laisse tomber, donc.
1: Non, on va parler. C'est d'accord. toi qui comprends français. Ah, tu vas bien m'expliquer.
0: Allons-y. Allons-y.
1: Il en est ainsi de la foi. Mm-hmm. Si elle n'a pas les œuvres, elle mm-hmm. est morte en elle. Bon, pour comprendre un peu.
0: D'abord, si.
1: Oui, on va aller un
0: on
1: peu plus
0: haut. On commence par si d'abord, ou bien tu.
1: Non,
0: tu
1: non, on va aller un peu plus
0: d'accord,
1: haut.
0: D'accord, allons-y.
1: Parce qu'on a pris au milieu, c'est brusque. Mm-hmm. On dit la foi sans les œuvres, c'est le chapeau à partir du verset 14. Je lis, mes frères, que sait-il à quelqu'un de dire qu'il a la foi s'il n'a pas les œuvres? La foi peut-elle le sauver? Mm-hmm.
0: Bonne voilà. question.
1: Ça, c'est le 14. Mes frères, que sait-il à quelqu'un de dire qu'il a la foi s'il n'a pas les œuvres? La foi peut-elle le sauver? Mm-hmm. Verset 15. Si un frère ou une sœur sont nus et manquent de la nourriture mm-hmm. de chaque jour, mm-hmm. et que l'un d'entre vous leur dise, allez en paix, chauffez-vous et vous rassasiez, et que vous ne leur donnez pas ce qui est nécessaire au corps, à quoi cela sert-il?
0: Mm-hmm. Bonne question.
1: Maintenant, celle-là vient. Mm-hmm. Il en est ainsi de la foi. Mm-hmm. Si elle n'a pas les œuvres, elle est morte en elle-même.
0: C'est l'explication de ce qui précède.
1: Effectivement.
0: Tout ce que tu viens de dire là, c'est le résumé.
1: C'est le résumé. Effectivement, il fallait commencer par le chapeau.
0: Voilà, c'est le résumé.
1: Souvent, il faut lire la Bible en entier mm-hmm. pour...

0: Et toi, bon, tu as la foi. Mais le pauvre meurt.
1: Sans les œuvres, elle est incomplète.
0: Non, c'est pas bon.
1: C'est pas bon.
0: Donc, c'est comme ceux qui manquent de nourriture. Bon, maintenant, et que l'un d'entre vous leur dise, allez en paix. Tu sais que Chrysostome a faim. Je parle terre à terre. Je suis là, si j'ai peut-être tout à l'heure, j'ai mangé un bout de pain.
1: Et
0: je sais que Chrysostome a faim.
1: Puis
0: il dit, gloire, que le Seigneur te bénisse.
1: Alors, j'ai un ami qui me disait, il est ici, mais je ne vais pas citer son nom. Et d'une fois, quelqu'un lui a dit, mais écoute, que Dieu te bénisse. Il dit, non, Dieu m'a déjà béni. Hein? Dieu m'a déjà béni.
0: Tu as béni, mais le ventre
1: est comme... Il n'a pas besoin de ça. Mais je lui ai dit, mais on te bénit, puis tu dis, tu n'as pas besoin de ça. Non. Chrysostome, il se fout des chiens quand même.
0: Mais c'est ça.
1: Donc,
0: c'est ça.
1: Donc, vous voulez dire qu'il a raison alors?
0: Qui
1: non, celui qui vient de dire.
0: Celui qui a réagi là, oui, il a raison.
1: Il a raison.
0: C'est quoi même, pasteur? C'est pas feuille de Bible là.
1: Mais on le bénit, on
0: feuille
1: dit que Dieu te bénisse.
0: Feuille de Bible là, c'est
1: il
0: pas
1: dit, non,
0: salade.
1: Dieu
0: de
1: l'a
0: manger.
1: Déjà béni, il n'a pas besoin de ça
0: non,
1: encore.
0: Il n'a pas besoin de ça, il a besoin de manger.
1: C'est ça.
0: Il a des besoins. Mm-hmm.
1: Pour appuyer ce que vous venez de dire.
0: Effectivement.
1: Hein.
0: Mm-hmm. Et il y en a beaucoup aujourd'hui dans l'église, et ces personnes remarquent que leurs prières ne sont pas exaucées. Tu vois, non? C'est vrai, ce que nous donnons dans l'Église, ce qui est nécessaire pour soutenir l'œuvre de Dieu, c'est normal. Mais l'aumône aussi a sa place.
1: C'est ça.
0: A sa place. Tu es sauvé, mais tu ne partages pas. C'est comme tu es en train de dire à quelqu'un, tu sais, tu es conscient que la personne n'a pas mangé hier, depuis avant-hier. Et toi-même dans ta maison, là, nos enfants, nos servantes, gaspille la nourriture pendant que d'autres en ont. Il y a des enfants, leurs parents payent des habits. Quand ils portent une fois, ils ne lavent même pas, ils jettent. Nous, on nous envoie des dons comme ça. Tu regardes, l'habit est bien, mais c'est sale. Parce que tellement la porter puis jeter. Donc, ils sont obligés de remplacer. C'est pas normal. Bon, je ferme la parenthèse. Ça, là, on reviendra. Sur c'est quoi il faut donner pour que le cœur de Dieu
1: le secret.
0: Se réjouisse. Voilà,
1: en tout cas, c'est votre ministère. Hein.
0: Ouais, on reviendra là-dessus. Ouais. Mais aujourd'hui, là, il ne sert à rien de dire j'ai la foi sans les œuvres. Voici l'appel de Fréquence Vie. En posant une action, c'est ta foi.
1: Deux opérations de mobilisation.
0: Voilà, c'est ta foi avec les œuvres. Quand nous parlons sur les antennes des orphelins, des veuves, ça existe. Quand nous parlons des démunis, ça existe. Nous sommes en train de parler d'Abidjan. Mais je suis en train de même lancer l'appel. On a les corneilles, les bons samaritains. Ceux-là, vous avez les moyens, mais vous ne pouvez pas aller sur le terrain. Nous aussi, on est appelés en plein temps, on vit par la foi. Et la foi, là, c'est vous que Dieu touche pour nous booster, pour aller à l'intérieur. Abidjan même est saturé. Il y a des villages.
1: Vous vivez par la foi avec les œuvres.
0: Oui,
1: parce que ce
0: œuvres.
1: Qu'on vous donne là, vous donnez.
0: Effectivement.
1: Voilà.
0: Il y a des dons que tu fais à une vieille. Une maman, c'est la faim qui l'a rendue malade. Tu la visites très tôt. Avec un sac de riz, avec de l'huile, avec tout ce qu'il faut pour
1: la
0: préparer.
1: La faim traumatise aussi. Hein.
0: Dès qu'elle voit et que tu dis sois guérie au nom de Jésus, elle crie Amen. Et puis elle est guérie.
1: Elle est guérie.
0: C'est ça, il dit, mais il ne sert à rien
1: là,
0: de dire...
1: Tu n'as même pas allez, besoin de prier. Hein?
0: Non, allez, chauffez-vous, allez en paix, chauffez-vous et vous rassasiez et vous ne leur donnez pas ce qui est nécessaire. C'est-à-dire, vous-même, vous rassasiez, vous êtes content. Il y en a, ils ajoutent leur sangria, ils ajoutent leur raisin. Bon, il y en a jusqu'à même là, le sang de Jésus, un verre à table, ça ne manque pas.
1: Et non, maman, que Dieu te bénisse.
0: Dieu te bénisse.
1: Ou bien, est-ce que la vie est belle?
0: Dieu ne quitte pas en haut pour bénir. Dieu passe par Chrysostome. Dieu passe par moi. Dieu passe par toi qui écoutes pour bénir. Sois une source de bénédiction. C'est pourquoi l'apôtre Paul dit, j'ai donné comme il m'a été demandé. Bonne mesure serait sécurisée. On me donnera. Ce que tu as donné, la manière dont tu donnes, c'est comme ça que tu reçois.
1: Tout à fait.
0: Il y a des gens qui ne comprennent pas pourquoi leur société ne marche pas. Pourquoi, bon, je fais ça, ça ne marche pas. Je suis malade, je ne guéris pas. Mais tu as tous les ingrédients dans la Bible. Mais tellement le marché aussi, bon, je peux appeler ça le marché spirituel. Oui, en...

0: devenu un marché maintenant, Yahoo. C'est saturé. Il y a trop de vendeurs d'illusions. Mais il y a les vrais. C'est pourquoi on doit faire même attention. Les chrétiens de Béret, là, on dit, il examinait les prophéties. Il examinait, il partait à l'écriture de choses, à la base de l'écriture de la parole de Dieu.
1: Comme les Béréens.
0: Aujourd'hui, là, il faut ouvrir les yeux pour savoir qui c'est Dieu véritablement, ou bien qui veut remplir sa poche pour manger et lui et sa famille. C'est pourquoi j'apprécie l'exemple de Corneille.
1: Et vous arrivez à faire le distinguo quand vous faites les dons?
0: On prie. Quand quelqu'un nous envoie les dons, peut-être nos donateurs, s'il y a un ou deux à l'écoute, ils vont savoir que ce que je dis est vrai. Quand tu envoies les dons, nous prions, nous demandons au Seigneur le don qui est arrivé.
1: Jusque là, on parle bien de vous, hein? Félicitations.
0: Bon,
1: ça,
0: la
1: c'est
0: gloire
1: juste
0: revient.
1: Une petite parenthèse.
0: Ouais, la gloire revient au Seigneur. Mm-hmm. Seigneur, les dons qui sont venus, on a les orphelins, on a les veuves, on a les enfants qui sont en prison, on a les démunis qui sont dans la rue. Ces dons-là, ceux à qui ces dons sont destinés, prédestinés, permet qu'on les localise, ou bien qu'ils nous localisent, ou bien si c'est pour les enfants qui sont au centre, permets-nous de gérer ça selon ton plan et bénis la main qui a donné.
1: D'abord la prière en amont.
0: Oui.
1: D'accord.
0: Parce que si tu prends et que le Seigneur ne t'oriente pas, tu vas aller donner ailleurs. Et celui qui donne aura des problèmes.
1: D'accord. Et vous ratez également la terre fertile.
0: Effectivement. C'est comme si toi-même tu es rassasié. Et puis celui qui a faim, tu lui dis, bon, va en paix.
1: Il faut savoir où s'aimer, où cultiver.
0: Voilà.
1: D'accord.
0: Donc, la foi, sans les œuvres, elle est morte en elle-même.
1: En elle-même.
0: Donc, il ne faut pas dire, tu as la foi, et puis il n'y a pas d'œuvre. Excuse-moi, les Africains disent, c'est comme les chats, on ne voit pas leur caca. Mais non.
1: Si vous êtes à table pour le petit-déj,
0: voilà. C'est, tu vois, tu vas m'amener encore quelque part. Le vrai et le faux jeûne. Dans Ésaïe 59. Hein? Dieu parle.
1: Ésaïe 59, oui.
0: Oui, je vais à la parole. Parce qu'il y a des gens qui jeûnent jusqu'à je ne finis pas. Mais tu jeûnes même là. Tu jeûnes et puis tu ne penses pas aux autres. C'est mauvais. Attends, Ésaïe. Non, pardon, c'est Ésaïe. Pardon, hein. On est. Voilà, Ésaïe 58, pardon, c'est pas le 59. 59, c'est autre chose aussi, je reviendrai là-dessus. Il dit, crie, plein gosier, ne te retiens pas. Élève ta voix comme une trompette, annonce à mon peuple les iniquités, à la maison de Jacob ses péchés. Tous les jours, ils me cherchent, ils veulent connaître mes voies, comme une nation qui aurait pratiquer la justice et je n'aurais pas abandonné la loi de son et qui n'aurait pas abandonné la loi de son Dieu. Ils me demandent des arrêts de justice. Ils désirent l'approche de Dieu. Que nous sert de gêner si tu ne le vois pas, de mortifier notre âme s'il n'y a point d'égard. Voici le jour de votre jeûne. Vous vous livrez à vos penchants et vous traitez durement tous vos mercenaires. Voici, vous gênez pour disputer et vous querellez. Pour frapper méchamment du poing, vous ne gênez pas comme le veut ce jour. Pour que votre voix soit entendue en haut, est-ce là le jeûne auquel je prends plaisir? Un jour où un homme humilie son âme, courber la tête comme un jonc et se coucher sur le sac et la sonne. Est-ce là ce que tu appelleras un jeûne, un jour agréable à l'Éternel? Voici le jeûne auquel je prends plaisir. Détache les chaînes de la méchanceté. Dénoue les liens de la servitude. Renvoie libres les opprimés et que l'on rompe toute espèce de joug. Partage ton pain avec celui qui a faim. C'est-à-dire, tu es en jeûne, hein? Ce que tu vas prendre pour couper ton jeûne.
1: Justement, j'allais poser la question. Le jeûne fait quoi ici avec les œuvres sociales?
0: Mais écoute, j'arrive. partage ton pain, je suis au verset 7. Partage ton pain avec celui qui a faim. Et fais entrer dans ta maison les malheureux sans asile. Si tu vois un homme nu, couvre-le et ne te détourne pas de ton semblable. Voici la réponse à ta question. Alors, ta lumière poindra comme l'aurore et ta guérison germera promptement. Ta justice marchera devant toi et la gloire de l'Éternel t'accompagnera. Alors tu appelleras et l'Éternel répondra. Tu crieras et il dira, me voici. Si tu éloignes du milieu de toi le joug des gestes méchants et menaçants et les discours injurieux. Si tu donnes ta propre subsistance à celui qui a faim, si tu rassasies l'âme indigente, ta lumière se lèvera sur l'obscurité et tes ténèbres seront comme le midi. L'Éternel sera toujours ton guide. Il rassasira ton âme dans les lieux arides et il redonnera de la vigueur et à tes membres.
1: Sérieux, là,
0: et tu
1: sérieux.
0: Seras un jardin arrosé comme une source dont les eaux ne tarissent point. Il va plus loin, il dit, les tiens rebâtiront tes murailles.
1: Ouais.
0: Bon, la réponse est là, Tonton Christo, on gêne par rapport à quelque chose de précis. On gêne pour notre relation personnelle avec le Seigneur. On gêne pour savoir sa volonté. On gêne parce qu'on est dans une situation difficile et il n'y a que le Seigneur seul. Il y a des démons qui sont dans nos corps là. C'est par le gêne et la prière que ça sort. Il y a des situations difficiles. C'est par le gêne et la prière que ça sort. Mais en gênant et priant, si tu ne donnes pas aux pauvres...
1: Là encore, il faut donner.
0: Non, si tu ne donnes pas, il ne te répond pas. C'est quand tu donnes, tu as écouté. Hein? C'est quand tu vas donner, même ce que tu vas prendre pour couper ton jeûne là. C'est pas moi. C'est pas moi. Nous tous, on va poser la question au Seigneur. Mais en fait, pourquoi tu jeûnes? Tu attends la réponse du Seigneur. La réponse est là. Va vers le pauvre. Quand tu es en train de jeûner, donne aux pauvres.
1: Donc, le social est incontournable à vous
0: c'est
1: entendre.
0: C'est incontournable. Voici, il a dit. Quand on gêne, c'est pour que Dieu nous exauce favorablement. Donc, il donne ses conditions. Ce que tu dois faire pour qu'il te réponde, pour qu'il exauce ta prière. Et quand nous partons dans Matthieu 25, là-bas, il dit, j'étais nu, vous m'avez donné à manger, rentrez dans la gloire de ton maître. Ça veut dire que si tu es ici d'abord, tu gênes, tu pries, donne aux pauvres pour que tu sois exaucé. C'est noir sur blanc, je n'ai pas... inventé.
1: Tout à fait.
0: Et pour aller aussi,
1: il y a un principe dans cette affaire.
0: Pour
1: il
0: aller
1: faut
0: au
1: respecter
0: ciel.
1: Le principe pour être
0: voilà,
1: béni.
0: Voilà, pour être félicité, pour aller au ciel, le Seigneur, c'est lui qui sera là sur son trône hein, pour juger.
1: Tout à fait.
0: Donc, il te jugera par tes œuvres. Il dit, j'ai eu faim, vous m'avez donné à manger. On dit, mais c'est quand toi, Jésus, on ne te voyait même pas. Et puis, tu as eu faim, on t'a donné à manger. Tu as eu soif, on t'a donné à boire. C'est quand on t'a habillé, tu étais nu. C'est quand tu étais en prison, puis nous sommes levés pour dire le Seigneur Jésus est en prison aujourd'hui. C'est quand tu étais malade, et puis on a dit Jésus est en train d'agoniser, allons à l'hôpital. Il dit non. Hein? Toutefois, vous avez fait à un de ses plus petits, c'est à moi. Quand nous nous référons aux jeunes, vrais jeunes, il dit va vers les opprimés, va vers celui qui a faim. On n'a pas dit va vers celui qui est rassasié. C'est à partir de là que j'ai compris que Dieu, là, il n'est pas loin. Il est dans le pauvre. Puisque quand tu donnes au pauvre, il dit, c'est à lui. Voici les secrets.
1: Tout à fait.
0: Tu as gêné, jusqu'à gêner pour mariage. C'est-à-dire, il suffisait simplement que tu donnes au pauvre. Peut-être même où tu vas aller donner, là, ton mari t'attend là-bas, tu ne sais pas. Tu veux que tes activités marchent, mais voilà ça. Il dit pour que dans Deutéronome là, pour que ta société marche, hein, tu ne fermeras point ta main. Le Seigneur, cette histoire de donner aux pauvres là, c'est fort. Hein? Juste ça même, il dit si tu donnes pas, si quelqu'un, un indigent te demande et que tu donnes pas, tu vas te charger d'un péché. Parce que tu n'as pas.
1: Ce refus, hein.
0: Oui, mais bon, je lis, hein, pardon.
1: D'accord. Alors, on y va, on donne lecture.
0: Je lis.
1: Non, c'est sérieux, allez-y.
0: C'est sérieux. Hein? Voilà. Il y aura toujours
1: Le micro.
0: Ouais, l'Éternel, je commence au verset 6 du chapitre 15 de Deutéronome. L'Éternel, ton Dieu, te bénira comme il te l'a dit. Tu prêteras beaucoup de nations et tu n'emprunteras point. Tu domineras sur beaucoup de nations et elles ne domineront point sur toi. S'il y a chez toi quelques indigents d'entre tes frères, dans l'une de tes portes, au pays que l'Éternel ton Dieu te donne, tu n'endurciras point ton cœur et tu ne fermeras point ta main devant ton frère indigent. Mais tu lui ouvriras ta main et tu lui prêteras de quoi pourvoir à ses besoins. Maintenant, écoute bien, hein, au verset 9, il dit, garde-toi d'être assez méchant pour lui dire dans ton cœur, la septième année, l'année du relâche approche. Garde-toi d'avoir un œil sans pitié pour ton frère indigent et de lui faire un refus. Il crierait à l'Éternel contre toi et tu te chargeras d'un péché.
1: Donc, en diront, est-ce que c'est pour lui ce que j'ai?
0: Mais c'est Dieu qui donne ses lois et ses mœurs. Il parle à Moïse pour transmettre au peuple. C'est pas pour
1: et
0: lui.
1: Traiter la personne
0: mais
1: de méchanceté.
0: Celui qui t'a donné.
1: Ce sont ses biens.
0: C'est Dieu qui parle. C'est pas l'indigent qui parle. Hein. C'est Dieu qui dit. Il te bénit là. Parce qu'il sait qu'en ton sein, il y a des pauvres. Donc ce qu'il donne là, c'est pour ton bien-être. Personne ne va dominer sur toi. Mais sache que, en te bénissant, c'est pour que tu puisses bénir les indigents qui sont en ton sein. Et. C'est souvent dans l'église, il y a des gens qui sont vraiment démunis. Quand ils nous approchent là, tu n'es pas prêt pour la personne. C'est de ça que la parole. Par exemple, une jeune fille qui ne veut pas se prostituer, un jeune homme qui ne veut pas voler, il est dans l'église, il est au service de Dieu.
1: Est-ce que dans votre ministère, vous avez vécu cela, un cas concret?
0: Ah, moi je donne. Hein? Moi j'ai compris ça là. J'ai compris ça. Mais il y a des gens qui sont venus, ah, vraiment, de toute façon, les choses se mélangent là. Je pense qu'à tel moment, Dieu m'avait dit, je n'ai pas écouté, je suis venu pour rectifier. Ça, j'ai reçu ces cas-là. Un chrétien engagé qui sait que tonton Chryso est assis là, il a 100 000 francs. Mais moi, j'ai besoin de 2 000 francs seulement. Tonton Chryso trouve qu'il ne peut pas donner 2 000 francs. Or, vraiment, la personne est sincère et la personne craint Dieu. La personne sait que tonton Chryso qui est assis là a 100 000 francs. Moi, je lui demande 2 000 francs seulement. Et tonton Chryso me refuse. Dieu n'est pas d'accord avec toi. C'est de ça qu'il s'agit.
1: Et c'est méchant.
0: Et c'est pourquoi le Seigneur dit, garde-toi d'être très méchant. Parce que cette personne-là, si elle tourne vers l'Éternel, elle a sa relation avec Dieu pour dire, je ne veux pas voler. Je suis allé vers frère Chryso pour qu'il me donne 2 000 francs. Sachant, Seigneur, je sais qu'il avait 100 000 francs. Il a refusé de me donner. Le Seigneur dit, c'est un péché que toi tu viens de commettre. Toi tu as dit c'est ton argent, d'accord. Mais Dieu dit que c'est un péché. Et il te dit de te garder d'être méchant. Et il continue au verset 10, il dit, donne-lui et que ton cœur ne lui donne point à regret. Car à cause de cela, l'Éternel ton Dieu te bénira dans tous tes travaux et dans toutes tes entreprises.
1: Bien fini. Rubrique Tabitha avec l'évangéliste Tabitha. Alors, pour conclure, on va s'arrêter là aujourd'hui.
0: Oui.
1: Voilà. Qu'est-ce que vous avez au menu par rapport aux œuvres sociales?
0: Bien, voilà.
1: Vous êtes allé à Kumasi, vous êtes allé à Makori.
0: On est en train de s'apprêter. La semaine prochaine, nous allons visiter nos enfants qui sont privés de liberté. Sinon, les soro-soro, là, c'est comme ça on les appelle.
1: D'accord.
0: Voilà. Donc, on doit les visiter et aussi nous préparons ici à Abidjan. Et nous préparons un concert pour la rentrée en faveur des enfants des détenus, en faveur des enfants orphelins et les enfants sinistrés, c'est-à-dire les enfants déguerpis avec leurs parents. On est en train de voir qu'est-ce qu'il faut faire, s'il faut prendre aussi quelques heures pour garder au centre d'accueil. Selon nos moyens, nous sommes en train de prier. Mais on a prévu quand même les assister avec les fournitures scolaires. Et puis,
1: possible,
0: leur permettre de s'inscrire. Voilà.
1: D'accord.
0: Et là, c'est pour le 13 septembre 2026.
1: Et le soutien avance?
0: C'est maintenant que je lance.
1: D'accord.
0: Je pense que ces paroles-là ne sont pas tombées dans l'oreille de sourds. Actuellement, il y en a qui sont dans jeûne de 70 jours, il y en a qui sont dans jeûne de 21 jours, il y en a qui sont dans jeûne de 7 jours. Ton jeûne là, voici sa solution qui est là.
1: D'accord.
0: Donc tu peux rentrer en contact avec nous, on va t'orienter au bon endroit, et les personnes qui sont vraiment dans les besoins sont là. Les personnes qui sont vraiment dans les besoins, elles sont là. Si vous voulez, vous pouvez partir avec nous pour les voir. La dernière fois, quand on partait à Port-Boué, on est parti avec le prophète Harrison. Voilà, il a contribué. Nous sommes partis. Lui-même, il a vu, quand il a vu les gens, il, tout de suite, je sais que tu m'écoutes, hein, il a dit que je vais me rassurer que si je mange chez moi à la maison, vous aussi, vous êtes en train de manger. Donc, vous pouvez
1: il leur a dit cela.
0: Oui, il a dit ça.
1: D'accord.
0: Donc, il est en train de planifier comment faire pour qu'au moins une ou deux fois par semaine, on leur apporte la nourriture.
1: Très bien.
0: Donc, on a besoin de corneilles. Je dis merci déjà à ceux qui m'appellent, qui ont commencé à réagir depuis que je fais la rubrique et puis qu'on vient à 6 heures. Quand même, il y a des réactions, il y a des personnes qui
1: la
0: appellent.
1: La rubrique Tabitha,
0: Tabitha, et puis ces personnes-là disent qu'il y en a qui promettent qui vont nous accompagner. Il y a une dame qui m'a appelée, elle dit, je pense que je serai dans le ministère désormais. Il y a un monsieur qui dit, je m'engage.
1: D'accord.
0: Et avec le temps, je vais vous appeler.
1: Nous les donc, saluons, ceux qui sont à l'écoute.
0: Voilà, vous êtes à l'écoute, que Dieu vous bénisse. Voilà.
1: Merci infiniment.
0: Maintenant, pour me contacter, oui, comme tu l'as si bien voulu, je suis au 07 09 18 24 95 07 09 18 24 95 ou le 05 05 99 93 64. Merci pour la rubrique Tabitha aujourd'hui. Que le Seigneur vous bénisse. Merci tonton Criso de créer cette lucarne pour pouvoir éclairer le peuple de Dieu. Soyez bénis.
1: Amen.
0: Et merci à notre Dieu et surtout notre papa Gbanta,
1: Laurent,
0: qui nous pousse à avancer et à mener les gens à donner dans la maison de Dieu pour qu'ils soient bénis.
1: Amen. Merci beaucoup.
0: Alors, et rendez-vous ce soir.
1: Ce soir, bien entendu.
0: Oui, pour l'hommage à notre
1: soirée d'hommage à la mémoire de Vincent Boulou.
0: Vincent Boulou, effectivement. Prévu
1: pour ce soir, mercredi 12 août 2026, de 19h à 22h. Au temple de la victoire de l'église évangélique des assemblées de Dieu, Yopogon Yangon, à gauche. Merci beaucoup.
0: Merci.
1: Que Dieu vous bénisse. Yahweh Emmanuel continue.

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0: Bonjour, chers étudiants de l'émission Le Corps du Seigneur, votre serviteur, révérend Bleu Basile Ameller. Nous allons poursuivre ce matin encore avec notre nouvelle thématique intitulée Un grand homme, Ish Gadol, une grande femme, Isha Gedola. Nous sommes sur le grand 2, quelques exemples de grands hommes ou de grandes femmes dans la Bible. Nous sommes avec le premier exemple, la Tsunamite, une grande femme. Pour ceux qui écoutent cet enseignement depuis le début, nous avons dit que la seule mention grande femme dans la Bible se trouve dans 2 Rois chapitre 4, le verset 8a. Et dans le texte original, l'auteur utilise l'expression Isha Gedola, expression qu'on doit traduire en français normalement par une grande femme. Alors pourquoi est-ce que l'auteur, le narrateur, celui qui relate les faits, présente la Tsunamite comme une grande femme? Donc nous sommes en train d'interpréter, de faire l'herméneutique de l'expression grande femme. Nous avons eu à dire la dernière fois avant de nous séparer que la première interprétation que nous pouvons donner à l'expression Isha Gedola, la première valeur spirituelle qu'elle dégage, c'est l'hospitalité et la générosité. Cela se dégage dans 2 Rois chapitre 4, le verset 8. Deuxième valeur qu'elle dégage, qui fait d'elle une Isha Gedola, une grande femme, c'est la soumission à son époux. Voyez, cette femme-là, malgré sa richesse, elle demandait toujours la vie de son époux. Avant d'entreprendre quoi que ce soit, elle demandait la vie de son époux. Aujourd'hui, il y a certaines femmes que Dieu a bénies qui sont dans un foyer, mais malheureusement qui n'ont plus de respect pour leur époux, pour leur mari. On m'a raconté cette histoire-là, un monsieur qui allait prendre une femme au village et qui l'a scolarisée, bon, l'envoyait en cours du soir, faisait les cours, et comme elle était brillante, elle a facilement passé les classes et puis elle a commencé à travailler. Le monsieur, pour lui, malheureusement, quelques années après, il a perdu son emploi et tout reposait maintenant sur la femme. Au point où le monsieur, puisqu'il ne travaillait plus, il n'y avait plus de filles de ménage à la maison. Et la femme, elle demandait au monsieur de faire des choses impossibles. Et la femme, quand elle va au travail, elle sort le linge sale qu'elle dépose là et elle demande à son mari de laver les habits. Et la nuit, si par malheur, le monsieur a des envies et qu'il veut toucher sa femme, alors là, c'est toute une histoire. La femme va refuser pour dire que moi, je te nourris et puis la nuit encore, tu veux me toucher? Non, pas question. Et voyez, finalement, le monsieur est devenu comme un enfant dans sa propre maison. Tout simplement parce qu'il ne travaillait plus. Et la femme ne le considérait même plus. Vous voyez. Non, ce n'est pas comme ça qu'on doit se comporter dans un foyer. Surtout un foyer chrétien. Et ce qui est intéressant dans cette histoire de la femme tsunamite, cette femme-là, elle ne se soumet pas passivement, mais collabore avec son mari dans un acte de foi partagé. Quand elle veut faire quelque chose, faisons ceci. Elle ne dit pas « j'ai les moyens ». Elle ne met pas son mari devant les faits accomplis. Son mari arrive, voici qu'il y a des choses qui sont faites dans la maison. Tout. Non. Elle dit, faisons ceci. Pour même construire la maison de l'homme de Dieu, elle dit, bâtissons une chambre pour l'homme de Dieu. Alléluia. Que Dieu touche le cœur de nos épouses dans les différents foyers pour qu'elles puissent avoir ce comportement de la femme tsunamite. Oui, un acte de foi partagé, cherchant le Seigneur comme source de tout bien. Elle propose à son mari d'aménager une chambre pour l'homme de Dieu. Elle propose. Elle ne met pas son mari devant les faits accomplis. Elle démontre ainsi une initiative partagée dans l'hospitalité. Une forme de respect, de collaboration conjugale. Elle le dit toujours à son mari. Autre qualité qui fait d'elle une grande femme, c'est qu'elle avait un don de discernement. Elle avait un don de discernement, cette femme-là. La Tsunamite ne se contente pas seulement de croire en Dieu. Elle sait Dieu. Elle détecte un besoin chez les autres. Et elle y répond. Alléluia. C'est comme dans l'église, quand vous avez ce don-là, quand vous arrivez à l'église, vous voyez déjà ce qui manque à l'église. Et puis vous y répondez. Quand vous arrivez chez l'homme de Dieu, ce qui manque chez l'homme de Dieu. Et puis Dieu vous met à cœur d'y répondre. Alléluia. N'attendez pas toujours qu'on vous dise que non, faisons ceci, faisons cela. Non. Quand vous arrivez chez le pasteur, chez le prophète, chez l'homme de Dieu en général, que vous voyez quelque chose qui manque dans la maison, que Dieu vous mette à cœur d'agir de façon spontanée. N'attendez pas qu'on dise non, faisons ceci à l'église avant de réagir. Non, non, non. Il y a un cas qui allait avec un ami chez son pasteur. Et il demandait ce témoignage. Il dit, quand j'envoie des amis chez mon pasteur, je suis fier parce que, en tant que cadre, ce qui se trouve chez moi, j'ai tous les mêmes choses chez mon pasteur. Et je suis fier d'envoyer des gens chez mon pasteur. Il y a des gens qui ont honte d'envoyer leurs collègues, leurs amis, chez leur pasteur, chez leur prophète, chez l'homme de Dieu, qui est leur berger. Au contraire, c'est eux qui affament le pasteur, c'est eux qui affament l'homme de Dieu, c'est eux qui fatiguent l'homme de Dieu. Mais la Shunammite, non. Elle a ce don de détecter, de voir le besoin chez l'homme de Dieu. Elle lui répond. Oui, soutenir l'homme de Dieu, soutenir l'œuvre de Dieu. Cela est très important. Oui, elle dit, faisons une petite chambre haute avec des murs et mettons-y. Vous voyez, l'impératif première personne du pluriel, toujours, elle associe son mari. Faisons une petite chambre haute avec des murs et mettons-y pour lui un lit, une table, un siège et un chandelier. Afin qu'il s'y retire quand il viendra chez nous. Cela démontre sa maturité spirituelle. Cela démontre la maturité spirituelle de la Shunammite. Alléluia. Elle avait un don de discernement. Elle était capable de voir qui était Élisée. Elle dit, c'était un saint homme de Dieu. Ayons ce discernement de savoir quel homme de Dieu nous avons en face de nous. Est-ce que ce sont des marmailleurs? Est-ce que ce sont des bonbons pasteurs, bonbons prophètes? Ou bien ce sont des saints hommes de Dieu? Est-ce que ce sont des grands hommes? Est-ce que ce sont de grandes femmes? Oui, de grands hommes, des Anachim Gedolim, de grandes femmes, des Nachim Gedolot. Qui sont ceux qui sont en face de nous? Ayons ce discernement-là pour savoir si ceux qui sont en face de nous sont de vrais serviteurs de Dieu. Cette femme avait ce discernement. Oui, cela démontre sa maturité spirituelle. Elle avait un don de discernement. Elle a su reconnaître la valeur spirituelle d'Élisée, même en l'absence de signes extérieurs évidents. Elle a fait confiance à sa prophétie. Elle a dit à son mari, « Voici, je sais que cet homme qui passe chez nous est un saint homme de Dieu. » Ce qui est intéressant, c'est que ce n'est pas Élisée qui allait se présenter. Hein? Le plus souvent, les gens... Non, nous les hommes de Dieu, c'est pas possible. On arrive, c'est nous qui nous présentons. Non, on n'a pas besoin de nous présenter. On n'a pas besoin de se présenter quand on arrive quelque part. Non, non, non, non. Laissons le titre de côté. Vous voyez, Élisée, il ne s'est pas présenté pour dire que je suis le bishop, et quoi, prophète des nations, etc., etc. Il passait, la femme l'a invité à manger, et chaque fois il faisait manger, tout, tout, tout. Il ne s'est pas présenté. Mais par sa manière de parler, par sa manière de marcher, par son comportement, la femme dit, lui là, c'est un saint homme de Dieu, alléluia. Non, il y a des gens qui arrivent, ils disent, homme de Dieu, ils bavardent, j'ai fait ceci, j'ai fait cela, j'ai fait ceci. Déjà, on vous connaît. Déjà, vous montrez aux gens qui vous êtes. Mais ce n'est pas ce que Élisée a fait. Il était dans son coin. La femme l'a observé. Et il avait cet esprit de discernement quand il l'a vu, dit, ce monsieur-là, sa manière de parler, sa manière de manger. Il y a ça aussi, hein. Quand on est homme de Dieu, on ne mange pas comme tout le monde, on ne boit pas comme tout le monde. Et voyez, et sa manière d'agir, sa manière de répondre les gens, sa manière même de prier pour la Shunammite. Quand il a vu ça, il dit, non, il y a beaucoup d'hommes de Dieu qui passent ici, mais lui-là, c'est un saint homme de Dieu. Et nous sommes prêts à investir dans son ministère. Alléluia. Elle dit à son mari, oui, investissons-nous dans son ministère, parce que c'est un saint homme de Dieu. Et c'est une semence qui va germer et qui va avoir des dividendes dans l'avenir. C'est un saint homme de Dieu. Je sais que cet homme qui passe toujours chez nous est un saint homme de Dieu. Cela concerne nous les hommes de Dieu, moi-même y compris. Quel est le regard que les gens portent sur nous? Quel est le regard que les gens portent sur nous? Est-ce qu'ils nous voient comme des grands pasteurs? Pas des pasteurs qui portent des titres, mais des pasteurs qui incarnent certaines valeurs. Des prophètes qui incarnent certaines valeurs. Des chrétiens qui incarnent certaines valeurs. des directeurs de société qui incarnent certaines valeurs. Là où le Seigneur vous a placé, est-ce que vous incarnez certaines valeurs? Au point où les gens, quand tu nous vois, ils ont le discernement de dire, ceux-là, ce sont de grands hommes, alléluia. La femme, en voyant ses valeurs en Élisée, elle dit, c'est un saint homme de Dieu. Mais elle aussi, elle avait certaines valeurs en elle. L'esprit de discernement, la soumission, l'hospitalité, la générosité. Autre valeur, la foi qui conduit à la restauration. C'est ce que nous allons voir la prochaine fois. Mais pour aujourd'hui, nous allons nous arrêter là et puis nous vous prions d'être nombreux à l'écoute de la radio Fréquence Vie, la voix qui dit Dieu vous aime. Pour la prochaine fois, shalom.
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0: Merci bien, Yao Emmanuel, de nous céder l'antenne. Merci beaucoup, que Dieu vous bénisse. Nous allons, mesdames et messieurs, céder l'antenne à Moïse Ngueta. Bonjour.
1: Oui, bonjour, Samuel Chrysostome.
0: Ouais, je sais que c'est pas facile, hein, ça va aller. Hein.
1: Tout à fait.
0: D'accord, c'est tout à l'heure pour la réception de nos annonceurs.
1: Dès 9h.
0: Dès 9h. D'accord, merci bien.

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0: Bien le bonjour à tous, chers auditeurs et auditrices. Très heureux de vous retrouver ce matin sur les ondes de la 89.4 FM. Moïse Nguet au microphone, Edouard Yao à la réalisation et vous êtes à votre émission quotidienne, l'Agapé, l'émission où nous recevons nos invités pour vous mettre au parfum des bonnes nouvelles, des événements en cours et à venir. Et ce matin, nous avions reçu une visite à la fois solennelle et spirituelle, puisqu'il s'agit d'une ambassade, et vous l'avez bien entendu, oui, une ambassade, il s'agit de l'ambassade des miracles, représentée par le pasteur Jean-Marcel Amani. Bonjour, pasteur.
1: Bonjour à vous.
0: Alors, convention de l'Église, ambassade des miracles.
1: C'est bien cela.
0: Et la convention est déjà en cours?
1: C'est cela.
0: D'accord. Parlez-nous un peu de cette convention. Pourquoi cette convention?
1: D'accord. Déjà, c'est un plaisir renouvelé pour moi de me tenir à nouveau sur les ondes de la 89.4. Et d'entrée de jeu, je souhaiterais adresser, je dirais, à tous les auditeurs de la dite radio, le shalom, la paix de notre Seigneur Jésus-Christ. Vous l'avez si bien mentionné à l'entame, nous sommes à la Convention internationale de l'Église ambassade des miracles, en abrégé CIDEAM. Et depuis le dimanche, d'accord, 9 août, nous avons effectivement débuté, nous avons entamé cette grande fête, nous avons entamé cet événement extraordinaire. Et cela se poursuivra jusqu'au dimanche, d'accord, 16 août 2026. Et il est important de mentionner également que depuis le début de ce programme, nous assistons bien entendu à des récitals, nous assistons à des enseignements majestueux, produit non seulement par notre père spirituel, le bishop Ouattara Mohamed Idriss, mais également par ses fils spirituels, puisqu'il s'agira des orateurs, d'accord. Nous avons 14 orateurs, d'accord, qui sont les fils de la maison, 14 fils du bishop Ouattara, en plus également de notre père et de notre mère. Donc, depuis donc, le dimanche, nous voyons se succéder au pupitre de l'église ambassade des miracles, d'accord, ces différents fils-là, et qui nous donne des enseignements qui vont dans le sens de nous délecter. Et pour, la consistance des enseignements, la consistance du contenu, il est important que tout Abidjan, toute la Côte d'Ivoire se déplace et converge de façon massive vers la cathédrale des miracles, située en Abidjan Cocody, à Toban, derrière le commissariat du 30e arrondissement, à proximité de la CGRAE. Déjà, le programme est meublé, d'accord, d'enseignement, d'accord, également de délivrance, de puissance, parce que les matins, par rapport au programme, nous avons notre père qui enseigne, nous avons également des fils qui interviennent, mais nous avons notre père qui porte la casquette d'enseignant, et les soirs, nous travaillons dans la puissance. Et le thème que nous abordons est très évocateur. Comment gagner le combat de sa destinée? Il faut comprendre qu'il y a deux systèmes en confrontation, deux systèmes en hostilité. Et la terre sur laquelle nous sommes s'avère être le théâtre des opérations. Premier système, c'est le royaume de Dieu, duquel nous appartenons ou auquel nous appartenons. Et le deuxième système, c'est le monde qui est dirigé par Lucifer. Dès l'instant que nous donnons notre vie au Seigneur Jésus-Christ, comme nous l'acceptons comme Seigneur et Sauveur personnel, cela nous engage dans une bataille, d'accord, contre le système appelé le monde dirigé par Lucifer. Et la première chose que le diable attaquera, c'est le but. La première chose qu'il attaquera, c'est les desseins de Dieu. C'est le projet de Dieu pour notre vie. Et c'est cela que nous appelons la destinée. Donc toute destinée ou tout plan, d'accord, qui vient de Dieu sera forcément attaqué par Lucifer, de sorte à ce que ce plan-là ne puisse pas entrer en mode exécution. Donc il est important de venir afin d'avoir les outils, afin d'avoir les rudiments, afin d'avoir les stratégies, les clés qui nous permettront, bien entendu, de mettre hors de tas de nuit toutes les attaques, de mettre hors de tas de nuit tous les combats, de mettre hors de tas de nuit tout ce qui est fait par le diable, par Lucifer, de sorte à nous empêcher d'entrer dans notre destinée et de pouvoir voir la manifestation, tout simplement, de la gloire de Dieu.
0: Voilà qui est bien dit. Et vous avez parlé des programmes dans les programmes les matins et les soirs.
1: Effectivement.
0: D'accord. Donc les matins, c'est de quelle heure à quelle heure? Pour quelqu'un qui travaille déjà, est-ce qu'il peut passer, par exemple, peut-être à 7 heures, au moins se faire 31 heures avant d'aller au travail ou bien?
1: L'accès est libre. Et je veux dire qu'on ne débourse aucun sou. Donc, pour une personne, par exemple, qui travaille et qui n'a pas pu obtenir des permissions, cette personne pourra venir à son aise. C'est-à-dire, l'heure, d'accord, qui conviendra à cette personne-là, elle pourra tout simplement se rendre.
0: Ou encore entre midi et deux.
1: Oui, c'est déjà bien. Non, parce que, oui, entre midi et deux, parce que oui, il y a une pause à 14 heures. Donc, entre midi et deux, c'est bon.
0: Entre midi et deux.
1: D'accord. Donc, je veux dire, le programme du matin, d'accord, débute à partir de 9 heures. D'accord, il prend fin à 14 heures. Et le programme du soir débute à partir de 17 heures, d'accord, il prend fin à 21 heures. Donc, je pense que le programme est flexible
0: Si,
1: pour tout
0: si.
1: le monde
0: Si, si.
1: et tout le monde pourra s'y rendre afin de pouvoir venir tout simplement louer, adorer, venir avoir une touche particulière de la part de notre Dieu. Et le samedi, on va dire, parce que le programme que je viens de donner, c'est
0: Du 9 au 16.
1: du lundi, d'accord. Je veux dire les plénières. Les plénières, c'est du lundi au vendredi. Les plénières, matin et soir. Et on va dire le samedi, ça sera la journée de l'onction. Ça sera une seule session. Vous aurez la session débutera à 9 h et elle prendra fin à 15 h. Et le dimanche, nous aurons le culte d'ouverture, c'est-à-dire le dimanche 16. Nous
0: De
1: aurons
0: clôture.
1: le culte, voilà, pardon, le culte de
0: De
1: clôture, autant
0: clôture.
1: pour moi, le culte de clôture, autant pour moi. De 8 h à 12 h 30.
0: D'accord.
1: C'est bien cela.
0: Voilà qui est bien dit. Et donc, les orateurs, on a dit qu'il y a le bishop Ouattara Mohamed Idriss
1: Et 14 autres fils
0: et
1: de la maison.
0: 14 autres fils de la maison. D'accord. On va rappeler avec les contacts et puis la situation géographique pour une dernière fois.
1: Il n'y a pas de problème. Dire que nous sommes situés en Abidjan, Cocody, à Touban, derrière le commissariat du 30e arrondissement, à quelques encablures de la CIGRAE. C'est le siège de l'église ambassade des miracles. Nous l'appelons la cathédrale des miracles. Et je voudrais préciser une chose très importante, c'est que le bishop Ouattara a mis sur des lignes en Abidjan, d'accord, ou sur toute la superficie de la ville d'Abidjan, des cars de transport qui sont totalement gratuits. Nous n'avons rien à débourser. Il y a des lieux, d'accord, du ramassage, vous vous y rendez et ces cas-là vous ramèneront bien entendu à la cathédrale des miracles. Donc, pour avoir l'emplacement exact de ces cas, vous aurez qu'à appeler un seul numéro plus 225 07 59 200 200 plus 225 07 59 200 200. Je voudrais lancer cet appel solennel et dire à quelqu'un qui m'entend et qui me suit que l'heure est opportune. Tu as la possibilité de pouvoir changer, d'accord, ta destinée. L'occasion t'est donnée, ne te fais pas manquer, ne te fais pas rater, ne te fais pas raconter cet événement-là. Viens tout simplement à la cathédrale des miracles et le Dieu des miracles te visitera certainement. Il y aura un changement, il y aura un shift, il y aura un vêtement nouveau que tu seras porté afin que ta vie puisse aller de l'avant au nom de Jésus-Christ. Que Dieu nous bénisse.
0: Amen. Voilà qui est bien dit. Merci à vous, pasteur Jean Massé.

0: Eh bien, nous sommes toujours à notre émission L'Agapé, l'émission où nous recevons nos invités pour vous mettre au parfum des bonnes nouvelles et des événements courts et à venir. Et ce matin, nous sommes cette fois-ci avec l'église Foursquare qui organise une convention internationale. Et pour ce faire, nous sommes avec le pasteur Dubo pour nous parler de cette convention. Bonjour, pasteur.
1: Oui, bonjour, cher frère.
0: Alors, vous êtes là pour le compte de l'église Foursquare qui organise une convention. De quelle convention s'agit-il?
1: Tout à fait. Nous voulons d'abord vous dire merci de nous recevoir dans vos locaux. Effectivement, nous sommes à notre 36e convention, la convention qui se veut une convention particulière par rapport au thème qui va nous assembler, c'est-à-dire demander à l'Éternel la pluie.
0: Demander à l'Éternel la pluie.
1: Tout à fait.
0: D'accord. Et parlez-nous un peu du thème, pourquoi la pluie?
1: Tout à fait. Il faut qu'il pleuve. Il faut qu'il pleuve, il faut qu'il y ait la pluie en abondance. Et afin que, on va dire, tout ce qui est sec, tout ce qui est tari, tout ce qui est vide puisse être comblé par l'Éternel qui donne la pluie, et cette pluie, il faut qu'elle soit abondante.
0: D'accord.
1: Et ce thème nous réunit. Sachez que nous sommes à notre 36e convention, et cette convention, comme chaque année, nous le faisons. Et cette fois-ci, le thème qui nous réunit, qui est demander à l'Éternel la pluie abondante, demande à tous les fidèles de Foursquare, Côte d'Ivoire et dans toute la sous-région, même dans le monde, qui va faire son mouvement depuis leur position pour venir à cette rencontre. Et ce matin, nous sommes là pour véritablement demander à nos frères et sœurs, parce que ce programme est un programme alléchant, c'est un programme riche en toutes sortes de, on va dire, d'activités qui vont être faites pendant cette convention. Et ce sera aussi la rencontre des frères et sœurs de la maison, l'église Foursquare, pour venir glorifier le Seigneur après une année ecclésiastique passée.
0: Tout à fait. Et d'accord, ce sera aussi l'occasion de communier entre frères et sœurs, comme vous l'avez si bien dit. Et la convention aura lieu quand?
1: La convention, on va dire, elle est sous deux volets. Hein. La première, on a déjà passé le premier volet, c'est-à-dire l'Assemblée générale qui s'est tenue hier. Aujourd'hui, nous serons à l'ouverture. Et c'est justement pour cette raison que nous sommes là. Donc la convention a débuté du 12 et va prendre fin le 16 dimanche.
0: D'accord, dimanche 16.
1: Tout à fait.
0: D'accord. Et l'orateur de cette convention,
1: Nous avons des orateurs, mais à côté des orateurs, nous avons des orateurs phares. Mm-hmm. D'abord le père de la maison, le président national, le révérend Kwame Nyepemarus, qui est l'orateur, on va dire l'orateur principal. Mm-hmm. Et nous avons un invité qui vient des États-Unis, en la personne du révérend Traoré Daouda, qui également est l'orateur principal.
0: Mmh. Oui, ça c'est une habitude, parce que j'ai plusieurs fois assisté à ces conventions. Il y a toujours des orateurs qui viennent de l'extérieur,
1: tout
0: en
1: à
0: tant
1: fait
0: qu'orateur principal. D'accord. Et le lieu, l'église Foursquare, le siège de l'église Foursquare est situé où?
1: L'église Foursquare est située à la Riviera en Badon, non loin de l'ambassade de Chine.
0: Voilà,
1: dans la zone de l'ambassade de Chine, quand vous venez déjà avec l'événement, vous verrez un grand mouvement de tous ces frères et sœurs qui, on va dire, qui font le mouvement vers le lieu de la convention.
0: D'accord, donc la convention a démarré ou démarre aujourd'hui, aujourd'hui 12 août, et prendra fin le 16 août.
1: Tout
0: d'accord, et l'ouverture sera pour quelle heure?
1: L'ouverture aujourd'hui commence à partir de 15h.
0: À partir de 15h.
1: À partir de 15h, nous aurons l'ouverture.
0: D'accord.
1: Voilà une grande ouverture qui va, on va dire, ouvrir, pour me répéter.
0: Pour ne pas faire ça, la tautologie.
1: On va dire le bal, avec plusieurs défilés, plusieurs frères et sœurs, plusieurs districts, parce que notre église est subdivisée en districts.
0: Si.
1: Voilà, plusieurs districts qui vont faire des défilés pour marquer leur présence et glorifier le Seigneur.
0: D'accord. Et on peut voir quelques programmes qui vont meubler cette convention?
1: Tout à fait. À cette convention, il y a des plages en matinée comme en soirée, et il y a aussi des temps de réveil. Et pour l'ouverture, ce sera juste la cérémonie d'ouverture, certainement suivie d'une tempête de prières. Après l'ouverture, il y aura une tempête de prière, c'est-à-dire c'est aujourd'hui mercredi. Donc demain jeudi, en matinée, il y aura la dévotion matinale, il y aura une plénière, il y aura un panel, il y aura également un atelier, des ateliers qui vont être animés. Nous allons, comme à l'habitude d'un Foursquare, une de nos labels, c'est la délivrance. Donc il y aura un temps de délivrance. Et Il y aura la mobilisation des ouvriers, le temps de réveil en soirée.
0: D'accord.
1: Ce sera également la même chose, presque la même chose le vendredi. Et samedi, un temps de consécration des pasteurs. Et ensuite, le conseil, je dirais.
0: Pour
1: un
0: clôturer.
1: Conseil. Et en soirée encore, un temps de réveil.
0: D'accord. Et le dimanche 16, la
1: dimanche,
0: date de clôture.
1: Ce sera la clôture. Mmh. Ce sera la clôture. Ce sera le lieu de vraiment élever la voix vers le Seigneur. Ce sera l'occasion pour repasser en revue tout ce que nous avons fait durant la semaine. Et encore l'occasion pour le président de bénir le peuple que Dieu lui a confié et nous laisser aller.
0: D'accord. Donc on va lancer une dernière fois un appel à toutes les églises Foursquare de la Côte d'Ivoire, aussi à toutes les autres communautés, pourquoi pas, et rappeler les contacts.
1: Tout à fait. Vraiment, nous vous disons encore merci pour l'occasion que vous nous donnez. Mm. Nous voulons, à partir de ce micro, à partir de cette antenne, inviter tous les frères et sœurs Foursquare qui nous entendent dès cet instant de commencer à faire mouvement sur le lieu de la convention. Parce que la convention, c'est d'abord les fils de la maison Foursquare, ensuite tous nos frères et sœurs qui partagent la même foi avec nous. Même quand tu n'es pas chrétien, tu peux venir sur les lieux pour la convention. Il y a quelques dispositions pour l'entrée. Il faut avoir un badge pour entrer. C'est une des dispositions. Il faut les frais d'autres communautés.

0: de la convention, de sa convention internationale qui débute aujourd'hui et qui prendra fin dimanche 16 août. L'église est située à Ambadan, pas trop loin de l'ambassade de Chine, et l'église sera réunie autour du thème Demander à l'Éternel la pluie. Merci, cher pasteur Dogo.
1: Merci. Dieu vous bénisse.
0: Amen.
1: Et à nous revoir.
0: Okay.

0: Eh bien, nous continuons avec la réception de nos invités. 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Bonjour.
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0: Merci.

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Bien-aimé, si tu es dans cette situation, que tu entends ce cantique, chante avec ton cœur, avec ton âme, ou ferme juste les yeux et écoute cette mélodie. 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Lève-toi et marche, car Jésus te fait grâce maintenant.

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2: Je lis avec vous dans le Deutéronome, le 5e livre de la Bible, Deutéronome chapitre 22 et verset 8. Si tu bâtis une maison neuve, tu feras une balustrade autour de ton toit afin de ne pas mettre du sang sur ta maison dans le cas où il en tomberait quelqu'un. Ce conseil de sagesse que donne la Bible est un conseil de très grande importance et je voudrais l'utiliser pour quelques valeurs, quelques conseils, quelques vérités bibliques qui nous parlent de cette recommandation importante. Nous savons qu'en Israël, les maisons avaient un toit plat et lorsqu'on se promenait sur ce toit, il fallait bien sûr mettre une protection et construire une barrière de protection, une balustrade de protection. Et j'ai imaginé ces quatre barrières de protection de notre maison. En fait, la maison, c'est la vie. Quelles pourraient être ces barrières de protection pour ne pas que je tombe et que je me blesse ou que je meure suite à un défaut dans ma barrière de protection? Voici ce que j'ai trouvé sur appui de la parole de Dieu. Une première balustrade de protection pourrait s'appeler l'écoute. Proverbe chapitre 1, verset 33. Celui qui m'écoute habitera en sécurité. L'écoute, un art qui se fait rare aussi, parce que nous aimons tous trouver des personnes qui sont tout à fait attentifs à chacun de nous. Lorsque vous rencontrez un ami et que vous avez quelque chose sur le cœur et que voilà, cet ami est préoccupé, et au lieu de vous écouter, c'est lui qui va parler sans arrêt, et à un moment donné, vous allez être fatigué, vous allez partir de chez lui, vous allez rentrer chez vous et vous êtes frustré parce que vous n'avez pas trouvé l'oreille attentive. La bonne nouvelle de l'Évangile, c'est que Dieu a toujours une oreille attentive pour nous. Dieu nous aime et il est attentif à la voix de chacun d'entre nous, au cri du cœur et même aux choses non exprimées. Dieu nous aime et il est attentif comme un père est attentif à ses enfants. La Bible dit donc, écoutez et votre âme vivra. Écoutez et ce sera pour vous une protection. Vous habiterez en sécurité grâce à une écoute et une obéissance à cette écoute. Dieu le dit si souvent dans sa parole que l'écoute est primordiale. D'ailleurs, les commandements vont se préciser et se commencer de cette manière. Écoute Israël, l'Éternel ton Dieu est un. Écoute, c'est le premier mot qui apparaît dans les 10 commandements. Ésaïe 28, verset 23, « Prêtez l'oreille, écoutez ma voix, soyez attentifs, écoutez ma parole. » Cette augmentation, cette précision de ces mots, de l'écoute, doivent nous faire réagir en disant, eh bien, si Dieu l'exprime de cette manière, en multipliant les mots pour dire la même chose, eh bien, je dois vraiment apprendre ce que beaucoup n'ont malheureusement pas mis en pratique si souvent. C'est d'écouter Dieu afin d'être protégé parce qu'en ayant entendu sa voix, je sais ce que je peux faire, je sais où je dois aller, je sais ce que Dieu me recommande, je connais sa volonté et sa volonté, c'est ma sécurité. Lorsque je suis dans sa volonté, je suis dans sa sécurité. Pour écouter, il nous faut un désir, il nous faut une soif, il nous faut un grand désir pour être avec lui, un désir pour l'écouter et prendre le temps. Et c'est là justement la difficulté, c'est que nous ne prenons pas toujours le temps suffisant pour arriver à cette écoute. Et nous prenons les décisions, parfois à la hâte, en vitesse, parce que nous voulons réagir, nous voulons agir, et nous n'avons pas entendu vraiment jusqu'à ce que Dieu nous parle. La deuxième balustrade de sécurité de ma maison, de ma vie, que je voudrais lever, que je voudrais mettre, s'appelle la sainteté. Écoutez cette parole du Deutéronome 23, verset 15. « Car l'Éternel, ton Dieu, marche au milieu de ton camp pour te protéger et pour livrer tes ennemis devant toi. Ton camp devra donc être saint. » La sainteté est un mot qui devrait être redéfini. Il veut dire être mis à part. être pur. Dieu nous désire saints, mis à part pour lui. Nous avons une vocation, nous avons un appel de la sainteté. Dieu dit, je suis saint et vous serez saints comme je suis saint. Cet appel à la sainteté retentit particulièrement dans tous les livres bibliques, en particulier dans certains comme le Lévitique, la sainteté est fortement accentuée pour que nous puissions prendre conscience que les valeurs de Dieu doivent être nos valeurs et que ses attentes sont extrêmement importantes pour une vie réussie. La sainteté est notre protection. Être saint veut dire oui là où Dieu dit oui et dire non là où Dieu dit non. Je dois aimer ce que Dieu aime et mettre de côté, réprouver ce que Dieu réprouve. Souvent, nous aimons ce que Dieu aime, mais nous ne disons pas non là où Dieu dit, il faut dire non. Et cette sainteté, cette mise à part, cette pureté est véritablement un appel puissant qui retentit dans notre temps et qui n'a pas diminué avec les années, avec les temps. Les temps bibliques et les temps d'aujourd'hui sont des temps où la sainteté retentit de la même manière, de la même manière. Nous sommes appelés à être saints, mis à part pour lui. Et le Seigneur viendra chercher ceux qui se sont sanctifiés. Il viendra en surprise et il veut nous trouver avec des vêtements propres, blancs, et en étant en pleine communion avec lui. La troisième balustrade de sécurité de ma maison, de mon toit, de ma vie, qui me mettra en protection, s'appelle la droiture. Écoutez cette parole du psaume 25, que l'innocence et la droiture me protège, protégé par la droiture, par l'intégrité. Si je vis une vie intègre, Dieu me garantit une protection au travers de cela. Encore une fois, toutes ces valeurs ne sont pas simples à vivre. L'écoute, la sainteté, l'intégrité, la droiture ne sont pas des valeurs simples. Mais Dieu nous donne toujours les moyens pour vivre comme lui, il veut. Ce qu'il attend de nous, il nous en donne les moyens par la puissance du Saint-Esprit et par sa parole qui nous inspire et qui nous conduit par le Saint-Esprit. Lors d'un tremblement de terre dans une ville, les maisons avaient tenu bon parce qu'ils avaient été calculés pour supporter un tremblement de terre. Or, au milieu des maisons, un bloc s'était pourtant écroulé, faisant beaucoup de victimes. Une analyse a été faite pour trouver la raison de cet effondrement de cet immeuble et on a trouvé clairement la raison. C'était dû au fait que la proportion de ciment dans le béton n'était pas correcte selon les calculs. En fait, on avait triché. On avait voulu économiser du ciment et à cause de cette triche, à cause de cette fraude, eh bien, des vies humaines ont été gâchées. La maison s'était effondrée. Si nous voulons avoir des maisons solides, nous sommes appelés, invités. Nous devons vivre dans l'intégrité et la droiture. Lorsqu'Abraham était âgé de 99 ans, nous dit le texte biblique, Dieu lui dit, Abraham, marche devant ma face et sois intègre. Il n'y a manifestement pas d'âge pour être intègre. Même après toute une vie, il faut encore finir sa vie dans l'intégrité et la droiture qui sont une protection pour notre maison, pour notre vie tout entière. Et c'est vrai, Dieu a toujours aimé faire ressortir cette intégrité dans la vie de Job, dans la vie de Daniel, dans la vie de Joseph et tant d'autres. Cette intégrité a été une valeur phare que Dieu a soulignée au travers de ces hommes. Nous en revenons maintenant à la quatrième et dernière balustrade de sécurité autour de notre toit, autour de notre maison. Et notre vie est protégée par l'écoute, par la sainteté, par la droiture, l'intégrité, mais aussi par la communion. C'est le quatrième et dernier mot que je vous laisse pour notre sécurité. Il nous est dit dans le psaume 133, eh bien, qu'il est bon, il est doux pour des frères de demeurer ensemble. C'est là que Dieu envoie sa bénédiction, sa bénédiction. Nous avions eu, il n'y a pas longtemps, une série de baptêmes avec une dizaine de jeunes qui nous racontaient tous leurs témoignages de comment ils ont rencontré Dieu, comment ils sont arrivés à la foi en Jésus-Christ. Et ce qui m'a touché dans ces témoignages, c'est de voir la cohérence entre tous ceux qui ont été autour de ces jeunes. Il y avait bien sûr le groupe de jeunes. Il y avait les week-ends de caté. Il y avait, en plus de cela, tout le travail des parents et des grands-parents, la prière de l'église. Il y avait les pasteurs, il y avait tout le monde ensemble. Dans cette communion, ont permis d'amener ces jeunes à prendre une décision importante dans leur vie. Cette communion a été une protection. La communion est votre protection. Quitter la communion, c'est perdre cette protection. Je voudrais donc vous encourager à vivre, à aimer, encore une fois, et surtout à persévérer dans la communion fraternelle. Une protection incroyable, extraordinaire. Nous savons tous que le loup va se jeter sur des brebis qui sont à l'écart, qui sont isolées quelque part, mais il ne s'attaquera pas à un troupeau tout entier.
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0: Et voilà, nous sommes de retour sur les antennes des 89.4, toujours à notre émission L'Agapé. Après les impératifs, nous recevons encore à nouveau nos invités du jour. 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
0: Voilà. D'accord. 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
0: 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On va aller avec les contacts.
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0: D'accord, voilà qui est bien dit. Merci beaucoup,

0: Nous continuons avec la réception de nos invités. Cette fois-ci, nous sommes avec une autre structure dénommée Fête à Christ. Et pour ce faire, nous sommes avec l'ancien Guy Rikpe, Fabrice. Bonjour, ancien.
1: Oui, bonjour, frère.
0: Et donc, vous êtes là pour nous parler du concert de l'artiste Boris Agboudjo.
1: Oui, effectivement.
0: Voilà, parlez-nous un peu de ce concert. Quand aura lieu ce concert? Où et pour quelle cause?
1: Merci beaucoup, frère. Bonjour à tous et à toutes. Bonjour à l'ensemble du corps de Christ. Merci pour l'opportunité que nous donne la radio de pouvoir faire une communication sur ce grand événement qui doit rassembler l'ensemble du corps de Christ de divers horizons dans le but de pouvoir adorer le Seigneur et lui dire merci. En réalité, sous la présidence du Saint-Esprit et le haut parrainage de Maman Esmel Élise, présidente de l'AOC Région Abidjan Ouest 2, en partenariat avec Winner Media TV et ADSP Organisation présente FAC, entendez par FAC, Fête à Christ, la première édition, édition 2026, un concert de reconnaissance à l'Éternel, ce dimanche 16 août 2026 à partir de 14h à l'église des Assemblées de Dieu de Toit-Rouge, Temple Shalom, la préférée située au Toit-Rouge, non loin du collège Ségbé. Alors, c'est un concert de reconnaissance à Dieu. Alors, le chant de Boris Agboudjo, qui est un chant qui n'est plus à présenter au niveau local et au niveau de qu'on appelle de la Côte d'Ivoire, parce qu'il a à son actif de nombreux titres. Alors, il nous convie à un concert de célébration. C'est vrai qu'il a l'initiative de cet événement, mais c'est un message qu'il a reçu de Dieu pour répondre à un besoin qui est de pouvoir galvaniser l'ensemble du corps de Christ au-delà de nos prières personnelles, au-delà de nos requêtes personnelles, dit merci à Dieu pour notre nation. Aujourd'hui, j'ai pu me déplacer depuis Yopougon, moi-même je viens de Bonoua, et je constate effectivement que il y a la fluidité, chacun peut vaquer à ses occupations, voilà, ce qui n'est pas le cas de nos pays environnants. Voilà, vraiment c'est la grâce de Dieu qui est sur la Côte d'Ivoire, et comme message il a reçu de pouvoir vraiment marquer un pas, mettre une pause à nos requêtes individuelles, personnelles, et rassembler le corps de Christ afin de pouvoir dire merci au Seigneur pour notre nation, la Côte d'Ivoire. Alors, ce concert-là aura lieu effectivement ce dimanche 16 août 2026 à partir de 14h. C'est vrai que c'est un concert ponctuel, mais ça marque le début d'une série d'éditions tournantes annuelles. Au niveau, et le chantre, il vient de l'église de Toit-Rouge Shalom, AD, la préférée, et les autres éditions se feront de façon tournante. Et nous avons la bénédiction du révérend pasteur Esmel, Étienne, principal de l'église des Arts de Toit-Rouge, Tom Chalon, la préférée. Alors, le chanteur Boris Agboudjo ne sera pas seul. Il sera entouré de pas mal de chanteurs, à l'instar d'un des dinosaures, le chanteur Woody Woliko, ainsi que de nombreux chanteurs qui viendront de l'intérieur et d'Abidjan, afin de pouvoir vraiment participer à vraiment ce concert-là de reconnaissance à l'Éternel. Le thème de ce concert, c'est « Jésus, merci pour ma nation, la Côte d'Ivoire ». Comme je le disais tantôt, c'est un thème évocateur parce que le Seigneur a fait beaucoup de choses. Nous ne disons pas que tout va bien dans le pays, mais le moment où chacun peut vaquer à ses occupations, chacun peut avoir l'opportunité de servir le Seigneur, chacun peut se déplacer, et puis Dieu a fait de nombreuses choses dans nos vies. Alors, il est important que nous puissions nous déplacer massivement ce jour-là, de sorte à

0: 1000 francs pour les enfants.
1: Ok, le programme de ce conseil sera meublé par quel programme?
0: OK, il y aura plusieurs activités qui vont meubler ce conseil. Il y aura des allocutions, il y aura des interventions ponctuelles de certains chantres. Et je tenais à dire aussi qu'au-delà des chantres qui seront invités, il y aura aussi le département musique de l'Église des Assemblées de Dieu, de Toit Rouge, Temple Shalom, qui sera de la partie avec sa chorale, avec son groupe musical, ses ensembles vocaux et aussi les messagers de l'Éternel, ensemble vocal de l'école de dimanche, qui fait aussi des merveilles au niveau de la louange et de l'adoration. Et ce concert débutera à partir de 14h00 et ce jusqu'à 18h00.
1: D'accord. Et vous attendez combien de personnes comme ça pour ce conseil?
0: Bon, au niveau des intentions, nous attendons pratiquement environ 600 à 700 personnes et
1: 600 à
0: bien
1: 700
0: au-delà.
1: personnes.
0: Voilà,
1: D'accord.
0: par rapport aux intentions qu'on a reçues et par rapport à l'engouement que suscite vraiment ce concert.
1: D'accord. On va lancer une dernière fois un appel à tous les auditeurs qui nous écoutent en ce
0: Mais,
1: moment.
0: merci,
1: Avant de
0: merci,
1: finir par les contacts.
0: merci, merci beaucoup. Ok, nous tenons à dire qu'initialement ce concert avait été prévu pour le 7, pour le 7 août. Voilà, c'est un concert dont qu'on appelle l'initiation est divine, effectivement. Et depuis l'année dernière, le concert a pris forme et a été initié. Mais à cause des événements qui ont meublé la fête de l'indépendance au niveau de la commune de Yopougon, avec la sagesse de notre révérend pasteur Esmaël Etienne, on a dû décaler de 2 semaines ce concert-là. Alors, nous souhaiterons inviter l'ensemble du corps de Christ, partout où vous êtes, venez avec vos amis, vos parents, vos familles. Car nous savons une chose, c'est que Dieu se sert très souvent des alibis assez qu'on trouve banals et futiles pour pouvoir nous bénir. Et Dieu est sensible à la reconnaissance. Et c'est à juste que nous voulons inviter l'ensemble du corps de Christ à ce concert ce dimanche 16 août 2026 à partir de 14h à l'église des Assemblées de Dieu de Toit Rouge, Temple Shalom, la préférée au niveau de Toit Rouge, non loin du collège Ségbé. Alors venez massivement pour pouvoir adorer le Seigneur, bénir le Seigneur et exprimer votre reconnaissance à Dieu, tant pour notre nation et tant aussi pour nos familles et aussi pour ce que le Seigneur fait au quotidien dans nos vies.
1: D'accord, on va terminer avec les contacts.
0: Les contacts, voilà, pour tous ceux qui aimeraient nous joindre, nous sommes au 0709 16 72 16, au 07 07 00 14 18, je répète, 07 09 16 72 16. 07 07 00 14 18. Merci encore et puis que Dieu vous bénisse abondamment.
1: Amen.
0: Donc retenez cette date, dimanche 16 août 2026 à partir de 14h à l'église des Assemblées de Dieu de Toit Rouge, Temple Shalom, Yopougon, Temple la préférée.
1: Merci ancien.
0: Merci, je vous en prie.

0: Eh bien, nous sommes toujours à notre émission L'Agapé, l'émission consacrée à nos annonceurs, là où vous aurez de quoi noter tout ce qu'il y a comme événement en cours ou à venir. Et cette fois-ci, nous sommes avec la mission évangélique Ebenezer Grâce Divine. Et pour ce faire, nous sommes avec le pasteur Gondo Salomon. Bonjour, cher pasteur.
1: Bonjour, cher frère.
0: Alors, vous êtes là pour nous parler d'un événement dénommé Fête de Moisson.
1: Oui.
0: Voilà, de quoi s'agit-il concrètement?
1: Effectivement, nous avons une fête de moisson que nous organisons le samedi 15 août. C'est ce samedi, quand on dit 15 août.
0: Oui, ce samedi là.
1: C'est samedi
0: tout près là, c'est
1: oui. Ça. Oui. Nous l'organisons dans la cour de l'église méthodiste au rêve de Trois-Rouges, qui est juste derrière la poste. Juste derrière la poste. Et ce programme, il est fait ainsi. La date, c'est le samedi, comme je l'ai dit, samedi 15 août à partir de 9h. Le thème, levons-nous, bâtissons, tiré du livre de Néhémie 2, 8. L'orateur principal, c'est le révérend prophète Olivier Gawa, qui est aussi président du Conseil des prophètes de Côte d'Ivoire. C'est lui qui est l'orateur principal. Le deuxième orateur, c'est le leader de l'église Ebenezer, qui est le prophète

0: Jean-Paul Gozo. Les contacts, c'est le 07 04 15 51 55 et le 01 05 47 20 09. Alors, nous aurons des orateurs, nous aurons des artistes qui seront invités pour venir animer, disons, cette fête. Il y a l'artiste Eli Gata et l'artiste Moyo, le prédicateur.
1: D'accord.
0: Et bien d'autres artistes qui vont venir les accompagner.
1: D'accord. Voilà un peu. Ok, donc la fête de cette moisson se tiendra tout du thème « Levons-nous et bâtissons ».
0: C'est ça.
1: D'accord. Pourquoi avoir choisi ce thème?
0: Nous savons dans la Bible que le prophète Néhémie est le bâtisseur par essence. Alors, cette fois-ci, c'est pour, disons, l'essentiel des fonds que nous allons recueillir. Cette fois-ci, c'est pour juste, tout juste, pour essentiellement pour bâtir notre église. Parce qu'aujourd'hui, il y a plein d'églises, comme nous on n'a pas d'église. Nous louons les lieux, nous louons les lieux pour prier. En tout cas, quand c'est comme ça, l'église n'a pas une assise sérieuse. Et cette fois-ci, à partir de maintenant, nous décidons de faire maintenant des pas vers la construction de notre propre temple. Donc ces fonds qui viennent pour construire essentiellement l'église. Et c'est pour ça qu'on prend l'exemple de Néhémie. Quand nous savons, il est le bâtisseur par excellence dans la Bible. C'est pourquoi qu'on a pris ce thème.
1: D'accord. Donc cette fête de moisson.
0: Oui.
1: D'accord. Et ça sera le 15 août, ce samedi.
0: C'est ça.
1: Du côté de Yopougon 3 Rouge, à l'église en méthodiste, Horeb.
0: Horeb, c'est ça.
1: D'accord.
0: Dans la cour.
1: On va lancer un dernier appel aux auditeurs qui nous écoutent.
0: L'appel que je lance à mes frères et sœurs en Christ qui écoutent, à tout le monde, donnez d'abord le donner de manière universelle, rapporte toujours à celui qui donne. Et cette fois-ci, c'est pour donner à Dieu. Tu es chrétien, tu n'es pas chrétien, tu m'entends aujourd'hui. Viens. Viens dans cette atmosphère, donner quelque chose pour la construction de l'œuvre de Christ, de la construction de la maison de l'Éternel. Et ainsi, quand tu donnes, même dans le monde, quand tu donnes là, ça te rapporte. À plus forte raison, quand tu donnes à Dieu, c'est très très important. Dieu peut te bénir sur place, Dieu peut te bénir demain, après demain, même dans 10 ans. Ce que tu sèmes là, Dieu voit tout, Dieu sait tout. Ce que la Bible dit, Dieu est partout. Ce que tu fais, ce n'est pas gratuit. Donc viens semer dans la maison de l'Éternel. Dieu t'apportera ta grâce le jour qu'il a programmé pour toi.
1: Amen. Voilà. D'accord, on va rappeler encore une dernière fois les contacts.
0: Les contacts, c'est le 07 04 15 51 55 01 05 47 20 09.
1: D'accord. Alors, merci bien, cher pasteur.
0: Oui. Merci beaucoup, mon frère.
1: Merci.
0: Merci.

0: Eh bien, nous continuons avec la réception de nos invités, comme on pouvait si bien le dire. La reconnaissance est de Dieu et l'ingratitude est du diable. C'est pour cela que l'Union des évangélistes et des prédicateurs, représentée ici par l'évangéliste Ruega et son compagnon, sont là pour nous dire merci pour l'événement qui a eu lieu le vendredi 7 août dernier, à savoir la fête de l'Évangile d'Abidjan. C'était lors de la 6e édition. Bonjour, cher révérend.
1: Bonjour, serviteur. Dieu te bénisse. Et nous voulons dire bonjour à tout le peuple de Dieu qui est à l'écoute. Et nous nous réjouissons, comme tu l'as dit, de ce que, par la grâce du Seigneur, la fête de l'Évangile, 6e édition, s'est bien passée. Le vendredi passé, nous étions à Gamay Liberté, 220 logements, à l'espace RFK et dans les environs pour proclamer l'Évangile. Et nous venons ici pour rendre gloire au Seigneur qui a rendu possible cet événement.
0: Et est-ce qu'on peut avoir un bilan succinct de ce qui a été lors de cette journée de la fête de l'Évangile?
2: Je voudrais avant tout propos saluer tous les auditeurs de la radio Fréquence Vie. Monsieur l'évangéliste Mouchot, membre de l'Union des évangélistes et prédicateurs de Rive Côte d'Ivoire. En termes de bilan, on bénit Dieu parce que chaque année, le Seigneur nous fait la grâce de gagner des âmes parce que c'est la première mission pour laquelle il nous envoie chaque 7 août dans une commune d'Abidjan. Et pour cette année, nous avons gagné plus d'une centaine. Wow. Une centaine d'âmes et nous voulons rendre gloire à Dieu. Nous avons aussi des témoignages de guérison. Nous avons aussi des témoignages de restauration. Et puis la particularité, c'est que nous avons loué le Seigneur aussi cette année à Djamé jusqu'à 18h. Nous avons prié pour la nation et parce que l'un des aspects de la vision que le Seigneur nous a donnée, c'est de prier aussi pour la nation, de profiter de cette porte spirituelle qui est le 7 août, date anniversaire de notre indépendance. Et nous l'avons fait. Nous avons prié pour la nation, nous avons prié pour la paix en Côte d'Ivoire. Nous avons proclamé l'Évangile à Djamé, surtout à Liberté et dans tous les environs. Voilà. Et nous sommes satisfaits de ce que ce n'est pas nous qui réalisons le résultat, mais c'est le Seigneur. Comme l'a dit célèbre homme de Dieu, le plus grand évangéliste, c'est le Saint-Esprit. On a fait notre part et Dieu s'est manifesté, Dieu s'est glorifié. Nous voulons lui rendre toute la gloire.
0: Soit la gloire. D'accord. Et quelles sont les perspectives?
1: Mais avant cela, nous voudrions dire merci individuellement à tous ceux qui ont prié, dire merci individuellement à tous ceux qui ont participé financièrement et surtout ceux qui se sont déplacés. Nous avons réussi les participations d'évangélistes venus de Yamoussoukro, de l'intérieur, d'Atingué et de Songon, vous voyez, et sans compter les communes d'Abidjan. Donc nous voudrions vous dire merci. Nous disons que pour évangéliser, il faut trois choses, les genoux pour prier, les pieds pour aller et les mains pour soutenir. Et par la grâce du Seigneur, ceux qui ont prié, ceux qui sont venus, ceux qui ont donné, cela nous a permis, n'est-ce pas, de pouvoir impacter, proclamer l'Évangile. Nous disons merci à chacun d'entre vous. La perspective, c'est que nous continuons toujours. Au niveau de l'Union d'évangélistes, l'événement majeur, c'est le 7 août. Mais en amont, nous avons les temps de formation. Nous avons aussi ce que nous appelons les soutiens en évangélisation. Nous appuyons les églises. Nous appuyons les implantations de l'Église et nous participons également à des missions, que ce soit à l'intérieur. Donc, nous sommes là pour dire au corps de Christ que nous sommes l'armée du Seigneur pour proclamer l'Évangile sur la nation et nous attendons des mains d'association pour pouvoir contribuer à ce que la Côte d'Ivoire soit gagnée au Seigneur.
0: Amen. Donc, on va terminer avec les contacts pour de plus amples informations.
2: Bien avant le contact, nous voulons remercier la structure Africa Service qui nous a offert des lots de bibles et de brochures, ainsi que le révérend Lazare, il est le président fondateur de l'église MAPE. L'église est située au sein de la cité des 200 000 logements, qui nous a vraiment ouvert ses bras, un papa vraiment plein d'humilité, plein d'amour, qui nous a accueillis, il nous a ouvert les portes de son église, il nous a soutenus aussi avec du matériel, et nous voulons bénir le Seigneur pour sa vie. Il y a également ce docteur Nobu Lucien, voilà, qui nous a mis à disposition une centaine de brochures de qualité, je précise. Il nous dit merci. Il est le président des intercesseurs missionnaires. Le docteur Noubou n'est plus représenté en Côte d'Ivoire. Il nous dit merci pour cela. Et merci à tous ces bien-aimés. Tous ces bien-aimés qui, dans l'ombre, ont soutenu, ont aidé d'une manière ou d'une autre à la construction de cette journée d'évangélisation. Et puis, finir par dire merci au directeur général de la radio Fréquence Vie, ainsi que tous les animateurs, Papa Ikyo, Papa Delomas, le patriarche Yao Emmanuel, voilà, Wendy, Tao Daniel,
1: Ikyo
2: Joseph, nous voulons dire merci à tout le monde. Tout à fait. Merci à la radio Fréquence Vie qui nous a vraiment accompagnés dans cette aventure-là. Que toute la gloire revienne au Seigneur. Que Dieu bénisse Fréquence Vie. Que Dieu bénisse tous nos auditeurs.
0: Amen. D'accord, on va terminer avec les contacts.
1: Il faut nous appeler au 01 01 81 50 55. 01 01 81 50 55. Merci.
0: D'accord, voilà qui est bien dit.

0: Eh bien, nous sommes toujours à l'Agapé. Cette fois-ci, nous parlons avec la Fondation Parlons en Langue, représentée par l'évangéliste Nenebi, qui est là pour nous parler d'un projet très important. Il s'agit d'un voyage de pèlerinage au Cameroun. Bonjour, cher évangéliste.
1: Oui, bonjour à toi et bonjour à tous les auditeurs de la Radio de la Vie.
0: Voyage de pèlerinage au Cameroun. Parlez-nous un peu de ce voyage.
1: Oui, effectivement, je suis sur les antennes de la radio Fréquence Vie pour parler de ce voyage pèlerinage qu'organise la Fondation Parlons en Langue en collaboration avec le ministère de l'Arche de l'Alliance de Dieu au Cameroun, dirigé par l'apôtre Gyonchi. Apôtre Gyonchi, qui est le fils spirituel du prophète Tibi Gyochoa, de regrettée mémoire, du Nigeria. Alors, nous organisons ce voyage à l'attention de deux catégories de personnes. La première catégorie, ce sont des personnes qui ont expérimenté ou qui expérimentent encore des situations difficiles auxquelles n'ont pas trouvé de solution ou des cas de maladie. On sait que Dieu a fait grâce à l'apôtre Gyonchi d'être utilisé puissamment dans la délivrance, dans les guérisons miraculeuses. Donc, c'est la première catégorie de personnes. La seconde catégorie de personnes, ce sont les serviteurs, les ministres de Dieu, qui sont invités à effectuer ce pèlerinage. C'est un pèlerinage particulier parce que c'est le cinquantenaire de l'homme de Dieu. Donc cette catégorie de serviteurs de Dieu-là, c'est pour, comme on le dit le plus souvent, le fer aiguise le fer. Et Romains 1, verset 11 dit que l'onction peut être transférée. Donc, la deuxième catégorie de personnes, ce sont des personnes qui aspirent à servir Dieu à une dimension supérieure à celle dans laquelle ils sont en ce moment. Voilà, donc c'est un peu cela, c'est pour ces deux catégories de personnes-là que nous organisons ce pèlerinage.
0: D'accord, et quelles sont les conditions pour prendre part à ce voyage?
1: Bon, naturellement, le voyage se fait du 22 au 28 septembre, 22 au 28 septembre, et c'est organisé en avion. Donc, ça veut dire quoi? La première condition, c'est qu'il faut avoir un passeport en cours de validité, un carnet de vaccination, un carnet international de vaccination, qui lui aussi contient toutes les vaccinations. Voilà. Et puis, oui, le billet d'avion qu'il faut acheter. Donc, nous avons conçu un package. Et lorsque vous allez nous appeler tout à l'heure aux deux contacts que nous allons vous donner. Le package comprend le billet d'avion. Nous faisons les démarches pour vous pour obtenir le visa à l'ambassade du Cameroun. Et ce package aussi vous donne droit à une réservation d'hébergement et de restauration pendant le séjour au Cameroun. Surtout, on doit savoir que nous n'allons pas en tourisme. Nous allons, c'est un temps de prière, de prière, d'adoration du Seigneur. Donc, nous avons accès à tous les cultes de célébration, d'adoration, de délivrance. Et l'homme de Dieu recevra individuellement chaque pèlerin, parce que les gens se déplacent de leur pays pour aller là-bas. C'est pour aller écouter ce que Dieu donne comme directive divine. Donc, nous aurons l'occasion d'être reçus par l'homme de Dieu.
0: D'accord. Donc, on peut dévoiler le prix du package ou...
1: Bon, à l'antenne, nous évitons de donner le prix à l'antenne. D'accord. Tout simplement parce que c'est d'abord un voyage. On ne cherche pas à faire d'intérêt, c'est social. Donc, c'est au cas par cas. Donc, quand vous nous appelez, on essaie de voir, en fonction du cas, nous voyons comment faire pour trouver la réponse à vos préoccupations.
0: D'accord. Donc, on va rappeler les dates et puis terminer par les contacts.
1: Oui, nous avons... Le voyage aura lieu du 22 au 28 septembre 2026. Et il y a deux contacts. Le 01 04 40 35 35. 01 04 40 35 35 et le 07 47 33 88 45. 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N'hésitez surtout pas. N'attendez pas le dernier jour.
0: Tout à fait.
1: Le voyage, c'est le 22. pas que vous prenez de vos dispositions.
0: Il faut venir au moins avant avec les dossiers administratifs qu'il va falloir constituer.
1: Voilà, absolument.
0: Donc, il va falloir se mettre déjà dans le bain.
1: C'est cela.
0: Voilà qui est bien dit, 0104 40 35 35, 07 47 33 88 45. Voyage de pèlerinage au Cameroun, organisé par la Fondation Parlons en Langue. Et nous étions avec l'évangéliste Nenibi pour ce faire. Merci, cher évangéliste.
1: Oui, merci.

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7: Et voilà de retour sur nos antennes. Vous êtes sur la radio Fréquence Vie et vous êtes à l'émission L'Agapé, l'émission là où nous recevons nos invités pour nous parler de leurs événements, de leurs organisations, de leurs activités. Et pour ce faire, nous sommes avec la mission chrétienne Réconciliation, en abrégé MCR, représentée par Madame Obahi Emmanse. Bonjour Madame.
8: Bonjour.
7: Alors, vous êtes là pour nous parler de la semaine d'action de grâce, n'est-ce pas?
8: Effectivement, nous sommes là ce matin pour parler d'une semaine d'action de grâce qui a débuté depuis le dimanche dernier, le dimanche 9. Alors, pourquoi cette semaine d'action de grâce? Parce qu'il y a un an, jour pour jour, le 11 août de l'année dernière, nous avons perdu le président fondateur des églises Mission Chrétienne Réconciliation en la personne du pasteur Akiombo Martial. Alors, un an après, l'Éternel a été pour nous un soutien, il a été pour nous une force, et nous voulons nous asseoir et lui dire merci. Merci pour tout ce qu'il a pu faire pour nous pendant ces une année-là. Et c'est ce pourquoi nous avons décidé d'organiser cette semaine d'action de grâce.
7: Action de grâce, oui. D'accord. Et pendant cette semaine d'action de grâce, quelles sont les activités qui meublent le programme?
8: Alors, nous avons eu depuis le dimanche dernier une visite aux femmes détenues du pôle pénitentiaire d'Abidjan. Donc, nous étions là-bas le dimanche, nous avons fait un culte avec ces femmes-là, et puis à la suite de quoi, il y a eu une remise de dons. Parce que l'homme de Dieu, le pasteur Akim Martial, était quelqu'un dont toute la vie était le donner. Donc, nous avons voulu marquer ce jour-là par cette action-là. Et hier, le mardi 11, on était à l'orphelinat de Marcoury. Nous avons passé un merveilleux moment avec les enfants de l'orphelinat. C'était un moment riche en émotions, riche en joie et tout ça. Donc nous avons partagé ce moment-là avec ces enfants-là, à la suite de quoi il y a eu également remise de dons.
7: D'accord.
8: Et nous continuons toujours dans cette semaine-là.
7: D'accord. Et pour cette semaine, quels sont les heures des différents programmes?
8: Alors, demain jeudi, nous aurons un culte. Un culte à la Mission Chrétienne Réconciliation, Marc-Horry Champrou, qui est situé juste en face de l'immeuble samaritain dans le prolongement du stade Champrou. Donc, nous aurons un culte là-bas, un culte d'édification. Ça sera de 18h30 à 20h30. Donc, nous voulons inviter toutes les personnes qui nous écoutent à venir participer à ce culte-là avec nous demain.
7: D'accord. Et allons-y.
8: Après quoi, le vendredi 14, on aura un grand concert d'évangélisation. Il faut dire que depuis pratiquement 3 mois, nous avons eu des évangélisations éclatées dans toute la commune de Marcoury. Et ce vendredi 14, là, sera, on va dire, le clou de cette série d'évangélisations, là. Alors, ça sera du côté de Marcoury, au niveau de l'école Conan Raphaël, vous dites Marcoury, au grand marché de Marcoury. Au grand marché de Marcoury, lorsque vous arrivez, vous demandez l'école Conan Raphaël. Et juste en face de cette école-là, nous avons un grand terrain. C'est là-bas que va se tenir ce concert d'évangélisation-là. Il était initialement prévu à Marie-Corée. Marcoury, Marie-Corée, c'est là-bas que normalement devait se tenir ce concert-là, mais il a été délocalisé. Donc nous voulons insister pour dire à toutes ces personnes-là qui ont déjà reçu l'information, qui ont déjà reçu même des invitations et des prospectus avec le terrain de Marie-Corée, que désormais le concert ne se fera plus au niveau de Marie-Corée, mais il se fera plutôt au terrain de l'école Conan Raphaël de Marcoury-Sikoji.
7: D'accord. Donc une délocalisation a eu lieu du côté du terrain de l'école Conan Raphaël.
8: Effectivement.
7: D'accord. Et le samedi 15.
8: Non, le samedi, on va dire que ça sera le repos. Mais je veux encore insister sur ce concert-là. Mmh. Je veux inviter tous les habitants de Marcoury à venir participer à ce concert-là, parce que ça sera un concert à caractère d'évangélisation. Mmh. Donc, on veut inviter toutes les personnes qui ont connu le pasteur Aké à venir ensemble avec nous évangéliser. Il y aura plusieurs artistes invités en la personne de... On aura Elkana le Béni, on aura Richard Crémé, on aura la chante Garde, on aura le chante Prospect, il y aura plusieurs chantes. Donc nous invitons toutes les personnes qui sont aux alentours et toutes les personnes qui nous écoutent à venir participer à ce concert-là.
7: Oui, ce concert débutera à partir de quelle heure?
8: Ce sera de 16h à partir de 16h jusqu'à 21h.
7: D'accord.
8: Oui.
7: D'accord. Et dimanche 16 août, la clôture de cette semaine d'action des grâces.
8: Effectivement, le dimanche 16 août, ça sera la clôture de cette semaine d'action de grâce-là. Mmh. Et ça se fera par un grand culte de reconnaissance à l'Éternel, qui ne se fera pas au niveau de l'Église. Je précise, le culte ne se fera pas au niveau de l'Église. Donc le dimanche, on n'aura pas culte à l'Église, mais on va se délocaliser au niveau de l'hôtel Azalaï de Marcoury.
7: Oui, l'hôtel Azalaï.
8: Oui. À partir de midi.
7: D'accord, voilà qui est bien dit. On va rappeler encore une fois les différents programmes, c'est-à-dire à savoir le concert, le lieu du concert, et puis on va terminer avec le culte qui sera délocalisé, comme vous venez de le dire, à l'hôtel Azalaï, et puis rappeler les contacts.
8: Alors, je rappelle que le concert se tiendra le vendredi 14 août de 16h à 21h sur le terrain de l'école Conan Raphaël au niveau du Grand Marché de Marcoury. Et ensuite, nous aurons le dimanche 16, le grand culte de reconnaissance à l'Éternel pour dire merci à Dieu pour tous ses bienfaits, pour le soutien qu'il a été pour nous pendant ces une année-là. Et ça sera au niveau de l'hôtel Azalaï de Marcoury de midi à 16h.
7: D'accord.
8: Et pour les contacts, vous pouvez appeler le 07 09 00 41 77. Ou le 07 08 31 78 23.
7: D'accord, 07 09 00 41 77 ou le 07 08 31 78 23. Voilà qui est bien dit. C'était à l'instant Madame Baye-Manso pour le compte de la mission chrétienne Réconciliation, en abrégé MCR, qui organise sa semaine d'action des grâces. Merci, chère dame Baye.
8: Merci à vous.

pose sur chacun de vous. Que se passerait-il si la ville d'Abidjan était remplie de chrétiens qui connaissent le cœur de Dieu et qui ont le cœur de Dieu en eux, qui sont imprégnés de la pensée de Dieu? Si chacun de nous avait la même attitude que Jésus avait envers ceux qui sont autour de lui, il se passerait que la ville serait vite touchée par l'évangile, que des centaines de gens se tourneront chaque jour vers le Seigneur. Jésus nous a fait connaître le cœur du Père. Le but que je vise en donnant cet enseignement, c'est de nous amener, nous aussi, à avoir le cœur du Père et avoir l'attitude que Jésus avait envers les gens autour de lui, particulièrement envers ceux qui ne connaissaient pas encore la grâce de Dieu. Une chose est de savoir vivre avec mon frère en Christ, parce que lui et moi, nous partageons la même foi. Nous prions ensemble, nous communions ensemble. C'est peut-être plus aisé. Et encore là, ce n'est pas tous les chrétiens qui parviennent à le faire. Mais une autre chose est de savoir vivre avec ceux qui ne sont pas encore dans la communauté des croyants en Jésus-Christ. Ces personnes qui ne sont pas encore sauvées, qui ne sont pas encore rachetées, qui sont encore dans leur péché, qui sont encore dans l'ignorance, qui sont encore en train de poser des actes contre la volonté de Dieu, mais dans l'ignorance. Une autre chose est de savoir avoir envers ces personnes le cœur que Dieu veut que nous ayons envers eux, l'attitude que le Seigneur veut que nous ayons envers eux. L'un des plus gros obstacles qui empêche les gens d'entrer dans l'Église, les gens d'être sauvés, d'entrer dans la communauté des croyants, de venir à Dieu et d'être sauvé, c'est l'attitude des croyants envers ceux qui sont perdus. Et là où Jésus a fait la différence avec la religion de son époque, c'est dans l'attitude vis-à-vis de ceux qui sont perdus. Dieu vous envoie, Dieu m'envoie en mission envers ceux qui sont perdus. C'est une priorité au cœur du Seigneur. Luc chapitre 19, verset 10. Le Fils de l'homme est venu pour chercher et sauver ce qui était perdu. Et toute la vie de Jésus a été menée dans ce sens. Et si nous sommes l'Église de Jésus, nous sommes ses fils, ses filles, ses serviteurs. Notre vie doit être menée, notre vie d'église, notre vie de chrétien, notre vie de famille doit être menée dans la même direction que celle de Jésus-Christ. Sa priorité doit être notre priorité. Sa vision doit être notre vision. Sa passion doit être notre passion. Sa volonté doit être notre volonté. C'est Jean 1, verset 18. Personne n'a jamais vu Dieu. Le Fils unique qui est dans le sein du Père est celui qui l'a fait connaître. Personne n'a jamais vu Dieu. Nous allons progresser. Lisons ensemble Jean chapitre 8, verset 1 au verset 11, s'il vous plaît. Jean 8, verset 1 au verset 11, nous lisons. Jésus se rendit à la montagne des Oliviers. Mais dès le matin, il alla de nouveau dans le temple. Et tout le peuple vint à lui. S'étant assis, il les enseignait. Alors les scribes et les pharisiens amenèrent une femme surprise en adultère et, la plaçant au milieu du peuple, ils dirent à Jésus, « Maître, cette femme a été prise en flagrant délit d'adultère. Moïse, dans la loi, nous a ordonné de lapider de telle femme. Toi, que dis-tu ?» Il disait cela pour l'éprouver, afin de pouvoir l'accuser. Mais Jésus, s'étant baissé,
écrivait avec le doigt sur la terre. Comme il continuait de l'interroger, il se releva et leur dit, « Que celui de vous qui est sans péché jette le premier la pierre contre elle. » Et s'étant de nouveau baissé, il écrivait sur la terre. Quand ils entendirent cela, accusés par leur conscience, ils se retirèrent un à un, depuis qui le plus âgé jusqu'au dernier, donc jusqu'au plus jeune. Et Jésus resta seul avec la femme qui était là au milieu. Alors, s'étant relevé et ne voyant plus que la femme, Jésus lui dit, « Femme, où sont ceux qui t'accusaient ? Personne ne t'a-t-il condamné ?» Elle répondit, « Non, Seigneur. » Et Jésus lui dit, « Je ne te condamne pas non plus. Va et ne pêche plus. » Ici, nous avons un événement qui s'est vraiment produit. Le jour d'avant, ce jour-là, Jésus était dans le temple. C'était la fête des tentes. Et ça a été une journée chargée où les pharisiens, il y a eu une journée de confrontation entre Jésus et les pharisiens. Une journée où ils ont même envoyé des huissiers pour arrêter Jésus, l'amener parce qu'il se faisait passer pour le Messie, parce qu'il l'accusait de tous les torts. Et les huissiers sont retournés en disant, aux pharisiens, jamais homme n'a parlé comme celui-là. Ils n'ont pas pu mettre la main sur lui lors de son arrestation, n'était pas encore arrivé conformément au plan de Dieu. La nuit, après toute cette journée de confrontation, Jésus passe la nuit sur le mont des Oliviers. Et tout le matin, Jésus se retrouve dans le temple. Et le peuple vint à lui pour être enseigné. Jésus sur le mont des Oliviers. Nous avons dit que personne n'a jamais vu Dieu. Mais le Fils qui est dans le sein du Père, c'est lui qui révèle le Père. Et nous avons expliqué que le sein du Père ici veut dire le Fils qui vit dans l'intimité avec le Père. Nous ne pouvons pas révéler Dieu par notre vie, par nos paroles, par nos actes, à moins que nous vivions en communion avec lui, en relation avec lui. L'énergie, la sagesse, l'intelligence, le sentiment qui nous donne de révéler la grâce de Dieu, de révéler l'amour de Dieu, de révéler la bonté de Dieu, de révéler la puissance de Dieu aux hommes, ne vient pas de nous-mêmes, ne vient pas de la religion, ne vient pas de l'instruction religieuse, mais cette grâce vient de la relation avec le Père. C'est le Fils, la fille qui vit dans la communion, dans la prière, dans l'adoration, qui prend du temps de qualité avec Dieu, qui peut révéler Dieu dans sa vie. Et Jésus est allé passer une nuit sur le mont des Oliviers. À faire quoi ? À rester dans la présence du Père. L'Église est devenue pauvre en hommes et en femmes de qualité qui peuvent révéler Dieu tôt le matin, qui peuvent révéler la gloire de Dieu dans leur visage, qui peuvent apporter une parole de consolation, une parole de sagesse, une parole de grâce, une parole de vérité qui peuvent illuminer le monde de la présence de Dieu, de la sagesse de Dieu. L'Église est pauvre de ces hommes aujourd'hui. Pourquoi ? Parce qu'il y a peu de gens qui restent dans la présence de Dieu. Oh mes amis, aujourd'hui, nous avons beaucoup de matériel chrétien. Nous avons des vidéos, nous avons des chaînes de télévision et nous pouvons passer des heures et des heures à écouter les meilleurs des prédicateurs. Nous pouvons passer des heures et des heures à suivre les meilleurs des vidéos de chantres qui savent apporter la louange et l'adoration.
Nous pouvons nous réjouir, nous, de ça. Nous avons de plus en plus de littérature, nous pouvons lire, nous avons des outils pour nous former dans les questions religieuses. Nous avons tellement d'outils religieux, c'est beau tout ça, mais nous prenons moins de temps dans la présence de Dieu, moins de temps nous-mêmes à rester seuls avec lui, seuls dans la présence de Dieu, parler avec lui et le laisser parler dans nos cœurs, le laisser nous toucher, le laisser nous transformer. Nous avons moins de temps de qualité avec Dieu. Un homme qui a passé un temps de qualité avec Dieu, lorsque vous le voyez, lorsque vous l'entendez, vous le savez. Quand Jésus revient du mont des Oliviers et qu'il s'assied dans le temple et que le peuple vient, la grâce coule à travers lui. Tout ce que nous venons de lire tout à l'heure et que nous allons expliquer s'explique par le fait que Jésus vit dans la communion avec le Père. Dans la présence de Dieu, nous, en tant qu'individus, combien de temps nous restons devant lui? Ces jours-ci, j'ai commencé à demander au Seigneur pardon parce qu'il y a tellement d'outils modernes qui commencent à me bouffer du temps précieux que j'ai devant lui. Internet est très utile, n'est-ce pas? Mais quand ce n'était pas disponible à tout moment et partout, le temps que cela me prend aujourd'hui, eh bien, il était consacré peut-être à autre chose. Quand il n'y avait pas Facebook, le temps que je prends à consulter ce qui se passe, eh bien, peut-être que je restais silencieux devant le Seigneur. Savez-vous que même lorsque nous sommes couchés, que nous ne sommes pas en train de prier, mais que notre esprit est en relation avec Dieu, Dieu parle dans nos cœurs. Le psalmiste nous dit, la nuit même, j'ai le Seigneur constamment sous mes regards. Il parle à mon cœur. Mais combien de fois nos cœurs, nos pensées sont assaillis par tout ce que nous voyons, tout ce que nous regardons, par toute cette distraction. Un prédicateur qui a passé du temps devant le Seigneur, lorsqu'il se présente devant le peuple, on sait le distinguer d'un prédicateur qui n'a pas eu du temps devant le Seigneur. Une chose est de parler de la Bible. Une chose est de parler au sujet de Jésus. Une autre chose est de communiquer la vie de Jésus-Christ. L'esprit de Jésus. Jésus avait passé la nuit sur le mont des Oliviers. Il sait se retirer. Lorsque l'adversité est grande, et le jour précédent il y avait une grande adversité, lorsque les lendemains annoncent des combats assez forts, trouvez le temps dans la présence de Dieu. Trouvons le temps, mes amis, la chose la plus précieuse de la vie chrétienne que j'ai pu constater. La chose qui détermine la qualité de la marche avec Dieu, qui détermine si je vais être vainqueur dans les épreuves ou pas, c'est le temps que je passe dans la présence de Dieu. Il ne s'agit pas de rester comme un ermite dans un endroit, il s'agit de trouver du temps précieux à certains moments de la journée consacré à rester devant Dieu et à l'écouter. Alors Jésus est au temple, il commence à enseigner et tout à coup, on entend un vacarme, un bruit. Une foule qui entre devant cette foule, vous voyez les grands chefs religieux revêtus de leurs vêtements religieux, de leurs ornements, de tout ce qui les caractérise. Et vous voyez, on voit une femme qui est traînée, qui est poussée, qui est jetée par terre. Et qu'on traîne, et qu'on pousse juste devant Jésus. Et vous remarquez que les gens qui sont derrière elle sont très fâchés. Et l'un d'entre eux sort des rangs, s'adresse à Jésus. Maître, nous avons pris cette femme en flagrant délit d'adultère. La loi de Moïse nous a ordonné de lapider de telle femme. Toi, que dis-tu? Quelle belle image. La loi de Moïse d'un côté et Jésus de l'autre. Toujours. Toi, que dis-tu?
La loi est venue par Moïse. Mais qu'est-ce qui suit? La grâce et la vérité sont venues par qui? Par Jésus-Christ. Lorsqu'il jette la pauvre femme impuissante, brisée, lorsqu'il la jette par terre devant Jésus et qu'il pose cette question, Jésus a bien entendu, mais bizarrement, il ne répond pas. Il s'abaisse, il commence à écrire sur la terre. Et les accusateurs continuent de harceler Jésus. Tu as bien entendu, la loi nous a dit de condamner, de frapper, de tuer, de lapider cette femme. Toi, que dis-tu? Comme ils insistent, devant lui, la femme tremble. Elle sait, c'est la mort certaine. Jésus s'adresse à ces hommes et leur dit que celui parmi vous qui est sans péché jette le premier la pierre contre elle. Et il se baisse à nouveau, il continue d'écrire par terre. Alors, quand Jésus lève la tête quelque temps plus tard, plus personne, tous sont partis. Il faut déjà mentionner que lorsque Jésus dit que celui qui parmi vous est sans péché jette le premier la pierre contre elle, Jésus va puiser dans leur propre loi. En effet, la loi de Moïse dit que si vous accusez quelqu'un d'une faute qui mérite qu'il soit lapidé, ceux qui sont les témoins qui ont vu la faute, qui accusent, doivent être les premiers qui prennent la pierre et qui jettent sur la personne. C'est-à-dire, celui, ceux qui témoignent contre cette personne doivent être les premiers qui prennent la pierre et qui jettent sur la personne pour la lapider. Ensuite, tout le reste viendra maintenant lapider. Elle mourra, cette personne mourra sur la déposition de ses témoins. Donc Jésus est allé puiser dans leur loi. Sauf qu'il ajoute une chose. Celui qui parmi vous est sans péché. Autrement dit, je sais cette femme a commis adultère. Jésus est le Fils de Dieu. Il voit tout, tout ce qui se passait dans la ville. Il voit, il connaît. L'évangile nous dit que Jésus n'avait pas besoin qu'on lui rende témoignage de quelqu'un. Il sait ce qui se passe dans l'homme. Il sait ce qui se passe dans ta maison. Il sait ce qui se passe dans ton village. Il te connaît avant que tu aies été conçu dans le sein maternel. Lorsqu'il voit Nathanaël, avant que Philippe t'appelle, je t'ai vu quand tu es assis sur le figuier. Et Jésus sait dans ton cœur ce qui se passe exactement en toi. Lorsque Jésus voit la femme samaritaine qui lui dit, va chercher ton mari, que la femme lui dit, Seigneur, je n'ai point de mari. Jésus lui dit, tu as raison, tu as eu 4 maris, 5 maris, et celui que tu as maintenant n'est pas ton mari. Jésus sait tout. Il n'y a rien qui lui est caché. Il connaît tous les péchés. La différence, c'est que lui, il est venu avec la vérité et avec la grâce pour libérer. Il est venu pour chercher et sauver ce qui était perdu. La différence, il n'est pas venu condamner. Il est venu pour sauver. Il est venu pour délivrer. Il est venu pour te donner une nouvelle chance. Il est venu pour te libérer de ton passé. Il est venu pour te libérer de tes chaînes. Il est venu pour transformer ta vie et faire de toi un homme nouveau, une femme nouvelle. Jésus est venu pour te donner une nouvelle vie. C'est la différence. Donc ces gens ont tous disparu. Voici en fait la réalité. C'est un groupe de pécheurs

Ils ont pris un voleur de portable et ils le jettent par terre. Ils commencent à citer les lois de la Côte d'Ivoire au juge et au procureur. Voilà ce que dit la loi. Vous, que dites-vous? Et pourtant, ils sont tous fichés. On les connaît, on les recherche. Qui pour des vols de 10 millions, de 10 milliards, de 5 millions? Qui pour des tueries? Qui pour des assassinats? On les connaît. Et c'est eux qui prennent un voleur de portable et qui viennent devant le procureur, qui viennent devant le juge et qui demandent la sentence la plus dure, la plus sévère, et qui demandent le respect de la loi. À votre avis, que fera le procureur? Que fera le juge? Si vous êtes le procureur, vous faites quoi? Vous dites: très bien, vous avez bien fait de l'envoyer. Mais avant que je la juge, vous, on va d'abord vous arrêter et on va vous jeter en tôle. Parce que vous, vous êtes des brigands, vous êtes des voyous, vous êtes des voleurs, vous êtes des assassins, des meurtriers, vous êtes dans nos fichiers, vous êtes connus, vous êtes condamnés. Vous n'avez pas été pardonné, vous n'avez pas été gracié. Et si vous qui vous prenez à prendre quelqu'un pour l'amener devant mon jugement, eh bien on vous arrête. C'est ce qui se passe. Voilà des pécheurs. Jésus n'est pas en train de dire que la femme n'a pas fauté. Le problème, ceux qui le font sont eux-mêmes coupables. Jésus ne les a même pas jugés. Il a juste dit: mes amis, c'est gentil ce que vous faites. Soyez courageux, celui d'entre vous qui est sans péché, qui jette le premier la pierre. C'est tout à fait simple. Il ne les a même pas jugés, il ne les a même pas accusés. Il n'a même pas pris chacun d'eux pour dire: toi, je te connais, tu trahis ta femme depuis combien d'années? Il a juste dit: vous connaissez vos cœurs, celui qui se sent propre, celui qui sait qu'il est sans faute, qui jette le premier la pierre contre elle, c'est simple. Ils ont tous disparu. La loi est venue par Moïse. La loi est-elle mauvaise? La loi n'est pas mauvaise. Le rôle de la loi, elle vous dit: ça c'est mauvais. Si tu le fais, tu es condamné. Vous savez, il y a un moment où en Côte d'Ivoire, téléphoner au volant n'était pas une infraction. Vous pouvez téléphoner tout en parlant aux policiers. Il ne fera rien. Il n'y avait pas de loi qui condamne ça. Donc quand vous le faites, vous n'avez pas fauté vis-à-vis la loi de Côte d'Ivoire. Si peut-être au Ghana c'est interdit, au Ghana ça serait une infraction, mais en Côte d'Ivoire à cette époque, ça ne serait pas une infraction. Il y a des pays où jeter des ordures dans la rue, c'est une infraction. Mais pour le moment en Côte d'Ivoire, je ne sais pas, moi je ne suis pas un juriste, je ne sais pas, il n'y a pas encore de loi pour ça. Donc des gens prennent leur poubelle chez eux à la maison et ils cherchent juste le centre de la rue et ils le déposent. Tant que la loi n'a pas dit que telle chose est un crime, est un péché, eh bien, ce n'est pas puni. Donc le rôle de la loi que Moïse a donné, c'est pour dire: quand tu mens, tu as fauté, ça mérite ça. Quand tu voles, tu as fauté, ça mérite ça. Quand tu commets un adultère, tu as fauté, ça mérite ça. Quand tu trahis, quand tu fais un faux témoignage, voilà ce que ça mérite. Mais ça s'arrête là. Ça te révèle ton péché, ça te donne la lumière sur ton péché, mais ça ne te délivre pas. Tu connais la vérité, mais tu n'as pas le pouvoir d'être délivré. Et chaque jour, tu commets des fautes, et les fautes s'entassent, et tu deviens de plus en plus coupable, et à la limite, tu deviens un hypocrite. Mais la différence avec Jésus-Christ, c'est que non seulement il dit la loi a raison, mais il vous apporte la grâce du pardon, la grâce de la délivrance, la grâce du salut, la grâce de la purification, la grâce de la transformation. La loi est venue par Moïse, mais la grâce, la délivrance, la grâce du salut, la grâce de la purification, la grâce de la transformation sont venues par Jésus-Christ. Et là, on jette devant Jésus-Christ une femme. Et la Bible dit: le Fils de l'homme est venu pour faire quoi? Chercher et sauver exactement cette personne. Pour une personne comme elle.

0: condamné par la loi, qui ne peut pas se défendre, qui ne peut pas dire je n'ai pas fait cela, mais qui n'a pas le moyen de se délivrer lui-même. Le Christ, alors que tous ses accusateurs sont partis, il dit, moi, je ne te condamne pas moi non plus, mais va et ne pêche plus. Autrement dit, je te pardonne, j'efface ton passé, mais je te donne la puissance pour que plus jamais tu ne retombes dans ce péché. Je te donne une nouvelle vie, je te donne un cœur nouveau, je te donne une âme nouvelle, je te donne un esprit nouveau. J'efface l'ombre de ton passé, j'efface les ténèbres de ta vie, je t'ouvre un chemin nouveau. Oh mes amis, quand Dieu vous pardonne, quand Dieu efface votre vie passée, il vous ouvre un chemin nouveau. Je voudrais bien m'arrêter, chers amis. Je ne vous connais pas, mais Dieu vous connaît. Mais Jésus vous connaît. Il se peut que vous m'entendiez à travers la radio ou la télévision prêcher ce message. Et que dans votre vie, vous avez un passé sombre. Plus sombre que celui de cette femme. Que vous n'oseriez pas dire devant les hommes ce que vous avez pu faire dans la vie. Le métier de pasteur m'a permis d'entendre des choses. Heureusement qu'on en oublie. De rencontrer des gens, d'écouter des gens qui sont venus au Seigneur, qui ont commis les pires atrocités. J'ai rencontré une jeune fille dont je connais d'ailleurs la famille, les parents. Je l'ai connue toute petite. J'ai prêché le même message et j'ai donné ma disponibilité à faire des entretiens. Et quand j'ai commencé à parler avec elle, elle ne pouvait pas lever les regards pour me regarder. À peine, elle pouvait dire ce qu'elle a fait dans la vie. Elle avait honte. Elle me dit, j'ai pratiqué la prostitution. Elle ne la pratique plus. Elle l'a pratiquée occasionnellement parce qu'elle avait des problèmes. Les puissants de ce monde tire avantage la faiblesse des faibles. Les plus riches, au lieu d'aider, au lieu de secourir, tirent avantage de la misère des plus faibles. Cette jeune fille n'était pas mauvaise dans sa nature. Je veux dire, elle n'avait pas pour vocation de faire la prostitution. Elle était faible. Elle n'avait pas de ressources pour vivre. Ce n'est pas une excuse. Et ceux qui commerçaient avec elle étaient des gens qui avaient l'âge de son papa. Qui avait l'argent, mais n'avait pas le cœur de Jésus. Il n'avait pas la compassion. Ils ont préféré profiter de la vulnérabilité de cet enfant pour s'acheter son corps. Et la petite a porté dans son âme les meurtrissures de ce qu'elle a vécu. Elle vivait avec la honte. Elle était honteuse d'elle-même. Elle souffrait dans son âme. Et ce jour, et pendant qu'on parlait, elle a touché le nom de son père. Et je connais bien sa famille. Elle est d'une bonne famille. Vous voyez pourquoi? Plutôt que de condamner, Jésus avait compassion. Et ce jour-là, je lui ai dit, ma fille, aujourd'hui, Jésus te pardonne. Je ne suis pas Jésus, mais il m'a donné de comprendre son cœur et sa pensée. Jésus ne m'a pas envoyé pour condamner, pour écraser une âme déjà brisée. Nous, dans l'église, souvent, qu'est-ce qu'on fait? On s'est placé en juge à la place de Jésus. Au lieu d'aider les gens à en sortir, celui qui commet un petit péché pour aller en enfer, celui qui commet une tonne de péché pour aller au paradis, s'il se répand. Vous connaissez votre passé. Jésus vous dit, je ne veux pas te condamner. Mais je veux te libérer. Je veux te pardonner. Notre pays, la Côte d'Ivoire, ces 10 dernières années, ces 20 dernières années, a connu beaucoup d'atrocités. Ces atrocités ne sont pas venues du ciel, elles sont venues de la terre. Et en tant que pasteur, je ne serais pas surpris de recevoir des gens qui viennent, qui disent, je suis un criminel. Dieu vous appelle. Il veut vous sortir des ténèbres, vous donner un nouveau départ.
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4: Madame et monsieur, bonjour. La première édition des journées foncières d'Abidjan, dénommée JFA, se tiendra du 5 au 7 octobre 2026 au parc des expositions d'Abidjan avec la participation de délégations issues des 14 pays d'Afrique, d'Amérique et d'Asie autour de la problématique la sécurisation foncière. L'annonce a été faite hier mardi 11 août 2026 à Abidjan par le ministre de l'Agriculture, du Développement Rural et des Productions Vivrières, Bruno Nabagné-Koné, lors du lancement officiel de cette première édition. Placée sous le thème « La sécurisation foncière, un facteur de cohésion sociale et un levier pour l'investissement productif, la création d'emplois pour les jeunes et les femmes ainsi que le développement durable », cette rencontre internationale ambitionne de favoriser le partage d'expériences et de bonnes pratiques entre les différents acteurs du secteur foncier. La 12e convention internationale de l'église Ambassade des Miracles s'est ouverte le dimanche 9 août au siège de la dite église Cocody à Toban 30e arrondissement dans une atmosphère chaleureuse entretenue par plusieurs chantres émérites. C'était en présence du bishop Ouattara Mohamed Idriss, président fondateur de la dite église, du révérend apôtre Mangui Benaz, président du CNPC, secrétaire général du consistoire des protestants évangéliques de Côte d'Ivoire, de la première dame honorée, Madame Simone Eivé Gbagbo, de plusieurs personnalités invitées de marque et du peuple de Dieu mobilisés en cette circonstance. Ils sont venus nombreux les partenaires, donateurs, bénéficiaires, membres et bénévoles de l'ONG Support Offense Education, pour prendre part à la journée de reconnaissance doublée de la présentation du bilan annuel des activités de la dite structure. C'était le samedi 8 août dernier à Novotel Abidjan Plateau, en présence du fondateur de l'ONG Support Offense Education, de plusieurs autorités ecclésiastiques, administratives, au rang desquelles le révérend Yahi Evette, pasteur principal de l'église évangélique, des Assemblées de Dieu d'Adjamé Centre, du professeur Mansila Edme, directrice générale de l'IPNET et membre d'honneur de l'ONG SOE. Des échos dans l'édition de ce soir. À l'international, l'épidémie de maladie à virus Ebola en République démocratique du Congo a fait 2011 morts sur 4381 cas confirmés, selon le dernier bilan publié mardi dernier par les autorités congolaises. Déclaré officiellement le 15 mai, la flambée se poursuit dans plusieurs provinces de l'Est et du Nord-Est du pays. Avec ce nouveau bilan, l'épidémie se rapproche de celle de 2018-2020, la plus meurtrière enregistrée en République démocratique du Congo qui avait fait près de 2300 morts. Le taux de létalité de la flambée actuelle est estimé à 45,9% selon les autorités sanitaires congolaises. Le ministre de la Santé Samuel Roger Kamba a toutefois estimé mardi dernier que le pic épidémique n'avait pas encore été atteint. En sport, pour terminer, la Confédération africaine de football a annoncé le lundi 10 août 2026 que l'Égypte accueillera la Coupe d'Afrique des Nations U23 de la CAF 2027, une compétition qui revêtira un enjeu particulier puisqu'elle servira également de tournoi qualificatif pour les Jeux olympiques de Los Angeles 2028. Par contre, les modalités et les dates des qualifications n'ont pas encore été indiquées par la CAF. Coupe d'Afrique des Nations féminines CAF Total Energy, les demi-finales démarrent dès ce soir avec deux affiches au programme, à savoir Algérie-Malawi à 17h GMT, suivi de Maroc-Cameroun à 20h GMT. Et voilà, c'est la fin de ce flash d'information. L'actualité revient à 17h GMT.
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1: L'Église évangélique Le Rejeton de Côte d'Ivoire organise sa 7e convention nationale à l'Église évangélique Le Rejeton de Koumassi, sise au quartier d'Ivo, Carrefour Marché. Thème: Tu es ma gloire, selon le psaume 3, verset 3. Orateur principal: apôtre Jean Kwame, père fondateur. Date: du 13 août au 16 août 2026. Le programme est le suivant: jeudi soir, 18h30, 21h. Vendredi matin, 8h, 12h. Vendredi soir, 18h, 21h. Samedi matin, 8h, 12h. Dimanche, 8h, 12h. Retenez bien, 7e convention nationale de l'Église évangélique Le Rejeton de Côte d'Ivoire à Koumassi, au quartier d'Ivo, Carrefour Marché, du 13 au 16 août 2026. Pour tout renseignement complémentaire, appelez au 07 77 11 54 69 ou au 05 64 26 07 20. L'Institut Shalom, Université biblique et pastorale en théologie charismatique, affilié à Mutual Faith Ministries International, basé en Californie aux États-Unis d'Amérique, a le plaisir d'informer 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théologique, bac théologique, licence théologique, master et doctorat en théologie. Trois programmes vous sont offerts: programme normal, programme senior pour le cycle accéléré, programme missionnaire. 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Situation géographique: à Bobo-Sojefia, face aux 4 étages. 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
2: La mission évangélique Le Rehoboth, avec à sa tête l'évangéliste Dr Paul Gwebe, organise une retraite spirituelle chaque jeudi en 15 pour tous ceux qui sont fatigués et chargés, selon Matthieu 11, verset 28. Entrée jeudi à 18h, sortie dimanche à 18h, notez bien, en venant, faites votre sac comme si vous entreprenez un voyage de 3 jours. Au programme: enseignement, cueil d'âme, combat spirituel, renoncement aux œuvres mortes, fermeture des portes spirituelles ouvertes dans la vie du fidèle. Vendredi de retraite, veillée de prière et de délivrance ouverte à tous. Des chambres propres et confortables à votre disposition pour votre retraite. Jour de prière tous les jours et toutes les nuits sauf les lundis. Lieu: Port-Boué-Gonzagueville, Carrefour Usine, premier carrefour à gauche après la boulangerie à mort, en face du supermarché Free Market, à 20 mètres de l'église Réveil. 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
1: La veuve Zamblélou Iriena Marie et ses enfants, la grande famille Dibi ainsi que les familles alliées Saoué, profondément touchées par les nombreuses marques de compassion, de réconfort, de solidarité et de soutien manifestées à leur endroit à l'occasion du rappel à Dieu de leur regretté époux, père, grand-père, frère et parent, le patriarche Dibi Bitié André, rappelé à Dieu le 31 mai 2026 dans sa 89e année, exprime leur profonde et sincère gratitude à tous ceux qui, de près ou de loin, ont partagé leur immense douleur et les ont accompagnés durant cette douloureuse épreuve.
2: œuvre.
1: Leurs remerciements sont à l'endroit tout particulièrement des parents, frères, sœurs et membres de la grande famille Dibi, des familles alliées Saoué et Zamblé, des chefs traditionnels, notabilités et populations des Raluo, du Seifla et Seizra, des serviteurs de Dieu, Église, Mission et Communauté chrétienne de Côte d'Ivoire, au docteur Tiambita, président de l'Église Mirève, au révérend Tano Jean-Claude, président de l'AEC, au docteur Néné Bitra Albert, président de l'APEGO, à M. Banta Laurent, directeur de la radio Fréquence Vie, aux amis, connaissances, collègues et voisins, à toutes les personnes qui les ont soutenus par leurs prières, leurs visites, leurs messages de réconfort, leurs contributions financières et matérielles. Que l'Éternel, Dieu Tout-Puissant, riche en bonté et en miséricorde, vous le rende au centuple et fasse prospérer l'œuvre.

0: Dieu devait demander l'avis de tes amis avant de te bénir. Que crois-tu?
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3: 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Zacharie 10, verset 1. 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

0: David passa en revue le peuple qui était avec lui, et il établit sur eux des chefs de milliers et des chefs de centaines. Il plaça le tiers du peuple sous le commandement de Joab, le tiers sous celui d'Abishaï, fils de Tseruja, frère de Joab, et le tiers sous celui d'Ittaï, de Gath. Et le roi dit au peuple, « Moi aussi, je veux sortir avec vous. » Mais le peuple dit, « Tu ne sortiras point. Car si nous prenons la fuite, ce n'est pas sur nous que l'attention se portera. Et quand la moitié d'entre nous succomberait, on n'y ferait pas attention. Mais toi, tu es comme 10 000 de nous. Et maintenant, il vaut mieux que de la ville, tu puisses venir à notre secours. » Le roi leur répondit, « Je ferai ce qui vous paraît bon. » Et le roi se tint à côté de la porte, pendant que tout le peuple sortait par centaines et par milliers. Le roi donna cet ordre à Joab, à Abishaï et à Ittaï, « Pour l'amour de moi, doucement avec le jeune Absalom. » Et tout le peuple entendit l'ordre du roi à tous les chefs au sujet d'Absalom. Le peuple sortit dans les champs à la rencontre d'Israël, et la bataille eut lieu dans la forêt d'Éphraïm. Là, le peuple d'Israël fut battu par les serviteurs de David, et il y eut en ce jour une grande défaite de 20 000 hommes. Le combat s'étendit sur toute la contrée, et la forêt dévora plus de peuples ce jour-là que l'épée n'en dévora. Absalom se trouva en présence des gens de David. Il était monté sur un mulet. Le mulet pénétra sous les branches entrelacées d'un grand térébinthe, et la tête d'Absalom fut prise au térébinthe. Il demeura suspendu entre le ciel et la terre, et le mulet qui était sous lui passa outre. Un homme ayant vu cela vint dire à Joab, « Voici, j'ai vu Absalom suspendu à un térébinthe. » Et Joab dit à l'homme qui lui apporta cette nouvelle, « Tu l'as vu? Pourquoi donc ne l'as-tu pas abattu sur place? Je t'aurais donné 10 cycles d'argent et une ceinture. » Mais cet homme dit à Joab, « Quand je pèserai dans ma main 1 000 cycles d'argent, je ne mettrai pas la main sur le fils du roi, car nous avons entendu cet ordre que le roi t'a donné à toi, à Abishaï et à Ittaï, prenez garde chacun au jeune Absalom. Et si j'eusse attenté perfidement à sa vie, rien n'aurait été caché au roi, et tu aurais été toi-même contre moi. » Joab dit, « Je ne m'arrêterai pas auprès de toi. » Et il prit en main 3 javelots et les enfonça dans le cœur d'Absalom encore plein de vie au milieu du térébinthe. 10 jeunes gens, qui portaient les armes de Joab, entourèrent Absalom, le frappèrent et le firent mourir. Joab fit sonner de la trompette, et le peuple revint, cessant ainsi de poursuivre Israël, parce que Joab l'en empêcha. Ils prirent Absalom, le jetèrent dans une grande fosse au milieu de la forêt, et mirent sur lui un très grand monceau de pierres. Tout Israël s'enfuit, chacun dans sa tente. De son vivant, Absalom s'était fait ériger un monument dans la vallée du roi, car il disait, « Je n'ai point de fils par qui le souvenir de mon nom puisse être conservé. » Et il donna son propre nom au monument, qu'on appelle encore aujourd'hui « Monument d'Absalom ». Akimaatz, fils de Tsadok, dit, « Laisse-moi courir et porter au roi la bonne nouvelle que l'Éternel lui a rendu justice en le délivrant de la main de ses ennemis. » Joab lui dit, « Ce n'est pas toi qui dois porter aujourd'hui les nouvelles. Tu les porteras un autre jour, mais non aujourd'hui, puisque le fils du roi est mort. » Et Joab dit à Cushi, « Va et annonce au roi ce que tu as vu. » Cushi se prosterna devant Joab et courut. Akimaatz, fils de Tsadok, dit encore à Joab, « Quoi qu'il arrive, laisse-moi courir après Cushi. » Et Joab dit, « Pourquoi veux-tu courir, mon fils? Ce n'est pas un message qui te sera profitable. « Quoi qu'il arrive, je veux courir, » reprit Akimaatz. Et Joab lui dit, « Cours. » Akimaatz courut par le chemin de la plaine, et il devança Cushi. David était assis entre les 2 portes. La sentinelle alla sur le toit de la porte vers la muraille, elle leva les yeux et regarda. Et voici, un homme courait tout seul. La sentinelle cria et avertit le roi. Le roi dit, « S'il est seul, il apporte des nouvelles. » Et cet homme arrivait toujours plus près. La sentinelle vit un autre homme qui courait. Elle cria au portier, « Voici un homme qui court tout seul. » Le roi dit, « Il apporte aussi des nouvelles. » La sentinelle dit, « La manière de courir du premier me paraît celle d'Akimaatz, fils de Tsadok. » Et le roi dit, « C'est un homme de bien, et il apporte de bonnes nouvelles. » Akimaatz cria, « et il dit au roi « Tout va bien !» Il se prosterna devant le roi, la face contre terre, et dit « Béni soit l'Éternel, ton Dieu, qui a livré les hommes qui levaient la main contre le roi mon seigneur. » Le roi dit « Le jeune Absalom est-il en bonne santé ?» Achimaatz répondit « J'ai aperçu un grand tumulte au moment où Joab envoya le serviteur du roi et moi ton serviteur, mais je ne sais ce que c'était. » Et le roi dit « Mets-toi là de côté. » Et Achimaatz se tint de côté. Aussitôt arriva Cushi, et il dit « Que le roi monseigneur apprenne la bonne nouvelle. Aujourd'hui l'Éternel t'a rendu justice en te délivrant de la main de tous ceux qui s'élevaient contre toi. » Le roi dit à Cushi « Le jeune homme Absalom est-il en bonne santé ?» Cushi répondit « Qu'il soit comme ce jeune homme, les ennemis du roi, mon seigneur, et tous ceux qui s'élèvent contre toi pour te faire du mal. » Alors le roi, saisi d'émotion, monta dans la chambre au-dessus de la porte et pleura. Il disait en marchant « Mon fils Absalom, mon fils Absalom, que ne suis-je mort à ta place ? Absalom, mon fils !» Mon fils.
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0: Bonsoir, fidèles amis auditeurs et auditrices de la radio de la vie, la radio qui donne la vie. Bienvenue au Salon des Amis, votre rendez-vous de tous les mercredis de 13h à 15h. Je suis très heureuse de vous retrouver en cette journée. Dans ce salon, c'est la joie, c'est l'ambiance pendant 2 heures de temps. Je suis Wendy Ziré et avec moi, il y a Tao Daniel. Bonsoir,
1: oui,
0: Tao.
1: Bonsoir, bonsoir, Wendy.
0: Comment
1: bonne
0: tu vas?
1: Bonne fête. Merci, hein, c'est la journée internationale de la jeunesse, donc je te souhaite déjà une bonne fête. Okay. Et puis on souhaite aussi bonne fête à tous les jeunes qui nous suivent actuellement.
0: Donc aujourd'hui, comme tu l'as si bien dit, c'est la journée internationale de la jeunesse. Et le thème de cette année est... partir, rester ou entreprendre. Donc, nous sommes jeunes. Donc, en tant que jeunes, que pourrait être votre choix? On vous envoie témoigner de Morija et de KS Bloom. Bonne écoute sur la radio de la vie. On revient pour recevoir nos invités.

0: c'était témoigné de Morija, un featuring avec KS Bloom. Nous sommes avec un invité, il est dans ce studio, il est là pour nous parler d'un atelier de formation pratique à Free Consulting and Audit. Nous sommes avec Monsieur Akilas. Bonsoir et bienvenue au Salon des Amis.
1: Bonsoir.
0: Vous allez bien?
1: Oui, il fait grâce, ça va.
0: D'accord, vous êtes là pour nous parler d'une formation voilà, qui concerne les comptables, c'est bien ça?
1: C'est bien ça.
0: On vous écoute.
1: Plus précisément, les entités à but non lucratif. Déjà, le cabinet Free Consulting Audit est un cabinet d'expertise comptable, d'audit et des commissariats aux comptes qui est inscrit à l'ordre des experts comptables du Côte d'Ivoire et qui est agréé par le FDFP. Et nous sommes encore là pour informer tous les auditeurs de la radio de la vie de la tenue d'un atelier de formation pratique. Pratique sur le thème comment établir les états financiers selon le 6BNL. Le 6BNL, c'est le système comptable des entités à but non lucratif. Et c'est en l'occurrence, je veux dire, les associations, les ONG, les fondations, les autres professionnels, toutes ces entités-là qui ne génèrent pas de profit, enfin, ne font pas de profit, qui ne sont pas à but lucratif. Donc ces entités-là sont tenues désormais de pouvoir établir les états financiers selon le 6BNL. Et donc notre but, c'est de vraiment, je veux dire, apprendre, montrer à ces entités-là comment établir les états financiers selon le 6BNL. D'accord. Donc c'est un peu ça tout l'objet de la formation. Et par la suite, ça va durer 2 jours, ça sera du vendredi 9 au samedi 10 octobre 2026, du samedi 9. Du vendredi 9 au samedi 10 octobre 2026. Ce sera de 9h à 16h au sein du cabinet Afrique Consulting Audit.
0: Et donc, cette formation concerne uniquement que les comptables?
1: Oui, je vais dire principalement les comptables, les directeurs administratifs et financiers, les responsables comptables, les chefs comptables, les assistants comptables. C'est-à-dire si vous êtes comptable ou du moins assistant comptable ou chef comptable et consort, si vous êtes, au sein d'une ONG, d'une église, d'une mosquée, d'une association, au moins ça vous concerne également, vu que votre entité est tenue de pouvoir établir des états financiers selon le 6BNL. Donc pendant 2 jours, nos experts vont vous accompagner pas à pas pour pouvoir comprendre les exigences du système comptable des entités à but non lucratif, pouvoir maîtriser les traitements comptables propres aux organisations à but non lucratif, pouvoir élaborer les états par étape les états financiers conformes au 6BNL. Produit des informations financières fiables, transparentes et répondant aux exigences des partenaires techniques, financiers, des bailleurs de fonds, des autorités de contrôle. Donc déjà, les états financiers vont permettre de rassurer par exemple l'État sur l'origine des fonds perçus, des fonds reçus, de pouvoir rassurer les donateurs sur la bonne gestion des financements que ces entités l'ont reçu, et puis par la suite encourager ces bailleurs de fonds au davantage de financement. Pour les activités de ces entités à but non lucratif. Ouais.
2: D'accord, mais au niveau des ONG, souvent, elles-mêmes là, elles demandent de l'argent, elles ont besoin d'aide. Est-ce qu'on peut encore leur demander de peut-être présenter leur état financier si ces ONG-là ne vivent que de soutien, de dons? Je me dis que bon, peut-être à ce niveau-là, pas forcément, elles n'ont pas forcément besoin.
1: Bon, en fait, c'est comme désormais c'est un principe, c'est devenu obligatoire. Voilà, donc je vais dire de par la petite activité que vous faites déjà, vous êtes demandé, vous êtes tenu de pouvoir établir au moins, des états en fait, pour qu'on puisse savoir comment est-ce que vous en sortez déjà. Avec quels moyens, d'où ces moyens-là, par exemple, proviennent. Et puis, par la suite, ça permettra aussi, comme je l'ai dit, aux bailleurs de fonds ou aux investisseurs de pouvoir voir votre crédibilité, en fait.
2: Voilà. Ok, d'accord. Donc, c'est bon pour la crédibilité. Oui, maintenant, et pour les églises, là-bas, c'est Alléluia, Amen, on prie. Est-ce qu'on a besoin encore de... Les offrandes, la dîme, les dons, là, monsieur Akilas.
1: C'est la norme, mais non, donc les églises aussi sont tenues.
2: À toutes les églises?
1: Toutes les églises, toutes les communautés religieuses, églises, mosquées, associations, fondations, vous êtes tous tenus de pouvoir établir des états financiers sur le 6BNL.
2: Ok, d'accord. Bon, comme nous aussi, tu vois, souvent, quand on était tout bon, je sais que La plupart des parents, hein, on a tous passé par là et on a dit, tiens, tu n'as pas envie de faire quelque chose, mais quand il y a une punition derrière, c'est là que tu commences à faire.
1: C'est ça.
2: Non, si tu ne te laves pas, tu ne vas pas manger, va laisser laver. Hein. Voilà, parce qu'il a envie de manger après. Est-ce que pour les ONG ou les églises qui n'ont pas cet état financier, est-ce qu'il y a des sanctions? Ah, il y a des sanctions?
1: Oui, il y a des sanctions.
2: Il y a bel et bien des
1: sanctions qui sont prévues si vos états financiers ne sont pas déposés.
0: Des sanctions pour les églises aussi?
1: Pour tous ceux qui n'auront pas à déposer leurs états financiers, ils vont subir en fait la rigueur de la loi.
2: Donc on dit nul n'est censé ignorer la loi. Donc,
0: Donc
2: les parents, les pasteurs, tous ceux qui nous écoutent, vous êtes leader d'une église, d'une ONG, une fondation. Vous avez besoin de suivre cette formation-là. D'accord.
0: Maintenant, pendant ces deux jours de formation, est-ce que vous avez un programme déjà bien défini?
1: Oui, le programme est déjà défini. Tout est planifié d'avance. Mmh. Donc, quand les intéressés viennent, nous soumettons le programme de formation avec les formateurs et puis nous déroulons le programme tous les deux jours et puis sur la suite. Donc c'est une formation qui est très pratique et qui fera beaucoup de bien à toutes ces entités là dans l'établissement des états financiers. En fait, le but c'est d'organiser en fait les formations financières. Parce que avant les gens le faisaient, pas que les gens le faisaient, mais avant ils avaient leur façon à eux de pouvoir gérer leurs ressources financières en fait. Donc désormais l'État a défini un cadre bien pratique, bien spécifique pour pouvoir accompagner ces entités à but non lucratif, pour pouvoir mieux établir et mieux gérer en fait les ressources qu'ils reçoivent. Parce que
2: la provenance de l'argent, c'est ce que vous en faites.
1: Okay. L'un des objectifs aussi, c'est de pouvoir aussi lutter efficacement contre tout ce qui est forme de blanchiment de capitaux.
2: Blanchiment d'argent. Oui, on en parle.
1: Qui est très important et qui permet de pouvoir être le plus transparent possible.
2: Voilà. D'accord. Je crois que pour une personne, pour un frère en Christ ou une sœur en Christ, être transparent, là, tu es la lumière, donc tu dois être transparent.
0: Tout
2: naturellement. Donc, les deux dates ou les deux jours, on dit pour cet atelier de formation.
1: C'est ça.
0: Du vendredi 9 au samedi 10 octobre, c'est ça?
1: Oui, c'est bien.
0: Et la formation se tiendra où?
1: Ce sera au sein du cabinet Afrique Consulte Nodit. Nous sommes situés à la Rivera 3, ici, non loin du commissariat du 18e arrondissement.
0: D'accord. Vous pouvez lancer un appel? Non, le coût d'abord, parce que c'est pas gratuit.
1: Le coût de la formation, il n'est pas gratuit, certes, mais c'est le plus bas possible. Le coût est de 250 000 francs CFA pour deux jours de formation.
2: Ok, d'accord. Je crois, ma foi, que si vous remettez le couvert, c'est parce que les premières personnes ont été vraiment bénies. Parce que c'est pas la première formation en 6BNL. C'est pas la première formation. Donc, je me dis que il est important pour ceux qui hésitent et qui n'ont pas encore suivi ces formations-là de le faire maintenant. Sinon, il y a un chant, si tu es vivant, il faut louer les aînés après la mort. C'est trop tard. Donc c'est maintenant qu'il faut suivre ces formations. Sinon, lorsque les sanctions vont tomber, c'est là que tu vas appeler Afrique Consulting. Non, est-ce qu'il peut y avoir un coup de rattrapage? J'ai dit non, il n'y a pas de coup de rattrapage. C'est fini. D'accord.
0: Vous lancez un appel.
2: On fait comment pour s'inscrire?
1: 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Donc nous évitons encore tout. Nos jeunes frères et sœurs qui travaillent au sein de ces associations, de ces entités à but non lucratif. Parce que beaucoup n'ont pas l'information. Beaucoup n'ont pas l'information. Certains ont l'information, mais ils hésitent un peu encore. C'est le lieu pour nous de pouvoir vraiment réitérer l'information et puis les inviter à venir prendre part à ce programme d'information qui est pratique et qui leur permettra de pouvoir établir les états financiers conformément au 6BNL.
0: D'accord. Donc, nous rappelons du vendredi 9 au samedi 10 octobre 2026. Et la formation se tiendra à cabinet.
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2: Okay. On revient sur le contact, Wendy. 01 70
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2: Merci beaucoup.
1: Merci.
2: Et puis encore bonne fête, hein, la journée internationale de la jeunesse. Là, Wendy.
1: Merci.

0: On reçoit toujours nos annonceurs et nous sommes avec Monsieur Nango Hubert qui est là pour nous parler, pour nous présenter de l'eau alcaline.
1: Oui, exactement. Bonjour.
0: Bonjour,
1: Wendy.
0: Bienvenue au Salon des Amis.
2: Oui, bonjour.
1: Et je profite de l'occasion pour dire bonjour à tous les auditeurs de la radio Fréquence Vie. Mmh. Que Dieu bénisse votre écoute.
0: Merci.
1: Nous sommes là encore, bien sûr, pour parler de l'eau alcaline, Berakavi et Alpha Omega.

0: on dit que ces eaux-là sont neutres. Et lorsque le pH est supérieur à 7, on dit que l'eau est basique ou alcaline. Mmh. Et donc, nous disons que c'est cette eau, l'eau alcaline, l'eau basique, qui est la source de vie. C'est l'eau alcaline, l'eau basique qu'il faut consommer. C'est ça qui est destiné à la bonne nutrition du corps humain. Donc, tout le monde est d'accord avec moi que lorsque nous buvons des acides, on est en train de se tuer à petit feu. Les acides, que ce soit dans l'eau, que ce soit les acides forts comme acides faibles, c'est un danger pour l'organisme, puisque l'organisme, le sang humain, est appelé, est conçu pour être toujours alcalin, avec un pH compris entre 7,35 et 7,45. Donc, nous devons fournir l'effort, nous devons faire de gros efforts, à savoir dans notre alimentation, dans l'eau que nous consommons, toujours maintenir cet équilibre acido-basique qui nous permet de garder une très bonne santé. Mais lorsque cet équilibre-là est aussi à cause de ce que tout ce que nous consommons et nous rejette de l'acide dans le sang, alors il est opportun que nous prenions les dispositions pour ramener le pH du sang à son niveau originel. Et c'est là que l'organisme fonctionne de façon optimale. Donc nous voulons dire à tout un chacun, il y a beaucoup de personnes qui vont me dire que mon frère, moi, je ne bois pas de l'acide. Et je pourrais dire à tous ces frères-là, ils n'ont qu'à aller regarder sur les bidons d'eau qu'ils consomment, quel est le pH. Il y a d'autres même qui ne prennent même pas la peine d'écrire le pH sur le bidon. Et donc, la plupart des eaux sur le marché, sans indexer quelqu'un, ce sont des eaux qui sont acides. Et l'OMS même autorise qu'on consomme de l'eau dont le pH est égal à 5. Mais quand tu bois l'eau, le pH est égal à 5. Cela va acidifier ton sang et c'est la mort précoce. Donc, en consommant, l'eau de pH est égal à 5, ça ne te tue pas dans l'immédiat. Mais une fois dessus, tu te tues à petit feu. Donc, ce n'est pas bon pour la santé. Il faut consommer l'eau alcaline, qui est la source de vie.
1: Qu'est-ce qui est normal?
0: Ce qui est normal, c'est de consommer naturellement de l'eau alcaline. Hier, on n'entendait pas parler de l'eau alcaline en Côte d'Ivoire. Et peut-être que l'État de Côte d'Ivoire n'avait pas de solution. Mais aujourd'hui, nous pouvons dire, crier haut et fort, qu'il y a de l'eau alcaline en Côte d'Ivoire. Et donc, nous sommes les représentants, nous sommes les pionniers. Nous voulons dire à tous les Ivoiriens qu'il est temps de changer de vie, de lutter pour notre bonne santé, pour notre longévité. Aujourd'hui, comme on appelle l'espérance de vie de l'Ivoirien est trop bas. C'est trop bas et c'est pas normal. Pendant que les Japonais sont ceux qui consomment le plus l'eau alcaline, leur espérance de vie, 93 ans, et c'est publié partout, 93 ans. Pour des peuples. Ce n'est pas parce qu'ils sont totalement aussi développés. Dans les autres pays développés, que vous voyez l'espérance de vie autour de 80 ans, 81 ans, que ce soit aux États-Unis, que ce soit comme on appelle en France et autres. Mais les Japonais, ce sont eux qui consomment le plus de l'eau alcaline. Et leur espérance de vie fait la différence aussi. Donc nous voulons dire à nos frères et sœurs qu'il est temps que nous emboîtons le pas et nous espérons vivre aussi longtemps avec une bonne santé. Parce que si tu vis longtemps et que tu n'as pas la bonne santé, normalement ça ne servira à rien de vivre longtemps et être à la charge des gens. Ce n'est pas bon. Donc comment on appelle vivre longtemps et garder la bonne santé, garder sa vigueur, c'est possible en consommant de l'eau alcaline, en mangeant des aliments équilibrés. Donc, nous venons pour lever vraiment une voile, une des causes de notre mortalité précoce, qui est l'eau que nous consommons. L'eau est la base de la vie. L'eau est l'essentiel, le constituant essentiel de notre corps. Près de 80% de l'eau dans la constitution du corps humain. Donc, c'est un élément très important. Et donc, nous voulons dire à tous que l'eau alcaline, c'est la meilleure eau. Et aussi, pour des personnes qui souffrent de certaines pathologies que nous ciblons, comme la colopathie fonctionnelle. La colopathie est essentiellement due à un défaut de déshydratation et les constipations chroniques. Ce sont les manques d'hydratation qui causent ça, et surtout l'hydratation par l'eau alcaline. Lorsque tu consommes notre eau alcaline, ça va faciliter le transit alimentaire. Et donc, quand ça facilite le transit, vous allez vous libérer facilement de ces fesses-là qui, une fois très, comment on appelle, oxydées dans l'organisme, entraînent d'autres pathologies qui sont dans le corps. Et donc, aujourd'hui, tous ceux qui souffrent des cas de colopathie, venez expérimenter et vous-même, vous allez rendre votre témoignage. Il y a beaucoup de personnes qui nous ont rendu des témoignages pour dire qu'ils avaient des colopathies pendant des années en consommant notre eau. En moins de 2 semaines, ils se sont débarrassés. Donc, nous voulons dire à tout un chacun vraiment de prendre ceci à cœur et de se débarrasser de la constipation chronique, de se débarrasser de la colopathie. Et je dirais à tous les hommes de faire très attention avec la colopathie et les constipations chroniques. Ça peut entraîner une faiblesse sexuelle. Et donc,

0: rester, comment on appelle, sans dire quelque chose, rester inoffensif, c'est comme accepter la colopathie ou la constipation chronique. Mmh. Les conséquences sont très néfastes pour les couples. Donc nous voulons dire à tous les hommes, intéressez-vous à l'eau alcaline, hydratez-vous normalement et résolvez des problèmes qu'on n'a pas besoin de médicaments spéciaux pour guérir. Donc l'eau alcaline est une solution. Pour des personnes qui souffrent d'arthrose, les arthroses avec la goutte comme le summum des arthroses, ces personnes-là, nous leur conseillons uniquement de boire de l'eau et de l'eau alcaline. Mm-hmm. Ça va permettre de régler vos problèmes de, comment on appelle, d'acidité, vos problèmes d'arthrose. La plupart des arthroses sont provoquées par les acides que le corps va concentrer dans les articulations. Et une fois concentré, ça va ronger les articulations et vous exposer à des douleurs, à des problèmes d'articulation. Donc, vous pouvez vous en débarrasser en consommant de l'eau régulièrement. L'eau, c'est, elle est accessible, elle est disponible. Désormais, utilisez l'eau. Tu n'as pas d'effet secondaire. Mm-hmm. Boire beaucoup d'eau, il n'y a pas d'effet secondaire. Seulement, la seule chose qui peut vous indisposer, c'est que vous allez faire beaucoup de miction, vous allez uriner beaucoup. Uriner beaucoup n'est pas mauvais parce que ça permet d'éliminer les toxines en général dans l'organisme. Mm-hmm. Donc, ces toxines-là, quand ils ne sont pas libérés, c'est la cause de certaines maladies, c'est la cause du développement de certains champignons dans tout l'organisme qui vont entraîner des pathologies très graves. Donc aujourd'hui, nous pouvons dire à toute la population, nous pouvons dire à tous les auditeurs que l'eau alcaline est une solution merveilleuse, une solution polyvalente pour contrôler beaucoup de pathologies. Boire de l'eau alcaline, c'est prendre une longueur d'avance contre les maladies. Et donc c'est encore disponible ici en Côte d'Ivoire. Et donc aujourd'hui, nous attendons seulement que votre appel. Nous avons facilité tout pour vous, pour tous ceux qui sont à Abidjan. Nous avons la livraison gratuite partout à Abidjan. Ceux qui sont à l'intérieur, nous pouvons vous expédier à partir, comment on appelle, des compagnies que vous nous conseillez. Mm-hmm. Parce que quand vous êtes dans une ville, vous savez quelle est la compagnie qui est plus crédible. Alors avec ces compagnies, avec qui vous avez plus de crédibilité, que vous avez plus de confiance, vous nous les conseillez et nous vous expédions à partir d'Abidjan. Mais aussi, nous pouvons dire à tous ceux qui nous écoutent aussi, pour des personnes qui veulent vraiment nous représenter à l'intérieur comme dans les autres quartiers d'Abidjan, c'est l'opportunité, c'est une chaîne d'affaires. Mm-hmm. C'est une personne qui tue l'éléphant et puis tout le million se partage. Exactement. Donc l'éléphant est tombé, que chacun vient prendre sa part de gâteau.
1: D'accord. Donc où est-ce qu'on peut avoir l'eau alcaline?
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1: D'accord.
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Aujourd'hui, c'est la journée internationale de la jeunesse. Nous allons ouvrir le téléphone tout à l'heure. Mais avant, on vous offre le King validé Big T sur Fréquence Vie. Bonsoir et bonne dégustation à ceux qui sont à table, pardon, et bonne digestion à ceux qui ont fini de prendre le déjeuner.

0: Toujours au Salon des Amis avec Wendy et Tao Daniel. Aujourd'hui, c'est la journée internationale de la jeunesse et la journée internationale de la jeunesse qui porte sur le thème partir, rester ou entreprendre. Notre frère Moïse Ngueta a réalisé un micro-trottoir. Nous écoutons l'élément et on revient pour en discuter tout à l'heure.
1: Bonjour à tous, Adam Squabina, je suis communicateur chargé de communication de la Fédération Ivoirienne du Dodgeball. Par ailleurs, cofondateur de Vision Pub, qui est une agence de publicité et de communication d'entreprise. Alors, quant à la question de savoir si je préfère rester à Abidjan ou en Afrique en général, pour avoir une vue plus agrandie, ou bien sûr pour entreprendre ou aller à l'aventure en Europe. Alors, mon avis dessus est que je vais quand même faire du relativisme, c'est que aller en aventure, je dis, lorsqu'on prend l'exemple de quelqu'un qui va en aventure, sinon les arguments sont que j'ai vu tel ou tel aller en aventure, il a réussi, il aide ses parents, et il arrive à subvenir aux besoins de ses parents proches, sa mère, son père, et tout ça, ses frères. Et pourtant, je reste ici, j'ai pas de source, j'ai pas de boulot, c'est difficile. À cette question-là, je pense qu'en Côte d'Ivoire, l'entrepreneuriat, je suis bien placé pour le dire parce que je suis Vision Pub, que j'ai présenté dans les débuts, est une start-up en communication qui fait son petit bonhomme de chemin. C'est pas facile parce que la politique ne le permet pas, les gros requins qui sont sur le terrain ne nous le permettent pas non plus. Mais toujours est-il qu'avec du travail, avec de l'abnégation et de la foi en Dieu, c'est possible, voilà. C'est possible. Néanmoins, je ne conseillerais pas à quelqu'un qui va à l'aventure d'aller en aventure, à l'aventure aventureuse. Ce que j'appelle l'aventure aventureuse, c'est cette aventure-là où on va à l'aveuglette sans avoir de point de chute. J'ai un parent avec qui je m'entends, j'ai son accord de venir pour X ou Y boulot, qui va me soutenir en Europe, en Occident, n'importe où, en Chine. En Russie même, pourquoi pas. Cette option-là, moi, je la privilégie plus que d'aller par les moyens vraiment mitigés, par le moyen de la mer, prendre des risques et vouloir... On va d'abord pour satisfaire nos parents et au final, on en deuille des parents, on attriste une mère au pays, déjà fatiguée par les travaux ménagers et tout le reste. On va encore mettre sur elle le poids de perdre un enfant bien-aimé. C'est pas facile. Donc l'aventure, pour moi, doit être calculée et mesurée. Voilà mon avis. J'ai été ravi donc de partager ce petit moment. Merci et à très bientôt.
2: Bonjour, je suis Léocadie Kwasi, écrivaine. Mon choix sera toujours de dire aux jeunes de rester au pays pour participer au développement du pays. Alors, pourquoi je préfère que les jeunes restent ici que de choisir la voie de l'autre côté? Rester, c'est participer, c'est de contribuer, c'est d'apporter ses compétences, c'est d'apporter son expertise dans le développement de son propre pays. Partir signifie abandonner, laisser son pays. Mais celui qui laisse son pays, qui viendra développer son pays pour lui? Celui qui part, qui viendra développer sa maison à sa place? Il est important pour que les jeunes sachent que le développement d'un pays dépend de la jeunesse, car sa jeunesse est sa première matière. On parle de la main d'œuvre. Et cette main d'œuvre aide le pays à pouvoir se développer. Nous ne sommes plus en 1960, nous sommes en 2026. De nos jours, les jeunes grandissent vite, souvent à 17 ans, 16 ans, il y a des jeunes qui ont déjà le bac. À peine 20 ans, 21 ans, ils ont la licence. Ces jeunes peuvent contribuer. Alors si ces jeunes partent de l'autre côté, on appelle ça la fuite des cerveaux. Et si ces cerveaux ne sont plus ici, mais qui va aider le pays à se développer. Mais pourquoi les jeunes partent? C'est la véritable question. Les jeunes partent parce que la jeunesse ne se sent pas concernée, ou du moins, elle a l'impression d'être oubliée dans les programmes professionnels, dans les structures d'insertion sociale, dans les écoles de formation. Dès lors, nous invitons les autorités à prendre conscience de la qualité, de la capacité, des compétences des jeunes dans la mise en place des programmes pour pouvoir permettre aux jeunes de développer leur propre pays au lieu de fuir pour aller chercher un avenir ailleurs qui, pour dire la vérité, est toujours incertain et que l'ailleurs n'est pas toujours ce qu'on nous montre à la télé. Et donc, comme conseil, je demande aux jeunes de rester, de faire confiance aux différents gouvernements et que les programmes qui sont aujourd'hui mis en place à travers les structures de formation, que ce soit des jeunes filles, des jeunes garçons, des écoles techniques, aujourd'hui à travers la mise en place de l'agence emploi jeune, ça permet aux jeunes aussi de pouvoir s'insérer rapidement. Merci beaucoup.
3: Bonjour, je suis Esther Do. Pour ma part, je préfère rester chez moi, dans mon pays, pour me chercher. Voilà. Parce que aller à l'aventure, déjà, il y a des risques. C'est vrai que dans la vie, il faut prendre des risques, mais je ne sais pas ce qui m'attend là-bas. Voilà. Il y a problème de finances, problème de logement, par exemple. Tous ces problèmes peuvent se présenter à moi. C'est vrai que dans la vie, il y a des difficultés, mais étant chez moi, j'ai la possibilité de travailler, d'apprendre un petit métier, ou bien de commencer par vendre peut-être des oranges, gérer une boutique un peu, et puis m'en sortir demain. Mais en allant à l'aventure, d'autres même se retrouvent souvent dans l'immigration. Il y a beaucoup de choses qui nous attendent. Par contre, quand tu es chez toi, là, il y a des choses que tu peux gérer avec le peu que tu as. Voilà. La famille ne peut pas forcément être à côté, mais tu peux te débrouiller avec les moyens de bord. Par contre, aller à l'aventure, là, il y a beaucoup de risques. Beaucoup de choses t'attendent devant. D'autres rencontrent même la mort dedans parce qu'il y a des contradictions. Il y a beaucoup de choses qu'il faut faire pour vraiment t'en sortir. Donc, je préfère rester chez moi. Voilà. Ici, en Côte d'Ivoire, je peux travailler en tant que gérante de boutique, même si c'est un petit second, mais je garde chaque fin du mois. Sur un an, ça peut me rendre indépendant un jour. Voilà. Par contre, je m'en vais à l'aventure. Je me dis, je n'ai pas de papier, rien n'est assiégé, tout. Je fais comme ça. Qu'est-ce qui est fait là-bas? Je ne sais pas. Le style de vie de là-bas, est-ce que ça me correspond en tant qu'Africaine, en tant qu'Ivoirienne? Bon, il y a beaucoup de choses qui rentrent en ligne de compte. Mais je préfère rester dans mon pays et puis me chercher. Merci.
4: Honnêtement, si j'avais l'opportunité d'aller me chercher en Europe, je partirais. Pas parce que je méprise mon pays, mais parce que l'Europe peut offrir des opportunités qui permettent de mieux construire son avenir. Après, si j'ai une vraie bonne opportunité professionnelle ici, avec de bonnes perspectives d'évolution, je pourrais choisir de rester. Pour moi, le plus important, c'est de savoir où je peux réellement bâtir quelque chose de solide. C'est mon humble avis à ce sujet. Je vous remercie.
5: Bon, ce sujet a plusieurs volets, tu vois, parce que ça va dépendre de soi-même d'abord. Ça va dépendre de tes objectifs. Ça va dépendre de ce que toi-même tu veux faire, tu vois. Sinon, moi, par exemple, comme ça, je ne vois pas aller à l'aventure hors de mon pays. Je préfère rester dans mon pays pour me chercher. Comme ça, quoi qu'il en soit, je sais qu'il y a ma famille auprès de moi, tout et tout pour me soutenir et autres. Par contre, à l'aventure, je serai seule. Et en toute chose, on pense aussi au négatif, tu vois un peu. Et on se pose aussi assez de questions. Si je vais, est-ce que... Tu vois un peu. Donc, si ça aurait été moi, par contre, je ne vois pas aller en aventure hors de mon pays. Je préfère rester dans mon pays, me chercher. Et puis, si ça va par la grâce de Dieu, je peux effectuer un petit voyage, comme aller visiter mon pays, peut-être de rêve, voilà, pour m'aller découvrir aussi d'autres pays, toujours un peu. Donc, moi, c'est ma conception des choses qu'elle a.

0: Voilà, c'était l'interview réalisée par notre frère Moïse Ngueta.
1: Oui, je crois que si tu as bien écouté cet élément sonore, on a eu une seule personne qui souhaiterait aller voilà, se chercher en Europe. Hein, sinon, toutes les autres là, toutes les autres personnes voulaient rester. Hein, rester.
0: Chers amis auditeurs, auditrices, vous aurez l'occasion de réagir dans la seconde partie de notre émission au 07 58 21 21 21 07 58 21 21 21. Mais pour l'heure, nous on va en parler ici déjà. Pour ma part, je pense que partir aussi n'est pas mauvais. Mais il y a beaucoup de choses autour en fait.
1: Ouais, tellement.
0: Partir. Mais par quel moyen, en fait?
1: Ah, on a vu récemment sur la télévision, ils sont partis en Espagne à la nage. Des Marocains, là, ils
0: ont... Il y a tout ça aussi.
1: Ouais, certains qui passent sur l'eau.
0: Il y a des risques. Et puis, les jeunes de maintenant, ils ne veulent pas prendre la voie légale. Donc, il y a tout cela aussi qu'il faut prendre en compte. Sinon, partir n'est pas mauvais. Si tu pars de la bonne manière... Y a pas de souci, tu sais qu'il y a une bonne opportunité là-bas que qu'ici c'est bon, tu peux partir.
1: J'ai entendu, je crois, c'est une intervenante là qui disait qu'il y a des difficultés là-bas. Attendez, mais
0: il y a des difficultés partout.
1: On met partout,
0: il y a des difficultés partout. Rester aussi, tu es là.
1: Ouais, et puis rester aussi, tu vois. Rester aussi, souvent, ils disent que quand tu restes là, même quand tu es galère, il y a un numéro, tu peux appeler. Allô, Wendy, parlons, vous, c'est ancien, vraiment 10 000, vraiment 20 000, c'est easy.
0: Ça, elle peut te faire là, le dépôt. Tu es diplômé, mais tu chômes, en fait. Donc là, c'est pas mieux de partir si tu as une meilleure opportunité. Même si tu es dans ton pays.
1: Ouais. Parce que là-bas aussi, ce qu'il ne faut pas ignorer, c'est que. Là-bas aussi, Wendy, quand tu fais la comparaison, peut-être on te dit, bon, tu fais un travail, on te pèle, peut-être on te donne 1000 euros. Tu vois, 1000 euros quand tu convertis, là.
0: Ça fait beaucoup.
1: Mais beaucoup, hein. Voilà, ça fait beaucoup. Ici, pour avoir cette somme-là, c'est que tu es peut-être dans des hautes sphères. Tu vois, donc, quand on essaie d'évaluer. On se dit, mon cher, c'est mieux. La galère de là-bas est mieux que la galère d'ici.
0: En tout cas, souffrir là-bas est mieux que souffrir ici.
1: Donc, les amis, vous pourrez réagir tout à l'heure. J'ai vu aussi, voilà, celui qui dit la possibilité d'aller me chercher en Europe, les opportunités, les bonnes perspectives, parce que lui, partir, c'est chercher à bâtir, à bâtir un avenir meilleur. Tu vois, non, il se dit que. Il ne part pas comme ça. Et on connaît des personnes, quand elles sont parties, elles ne sont pas parties pour s'asseoir. Elles se sont battues. Et les mêmes qui disent, voilà, je vais rester.
0: Pardon, vous m'envoyez l'argent.
1: Merci.
0: Pardon, vous m'envoyez l'argent.
1: Vous me faites un transfert, vous me faites, voilà, vous me faites, comment ils disent, un West, vous me faites un money. Bon, mais quand ces personnes qui sont parties se chercher viennent en Côte d'Ivoire, ce sont les mêmes qui se cherchaient ici, là, qui sont là au Pérou. C'est mon gars, non, là. Voilà, tu vois, donc, quel serait votre choix? On va en parler dans la seconde partie de cette émission après la pub. À 14h, nous allons vous proposer des albums disponibles à la boutique de la radio Fréquence Vie. Et n'oubliez pas aussi, ce soir, il y a soirée d'hommage à Boulou Vincent. De 19h à 22h à l'église des Assemblées de Dieu de Niangon, Temple de la Victoire. Voilà, Temple de la Victoire dirigé par le prophète Jean-Marie Tiako. Voilà, donc ce soir, aujourd'hui mercredi 12 août 2026, à partir de 19h, du côté de Yopougon, on attend les auditeurs, on attend. Parce que hier, Madame Kwaku disait qu'il a été son moniteur. Donc tu vois, il a formé tellement de personnes. Donc on vous attend tous ce soir à partir de 19h à l'église des Assemblées de Dieu de Yopougon Niangon, Temple La Victoire. Bon, c'est Wendy qui peut mieux vous orienter à ce niveau-là. Bon, elle est aux Assemblées de Dieu, mais bon. Alors, donc on vous attend les amis ce soir. Venez, on va donc lui rendre un dernier hommage ensemble. Avec l'église, avec les animateurs de la radio, avec vous, chers auditeurs. Alors Wendy, on le disait, hein, aujourd'hui, lorsque tu regardes ta situation, c'est vrai qu'il y a souvent des prophéties, hein, cette année c'est ton année, cette année c'est ton année, bon tu es là depuis tu ne vois rien, et puis tu vois des amis de l'autre côté qui te disent, ah voici il y a un tuyau, hein. Voilà, ici, quand tu viens, voici, un peu comme lorsque je viens parler des opportunités en Inde. Mm-hmm. C'est vrai qu'ici, il y a des clubs de football,
0: yes.
1: Mais là-bas, ce qu'on te donne dans un club de football, ce qu'on te donne ici, mon cher...
0: C'est pas pareil.
1: Voilà, dis, non, j'aime mon pays, hein, non, c'est pas que je n'aime pas mon pays, j'aime mon pays, hein, mais...
0: Mais on cherche le meilleur.
1: Voilà, c'est surtout ça, en fait, quoi, c'est surtout ça. C'est surtout ça, et puis, aujourd'hui... Je ne sais pas, ce n'est pas forcément pour tout le monde, mais je sais qu'il y a des parents qui nous écoutent actuellement. Pour certains, c'est une fierté, quoi. Quand elles se retrouvent, les mamans, quand elles se retrouvent entre mamans, oui, et ta fille, ma fille, là, actuellement aux États-Unis, hein. Tu vois, ça fait. ça fait un genre.
0: Tu vois, genre. Pourtant, même la fille, même elle, peut-être qu'elle est sûrement là-bas.
1: Mon cher, on dit elle est là-bas. Ah, d'accord.
0: En tout cas, au moins, ça envoie l'argent à chaque fois à la famille.
1: Quand elle nous appelle, c'est en anglais, elle parle. tu vois, c'est en anglais, elle s'exprime. Donc, déjà, il y a cet aspect-là aussi que nous ne devons pas ignorer. Voilà. Donc, chers auditeurs, chers amis, nous sommes au Salon des Amis. Et on l'a dit, hein, Wendy, rappelle-nous le thème de ce jour.
0: Partir, rester ou entreprendre.
1: Mm-hmm. Voilà, partir, rester ou entreprendre. Et c'est le thème justement de cette journée internationale de la jeunesse 2026. Donc, chers jeunes... Restez avec nous, on revient tout à l'heure pour la suite. Et on pourra ouvrir le téléphone, Wendy?
0: Oui, on pourra ouvrir le téléphone au 07 58 21 21 21. 07 58 à 3 fois 21. Vous pouvez réagir.
1: Et ce sera tout à l'heure, juste après la pub. Restez connectés sur Fréquence Vie, on se reparle juste après. À tout à l'heure.

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0: De retour dans le studio de la radio Fréquence Vie et nous sommes toujours au Salon des Amis. Nous vous rappelons qu'aujourd'hui est la journée internationale de la jeunesse. Et le thème qui a été choisi, partir, rester ou entreprendre. Partir, rester ou entreprendre. Donc jeune, en tant que jeune, quel est votre choix? On ouvre le téléphone maintenant au 07 58 3 x 21. 07 58 21 21 21.
1: C'est là. Et puis lorsque vous nous appelez là, dites-nous la vérité hein. Ce n'est pas parce que vous êtes sur radio hein, faire genre.
0: Comment faire genre hein? Vous dites non, j'aime mon pays donc je reste. Non hein. 07 58 21 21 21.
1: Quel est ton choix? Le premier choix, c'est lequel, Wendy?
0: Partir.
1: Partir. Le deuxième?
0: Partir, rester. Rester. Ou entreprendre.
1: Ou rester, ok. Ou autour de la table, on rit,
0: on se dit. Allô?
2: Oui, bonsoir.
0: Bonsoir, madame. Bienvenue sur Fréquence Z. Quel est votre nom?
2: C'est madame Kwame de Desplateaux.
0: Madame Kwame de Desplateaux. Donc, partir, rester ou entreprendre, quel est votre choix?
2: Bon, d'abord, je voulais vous dire merci pour l'occasion que vous me donnez de vous exprimer.
0: Merci.
2: Bon, ma question de partir, rester, a quand même plusieurs volets. Il y a quelqu'un qui a porté une image comme ça qui demandait, est-ce que chez les Blancs, pour qui tu dis, tu vas partir en Afrique. Voilà, donc mon retour. Je lui ai dit que s'ils viennent en Afrique avec beaucoup d'enthousiasme, voilà, parce qu'ils viennent en tout en voyant les opportunités d'investir et tout. Et puis, bon, peut-être pour les sons missionnaires, nous, ils viennent avec enthousiasme. Seulement que nous, on va dans un autre état d'esprit. Voilà, on le montre fortement comme si du genre. C'était déjà prêt là-bas et on partait pour voilà, amasser. Maintenant, pour ce qui concerne, parce que je suis ivoirienne, hein, pour ce qui concerne l'ivoirien, moi je pense que l'ivoirien aime beaucoup son pays, il aime tellement sa nationalité. Et si aujourd'hui l'ivoirien décide de partir, il y a quand même un problème. Je ne dis pas, sur le point de vue forcément étatique et autres. Mais il y a la question de l'éducation. Voilà.
0: Bon, l'éducation.
2: Exemple, voilà, l'éducation sur ce qui concerne la vie active et tout, si je peux m'estimer comme ça. Parce que déjà, on est beaucoup bureaucrate.
0: D'accord.
2: Les questions de bureau. Du coup, celui qui est parti à l'école, on a mis dans sa tête école, qui est bon, c'est pas mauvais.
0: Donc, pour toi, partir est mieux.
2: Donc, quand tu finis, en fait, c'est ce que les gens vont expliquer. Partir n'est pas la solution.
0: Mais partir aussi,
2: souvent, voilà. Quand il y a une opportunité, on ne va pas partir pour partir. C'est ce que j'essaie en fait d'expliquer. Voilà. Donc, pour celui qui a été éduqué seulement que pour bureau, il va à l'école, il finit, ils vont faire diplôme. Entre-temps, bon, tu n'es pas peut-être le seul sur le marché. Et puis, au fil des années aussi, peut-être le domaine d'activité dans lequel tu t'es fait former, bon, a quand même pris un coup, ou bien, bon, je ne sais pas, c'est saturé. Du coup, voilà. Donc, il faut aussi la question d'éducation. Beaucoup se former. Il y a quelqu'un qui disait qu'il ne faut pas poursuivre l'argent. Il faut se former, il faut avoir la connaissance et tu vas voir que l'argent va venir à toi. Parce que je prends un exemple. On dit toujours que son besoin se trouve. Je ne sais pas, la satisfaction de son... Comment les économistes expliquent ? La satisfaction de son besoin se trouve chez l'autre. C'est-à-dire que c'est le besoin de l'autre qui va satisfaire toi ton besoin. Voilà. Comme quoi, si je fais une activité, l'autre viendra acheter. Et c'est à partir de là que j'aurai un revenu. Voici que j'ai répondu au besoin de l'autre. Et en même temps, je réponds aussi à mon besoin. Voilà. Donc, ta fille n'est pas mieux, même passée dans l'optique peut-être d'une opportunité. Parce que pour ceux qui partent, moi, je leur donne le conseil de se faire former. C'est-à-dire, il faut avoir au moins un métier. D'électricien ou bien quoi, avec quelque chose avec lequel laquelle tu vas commencer quand tu vas arriver là-bas. Parce que si tu n'as pas de métier, que tu vas là-bas en tant que...
0: Ça sera compliqué,
2: tu sais pas,
0: en tout cas. Toi,
2: déjà, tu vas répondre, tu seras obligé de répondre à la formation. Voilà, tu seras obligé, parce que je prends un exemple pour celui qui est médecin ici. Quand tu arrives là-bas, là, ça n'a pas de sens. Tant que tu ne fais pas ta formation, c'est-à-dire au niveau même, comment dire, peut-être du pays là où tu te trouves. Ça n'a même pas mis une conscience là-bas. Entre temps, celui qui a déjà une formation, donc les petites formations, au moins tu as quelque chose que tu peux faire sur l'État. Parce qu'aujourd'hui, on cherche des personnes qui vont construire le pays. Par exemple, si par exemple pour les formatiques comme ça, voilà, tu as une formation dans ce domaine, je pense que ça pourra t'aider dans l'électricité, ça pourra t'aider dans la fonderie, ça pourra t'aider. Voilà. Donc pour ceux qui veulent partir déjà, qu'est-ce qui se passe pour c'est la formation. La formation, quand tu as la formation, quel que soit de là où tu te trouves, tu t'en sors, ça c'est clair. Que ce soit dans ton pays, dans un autre pays. Mais si tu ne peux pas former en fond dans ton propre pays, tu ne vas pas t'en sortir. Parce que même après l'école, il faut qu'on essaie de faire comprendre que même si tu as 10 formations, ce n'est pas grave. C'est pas grave.
1: Donc,
2: mais ça te permet d'avoir plusieurs opportunités. Moi, je connais quelqu'un qui, après ses études ici, quand elle est partie en Allemagne, elle s'est spécialisée dans les fêtes. Donc, c'est dans les fêtes qu'elle a payé sa maison au niveau. Parce qu'elle est partie pour une but, puisque ses fêtes étaient dispersées. Donc, il fallait qu'elle fasse quelque chose pour réunir un peu ses frères, pour acheter une maison ici. Et c'est là qu'elle est revenue au pays. Quand elle est revenue au pays, bon, Dieu merci, comme sa vision était bonne, Dieu même a ouvert les portes et elle a pu obtenir du travail.
1: Voilà, elle n'a pas fait du temps. Amen, amen.
2: Vous voyez que moi, par exemple, j'ai une seconde. Je travaille dans un domaine d'activité. Mais quand je me suis mariée et que j'étais ma première fille,

0: formation, formation.
1: Voilà, avant de partir.
2: Voilà, j'ai dû me reconvertir dans un domaine d'activité qui est le commerce, que j'ai appris de ma tante, voilà, dès l'école. Et je m'en sens bien par la grâce de Dieu.
0: Amen.
2: Voilà. Donc, c'est un peu ça, quoi. Donc, dans la tête, avoir une. C'est-à-dire, dans le but de pouvoir créer des opportunités. Maintenant, quand tu restes aussi là, il faut aussi se donner des opportunités.
0: Ok. Merci beaucoup.
1: Merci beaucoup.
3: Alors, ça, c'est en même temps des conseils. Et puis, elle le dit, hein, partir ou rester là. Il y a plusieurs paramètres qui entrent en ligne de compte. C'est vrai,
1: et
3: tu
1: elle
3: restes.
1: Disait, c'est bien de se former avant de partir.
3: Oui. Moi, je suis d'accord avec ce qu'elle dit.
1: Tu dois exercer ton métier, ce que tu sais faire, en fait.
3: Voilà. C'est donc ton expertise, voilà, que tu sois plombier, etc. Mais au moins, tu, quelque chose que tu sais faire.
1: C'est ça.
3: Sinon, c'est pour aller et puis maintenant chercher à raser les murs, là. Non. Il faut...
1: C'est mieux de rester.
3: Il faut
1: 07 58 3 x 21. Partir, rester ou entreprendre. Vous pouvez réagir maintenant.
3: Tu vois, elle le disait, elle s'est reconvertie, elle a pris, pour dire à quelqu'un qu'il n'y a pas de saut métier, hein, elle a pris un commerce avec sa tante, et puis aujourd'hui, voilà, elle s'en sort bien.
1: Allô?
4: Oui, bonjour Wendy, bonjour Tao Daniel.
1: Bonjour Daniel Kadjo, bienvenue sur Fréquence Vie. Alors, partir, rester ou entreprendre, quel est votre choix?
4: On va où d'abord?
1: On va à l'étranger.
4: Ah, d'accord. Je veux dire que même si tu t'en vas à l'étranger, il faut d'abord un savoir-faire.
1: D'accord.
4: Parce que je vais donner un exemple.
1: Vas-y.
4: Qui vit en France. Elle est là-bas avec son mari. Son mari est d'abord parti et puis elle est partie le rejoindre. Mais quand il était ici, c'était un couturier. Okay. Et lui, sa spécialité, c'était les vestes. Il faisait spécialement les vestes. Donc, quand il est parti en France, il s'est installé. Aujourd'hui, là, il s'en sort très bien.
1: Ah.
4: Voilà. Donc, même si tu t'en vas à l'étranger, tu ne vas pas aller comme un vagueur. Arrivé là-bas maintenant, tu vas venir gratter ta tête. Tu ne sais rien faire, c'est quand tu vas faire un peu de ci, un peu de ça, tu vois. C'est pas joli à voir. Et même si tu restes au pays, quand même, comme la dame l'a dit tout à l'heure, il faut toujours savoir faire quelque chose. Voilà. Une petite formation. En Europe, comme ça, on apprend tout. Même chez nous aussi, on apprend tout. Il y a la coutume, la coiffure, il y a tellement de choses.
1: Tellement de formations.
4: Voilà, une personne, je vais dire qu'à tous ses sens, normalement, ne doit pas rester comme ça sans savoir faire quelque chose. Il faut savoir faire quelque chose de ses 10 doigts. Comme ça, dans la vie, tu ne vas pas souffrir.
3: Oui, mais au moment quand tu dis pour savoir faire quelque chose, c'est quelque chose que tu maîtrises. Sinon, il y a des gens, quand tu les crois, disent, moi, je sais tout faire, hein. Mais c'est-à-dire qu'il sait faire à moitié plusieurs choses, mais ce n'est pas vraiment, il n'est pas expert dans ce domaine.
4: Il y a des gens qui savent faire 2-3 trucs à la fois. Il y a des gens qui savent faire la plomberie, il y a des gens qui savent faire la maçonnerie, ils font un peu l'électricité, ils font un peu de tout. Donc, si tu sais faire les 3 trucs aussi, gloire à Dieu. Mais il faut faire forcément quelque chose. Si tu veux être cordonnier, c'est une bonne chose, ça nourrit son homme. Tout ce qu'on peut faire pour avoir de l'argent, il faut le faire. Moi, c'est ce que je peux donner comme ça.
1: Merci beaucoup, Daniel Kadjo. Elle n'a pas de problème avec partir. Hein. Si tu veux partir, il faut bien te former. Il faut savoir faire quelque chose de tes 10 doigts avant de partir. 07 58 3 x 21. Partir, rester ou entreprendre.

0: je le disais à l'instant, là, Wendy, il y a des personnes qui disent oh, je sais tout faire, mais elles ne savent rien faire. C'est-à-dire que elles font plusieurs choses, mais ce n'est pas.
1: Elles ne maîtrisent pas,
0: en fait, quoi. C'est fait ici un peu, ici un peu, ici un peu. Pourtant, quand tu veux partir à l'aventure aussi, quand on te met, on dit c'est au pied du mur qu'on voit le vrai maçon. C'est donc, ça. Quand on te met, peut-être sur un ordinateur ou encore en tant que plombier, tu dois t'en sortir. Sinon, si tu arrives et puis bon, tu dois contacter d'autres personnes pour venir t'aider. On dit mon frère, c'est que tu ne maîtrises pas. Donc, il faut maîtriser en fait ce domaine-là. J'attends et on attend justement sur Fréquence Vie des personnes qui souhaiteraient partir. Hein. C'est vrai que lorsque nous faisons souvent des émissions, il y en a qui appellent, on dit oh, Tao, moi, on va te chercher. Hein. Voilà. Donc, on vous attend. Appelez-nous maintenant au 07 58 21 21 21 07 58 21 21 21.
1: Je veux dire aussi que même si tu dois rester, faut apprendre. La formation là, elle est bonne.
0: Ouais,
1: voilà, faut apprendre. Faut pas forcément attendre de partir pour te former. Même quand tu veux rester là, il faut apprendre parce que ça va te servir.
0: C'est clair.

0: Salut.
1: Allô, bonsoir monsieur.
0: Oui. Bonsoir
1: Qui nous
0: madame, comment
1: rejoint?
0: vous allez? Bon, c'est monsieur Cafando.
1: Monsieur Cafondo.
0: Oui.
1: Vous nous appelez d'où?
0: Bon, je vous appelle dans la commune de Cocody.
1: Ah, d'accord. On salue tous les auditeurs de Cocody.
0: Oh, merci beaucoup, c'est gentil.
1: Partir, rester ou entreprendre, quel serait votre choix?
0: Bon, le choix, je pense que Dieu. Voilà, bon, moi, vitalement, je veux me lancer. Je profite en même temps pour dire à
1: Vous
0: Taro
1: voulez vous
0: Daniel que.
1: lancer?
0: Voilà. Donc, je profite de votre émission pour dire à Taro Daniel que je veux le rencontrer. Voilà. Maintenant, tout d'abord, je vais chercher d'abord la volonté de Dieu.
1: Vous voulez
0: La
1: rencontrer
0: volonté
1: Tao
0: de Dieu.
1: Daniel?
0: Oui, sûrement, sûrement. Voilà, j'ai déjà parlé ça avec Moïse Ngueta. Donc, voilà, je pense bien qu'il va nous mettre en contact.
2: Oui, mais je suis ici, mon frère. Toi, tu es à Cocody, la radio fréquence est à Cocody, c'est la même commune.
0: Ok, ça marche. Voilà, parce que voilà, ok, ça marche. Parce que
2: Ok.
0: nous sommes au volant.
2: Donc,
0: Ok,
2: demain, mais oui, à peine avant de venir, en tout cas.
0: ça marche. Ça marche. Il n'y a pas
2: Ça
0: de problème. Je vais
2: marche.
0: coordonner ça avec Moïse. Ok.
2: Ok, merci. Donc, la volonté de Dieu d'abord.
0: Voilà, la volonté de Dieu. La volonté de Dieu. Parce que pourquoi j'ai dit ça? Parce qu'il y a d'autres qui sont partis et ils sont là-bas. Ils disent non, c'est difficile. Voilà, il y a tellement de trucs. Bon, moi j'ai une de mes. Bon, une grande sœur de l'église qui est partie. Voilà, actuellement, c'est un peu difficile chez elle parce qu'on n'a pas encore les papiers et tout. Bon. Pourtant, il y a d'autres qui sont partis, qui disent que, évidemment, si tu peux venir, il faut venir. Donc, bon, en toute chose, voilà. Donc, en toute chose, c'est la volonté de Dieu. Si Dieu te dit de partir, malgré qu'on dit c'est fermé, c'est difficile, tout ça, mais si Dieu te dit, tu as prié ton Dieu te dit de partir, il sait comment il va faciliter les choses pour que tu sois intégré. Voilà. Donc, moi, je conseille de chercher d'abord la volonté de Dieu. Voilà, la volonté de Dieu. Voilà. Parce que bon, s'il y a des opportunités, s'il y a des opportunités, puis telle est la volonté, si c'est la volonté de Dieu, il faut partir. Voilà, il faut partir parce que ça ouvre encore d'autres. Bon, tout dernièrement,
1: D'autres
0: il y a un
1: portes.
0: ami qui est parti, voilà, qui est parti par le biais de son frère. Bon, il n'est pas parti rester, il n'est pas parti pour Calais. Il est parti pour faire 2 semaines. Mais il dit quand il est monté dans l'avion, évidemment, il a réalisé que c'était la grâce de Dieu, quoi. Voilà. Donc, voilà, si la volonté de Dieu y est, mieux vaut partir. Faut partir, ça va, voilà, ça va ouvrir encore d'autres portes.
2: Amen.
0: Voilà.
2: Amen.
0: Mais tout d'abord, cherchons la volonté de Dieu. Voilà, cherchons la volonté de Dieu.
2: C'est clair.
0: Voilà, merci beaucoup. Merci que
1: D'accord,
0: Dieu vous
1: merci
0: bénisse.
1: beaucoup, Monsieur
0: Voilà.
1: Gafondo. Rien que la volonté de Dieu. Si c'est pas la volonté de Dieu, faut pas partir.
2: Mais dans cette quête, il y a des personnes qui disent ou indiquent que la Bible parle du paradis qui appartient aux violents. Donc il y a des moments où,
1: Ouais, ce sont
2: ah,
1: les
2: si tu veux
1: violents qui
2: attendre
1: s'en
2: la
1: vont
2: volonté de
1: pas.
2: Dieu, oh, Choco, lève-toi, bouge. Bon, bon c'est vrai, hein? Donc on doit attendre, on doit bouger, finalement.
1: Finalement, on sait plus. Allô?
3: Hi.
1: Hi, missionnaire Kojoli.
3: Oui, ça va ma fille.
1: Ça va
3: Je salue
1: bien?
3: Tao
1: Bienvenue sur
3: Daniel.
1: Fréquence Vie.
3: Oui, je te
1: Alors,
3: prie.
1: partir, rester ou entreprendre, quel serait votre choix?
3: Bon, déjà, quand tu tiens les gens. Moi, franchement, bon, comme mon possède, celui qui m'a précédé, il a dit, tout dépend de la
1: La
3: volonté de
1: volonté de
3: Dieu.
1: Dieu, yes.
3: Parce qu'en tant que chrétien, on doit faire toute chose en interrogeant Dieu. Qu'est-ce que Dieu lui dit? Tu présentes tes besoins à Dieu. Parce que c'est la parole de Dieu qui est notre boussole. Et cette parole de Dieu est Dieu lui-même. Donc, pour nous, on doit remplir, on doit laisser la Bible nous conduire, la parole de Dieu qui est la Bible, nous conduire. Donc, je vais interroger Dieu, et c'est ce que je l'ai fait pour ma fille qui est de l'autre côté, il t'a reconnu grâce. Mm-hmm. Quand tu es parti, j'ai mis en prière. Bon, on avait dit qu'elle allait partir, j'ai mis en prière. Et parce qu'il y avait la servante de Dieu, maman Monet Jeanne, et cette grande dame avait vu, et puis on a prié.
1: Mm-hmm.
3: Donc, il y a eu tellement de choses que le diable voulait mettre les bâtons dans les roues. C'est-à-dire les papiers même qui est venu de la France pour que la petite puisse partir, ça a été bloqué. Donc, moi je ne savais même pas que la France a expédié un papier. Bon, c'est un après-midi à 7h06, j'étais dans le plateau après, puisque nous on évangélisait à la Sorbonne. Et puis mon téléphone sonne, c'est l'ambassade de France qui m'appelle.
1: Mm-hmm.
3: On dit passez, venez chercher les papiers pour votre fille. C'est comme ça que je suis partie. Oui, au consulat là, à côté de la caisse table. Et je suis allée chercher les papiers. Et on m'a dit dans une semaine. Et aïe! Parce que le corps doit commencer. Et puis comme ça, bon, Dieu était au contrôle. Les choses ont été faites vite, vite avec le passeport, tout j'ai obtenu avant une semaine. Et puis bon, elle est partie. Quand elle est arrivée là-bas, l'année qui a suivi, elle a eu sa nationalité.
1: Mm-hmm.
3: Donc tu as vu. Donc aujourd'hui, elle a fini toutes ses études, elle a eu tous ses diplômes et qui est travail. Et c'est comme ça aussi mes quatre frères et sœurs qui sont là-bas. Eux aussi, c'est pareil. Mmh. Et ils ont de grands boulots. L'autre est professeur biologiste en France et l'autre est professeur aussi qui est en train de l'armée Saint-Denis. Et l'autre est à la mairie de Paris, elle est cadre. Et l'autre, elle est expert comptable. Et l'autre, elle, comme son mari est dans les mines, ils sont actuellement au Japon. Et elle m'a dit, bon, ils viennent en France pour passer leur congé. Donc, j'ai cinq frères, trois femmes et deux garçons là-bas.
1: Mm-hmm.
3: Donc, c'est pour dire que quand la vie était beaucoup, une personne qui priait beaucoup. Donc, allez rester, si tu as un métier où tu es allé à l'école et que tu vas aller terminer, pour avoir des diplômes, comme Tao l'a fait, il a la laine, c'est des bonnes choses. Tu peux avoir l'opportunité d'avoir un bon boulot, ou bien tu as un métier, si tu t'en vas, tu peux continuer.
2: Mm-hmm.
3: Mais sauf les paresseux, tu ne peux pas tenir.
2: Mm-hmm.
3: Après, si tu es paresseux.
1: Oui, parce que ce n'est pas facile du tout.
3: Voilà.
1: Rien n'est facile du tout.
3: Voilà, tu es envieux, tu es paresseux, et puis tu aimes la mode, parce que là-bas, tes qualités.
2: Ouais.
3: Là, tu vas le
2: c'est original.
1: Comme on le dit, original. Tu vas vivre ça.
3: Original. Moi-même, quand ma fille, mon anniversaire, m'a envoyé une montre Rolex, je dis, moi-même, j'étais la petite parce que à chaque fois, tu aimes des choses de qualité, ma chère, mais Dieu merci que tu as ton boulot, tu es bien payé, bon, il n'y a pas de problème. Mais je lui fais quand même des remarques parce que tellement la vie, d'après ces personnes qui vivent là-bas, belles, ils aiment la qualité.
2: Oui.
3: Et puis, il y a d'autres qui sont paresseux, qui ne veulent pas travailler. Ils aiment les choses faciles ou bien être des gigolos, femmes comme garçons, des deux côtés. Hein. Femmes aussi, des gigolos, des gigolos. Là, c'est compliqué. Mais si tu es réfléchi, tu sais que tu t'en vas pour pouvoir te chercher, quel que soit le boulot qu'on va te donner. Ça va te rapporter des sous et tu vas économiser. C'est cela que tu vois, ils construisent en Côte d'Ivoire ici, les immeubles qui sortent là. Moi, j'ai plein d'amis, mes frères et sœurs. Beaucoup de leurs, ils ont leurs maisons hein, qui sont sorties des terres, hein, ils ont mis en louage. Mais si tu ne t'en vas pour te faire voir et puis suivre le rythme des gens de là-bas, des enfants qui ont les parents aisés, eux, ils ne travaillent pas, tu te mets avec eux. Tu vas finir par voler, puis un jour même, ils vont te tuer ou bien ils vont te rapatrier.
2: Oui, on ramène son cadavre au pays ou bien on l'enferme dans une prison.
3: Mais sinon, moi, je préfère quand je vais, je ne reste pas. Hein. Je préfère visiter et puis bon, je viens.
2: Et revenir.
3: Je vais bientôt.
2: Il n'y a pas un conne là-bas. Oh.
3: Pardon?
2: Il n'y a pas un conne là-bas.
3: Non, il y a tout là-bas. Hein.
2: Hein?
3: Il n'y a pas, mais toi-même, tu t'en vas pour. Moi, mes frères et soeurs, mes enfants, ils font le marché africain.
2: Ah, oui, c'est vrai, c'est vrai, il y a le marché africain.
3: Voilà. C'est un peu cher, mais il y en a.
2: Ok.
3: Là, j'ai amené les choses. J'ai amené les transportés. Je m'en vais.
2: Maman, maman, ils sont connus.
3: Oui, j'ai mangé ça tout à l'heure.
2: Ah, tu vois, non? D'accord. Merci beaucoup, maman missionnaire, que Dieu lui dit. Je crois qu'ils disent pratiquement tous la même chose. Hein. Ce n'est pas pour les paresseux. La vie même n'est pas pour les paresseux. Hein. Voilà. Certains se disent, bon, ici, là, j'ai tout essayé, ça n'a pas marché. Je vais aller me chercher à l'extérieur. Si tu n'as pas de formation, tu n'es pas quelqu'un qui aime se battre, ce sera difficile pour toi. On s'écoute Rula Blessing, 14h43 minutes. Il nous reste 7 minutes avant la fin de cette émission. N'oubliez pas, à 17h, vous avez rendez-vous avec Ikio Nyawa Joseph. 07-58-21-21-21. À la suite de Rula Blessing, vous allez découvrir ou redécouvrir Dalo Diezi Fabienne. Son titre, Mon père, tu m'as sauvé.

0: Interrompre les appels, hein, Wendy. Il est déjà 14h45 minutes. On va juste échanger avant de céder l'antenne à Ikonyawa Joseph. Il vous donne rendez-vous à 17h sur Fréquence Vie dans Philadelphia. Et je l'avais dit à la suite de Rolla Blessing, voici Dalo Jesse Fabienne. Mon père, tu m'as sauvé.
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0: Bonne fête à tous les jeunes qui nous écoutent sur l'étendue du territoire ivoirien. Certains nous écoutent à l'extérieur du pays. Aujourd'hui, mercredi 12 août, c'est la journée internationale de la jeunesse.
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0: Et à l'occasion de la journée internationale de la jeunesse, ce 12 août, une enquête dessine une jeunesse africaine partagée entre envie d'entreprendre, recherche d'emploi, et tentation du départ. J'aimerais poser la question même à Wendy. Hein? Le patriarche, je vais poser la question à Wendy. Non? Envie d'entreprendre. Aller chercher un job. Voilà. Madame Kwame a parlé de bureau, les Ivoiriens. Ou tentation du départ.
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0: Wendy, pourquoi pour toi c'est quoi entreprendre ou c'est.
1: Arrière.
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0: Je me souviens, je crois que c'était au cours d'une émission, j'avais posé la question à quelqu'un. Il y a ici, tu vois, non? On t'invite ici. Dans une église. On veut t'annoncer l'évangile, etc. On te dit, bon. Viens à l'église, il y a telle chose que Dieu peut faire pour toi. Et ce même jour, il y a un ami qui dit, envoie ton billet d'avion pour que tu viennes le retrouver en Europe. Donc j'ai posé la question aux auditeurs, vous choisissez quoi? Vous partez à l'église parce que voilà, dimanche. Tous ceux qui m'ont appelé disent, bon, Tao, j'ai dit, oh, il n'y a pas d'église en Europe là-bas. On partit là-bas, tu vois, non, et le patriarche, c'est la même chose. Hein? Wendy me dit, attends, on peut entreprendre partout. Ça dessine déjà une personne qui veut partir. Hein. Voilà, on sent déjà.

0: Nous arrivons déjà à la fin de cette belle édition, notre émission au Salon des Amis. Aujourd'hui, nous avons parlé d'un sujet qui touche beaucoup de jeunes. Partir, rester ou entreprendre. Bon, partir pour chercher de meilleures opportunités. Rester pour bâtir son pays ou entreprendre pour créer sa propre voie. Ce que nous retenons, c'est que quel que soit ton choix, mets Dieu au centre. Consulte-le et prie et laisse-le te conduire. Car là où Dieu t'envoie, sa grâce te précède et sa main t'accompagne. Voilà, donc on a fini pour aujourd'hui. On vous donne rendez-vous encore pour mercredi prochain de 13h à 15h pour un autre numéro de Salon des Amis. C'était Wendy Ziré et Tao Daniel. On vous dit au revoir, que le Seigneur vous bénisse. On vous aime très très fort.
1: Mais Dieu vous aime encore plus. Encore plus. Et vendredi, vous avez rendez-vous avec Wendy, hein, Wendy, pour La Voix des Anges. Vendredi à partir de 14h. Et ce soir, de 21h à 1h du matin, on sera pour Une Nuit Sans Ennui. Et on n'oublie pas, Wendy, la dernière soirée hommage à Bolou Vincent, du côté de Yopougon. Rappelle-moi, pardon, l'église Yopougon, des Assemblées de Dieu, là. C'est Niangon. Temple à Victoire, Yopougon, Niangon. Et donc, on vous attend à partir de 19h, de 19h à 22h. On sera là, tous ensemble, pour rendre un dernier hommage à notre patron, notre maître, notre ami, notre frère, Bolou Kwasi Vincent.
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0: Notre Dieu est merveilleux, il nous donne la santé, il nous donne la vie. Il nous donne tout le nécessaire pour notre subsistance et nous voulons le bénir. Nous apprenons à connaître notre Dieu au travers de sa parole. Et nous méditons sa parole, à méditer ensemble pour les
1: jeunes.
0: Je suis avec la jeunesse de l'église AEC de la SIAD Temple, la référence représentée ici par deux de ses membres. Ils vont se présenter.
2: Bonjour à tous, je suis Yo Cédric, commissaire au compte de la jeunesse.
3: Bonjour à tous, je suis Odilon Zamblé, chef flambeau et lumière au niveau de la troupe de l'AEC, Cocody SIAD.
0: Entendez par AEC, Alliance des églises évangéliques charismatiques international. Je suis Alexis Plignon-Bracois. Au microphone, et cette émission est mise en onde par tonton Emmanuel Yao et tonton Edouard. Et nous sommes heureux.

0: Nous allons passer à la lecture de notre texte de Chroniques, chapitre 24, les versets 15 à 20. Nous faisons la lecture avec Yo Cédric.
1: Je lis. Jojada mourut, âgé et rassasié de jours. Il avait à sa mort 130 ans. On l'enterra dans la ville de David avec les rois, parce qu'il avait fait du bien en Israël, et à l'égard de Dieu, et à l'égard de sa maison. Après la mort de Jojada, les chefs de Juda vinrent se prosterner devant le roi. Alors le roi les écouta. Et ils abandonnèrent la maison de l'Éternel, le Dieu de leur père, et ils servirent les Astartés et les idoles. La colère de l'Éternel fut sur Juda et sur Jérusalem, parce qu'ils s'étaient ainsi rendus coupables. L'Éternel envoya parmi eux des prophètes pour les ramener à lui. Mais ils n'écoutèrent point les avertissements qu'ils ont reçus. Zacharie, fils du sacrificateur Jojada, fut revêtu de l'Esprit de Dieu. Il se présenta devant le peuple et lui dit, « Ainsi parle Dieu. Pourquoi transgressez-vous les commandements de l'Éternel? Vous ne prospérez point, car vous avez abandonné l'Éternel et il vous abandonnera. » Amen.
0: Amen.

0: Nous allons présenter le livre de deux chroniques dans lequel nous méditons cet après-midi et nous allons avec Odilon.
1: Bon, en ce qui concerne le livre de chroniques, c'est un livre qui retrace beaucoup l'histoire des rois d'Israël. Voilà, et ce livre est traditionnellement attribué à Esdras comme auteur. Ici, on veut parler de Esdras. Esdras, anciennement, était un scribe et c'est un écrivain alors. Esdras également a beaucoup conduit le peuple à méditer la Torah, à se tourner vers en fait la loi mosaïque, à marcher selon les lois, les commandements de Dieu.
0: D'accord, nous allons donc rappeler le contexte de notre passage rapidement.
1: En ce qui concerne le contexte de ce chapitre, je dirais qu'il y a un roi qui existait en fait en Israël en ce temps, qui s'appelle Joas. Et ce roi a depuis 7 ans pris les règnes d'Israël. Et là, il était conduit par un sacrificateur appelé Josada, au moins qui a travaillé avec lui pendant cette période. Vraiment, il était propre, il était prompt à suivre la parole de Dieu. Il a marché droit aux yeux de l'Éternel pendant le règne, mais pendant la vie de Josada.
0: Exactement. Je pourrais dire comme action que Joas a menée pendant le début de son règne, c'est qu'il a restauré la maison de l'Éternel, il a réparé le temple, il a imposé un impôt au niveau du peuple qui a servi à faire les réparations et même à concevoir les ustensiles qui allaient être utilisés par les sacrificateurs pour l'adoration de l'Éternel au sein de sa maison. Donc voici quelques actions que Joas a fait lorsque Josada était encore vivant. Et nous allons donc aborder notre texte. Josada meurt au verset 15. Et qu'est-ce qui se passe par la suite?
1: Je peux commencer déjà. Je dirais à partir du verset 15, la Bible dit que Josada mourut. Et dès la mort de Josada, Joas s'est détourné de la voix de Dieu en écoutant les chefs de peuple qui sont venus vers lui et ils se sont détournés de la voix de Dieu.
0: D'accord, nous allons proposer un découpage pour mieux comprendre cette histoire.
2: D'accord, comme découpage du verset 15 au verset 16, nous avons ici la mort de Josada. Vous pouvez voir ici dans le verset 15, Josada mourut, âgé et rassasié de joues. Donc là, on a la mort de Josada. Deuxième découpage, du verset 17 au verset 19, nous pouvons constater, je dirais, l'infidélité de Judas.
0: Suite au verset 18.
2: Au verset 18, il est mentionné clairement. Et ils abandonnèrent la maison de l'Éternel, le Dieu de leur père. Et ils servirent les Astarté. C'est très clair, sans équivoque. On voit ici l'infidélité de Judas. Et au verset 20, comme découpage, on a le message assez fort du prophète Zacharie.
0: D'accord, nous allons donc passer à la fin des exemples à suivre. Quels sont les exemples que nous devons suivre dans le texte?
1: En ce qui concerne les exemples à suivre, d'abord nous allons commencer par Josada. Voilà, la Bible parle de Josada comme un sacrificateur. Voilà, il est mort 7 rassasiés de jour, mais Josada était un homme intègre qui suivait Dieu. Et donc, c'est d'abord le premier exemple à suivre. Voilà, et le second exemple à suivre, ce sera le courage de Zacharie. Voilà, Zacharie qui s'est laissé utiliser par Dieu. Voilà.

0: qui, malgré la désobéissance du peuple, malgré la fureur du peuple dans sa désobéissance, a eu le courage d'annoncer la parole de Dieu, a eu le courage de leur dire, de revenir, de leur voir. Donc ces deux exemples sont vraiment à suivre de ma part.
1: Exemple à ne pas suivre alors ?
2: Exemple à ne pas suivre, c'est bien entendu, on va parler de l'infidélité du peuple. Nous allons parler de Joas, parce que à la mort du sacrificateur Jojada, nous avons vu que Joas a changé de posture. Celui-là qui était vraiment prompt à manifester du zèle pour l'œuvre de l'Éternel, subitement à la mort de ce grand homme qui le coachait, si je peux le dire ainsi, il a changé de bord lorsque les chefs sont venus. Donc il y a cette constance que nous devons avoir lorsque nous suivons ce qui est bien, c'est-à-dire les préceptes que Jojada enseignait au roi Joas. Et comme exemple à ne pas suivre aussi, ce sont les chefs. Les chefs aussi, ils ont été vraiment, dès qu'ils ont appris la mort de Jojada, prompt à induire le peuple et même le roi dans la désobéissance, dans l'adoration des idoles que Dieu même déteste, hein, les astartés.
1: D'accord, nous allons passer aux vérités, les vérités que nous découvrons dans ce texte.
0: Ok, les vérités qu'on découvre dans le texte, verset 19. L'Éternel envoya parmi eux des prophètes pour les ramener à lui, mais ils n'écoutaient point les avertissements qu'ils ont reçus. Alors ce verset fait ressortir le fait que Dieu, avant d'agir, avant de punir, il avertit d'abord.
1: Exactement.
0: Voilà, donc la première vérité, c'est l'avertissement de Dieu avant de juger qui que ce soit. Et également, Dieu utilise ses serviteurs pour répondre son peuple. Le même verset 19 le dit. Et je vais dire également que l'obéissance attire la bénédiction. Donc lorsque le peuple de Dieu reste accroché à l'Éternel, la bénédiction vient. C'est pourquoi nous allons voir déjà au verset 15, lorsque Joas était toujours avec Dieu, il y avait la bénédiction. Mais c'est que les textes qui suivront parleront d'une certaine malédiction que Dieu va envoyer sur le peuple à cause de leur désobéissance.
1: Exactement. Une autre vérité.
2: Dieu nous avertit toujours avant de juger, que Dieu nous donne la capacité aussi d'entendre sa voix.
1: Exactement. Moi, je vais me pencher plus sur le verset 16 qui dit « On l'enterra dans la ville de David avec les rois parce qu'il avait fait du bien en Israël et à l'égard de Dieu et à l'égard de sa maison. » Surtout le mot « avec les rois ». On voit que Jojada n'était pas roi, mais il a été enterré avec les rois. Il a été enterré comme un roi. Et on donne la raison pour laquelle il a été mis dans le sépulcre des rois. Parce qu'il avait fait du bien, non seulement dans le peuple, il avait fait aussi du bien au roi. Et cela me pousse à me rappeler le verset qui dit « Si tu reçois un prophète, tu reçois la bénédiction du prophète. »
0: Si tu reçois un prophète en qualité de prophète.
1: Voilà, tu reçois la bénédiction du prophète. Parce que ici, on voit que Jojada était en compagnie des rois. Et les actions qu'il posait, bien vu qu'il n'était pas roi, mais c'était des actions qui faisaient du bien, non seulement au peuple comme le font les rois, mais aussi à Dieu. Donc Dieu l'a élevé en qualité de roi. Donc ainsi, il a été enseveli avec les rois. Donc cela me pousse à savoir que lorsque je fais du bien, lorsque je sers le Seigneur aussi, il me bénit en fonction du service qu'on lui donne. C'est vrai que ce n'est pas une affaire de donnant, je vais faire pour que Dieu me bénisse. Non, on ne fait pas pour recevoir forcément la bénédiction, mais c'est une conséquence. Voilà, c'est une conséquence qu'on ne le veuille ou pas, la bénédiction vient à nous lorsqu'on sert sincèrement le Seigneur et on voit la sincérité dans le service que ce prophète-là avait dans l'action qu'il a posée. Et même après sa mort, on voit qu'il a laissé un témoignage. Et ce témoignage-là se voit dans la vie de son enfant. Parce qu'on dit Zacharie, fils de Jojada, est venu lui aussi accomplir la volonté du Seigneur. Malgré que la mission que le Seigneur lui avait confiée n'était pas une mission facile, mais il est venu l'accomplir avec aussi la même fidélité qu'a manifesté son père. Pour dire aussi que les actions que nous posons se voient aussi dans la vie de nos enfants. Et ça montre combien de fois la Bible est réelle, parce qu'on dit que à l'égard de Dieu et à l'égard de sa maison. La Bible dit que celui qui ne prend pas soin de sa maison est pire qu'un infidèle. Il n'était pas seulement qu'un homme de Dieu pour les gens du dehors, mais il était aussi un homme de Dieu et pour les gens du dehors et pour les gens de la maison. Et on voit l'impact que ça a eu sur la vie de son fils Zacharie. Donc, pour dire que les actions que nous posons laissent des traces et ont des conséquences tant sur les personnes qui nous entourent que sur nos enfants. Donc, nous allons passer à ce qu'on retient. Qu'est-ce qu'on retient de cette méditation?
0: Vous avez déjà dit plein de choses là-dessus. D'abord, Josada était quelqu'un d'exemplaire. C'était un sacrificateur exemplaire qui a non seulement œuvré pour l'avancement du peuple d'Israël, mais n'a pas oublié aussi sa maison. Donc nous aussi, nous devons faire pareil. Et ce que nous devons retenir concrètement, c'est cette histoire de Joas, qui d'abord à la base était disciple, un bon disciple de Josada. Mais malheureusement, après la mort de Josada, Joas a changé de caractère, de comportement. Il était négatif. Notre marche avec Dieu ne doit pas dépendre forcément d'un guide. Et si nous avons un guide qui marche selon la parole de Dieu, tant mieux. Au cas où nous avons un guide qui ne suit pas la parole de Dieu, ça ne vaut pas la peine de le suivre.
1: Pour enchérir, ou bien pour ajouter à ce que je dis, même si nous n'avons pas un guide qui marche selon la parole de Dieu, nous avons la parole de Dieu et le Saint-Esprit pour nous guider, qui sont les meilleurs guides. Voilà, David pouvait le dire et c'est notre slogan au niveau de la Ligue. Ta parole est une lampe à mes pieds et une lumière sur notre sentier. C'est la parole du Seigneur qui nous guide, qui nous montre la voie à suivre, qui nous montre comment marcher avec le Seigneur. C'est vrai, nous avons des guides spirituels, nous avons des encadreurs et tout, mais le véritable guide que nous avons, c'est la parole de Dieu et le Saint-Esprit en nous qui nous montre comment est-ce que nous devons marcher. Parce que c'est le Saint-Esprit et la parole de Dieu en nous qui nous permettra de pouvoir faire une bonne lecture de si les guides sont vraiment de Dieu ou pas, qui va aiguiser notre discernement. Exactement. Afin de savoir que attention, cette action-là, Dieu n'est pas avec et on ne va pas suivre, je veux dire, aveuglément ceux qui sont devant nous. Voilà, donc nous devons faire attention. Allons-y avec la conclusion de Cédric.
2: En fait, le message est toujours actuel et aujourd'hui aussi, au risque de se répéter, on a des guides qui souvent ça ne tient pas trop, mais puisqu'on n'est pas accroché à la parole et l'esprit aussi nous parle, mais on n'écoute pas, on suit aveuglément nos différents guides aujourd'hui qui beaucoup sont dans des fantaisies, excusez-moi du thème, mais la Bible au travers de l'histoire de Joas et Josada nous dit notre constance ne doit pas dépendre d'un guide ou pas. Mais notre constance doit dépendre de notre rapport avec la parole de Dieu, de notre rapport avec le Saint-Esprit.
1: Exactement.
2: C'est ce que j'aimerais dire pour conclure.
1: Nous allons prier le Seigneur pour que nous ne puissions pas avoir cette vie de joie, c'est-à-dire bien commencer et mal finir. Nous voulons bien commencer et bien finir.
2: Amen.
1: Que le Seigneur nous aide à travers son Saint-Esprit à nous attacher à sa parole, qu'il nous révèle son plan et que nous puissions marcher selon la direction du Saint-Esprit et non selon la direction des hommes. Parce que les hommes peuvent se tromper, mais le Seigneur, le Saint-Esprit, lui ne se trompe point.
2: Amen.
1: Nous prions avec Odilon.
0: Seigneur notre Père, Dieu de grâce, nous bénissons ton nom, merci pour ta parole. Ta parole est une lampe à nos pieds, une lumière sur nos sentiers. Nous te bénissons, Seigneur, pour toute personne qui a également écouté cette parole. Nous prions de la semer en réalité dans le cœur, afin que, Seigneur, ce soit une parole qui puisse germer, Seigneur, afin d'apporter, Seigneur, pour la gloire de ton nom. Merci de bénir ce moment. Merci de bénir la vie de chacun au nom de Jésus-Christ. Amen.
1: Amen. Amen. Nous disons merci à nos invités. Merci à Odilon et à Cédric qui nous ont permis de mieux comprendre le texte du jour de Chroniques, chapitre 24, les versets 15 à 20. Vous pouvez trouver le commentaire de notre test du jour à la page 226 de notre guide de méditation, le rendez-vous avec Dieu édition 2026. Merci à tonton Emmanuel Yao, merci à tonton Edouard, merci à vous chers auditeurs. Nous vous laissons toujours en compagnie de la parole de Dieu, toujours méditer la parole de Dieu afin de pouvoir connaître la direction du Seigneur. Rendez-vous mercredi prochain pour encore méditer la parole de Dieu. D'ici là, portez-vous bien et que la faveur de Dieu demeure sur votre vie. Shalom.

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0: votre rendez-vous avec le bonheur chez soi. Chers amis auditeurs, nous vous espérons tous en bonne santé. Que votre journée soit des plus prospères. Le bonheur chez soi, n'est-ce pas le rêve de tous? Cette émission est destinée à tous ceux qui s'intéressent aux problèmes de la famille. Le bonheur vrai, authentique, durable, ça existe.
1: Les relations sexuelles au sein du mariage n'ont jamais été motif de déshonneur ni de condamnation. Cependant, il y a encore de nombreux couples dans lesquels, en général, l'épouse les supporte passivement parce qu'elle suppose qu'il s'agit d'un péché ou d'une activité qu'il faut subir sans en jouir. Il est certain que la personne qui entretient pareille croyance ne retire aucun plaisir du contact intime avec son conjoint et par son attitude, elle ne contribue ni à l'unité ni au bonheur du mariage. Chers amis auditeurs, certainement que vous avez deviné ce dont il s'agit aujourd'hui. Notre thème de ce jour ne parle du mariage et de la sexualité. Et nous en parlerons plus avec le pasteur Tano qui est encore une fois avec nous. Si nous en parlons, c'est pour que cela puisse servir de guide ou encore mieux de leçon à beaucoup qui, pendant des années, ont souffert à cause de leur concept peu clair concernant la sexualité. Bienvenue à vous, chers fidèles amis de Bonheur chez soi. Bienvenue également au pasteur Tano.
2: Merci, Charline.
1: C'est un réel plaisir pour nous de vous recevoir chaque fois dans ce studio, pasteur.
2: Le plaisir est doublement partagé.
1: Ok. Comme je le disais tantôt, les relations sexuelles au sein du mariage n'ont jamais été motif de déshonneur, encore moins de condamnation. Cependant, lors de mes recherches sur ce thème, je suis tombée sur un document dans lequel j'ai lu ceci. Beaucoup de personnes pensent encore que la Bible n'aborde la sensualité et la sexualité qu'avec censure et austérité, que tout ce qui est lié au sexe serait mauvais et que l'amour serait éloigné de toute caresse et de tout plaisir. Alors, pasteur, qu'est-ce que la sexualité d'abord?
2: Merci de me passer la parole. La sexualité, c'est tout ce qui concerne le genre humain, la femme et l'homme. Dans notre constitution physique, la morphologie, lorsqu'on parle de sexualité, c'est tout ce qui concerne la vie sexuelle de l'homme. La femme dans sa croissance, la puberté, ce qui se passe à l'âge de 12 ans, la poussée des seins, la poussée des poils sur certaines parties du corps. Pour l'homme, la voix qui devient rock à un certain moment donné et la jeune fille à un certain moment de sa vie va connaître ce qu'on appelle la période de menstruation, etc. Mais pour notre sujet, c'est un autre aspect de la sexualité, le côté intime. Cette intimité qui existe, qui demeure ou qui doit demeurer entre l'homme et la femme, qui les rapproche parce qu'ils sont mariés et femmes et cela doit se jouer entre eux. Et nous allons développer un peu plus cela lorsque nous allons évoluer dans notre émission.
1: Ok. Alors, pasteur, êtes-vous du même avis de ceux qui affirment que Dieu n'aurait créé la sexualité que pour la procréation?
2: Je ne vais pas être trop extrémiste pour dire je rejette carrément avec le revers de la main, mais je ne suis pas d'accord avec cela. Parce que lorsqu'on dit c'est seulement pour la procréation que Dieu a donné, j'aimerais poser la question à ceux qui sont de cet avis-là. Dans la procréation, il n'y a pas de plaisir qu'il tire, même avant que la procréation n'arrive. Donc déjà, on se contredit parce que même avant qu'il y ait la procréation, c'est ce qui vient après. Mais avant, pendant l'acte, tout ce qui se passe autour, quand je vois mon épouse, je vois mon homme, tout ce qui se fait, il n'y a pas de sensualité, il n'y a pas de plaisir qu'on en tire. Mais revenons à la création. Dans Genèse chapitre 2, versets 23 à 25, qu'est-ce que Dieu dit? Et l'homme dit, voici cette fois celle qui est os de mes os et chair de ma chair, on l'appellera femme, parce qu'elle a été prise de l'homme. C'est pourquoi l'homme quittera son père et sa mère et s'attachera à sa femme, et ils deviendront une seule chair. L'homme et sa femme étaient nus, tous deux nus, et ils n'en avaient point honte. Déjà, c'est de l'intimité ici que Dieu est en train de parler. Donc, la procréation, dans Genèse chapitre 1, verset 29, n'est que la bénédiction que Dieu a ajoutée à cette intimité, à cette sensualité qu'il a donnée à l'homme et à la femme. C'est pourquoi il dit, il bénit l'homme et la femme, il a dit, soyez féconds. Donc, la procréation est après. Mais la sensualité, le plaisir, c'est avant.
1: Alors, de ce fait-là, on peut dire ainsi que un mariage ne peut fonctionner sans sexe.
2: Le sexe n'est pas le mariage, mais le sexe fait partie du mariage. Parce que si j'ai dit le mariage, c'est le sexe, c'est que monsieur et madame, on se réveille matin, c'est de ça seulement que nous vivons. Mais le sexe est un élément important, voire la sexualité entre monsieur et madame est un aspect important dans le foyer. Et si on manque ce devoir, nous allons échouer lamentablement dans notre union. Et c'est ce que nous trouvons dans le livre de Cantique des Cantiques, où le roi Salomon en a longuement parlé sous l'inspiration du Saint-Esprit. Nous n'allons pas éternuer, mais si nous prenons les 8 chapitres de Cantique des Cantiques, nous voyons qu'on ne fait que parler de l'amour, de la sensualité, de cette intimité qui règne entre l'homme et la femme.
1: Alors, pasteur, ces passages bibliques dont vous parlez et d'autres semblables nous permettent de croire que les relations sexuelles conjugales sont une expression indésirable et répugnante à la nature humaine et que par conséquent, il faudrait les éviter ou bien encore les accepter avec la plus grande indifférence pour terminer le plus vite possible.
2: Non, il faut dire que le sexe entre monsieur et madame, c'est la partie, c'est la dernière partie, du moins c'est la conclusion même de la sexualité. C'est ce qui vient consolider. C'est comme si j'ai construit ma maison et j'y viens maintenant mettre le toit fini pour qu'elle soit habitable. C'est pour dire quoi? La sexualité, c'est ce qui se passe chaque jour. Les paroles d'amour, les paroles d'affection, les soins, et on termine dans la chambre à deux. Donc c'est pour consolider cela. Donc ce n'est pas quelque chose qu'on fait à la va-vite et puis on s'en va. Nous avons cela dans 1 Corinthiens, chapitre 7, qui parle un peu de cela. Et nous allons lire ensemble. Parce que à un moment donné, dans l'église de Corinthe, les gens ont commencé à avoir les mêmes attitudes comme ceux qui disent que le sexe est une mauvaise chose. Et c'est pourquoi Paul a écrit pour leur répondre, pour dire, pour éviter l'impudicité, que chacun ait sa femme et que chaque femme ait son mari. 1 Corinthiens chapitre 7. Que le mari rende à sa femme ce qu'il lui doit et que la femme agisse de même envers son mari. Paul ne parle pas d'habillement ici. Paul ne parle pas de préparer la nourriture.
1: Non, non.
2: Il dit, la femme n'a pas autorité sur son propre corps. Ça veut dire quoi? La femme ne doit pas refuser cela à son mari. Le mari n'a pas aussi autorité sur son propre corps, mais c'est la femme. Ne vous privez point l'un de l'autre, si ce n'est d'un commun accord. C'est-à-dire la seule fois où monsieur peut refuser de satisfaire intimement sa femme ou bien sa femme, c'est lorsque vous vous entendez parce que vous voulez avoir un moment spécial avec Dieu.
1: Mais ce passage explique clairement le devoir de chaque conjoint touchant à des relations maritales, pasteur.
2: Oui, la Bible explique bien cela. Quand la parole de Dieu dit la femme n'a pas autorité sur son corps, il peut arriver que le désir d'être ensemble ne soit pas bilatéral, c'est-à-dire partagé. C'est peut-être la femme qui se joue là, a vraiment très envie de son homme. Comme la Bible dit, l'homme n'a pas autorité sur son corps, c'est pour dire mon corps appartient à ma femme. C'est pourquoi on dit dans le mariage, on cherche à faire le bonheur de l'autre. On ne cherche pas son bonheur. Donc, puisque la femme a autorité sur mon corps, le jour où elle en demande, je dois faire quoi?
1: Je dois
2: répondre.
1: Oui.
2: Moi aussi, le jour où j'en ai besoin, puisque l'autorité du corps de la femme me revient, la femme ne doit pas me refuser. Mais tout doit se faire dans un climat d'amour, dans la joie, dans l'harmonie. Donc, parce que l'amour, on parle de sensualité. On ne se jette pas sur la personne comme on voit les animaux le faire à gauche et à droite. Non, il y a une certaine préparation, il y a beaucoup de choses qui rentrent en compte. Peut-être, vous me donnerez peut-être une autre occasion de parler peut-être même davantage de ça, ou bien peut-être dans l'évolution de notre émission, comment est-ce que la sexualité doit réellement se vivre entre messieurs et madame.
1: Ok. Alors, pasteur, puisque nous parlons maintenant de la sexualité au sein du couple, tout à l'heure, vous nous disiez que c'est un devoir pour chaque conjoint de satisfaire son autre conjoint.
2: C'est ça.
1: Alors, bien souvent dans des couples, lors des rapports sexuels, on constate que c'est l'homme qui a tendance à satisfaire ses besoins. Et une fois que l'acte est terminé, il ne se soucie même pas du fait que sa femme l'ait été aussi ou pas. Lorsque les couples ne sont pas d'accord à propos de leur vie sexuelle, cela peut engendrer des problèmes, n'est-ce pas?
2: Et évidemment, Charline, aujourd'hui, dans nos rapports d'intimité, nous sommes souvent égoïstes. Et surtout les hommes, on pense uniquement à nous. Parce que la satisfaction sexuelle de l'homme est externe. Mais la satisfaction sexuelle de la femme est interne. Ça veut dire pour que la femme atteigne l'orgasme, c'est un processus. L'homme, tout ce qu'on fait autour, c'est lorsqu'il va atteindre l'extase qu'il atteint son paroxysme. Mais la femme, depuis le début, c'est-à-dire les paroles même que je prononce déjà, apportent déjà de la satisfaction à la femme. Tout ce que j'ai fait, les préliminaires, les choses, tout ça. Donc, il faut tenir compte. Il faut connaître son partenaire. Donc, en amour, il faut connaître son partenaire. Et qu'est-ce qui peut faire plaisir à mon épouse ou à mon époux? Qu'est-ce qui peut l'amener à être satisfait? Parce que il arrive que l'homme, à un moment donné, soit satisfait, mais la femme est encore très loin dans le voyage. Donc, puisque la femme parcourt une longue distance plus que l'homme dans l'intimité sexuelle, l'homme doit l'accompagner à un certain nombre de kilomètres. Et lorsque elle est presque arrivée à distance et l'homme, puisque pour lui ne prend pas trop de temps, les deux arrivent au terme du voyage. Je m'explique, il faut les préliminaires. Il faut les petits câlins, les petits mots doux. Il faut préparer la femme psychologiquement, moralement. Et non que la femme est en pleine cuisine, elle rentre dans la chambre, on se jette sur elle pour dire j'ai envie de toi et puis on commence.
1: Non.
2: Parce qu'il faut préparer la femme physiquement. Parce que physiquement, si la femme n'est pas préparée, elle ne ressentira pas du plaisir, mais plus de douleur. Ça aussi.
1: Le thème d'aujourd'hui est très intéressant, chers amis auditeurs. Mais pour nous permettre de souffler un peu, nous allons tout de suite en musique et revenons dans quelques instants pour la suite.

0: disiez que c'était égoïste pour l'homme de satisfaire à lui seul ses besoins sans toutefois se soucier de sa femme. Mais est-ce que on peut parler réellement d'égoïsme si la femme ne fait pas savoir à son mari qu'elle n'a pas atteint d'orgasme? Comment est-ce qu'il peut savoir qu'elle n'a pas atteint?
1: Merci. L'une des choses les plus importantes dans le mariage, c'est la communication. C'est à travers ou par la communication qu'on peut apprendre à se connaître. Et ce que Madame X recherche pour être satisfaite dans les rapports intimes n'est pas ce que Madame Y cherche. Il faut connaître son partenaire. Parce que même quand on parle de l'homme, il y a des parties aussi de l'homme. Il faut connaître les parties érogènes de son partenaire. Qu'est-ce qui, chez mon homme, l'amène dans le jargon des autres, on parlera de septième ciel, etc. Qu'est-ce qui, chez l'homme, peut l'amener à atteindre l'orgasme, la satisfaction? Qu'est-ce qui, chez la femme, peut l'amener? Il faut échanger. C'est pourquoi j'ai dit, l'amour, les rapports sexuels, ce n'est pas quelque chose où on se réveille et on commence à faire la route. C'est des choses qui se préparent. En amour, il n'y a pas de honte, il n'y a pas de gêne. Je dois être capable de dire à mon homme, moi, voici ce que j'aime qu'on me fasse. Et quand tu touches ta partenaire, je ne veux pas que les auditeurs me comprennent mal. Quand tu touches ta partenaire, dans les contacts, tu peux déjà savoir qu'est-ce qui touche ta partenaire par sa réaction. Parce qu'il y a des parties, tu touches, elle reste insensible. Mais il y a des parties, quand tu touches, ça éveille ses sens. Tu dois savoir que c'est des choses quelque part où tu dois insister pour aider ta partenaire. Et comme j'ai dit, physiquement, la femme doit être préparée parce que la partie génitale de la femme est constituée différemment de l'homme. Donc il faut beaucoup de choses pour qu'elle puisse sentir. Comme j'ai dit, si la femme n'est pas bien préparée pendant les rapports, elle ne sentira pas de plaisir, mais c'est des douleurs qu'elle va ressentir. Et c'est ce qui fait que souvent certaines femmes ont été marquées dans leur vie et ça fait qu'aujourd'hui, elles prennent les rapports comme quelque chose de douloureux ou bien de mauvais en ce sens. Parce que la première expérience n'a pas été bonne. Donc, l'homme peut être aussi, rester aussi sur sa faim dans les rapports. Donc, Dieu dit vice-versa, qu'on apprenons à connaître nos partenaires et cherchons à les satisfaire. Donc, dans les rapports, ce n'est pas se retrouver seulement au lit, mais il y a beaucoup de choses qu'il faut faire.
0: Revenons un peu sur la gêne dont vous avez parlé tout à l'heure. Par le passé, les femmes vivant dans un couple n'osaient approcher leur époux pour manifester leur désir, encore moins de parler de leur insatisfaction. Alors qu'aujourd'hui, avec cette société moderne dans laquelle nous vivons, c'est tout à fait le contraire. Les femmes n'éprouvent aucune honte à faire part de leur insatisfaction ou de leurs quelques problèmes rencontrés au sein du couple à leur mari. Alors, pasteur, est-ce qu'on peut parler de ce fait-là d'actes pudiques? Est-ce qu'on peut dire, pour être plus clair, que les femmes d'aujourd'hui ne sont pas pudiques ou qu'elles ne prouvent pas de honte?
1: Merci. Merci de nous aider à lever cet équivoque. Ça a toujours été la même chose. Ce n'est pas le modernisme qui nous a apporté cela. Mais il faut dire que le modernisme n'a fait qu'enlever peut-être la toile d'araignée qui était sous nos yeux et qui nous empêchait de voir. Sinon, depuis la création, c'est ce que Dieu a toujours fait. Quand Salomon écrivait Cantique des Cantiques, il n'y avait pas l'Internet.
0: Non.
1: Mais c'est dans les Cantiques qu'on voit la sensualité, tout ce dont il parle. Toute cette poésie qu'il met autour de l'intimité entre l'homme et la femme. Donc c'est pour dire que depuis la création, la chose a toujours été, la chose est. Mais en grandissant dans certaines cultures, on a perdu de vue ce côté. Le modernisme n'est venu que ouvrir nos yeux pour qu'on puisse mieux voir. Sinon, c'est la même chose. Donc, les femmes d'aujourd'hui ne sont pas moins pudiques que nos mamans, que nos grandes-mères. La seule différence qui pouvait nous dire qu'elles ne sont pas pudiques, c'est s'arrêter sur tous les toits pour dire non, moi, mon homme n'arrive pas à me satisfaire. Là, on sort du contexte. Mais être dans la chambre avec son mari et lui dire, chérie, voici ce que j'aimerais que tu me fasses pour que ça me fasse plus plaisir. Ce n'est pas manqué depuis deux. C'est au contraire parce qu'on veut être heureux dans le foyer. Parce que ne pas échanger, au dehors, je vais aller trouver la satisfaction. Si l'homme aussi n'arrive pas à échanger avec sa femme, pour dire, madame, voici ce que j'aimerais que tu me fasses. Il ira chercher la meilleure expérience
0: dehors. Nous reviendrons tout à l'heure là-dessus. Alors, je puis vous demander le rôle véritable des relations sexuelles dans le mariage.
1: Les rapports sexuels dans le mariage, c'est le lieu où nous témoignons véritablement l'amour que nous avons pour l'autre. Quand nous revenons à Genèse chapitre 2, la Bible dit « L'homme et la femme étaient nus et ils n'en avaient point honte. » Quand la femme est nue devant une personne étrangère, elle a honte. Regardez quand une femme est mal assise et que quelqu'un rentre, elle cherche à faire quoi? À s'ajuster.
0: Tout à fait.
1: L'homme aussi, pareillement. Non, c'est pour dire que il n'y a pas de honte à cela. Mais c'est une chose que Dieu a créée pour le bien-être. Donc, quand j'ai des rapports avec mon épouse, mon conjoint, c'est l'intimité. Parce que la Bible dit qu'ils seront une seule chair. À quel moment deviennent une seule chair? Les scientifiques disent que quand nous avons des rapports avec quelqu'un, c'est des choses qu'on n'oublie jamais. C'est-à-dire l'image. Regardez quand une femme a eu des rapports avec quelqu'un par le passé, même si c'était au secondaire qu'ils ont eu cela, cette image reste gravée dans l'esprit de la femme pour toujours, et même de l'homme. Parce que dans les rapports sexuels, on échange la vie, on échange l'être, on partage, on devient un. Voilà. Donc, les rapports sexuels, c'est pour consolider. Quand je dis « je t'aime, j'ai fait tout », c'est pourquoi je dis « les rapports sexuels ne sont que la conclusion de ce qu'on a commencé ». C'est là qu'on se témoigne mutuellement l'amour qu'on a l'un pour l'autre.
0: Ok. Merci beaucoup, pasteur, pour ces précisions. Nous tendons allègrement vers la fin de notre émission. Mais avant, quelques dernières questions pour terminer. Qu'est-ce qui peut engendrer ou occasionner des relations extra-conjugales? Parce que vous en avez fait mention tout à l'heure.
1: Oui. Merci. Lorsqu'on manque son devoir de mari et de femme, ce qui amène des relations extra-conjugales, il y a plusieurs raisons. Mais malheureusement, Charline, le temps que nous avons ne nous suffirait pas pour développer cela. C'est la peine que j'ai pour cette émission. Mais je veux en quelques mots dire... quand nous cessons de nous témoigner les belles paroles du début, je te donne par exemple, je vais dire quelque chose d'ironique juste pour nous aider à comprendre. Il arrive que mon épouse et moi, on se taquine un peu. Et elle me dit, mais ça fait quelques jours, tu ne m'envoies pas au glacier, tu ne me fais pas ceci. Mais ma réponse, c'est de quoi? J'ai dit, chérie, tu sais, avant on était en compétition. C'est-à-dire, il y avait plusieurs prétendants. Maintenant que j'ai pris la palme d'or, je n'ai plus de raison de t'inviter au restaurant. Ça, c'est quand on veut rire. Mais dans un sens, c'est profond. Quand on se fréquente, on veut se marier, les invitations, les sorties, les soirées, on ne manque pas, les appels téléphoniques. Hein? Il m'arrivait souvent, lorsque je faisais d'appeler au moins mon épouse actuelle 10 fois dans la journée. Mais souvent, bon, Dieu merci, on continue de le faire. Même si souvent, il dit, mais il faut travailler, il faut cesser de penser à moi juste pour la taquiner. Aujourd'hui, combien de fois on appelle nos épouses, bien nos époux? Dès qu'on quitte la maison, on attend qu'ils rentrent à la maison. On perd de vue tous ces détails. La femme qui aimait se faire coquette, monsieur quitte au travail, elle a un pagne attaché sur la poitrine, les cheveux en vrac, la transpiration de la cuisine par-ci, par-là. Elle n'est plus coquette. Or, quand le monsieur sort, il a des collègues. Il a des gens, ils prennent le taxi avec des gens. Ils voient beaucoup de choses. Pour finir, il perd de vue cela. La femme aussi, qui recevait des mots tendres, l'affection, on perd de vue tout cela. Et chacun recherche cela au dehors. Voici en quelques mots certaines des raisons. Lorsqu'on perd de vue l'essentiel, la romance disparaît. Il y a des gens qui sont mariés depuis 10 ans. La même direction du lit est toujours là. La décoration de la maison n'a jamais changé. Depuis 20 ans, c'est le même rideau. Il n'y a pas
0: d'innovation.
1: Voilà, c'est comme le jardin. Ayez des fleurs et faites un mois sans arroser les fleurs. Ces fleurs vont se faner et pour finir vont se dessécher, mourir. C'est la même chose pour l'amour. Il faut arroser chaque jour. Et si on arrose, on n'aura pas de relation extra-conjugale.
0: Ce qui est encore plus grave dans ces relations extra-conjugales, c'est que parfois, il en est d'un enfant.
1: Ça, c'est la conséquence douloureuse de ces relations extra-conjugales. Parce que lorsqu'un enfant sort de cette relation...

0: madame aussi qui ne le fait pas, elle doit corriger cela.
1: Exactement.
0: Si c'est monsieur qui ne m'adresse plus de belles paroles, mm-hmm. il n'y a plus de sortie,
1: mm-hmm.
0: il faut revenir à notre premier amour.
1: Okay.
0: Et si on le fait, même si on a 50 ans de mariage, mm-hmm. c'est comme si on s'était marié aujourd'hui.
1: Ok. Merci beaucoup à vous, pasteur, parce que c'est un thème très intéressant dont nous parlons maintenant. Pasteur, nous sommes malheureusement au terme de cette émission. Alors, un dernier mot à l'endroit de tous ces couples qui nous écoutent afin de leur prodiguer des conseils.
0: Je dirais deux choses.
1: Mm-hmm.
0: Que l'homme ne se dérobe pas de son devoir vis-à-vis de sa femme et la femme de même.
1: Mm-hmm.
0: Et même si on avait des petits problèmes, qu'on s'asseye et qu'on en parle.
1: Mm-hmm.
0: Et enfin, 1 Corinthiens chapitre 7, mm-hmm. verset 27 à 28 nous dit,
1: mm-hmm.
0: vous avez appris qu'il a été dit, tu ne commettras point d'adultère.
1: Mm-hmm.
0: Mais moi, je vous dis que quiconque regarde une femme pour la convoiter a déjà commis un adultère avec elle dans son cœur.
1: Mm-hmm.
0: Pour dire quoi? La relation extra-conjugale est condamnée par Dieu.
1: Mm-hmm.
0: Ce n'est pas la solution
1: mm-hmm.
0: à ce que nous connaissons à la maison.
1: Mm-hmm.
0: Mais c'est de corriger en s'asseyant et en reprenant nos bonnes habitudes.
1: Mm-hmm. Merci beaucoup à vous, pasteur, pour tout ce développement qui nous a permis de prendre conscience, entre autres, des dangers que nous courons lorsque nous allons hors de nos mariages. La collaboration intelligente et dévouée des deux époux peut transformer la vie sexuelle en un vrai délice, au lieu qu'elle soit une source d'anxiété et de frustration. C'est ici que prend fin cette émission. Nous avons été très heureux d'être avec vous. À la technique, vous avez Nassis Badé. Au micro, vous avez Charline Yoboué et le pasteur Tano Salomon pour la Radio Mondiale Adventiste. Je vous souhaite de passer une très bonne suite de programmes.
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0: 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Il est 17h sur la voix qui dit Dieu vous aime.
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4: Madame et Monsieur, bonsoir. La première édition des journées foncières d'Abidjan, dénommée JFA, se tiendra du 5 au 7 octobre 2026 au Parc des Expositions d'Abidjan avec la participation de délégations issues des 14 pays d'Afrique, d'Amérique et d'Asie autour de la problématique la sécurisation foncière. L'annonce a été faite hier mardi 11 août 2026 à Abidjan par le ministre de l'Agriculture, du Développement Rural et des Productions Vivrières, Bruno Nabagné-Koné, lors du lancement officiel de cette première édition. Placée sous le thème « La sécurisation foncière, un facteur de cohésion sociale et un levier pour l'investissement productif, la création d'emplois pour les jeunes et les femmes ainsi que le développement durable », cette rencontre internationale ambitionne de favoriser le partage d'expériences et de bonnes pratiques entre les différents acteurs du secteur foncier. La 12e convention internationale de l'Église Ambassade des Miracles s'est ouverte le dimanche 9 août au siège de la dite Église Cocody à Toban 30e arrondissement dans une atmosphère chaleureuse entretenue par plusieurs chantres émérites. C'était en présence du bishop Ouattara Mohamed Idriss, président fondateur de la dite Église, du révérend apôtre Mangi Benaz, président du CNPC, secrétaire général du consistoire des protestants évangéliques de Côte d'Ivoire, de la première dame honorée, Madame Simone et Yves Gbagbo, de plusieurs personnalités invitées de marque et du peuple de Dieu mobilisés en cette circonstance. Ils sont venus nombreux, les partenaires, donateurs, bénéficiaires, membres et bénévoles de l'ONG Support Offense Education, pour prendre part à la journée de reconnaissance doublée de la présentation du bilan annuel des activités de la dite structure. C'était le samedi 8 août dernier à Novotel Abidjan Plateau, en présence du fondateur de l'ONG Support Offense Education, de plusieurs autorités ecclésiastiques, administratives, au rang desquelles le révérend Yahi Evette, pasteur principal de l'église évangélique, des Assemblées de Dieu d'Adjamé Centre, du professeur Mansila Edme, directrice générale de l'IPNET et membre d'honneur de l'ONG SOE. Des échos dans l'édition de ce soir. À l'international, l'épidémie de maladie à virus Ebola en République démocratique du Congo a fait 2011 morts sur 4381 cas confirmés, selon le dernier bilan publié mardi dernier par les autorités congolaises. Déclarée officiellement le 15 mai, la flambée se poursuit dans plusieurs provinces de l'Est et du Nord-Est du pays. Avec ce nouveau bilan, l'épidémie se rapproche de celle de 2018-2020, la plus meurtrière enregistrée en République démocratique du Congo qui avait fait près de 2300 morts. Le taux de létalité de la flambée actuelle est estimé à 45,9% selon les autorités sanitaires congolaises. Le ministre de la Santé Samuel Roger Kamba a toutefois estimé mardi dernier que le pic épidémique n'avait pas encore été atteint. En sport, pour terminer, la Confédération africaine de football a annoncé le lundi 10 août 2026 que l'Égypte accueillera la Coupe d'Afrique des Nations U23 de la CAF 2027, une compétition qui revêtira un enjeu particulier puisqu'elle servira également de tournoi qualificatif pour les Jeux olympiques de Los Angeles 2028. Par contre, les modalités et les dates des qualifications n'ont pas encore été indiquées par la CAF. Coupe d'Afrique des Nations féminines CAF Total Energy, les demi-finales démarrent dès ce soir avec deux affiches au programme, à savoir Algérie-Malawi à 17h GMT, suivi de Maroc-Cameroun à 20h GMT. Fin de ce flash d'informations, retrouvez Yves Steven Djike pour l'édition de 19h30.
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Nous revenons aujourd'hui au récit que nous avons dans l'évangile de Marc au chapitre 5, où Jésus a rendu à la vie la fille du chef de la synagogue qui était morte. Ce récit, vous le trouverez dans Marc 5, et aujourd'hui, je lirai à partir du verset 38. Ils arrivèrent à la maison du chef de la synagogue, où Jésus vit une foule bruyante et des gens qui pleuraient et poussaient de grands cris. Il entra et leur dit, « Pourquoi faites-vous du bruit et pourquoi pleurez-vous ? L'enfant n'est pas morte, mais elle dort. » Et ils se moquaient de lui. Alors, ayant fait sortir tout le monde, il prit avec lui le père et la mère de l'enfant et ceux qui l'avaient accompagné, et il entra là où était l'enfant. Il la saisit par la main et lui dit, « Talitha kumi », ce qui signifie, « Jeune fille, lève-toi, je te le dis. » Aussitôt, la jeune fille se leva et se mit à marcher, car elle avait 12 ans. Et ils furent dans un grand étonnement. Jésus leur adressa de fortes recommandations pour que personne ne sût la chose, et il dit qu'on donnât à manger à la jeune fille. Aujourd'hui, j'ai 5 choses à souligner dans ces quelques versets que nous venons de lire ensemble. Tout d'abord, ce passage nous rappelle que la mort est le lot de tous les hommes. Dans ce passage, nous avons le récit de la mort d'une jeune fille de 12 ans. Seulement 12 ans, mais elle est morte. S'il y a une chose qui est commune à tous les hommes, c'est la mort. À moins, bien sûr, que Christ ne revienne avant notre mort. La mort ne respecte ni l'âge, ni la nationalité, ni le rang dans la société, ni la richesse. Elle nous attend tous. Il est possible que, aujourd'hui, je parle pour la dernière fois à la radio. Je ne sais pas si je serai là la semaine prochaine. Et vous non plus, vous ne savez pas si vous aurez une autre occasion d'écouter l'émission Écho de la vérité. Nous ne savons pas ce que l'avenir nous réserve. Et pourtant, lorsque nous regardons autour de nous, nous voyons des gens qui vivent comme s'ils étaient ici dans ce monde pour toute l'éternité. Mais vous savez la chose la plus importante, ce n'est pas ce que nous possédons ici dans ce monde, c'est où passerons-nous l'éternité. Et rappelez-vous que la vie sera peut-être beaucoup plus courte que vous ne le pensez aujourd'hui. Je parle aujourd'hui peut-être à des jeunes, et des jeunes pensent toujours qu'ils ont beaucoup de temps dans la vie, que dans quelques années peut-être ils penseront à des choses de Dieu, mais que pour l'instant, ils veulent profiter, comme ils disent, de la vie, de la jeunesse. Mais ici vous avez l'exemple d'une jeune fille qui avait seulement 12 ans lorsqu'elle est morte. Alors, c'est aujourd'hui que nous devons nous préparer pour l'éternité.

La deuxième chose que nous soulignons dans le passage que nous avons lu tout à l'heure, c'est que le deuil est une expérience très douloureuse pour ceux qui ne connaissent pas le Christ. Et ce fut le cas pour cette famille. Lorsque le chef de la synagogue est rentré chez lui avec Jésus et ses disciples, nous lisons qu'ils trouvèrent devant la porte une foule bruyante et des gens qui pleuraient et poussaient de grands cris. Parce que ces gens étaient tristes, ils partageaient la douleur et le chagrin de cette famille qui venait de perdre une fille si jeune. Pour eux, la perte de cet enfant était certainement une chose très très triste. Mais ce n'est pas le cas pour les enfants de Dieu. Bien sûr, lorsque nous perdons un bien-aimé, nous sommes tristes à la pensée que nous ne les verrons plus sur la terre. Mais si cette personne est enfant de Dieu, alors ça change tout. Car nous avons l'assurance, et cette assurance nous est donnée dans la Bible, que si quelqu'un est véritablement enfant de Dieu, qu'il passera toute l'éternité dans la présence du Seigneur Jésus, et ça sera la joie éternelle. Donc, nous n'avons pas à pleurer comme les autres, comme ceux qui n'ont aucun espoir dans l'avenir. Et vous savez qu'il y a beaucoup de gens qui manquent de l'espoir pour l'éternité. Ce qui distingue le véritable enfant de Dieu des autres religions dans le monde, c'est que l'enfant de Dieu a mis son espoir pour l'éternité en Jésus-Christ et en lui seul. Et il sait que son éternité est assurée, parce que cela ne dépend pas de lui. Ça dépend uniquement de ce que Christ a fait à sa place. Et si Christ, le Fils de Dieu, est mort pour lui, alors il n'a rien à craindre pour l'éternité. La troisième chose que nous remarquons dans ce passage, c'est que pour l'enfant de Dieu, la mort n'est qu'un sommeil. Ceci, nous le voyons au verset 39 que nous avons lu tout à l'heure. Lorsque le Seigneur Jésus entre dans la maison où cette jeune fille était morte, il dit « Pourquoi faites-vous de bruit? Et pourquoi pleurez-vous? L'enfant n'est pas morte, mais elle dort. » Alors nous lisons que les gens qui étaient là se moquaient de lui, car ils étaient certains que la fille était morte. Ce qui distingue quelqu'un qui dort de quelqu'un qui est mort, c'est que la personne qui dort se réveillera, tandis que celle qui est morte ne se réveillera pas. Ainsi, le Seigneur nous rappelle que la mort n'est pas la fin. C'est aussi que l'apôtre Paul, lorsqu'il parle de la mort dans sa première lettre aux Thessaloniciens, au chapitre 4 et au verset 13, il dit « Nous ne voulons pas, frères, que vous soyez dans l'ignorance au sujet de ceux qui dorment, afin que vous ne vous affligiez pas comme les autres, qui n'ont point d'espérance. » Vous voyez là, l'apôtre Paul parle aussi de la mort comme d'un sommeil. Pour l'enfant de Dieu, après la mort, c'est la vie éternelle. N'est-ce pas une espérance glorieuse ?

La quatrième chose que nous remarquons dans ce passage, c'est que Christ ordonne à la fille de Jairus de faire ce qu'elle était incapable de faire. Au verset 41 et 42, nous lisons, « Il la saisit par la main et lui dit, « Jeune fille, lève-toi, je te le dis. » Mais il était impossible, humainement parlant, à cette jeune fille de se lever. Elle était morte. Mais nous lisons au verset 42, « Aussitôt la jeune fille se leva et se mit à marcher. » La Bible nous enseigne que spirituellement nous sommes morts, comme cette jeune fille. Mais lorsque le Seigneur Jésus lui ordonne de se lever, il lui tend la main et il lui donne le pouvoir de se lever parce qu'il lui rend la vie. Et c'est exactement la même chose qu'il fait pour nous dans le domaine spirituel. Le Seigneur Jésus nous ordonne de nous repentir et de croire en lui. Cela, nous ne pouvons pas le faire de nous-mêmes. Mais lorsqu'il nous ordonne de le faire, et lorsqu'il nous donne le désir de le faire, il nous donne le pouvoir de le faire. C'est ainsi que la foi et le repentir sont les dons de Dieu. Notre salut vient de lui seul. La dernière chose que je souligne dans ce passage, c'est que Christ ordonne qu'on donne à manger à cette jeune fille après qu'elle avait ressuscité. De même, lorsque l'enfant de Dieu reçoit la nouvelle vie, cette vie éternelle qui est le lot de tous les enfants de Dieu, nous avons besoin de prendre de la nourriture si nous voulons continuer à vivre et être des enfants de Dieu en bonne santé spirituelle. Et la nourriture que nous devons prendre, c'est la nourriture spirituelle que nous trouverons dans la parole de Dieu, dans la prière et dans la communion fraternelle avec d'autres enfants de Dieu. L'enfant de Dieu qui ne prend pas cette nourriture spirituelle bientôt trouvera qu'il est spirituellement malade et sa nouvelle vie sera une vie complètement estropiée. Alors, je vous encourage aujourd'hui, si vous êtes enfant de Dieu, et si vous avez trouvé cette nouvelle vie spirituelle en Jésus-Christ à travers cette émission, alors commencez à vous nourrir spirituellement en vous servant de la nourriture que Dieu vous donne dans sa parole, dans la prière et dans la communion fraternelle. Mais si vous n'êtes pas encore enfant de Dieu, si vous êtes toujours mort par vos offenses et par vos péchés, et si vous entendez aujourd'hui la voix du Seigneur Jésus qui vous dit « Lève-toi », alors, lève-toi et sachez que Jésus vous donnera le pouvoir de le faire.

0: Viens à Jésus aujourd'hui. 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

0: J'aime cet enfant-là comme pas possible. La Bible dit que Dieu a décidé de mettre Abraham à l'épreuve. Et il lui dit, Abraham, l'enfant que tu as galéré avec ta femme des années et puis des années avant d'avoir là.
1: Oui.
0: Je le veux en sacrifice. Je veux que tu le sacrifies pour moi. Sacrifie-le en holocauste pour moi. Abraham s'est levé un bon matin, très tôt, avant le cocorico du coq. Il a pris un âne, il a scellé l'âne, il a pris fagot de bois, il a mis sur l'âne, il a pris feu. Et puis, il a pris son fils Isaac avec quelques serviteurs et puis il dit, allons-y. En cours de route, comme c'était un matin bonheur, Isaac pose la question à son papa. Papa, on va où? Il dit, on s'en va à Bourri. D'accord, mais je vois, on a pris fagot, on a pris feu, mais je vois pas bélier, hein. Ou bien, bon, je ne sais pas, comme c'est matin bonheur là, peut-être tu as oublié quoi. Peut-être on a oublié bélier là à la maison. Il dit, mon fils, allons, bélier là, l'Éternel pourvoira. Quand ils sont arrivés, Abraham a attrapé son fils Isaac. Il l'a déposé sur l'autel. Il a lié l'enfant. Il a soulevé le couteau. Il voulait le tuer. Frère, sœur, c'était pas facile pour Abraham. J'ai galéré dans mon mariage toute une vie pour avoir un enfant avec ma femme bien-aimée. Toi, Dieu, tu m'as donné cet enfant. Et aujourd'hui, tu viens me dire de sacrifier cet enfant, de moi-même tuer cet enfant, de voir son sang couler juste pour te faire plaisir, toi. J'ai étudié toute ma vie pour avoir du travail. Aujourd'hui, que je commence à travailler dans cette entreprise, tu me dis de laisser tout et d'aller te servir. J'ai grandi dans ce pays. J'ai tout fait ici. J'ai créé mes boîtes, mes entreprises ici. J'ai toute ma vie dans ce pays, mais tu viens me dire aujourd'hui de quitter ce pays. Depuis que je suis né, j'ai toujours été avec ma famille. Je ne me suis jamais éloigné de ma famille. Mais tu viens me dire aujourd'hui de quitter ma famille et d'aller à l'inconnu. Ça fait maintenant 10 ans que je suis avec cette femme. Nous envisageons de nous marier. Et tu viens me dire aujourd'hui de quitter cette femme. Ça fait maintenant 15 ans que je suis avec cet homme. Nous envisageons de nous marier. Et tu viens me dire aujourd'hui de quitter cet homme. Dieu, qu'est-ce que je t'ai fait? Voici le couteau. Je m'apprête à sacrifier cet enfant. Voici les documents dans ma main. Je m'apprête à poser ma lettre de démission comme tu me l'as demandé. Voici aujourd'hui la barre que je suis en train d'enlever parce que tu as dit que ce mariage n'est pas mon mariage. Seigneur, je le fais à contre-cœur. Sincèrement, je le fais pour t'obéir. Je le fais parce que je t'aime plus que l'homme avec qui je suis. Je le fais parce que je t'aime plus que la femme avec qui je suis. Je le fais parce que je te considère plus que ce travail. Je le fais parce que je te considère plus que l'argent que je gagne dans ce business. Mais sache que c'est pas facile pour moi. Et au moment où Abraham s'apprêtait à tuer l'enfant, la Bible dit que la voix de l'Éternel a retenti dans le ciel. Abraham, ne touche pas l'enfant. Laisse l'enfant tranquille. Je t'ai mis à l'épreuve. J'étais seulement testé pour voir. Mais j'ai vu que l'enfant que tu as galéré avant d'avoir là, tu ne considères pas plus que moi. Je t'ai dit de quitter ton travail. J'ai fait ça par exprès. Et j'ai vu que tu étais prêt vraiment à quitter le travail. Ça veut dire que tu n'aimes pas le travail là plus que moi. Ça veut dire que tu n'aimes pas cette femme là plus que moi. Ça veut dire que tu n'aimes pas cet homme là plus que moi. Ça veut dire que tu considères pas les richesses que tu as dans ce pays là plus que moi. Donc laisse. Ne quitte plus, ne tue plus. Mais regarde derrière toi, il y a un bélier que j'ai placé là-bas. Sacrifie-le à la place d'Isaac et qu'Isaac vive. Je viens de te dire, ne quitte pas Dieu parce que Dieu a dit de quitter quelqu'un. Ne quitte pas Dieu parce que Dieu t'a dit de quitter un boulot. Ne quitte pas Dieu parce que Dieu t'a dit de quitter une nation. Ne quitte pas Dieu parce que Dieu t'a dit d'abandonner un business. Si Dieu t'a dit de faire quelque chose, tu as la force de le faire, fais-le. Si tu n'as pas la force de le faire, essaye quand même en faisant. Dieu sait ce qu'il fait. Dieu sait ce qu'il fait. Je vous assure que Dieu n'est pas méchant. Il fallait qu'Abraham accepte de sacrifier Isaac pour recevoir maintenant les nations. Mais quand Abraham a voulu sacrifier Isaac, Dieu lui a dit ne le fais pas. Tu sais pourquoi Dieu a dit ne le fais pas? Parce que Dieu a déjà sacrifié Jésus à la place d'Isaac. Ne le fais pas. Je t'ai juste mis à l'épreuve pour voir. Pour que tu saches, Abraham, comment ça fait mal. Comment le cœur d'un père souffre quand il tue son enfant. Tu vois comment ça fait mal? Alors, ta postérité et les enfants de tes enfants, le monde entier là, va leur dire que moi, Dieu, j'ai livré mon fils Jésus comme ça pour que vous puissiez vivre. Tu vois comment ça fait mal? Je me suis séparé comme ça de mon fils Jésus pour que vous, pour que tes enfants et leurs enfants et leur postérité après eux connaissent la vie éternelle. Que Dieu te bénisse dans le nom puissant de Jésus. Le Isaac que tu as en ce moment, que ce soit un travail, un enfant, une relation, de l'argent, du business, des biens ou des richesses, il faut savoir que le jour que Dieu va te dire de sacrifier, ce n'est pas pour te séparer de ça, mais c'est pour augmenter. Que Dieu te bénisse dans le nom de Jésus-Christ. Amen.

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1: Marlène et Jean-Claude sont très heureux de te présenter une émission très spéciale afin de comprendre les faits d'actualité. Merci pour ta fidélité. C'est toujours avec plaisir que nous nous retrouvons afin d'aborder un sujet fort important, capital pour celles et ceux qui, un jour, espèrent rencontrer Jésus. Notre thème central est le baptême et nous avons vu précédemment que les enfants d'Israël traversèrent la mer Rouge à pied sec. Et ceci est, selon Paul, au livre d'un Corinthien, un baptême. Mais il existe différents types de baptême. Aujourd'hui, nous verrons le baptême par procuration. Nous avons deux références bibliques. La première est 1 Corinthiens chapitre 15, verset 29. 1 Corinthiens chapitre 15, le verset 29. Et ensuite Marc 16, verset 15 et 16. Nous allons lire deux citations. Et suite à cette lecture, tu découvriras la vérité. Juste avant, prions. Notre Seigneur et notre Dieu, merci pour la parole. Merci pour la connaissance de la vérité. Et tandis que nous prenons le temps pour te laisser nous instruire cet esprit, permet que nous puissions, comme Pierre, accepter la parole et l'appliquer dans nos vies. Cette grâce, nous te la réclamons au nom de Jésus et pour ta gloire éternelle. Amen. Par le passé, il y avait une pratique. Une pratique où des personnes demandaient pardon à Dieu pour leurs ancêtres. Et dans la Bible, tu trouveras un grand prophète, Daniel, qui a demandé pardon pour les ancêtres. Il n'y a pas que Daniel, il y a d'autres aussi. Mais il existe des personnes qui se faisaient baptiser pour leurs ancêtres qui étaient déjà morts depuis fort longtemps. Et Paul, lors d'une intervention où il faisait la démonstration que les gens ressuscitent, parce qu'il y avait des personnes qui croyaient qu'une fois mort, on n'allait pas ressusciter. Alors Paul a donné un argument. Mais cet argument qu'il donne, ce n'est pas la vérité. Pour démontrer à ses auditeurs que la résurrection existe, il a fait allusion à une pratique que nous trouvons dans le livre de 1 Corinthiens. Chapitre 15. En fait, quand tu lis tout le chapitre, tu vois qu'il parle de la transformation des personnes à la résurrection, puisque Jésus lui-même a été transformé. Rappelle-toi, quand Marie vit l'homme, elle ne l'a pas reconnu physiquement. Quand elle échangea avec lui, elle ne l'a pas reconnu. Il a parlé, elle a entendu sa voix, mais elle n'a pas reconnu. Il a fallu que Jésus dise « Marie ». Il avait une certaine manière de dire Marie, et quand il a dit Marie, à ce moment, elle l'a reconnue. Que dit 1 Corinthiens 15, verset 29? Lisons. Tu as trouvé? Autrement, que feraient ceux qui se font baptiser pour les morts si les morts ne ressuscitent absolument pas? Pourquoi se font-ils baptiser pour eux? C'est la seule référence que nous trouvons dans la Bible qui fait allusion au baptême des vivants pour les morts. En dehors de cela, nous ne trouvons aucune indication sur cette pratique. En revanche, j'ai été sur Internet chercher. Et qu'est-ce que le baptême pour les morts? Voici la réponse que j'ai reçue. Le baptême pour les morts, ou baptême par procuration, est la pratique religieuse de baptiser une personne vivante en lieu et place d'une personne décédée pour le bénéfice de cette dernière. Le baptême pour les morts est pratiqué depuis 1840 dans l'Église de Jésus-Christ des saints des derniers jours. Donc cette Église propose aux gens, si ta maman est décédée sans avoir accepté Jésus, sans avoir été baptisée, viens chez nous. On va te baptiser et ce sera ta maman qui sera sauvée. Ceci est-il conforme à l'enseignement donné par Jésus? Allons au livre de Marc, chapitre 16. Marc, chapitre 16, et nous lisons les versets 15 et 16. Puis il leur dit, « Allez par tout le monde et prêchez la bonne nouvelle à toute la création. Celui qui croira et qui sera baptisé sera sauvé, mais celui qui ne croira pas sera condamné. » En lisant la fin du verset 16, je la lis ainsi, et toi fais de même. Celui qui croira et qui sera baptisé sera sauvé, mais celui qui ne croira pas et qui ne sera pas baptisé sera condamné. C'est du vivant que nous choisissons Jésus. C'est du vivant que nous l'acceptons comme sauveur personnel. C'est de notre vivant que nous devons nous faire baptiser. La Bible te dit, celui qui ne croira pas sera condamné. Ce qui sous-entend que celui qui ne croira pas et qui ne se fait pas baptiser sera condamné. Est-ce que tu vois comment le diable propose toujours des voies contraires à la parole de Dieu? Tu as le choix. Ne pas accepter Jésus, mourir, et ton petit-fils se fait baptiser pour toi, et tu seras perdu dans tous les cas, de même que ton petit-fils, parce que celui qui pratique cela agit en contradiction avec la parole de Dieu. Et s'il est en contradiction avec la parole de Dieu, il est en total, mais en total accord avec le diable. Alors, que choisis-tu? Attendre la mort ou entendre la voix de Jésus qui te dit, qui que tu sois, aujourd'hui, si vous entendez ma voix, n'endurcissez pas vos cœurs. Aujourd'hui, mon fils, ma fille, donne-moi ton cœur. Que fais-tu? Tu attends que tu sois âgé, que tu perdes la raison, que tu ne sois plus en mesure de courir le carnaval et de te livrer au plaisir du monde pour donner ton cœur à Jésus? Mais sais-tu si tu seras en vie au terme de cette étude de la parole de Dieu? Prions. Notre Seigneur et notre Dieu, grande est notre joie d'avoir la Bible. Grande est notre joie de prendre des décisions à partir de l'enseignement de ta parole. Merci Seigneur pour ton amour. Merci pour la grâce. Merci pour le salut. Merci pour le sacrifice sur la croix qui permet à chacun aujourd'hui de croire qu'un jour nos yeux verront Jésus. Continue de nous diriger dans toute la vérité, nous t'en prions. Au nom de Jésus, pour ta gloire éternelle. Amen. Que l'Éternel continue de te faire du bien et il me tarde de te retrouver. Nous sommes parvenus au terme de notre réflexion. Si d'aventure tu as une question, il te suffit d'envoyer un message par le biais de WhatsApp au numéro suivant, +596 696 88 93 93. Et alors Jean-Claude, moi, je me ferai un réel plaisir de répondre à ta question.

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4: Hello la famille, bienvenue dans Hip Hop pour Christ, ton émission musicale dédiée à la culture hip-hop qui porte un message christocentrique à travers le rap, l'afro-trap, le reggae, le raga, l'R&B, toutes les sonorités issues de la culture hip-hop. Nous sommes là pour la bonne vibes et aussi pour notre édification. Dans la première partie de ton émission, tu connais le concept, ça ne bouge pas, place à la sélection musicale. Et dans la deuxième partie, ce sera le moment de notre échange avec un invité, un artiste, avec qui nous parlerons de sa foi, en gros, de son univers. Alors restez bien connectés parce que Hip Hop pour Christ, ça promet toujours de bons moments. Je suis Jennifer au micro, S.O.N. Warsono à la réalisation. Bienvenue dans Hip Hop pour Christ, une production jeune pour Christ.
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4: On démarre avec une légende qui a marqué l'histoire de la musique urbaine chrétienne, Papa San, de son vrai nom Tyrone Thompson. Il s'est d'abord fait connaître dans la sphère dancehall jamaïcaine. Il est considéré comme l'un des pionniers qui a ouvert la voie au reggae gospel moderne. En termes de technique musicale, c'est un véritable monstre et tu auras l'occasion de kiffer sa vibes qui donne juste envie de bouger sur son titre Jesus My Savior. Et on va rester dans cette célébration, mais cette fois-ci avec une couleur beaucoup plus afro-africaine. Place à Prince Emmanuel, artiste Niger qui mélange avec beaucoup d'aisance afrobeat, gospel et sonorités africaines modernes. Son titre Bigger, sorti en 2023, porte un message très fort. Dieu est au-dessus de tous les pouvoirs et aucune puissance ne peut prendre sa place. J'aime trop son aisance quand il chante. Tu sens vraiment que lui et la musique ne font qu'un. On ouvre la piste pour une ambiance festive.
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1: On change de cadence avec une chanson plus personnelle. Maintenant, on le sait, dans le rap chrétien, beaucoup d'artistes rap racontent le parcours, leurs blessures, le combat et surtout la manière dont Dieu intervient dans leur histoire. C'est exactement l'univers de Tegan King, accompagné de Jonathan Gambella avec le titre « Il m'a touché ». Ce morceau extrait de l'univers de l'album « Fuego » est présenté par l'artiste comme une partie de son histoire personnelle racontée avec authenticité et joie. Puis on enchaînera avec Big T et son univers très orienté motivationnel, rap motivationnel avec le titre « J'avance » en featuring avec Tendry. L'artiste parle de persévérance, de progression spirituelle et de cette décision de continuer son chemin avec Dieu. Le morceau transporte vraiment, mais vraiment une dynamique très, très entraînante. Écoute ça.
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1: Dans la sphère urbaine gospel francophone, ces deux artistes ne sont plus à présenter. Si je dis c'est Dieu qui donne, tu penses direct à Milo. Et tu fais bien parce que c'est de lui qu'il s'agit. J'aime beaucoup l'approche de ces textes, c'est très accessible, qui parle autant aux jeunes qu'à ceux qui marchent depuis longtemps avec le Seigneur. Justement, c'est lui qui va clôturer également cette sélection musicale. Ça s'appelle Serviteur Pierre avec son titre « Tu m'as pas laissé tomber ». Il nous plonge dans une véritable déclaration de reconnaissance. Malgré les tempêtes et les épreuves, cette chanson rejoint tous ceux qui peuvent regarder en arrière et dire « Dieu était là ». Milo, Serviteur Pierre dans Hip Hop pour Christ, c'est pour toi.

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0: Hip Hop Chris n'est pas fini. Tu viens seulement d'écouter la première partie de ton émission. Si tu nous rejoins à l'instant, tu as sûrement pu constater toute la richesse du hip hop chrétien, du reggae jamaïcain au rap en passant par l'afro gospel. Une seule chose rassemble tous ces artistes, utiliser la culture musicale urbaine pour raconter une seule histoire, celle de Jésus-Christ. Maintenant, place à notre deuxième partie, un moment d'échange, de découverte et de partage avec notre invité du jour. C'est un rappeur, slameur, auteur d'une dizaine de titres et de dizaines de freestyles. Il sera avec nous pendant une trentaine de minutes pour nous parler de sa foi, de sa vision musicale et de ses projets. Alors reste coaché, Hip Hop ou Christ, continue.
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2: Il débat comme Wave, il débat dans la place. Il est dans nos studios chez Hip Hop au Christ. Bonjour CDM, comment tu vas?
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4: Bonjour Jennifer, je vais bien chez toi.
2: Très bien. En fait, c'est le seul artiste qui m'appelle Jennifer parce que justement, il le connaît, c'est mon petit frère. Donc, je lui permets beaucoup de choses. Alors, dis à nos auditeurs, qui est l'artiste derrière le micro? Moi, je sais, mais bon, ceux qui ne te connaissent pas encore.
4: Merci déjà pour l'invitation. Je vais rentrer directement dans le vif du sujet. L'artiste derrière le micro, bon, c'est Sadem, mais juste un jeune qui a pour passion Christ et la musique, qui a le fardeau de non seulement transformer des vies, mais aussi les ramener à Jésus.
2: Et Sedem, c'est quoi comme prénom?
4: Sedem, c'est Cédric Emmanuel.
2: Bien. Alors, dis-nous, comment tout a commencé avec la musique et quel a été le déclic qui t'a poussé à faire de la musique?
4: Déjà, la musique, c'est une longue histoire d'amour, parce que c'est depuis tout petit, déjà quand j'écoutais la musique à la télé et tout, mais là, j'étais en mode consommateur et tout, mais c'est quelque chose que j'ai bien aimé parce que la musique me permettait de m'exprimer et tout. Et par la suite, au fur et à mesure, de fil en aiguille, je me suis converti, j'ai donné ma vie à Jésus et tout. Et faut savoir que bien avant de me convertir, je faisais du rap, parce que après avoir écouté de la musique et tout, arrivé au lycée classique, etc., j'ai commencé à, par des effets de mots tout, à faire du rap, que ça soit avec, bon, il y a des artistes, je n'ai pas cité leur nom ici, mais j'ai commencé à faire du rap avec eux, j'ai commencé à faire de la musique et tout. Et c'est comme ça mon aventure dans la musique a démarré. Mais ce n'était pas d'abord professionnel, c'était juste
2: ça. Ça fait
4: hobby.
2: Combien de temps aujourd'hui?
4: Disons 15 ans.
2: 15 ans, wow.
4: 15 ans minimum.
2: Et tu chantes depuis un bon bout de temps, on va dire 15 ans maintenant, et tu es l'auteur de plusieurs titres et plusieurs freestyles. Je dis plusieurs titres et plusieurs freestyles parce que toi-même, tu as eu du mal à compter le nombre de musiques que tu as eu à composer et voilà faire. Dis-moi là maintenant comme ça, quelle est la place aujourd'hui que la musique occupe dans ta vie? Est-ce que c'est juste la passion ou bien tu veux aujourd'hui le professionnaliser, tu veux faire les choses enfin, dans une autre manière?
4: Aujourd'hui, autre manière. Là maintenant, ce n'est plus au stade de la passion, c'est au stade de la professionnalisation. Voilà, c'est un peu ça.
2: D'accord. Dans l'un de tes freestyles, tu dis que tu cherches davantage à être utile plutôt qu'à faire de la maille. Qu'as-tu voulu dire par là et en dehors de la musique? Est-ce que tu as d'autres passions ou activités?
4: Ok. En fait, c'est dans quel freestyle déjà?
2: Tu en as tellement.
4: MVMP. Même valeur, même principe. J'ai dit ça parce que je veux utiliser ce talent. Je veux utiliser cette passion, je veux utiliser cette énergie.
2: Pour sauver des vies d'abord, pas d'abord pour
4: transformer, pour être utile à notre société. Voilà. Pas pour gagner de l'argent. Ça, c'est pas le premier truc qui m'intéresse. Mm-hmm. D'abord, c'est d'être utile et puis après, l'argent va venir.
2: Super. Alors, d'accord. Donc, du coup, est-ce que tu as une autre passion ou une autre activité derrière la musique?
4: Oui. Déjà, il y a le football. J'aime beaucoup servir aussi hein. À l'église. Quand je parle de service, à l'église, voilà, ça me passionne. Voilà. J'aime faire la caméra aussi, filmer, photographier. Ce sont des trucs que je sais faire, hormis la musique. Voilà.
2: Et derrière l'artiste, musicien, qu'est-ce que tu fais dans la vie? Je ne veux pas dire aussi.
4: Je suis social media manager et vidéaste.
2: En fait, là où je voulais emmener les auditeurs, c'est qu'il travaille en dehors de la musique. Donc, c'est ce que je voulais dire en fait. Et puis, je pense que d'autres, de fil en aiguille, on aura l'occasion de savoir pourquoi j'ai voulu faire ce point-là. Parce qu'il y a beaucoup de nos frères aujourd'hui qui se lancent dans la musique sans source de revenus. Puis après, ils commencent à chercher de la musique. Enfin, je veux dire, ils travestissent même l'essence même d'être artiste pour Dieu. Voilà, donc c'est un peu ça. Donc, comprenez en même temps quand il dit, c'est pas d'abord pour faire la musique, c'est pas, je chante d'abord pour changer les vies, c'est pas d'abord pour avoir l'argent. Selon les personnes, en souvent, ils travaillent aussi. Donc, faites attention à quand vous lancez la musique. On va aller. Est-ce que c'est faux?
4: C'est vrai, c'est vrai.
2: Voilà. C'est parce que tu travailles que tu dis ça. Sinon, il y a d'autres aussi. Bon, justement, dis-moi, donne-nous un conseil. Donne un conseil, par exemple, à ces personnes-là qui ne savent pas, qui ont la musique pour passion et justement qui rencontrent des difficultés. Voilà, quoi, quand ils vont dans des showcases ou bien dans des prestations, il n'y a pas d'argent pour eux ou bien. Voilà. Qu'est-ce que tu peux leur dire, par exemple, ce sujet-là?
4: Bon.
2: C'est pas le même délire, c'est pas la même vision, donc.
4: Si, bon. Il y a d'autres qui peuvent se nourrir de la musique, hein, mais bon, en tout cas, d'après mon expérience, j'en vois très peu les personnes qui se nourrissent par la musique.
2: Bon.
4: Ce que je conseille, déjà, je ne pense pas que la musique seule rend riche. Je pense que la gestion, être bien ordonné dans sa gestion des finances, dans son temps, dans son énergie, avoir les bonnes priorités et la bonne mentalité pour la richesse, c'est ce qui nous ramène de l'argent. Ce n'est pas seulement faire de la musique. Sinon, si faire de la musique ramenait de l'argent, bon, je suis sûr qu'en Côte d'Ivoire, il y aurait plein de milliardaires. Parce qu'il y a beaucoup de gens qui font la musique, justement.
2: Et qui sont pauvres.
4: Et qui sont pauvres.
2: C'est bien dit. Alors, on va aller avec un autre son avec toi. Ça s'intitule MVMP. Dis-nous, qu'est-ce que
4: c'est? MVMP, c'est un concept que j'ai mis en place pour m'exprimer sur des faits de société, etc. Généralement, quand je viens, c'est pour cogner un peu, pour parler sur des faits qui dérangent, sur des... Voilà, c'est un peu ça.
2: D'accord. Donc, on va aller en musique et on revient tout
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5: Si tu nous prends en match, sache que tu as ton émission Hip hop pour Christ, ton émission de rap, reggae, raga, R&B, afro-trap, toute la culture hip hop dédiée à Christ. Et nous sommes en compagnie de Cedem, qui est un artiste rappeur ivoirien, chrétien. Voilà, et nous étions en train de parler de son univers musical. Maintenant, on continue nos échanges. Dis-nous, Cedem, c'est après qu'on se définisse, hein, j'ai envie de... Comme tu parles des sujets de société, moi aussi j'ai envie de te poser une question sur un fait qu'on a l'habitude de voir dans nos églises. En tant que jeune, tu vas nous donner ton avis. Okay. Certains se définissent comme des chrétiens qui chantent. Donc eux, ils ne se sentent pas obligés de chanter toujours Jésus. Et puis il y a d'autres qui s'identifient comme des chanteurs chrétiens qui ont une direction artistique assumée, qui parlent de Jésus-Christ dans leurs chansons. Mais toi, comment toi tu te définis et puis quelle est la différence entre toi et les autres artistes? Voilà. Comment toi tu te définis?
0: Déjà, moi, je me définis comme un artiste du royaume. Mon objectif principal ou mes intérêts concourent principalement vers l'expansion du royaume de Dieu sur la terre. Donc, que ce soit au niveau des valeurs, comme l'amour, déjà, l'une de mes visions, ou bien si tu veux, l'un de mes objectifs en Christ par rapport à la musique, c'est d'amener les gens à s'aimer eux-mêmes et d'aimer les autres. Voilà, parce que en fait, la personne la plus importante à aimer, c'est nous-mêmes. Parce que sur le chemin pour s'aimer nous-mêmes, on va aimer Dieu. Et puis quand on va finir de s'aimer, on va aimer les autres. Vous voyez? Donc ce sont des valeurs comme ça que je vais transmettre. Donc moi, je suis très orienté au royaume des cieux. Voilà, c'est ce que je peux dire.
5: Oui, c'est vrai, parce que justement dans ta musique, souvent tu ne cites pas beaucoup de versets. Mais si on prend garde dans ta musique, en fait, ce sont des petites exhortations, petites prédications, parce qu'en général, ce sont des versets que tu essaies d'expliquer en fait dans un langage assez accessible. C'est bien ça?
0: Oui, oui, oui.
5: Alors, du coup, dis-nous, dans quelles conditions tu écris tes chansons? Est-ce que tu n'as pas de l'inspiration du moment? C'est un travail autour d'un thème précis, ou bien tu te laisses, on va dire, simplement conduit par le Saint-Esprit? Dis-nous comment tu composes ta musique.
0: Tu as cité toutes les manières que j'utilisais. C'est assez.
5: Non, mais il y a des personnes qui vont à l'inspiration.
0: Oui, je passe par l'inspiration aussi. Généralement, ça, c'est très récurrent que j'utilise l'inspiration que le Saint-Esprit me met à cœur, qui me donne pour écrire des textes. Voilà, ça peut être une expérience que j'ai eue, par exemple, j'ai vécu une situation difficile, ou bien j'ai vécu un choc, ou j'ai vécu un événement heureux. Et tel instant, comme je l'ai dit, je ne sais pas si je l'ai dit au départ, je ne me souviens plus. La musique aussi est un moyen d'expression pour moi.
5: Oui, tu l'as dit.
0: Voilà, donc automatiquement, dès que j'ai vécu l'expérience, je l'utilise pour maintenant la traduire en musique, la traduire en art aussi. Voilà, c'est un peu une manière pour moi de vivre,
5: d'exister. D'extérioriser aussi.
0: Voilà, d'extérioriser les choses. Mais généralement, dans les intérêts de Jésus.
5: J'ai écouté, lorsque je visitais ta playlist, une chanson que tu as fait à papa. J'étais étonné. C'était quand j'ai envie de parler un peu.
0: C'était juste après son décès, je crois. 2020. Bon, après, je dis ça là. Ça fait un sujet très sensible. Où tu veux m'emmener?
5: Non, tu veux m'emmener? Pas un sujet
0: mais c'est, possible, c'est, en tout cas, c'est fin 2021 que j'ai composé le chant. C'était vraiment pour m'exprimer par rapport à ce que j'avais vécu.
5: D'accord. Okay. Et quel est le plus grand défi pour toi ou la plus grande difficulté que tu rencontres aujourd'hui en tant qu'artiste gospel émergent?
0: La plus grande difficulté. Bon, moi je dirais que c'est par rapport à moi-même. En fait, je me sens responsable de ce qui m'arrive. Je ne prends pas pour responsable. Je ne me victimise pas. Je ne prends pas pour responsable l'industrie, ce qui arrive dans l'industrie. S'il y a des bonnes choses, s'il y a des mauvaises choses, etc.
5: Tu as vécu quelque chose que tu as envie de nous partager? Mais pas forcément.
0: Bon, pas forcément. Je n'ai pas vécu beaucoup de choses par rapport à l'industrie musicale. Moi, j'essaye de me développer moi-même avec les moyens que j'ai. Avancer.
5: D'accord.
0: Maintenant, Dieu pourvoit aussi.
5: D'accord. Déjà, comment en tant que professionnel de la communication, tu allies par exemple la musique, parce que au départ tu as dit que la musique pour toi était voilà, juste la passion, aujourd'hui tu veux en faire un métier. Comment tu comptes allier musique, passion, service à l'église, parce qu'on
0: Voilà, un défi d'organisation, surtout d'organisation, bon, de finances aussi, ben, c'est le nerf de la guerre. Mais surtout d'organisation, parce que pour gérer toutes ces différentes choses, je n'ai pas parlé de ma vie familiale, je suis marié aussi, j'ai ma femme, etc., et ma famille même, tout. Mais donc tout ça pour gérer, pouvoir lier ça, c'est une affaire de gestion d'organisation, c'est l'un de mes principes, un défi, principaux défis.
5: D'accord. Et du coup, quel est l'artiste qui t'influence aujourd'hui musicalement ou qui t'a influencé dans la musique?
0: Qui m'a influencé dans la musique? Bon, qui m'influence actuellement,
5: c'est lui. Ou qui t'a influencé, peu importe.
0: Ok, bon. Déjà, avant d'être chrétien, là, j'ai été beaucoup influencé par le rap. Et puis par la musique urbaine américaine. Voilà. Et puis, j'écoute beaucoup de types de musique. J'ai tellement écouté de musique que ça me permet de faire beaucoup de types de musique. Voilà. Mais personnellement, dans le milieu gospel, les artistes qui m'influencent généralement, il y a Serviteur Pierre, il y a K.S. Blum, il y a... Et puis, bon, j'apprends de tout le monde aussi. Parce que j'écoute pas la musique seulement pour consommer. J'écoute la musique pour comprendre, pour saisir certaines choses, pour apprendre des techniques et tout. Donc, j'écoute généralement tous mes frères du milieu gospel, hein, par exemple, notamment Iron le rappeur, etc. Iron le rappeur, Elvin, Morija, pour qui j'ai beaucoup de respect. Aussi, je répète, K.S. Blum aussi.
5: Et quel est le rêve que tu portes justement sur pour ta carrière dans 5 ans comme ça?
0: Dans 5 ans, je vais être au sommet.
5: Dans 5 ans, tu vas être au sommet.
0: Dans 5 ans, je vais être au sommet de mon art, que ce soit dans l'industrie de la musique gospel, mais aussi dans l'industrie même de la musique tout court. Je veux, si je veux porter la musique gospel au sommet de toutes les musiques. Ça, ah. c'est l'un de mes.
5: Non, mais c'est qu'à la fin, on va prier pour pouvoir soutenir la vision, parce que c'est vraiment un défi même pour les chrétiens, hein, parce que après, la musique, on sait tout ce qui se un peu tout ce qui se passe à l'intérieur, donc si quelqu'un a envie de porter cette vision, cette charge là, vraiment c'est une responsabilité qu'il faut prendre au sérieux. Et puis bon, à Hip Hop ou Christ, tu as tous nos encouragements et nos prières. On va aller encore en musique avec toi, c'est Il et Elle, et puis on va continuer après.
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2: L'Éternel Dieu forma une femme de la côte qu'il avait prise de l'homme et il l'amena vers l'homme. L'homme dit: voici cette fois celle qui est os de mes os et chair de ma chair. On l'appellera femme parce qu'elle a été prise de l'homme. C'est pourquoi l'homme quittera son père et sa mère et s'attachera à sa femme et ils deviendront une seule chair. Genèse 2, 22 à 24.
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1: 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Qui sont ensemble dans l'abondance, mais aussi qui sont ensemble dans la disette. 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
2: Nous venons d'écouter à l'instant ton titre, Il et Elle, qui parle de, d'amour, de mariage. Quelles sont tes valeurs auxquelles tu crois dans le mariage, dans l'amour? Non, je reprends la question, c'est pas ça. Nous venons d'écouter ton titre, Il et Elle, qui parle de mariage, d'amour. Quelles sont les valeurs qui soutiennent ce morceau-là? Qu'est-ce que tu veux transmettre comme message dans ce morceau?
3: Ce que je veux transmettre comme valeur, déjà à travers deux phrases qui sont des textes de la Bible, hein. Bon, je vais aller lire littéralement. Deux valent mieux qu'un, déjà la première phrase. La deuxième phrase, c'est « un tu 1000, deux tu 10 000 ». Et pour ajouter, en fait, le mariage est un projet de Dieu pour nous permettre d'accomplir notre destinée. Voilà, ce n'est pas seulement, en fait, faire une famille, avoir des rapports, etc. Mais c'est un moyen pour Dieu de construire la société même et tout. Parce que c'est dans le mariage qu'il y a la famille, qu'il y a le père, il y a la mère. C'est quand on est marié qu'il y a un environnement stable pour permettre aux enfants de se déployer, de se développer, d'être bien éduqué et tout. Donc, le mariage n'est pas un sujet à prendre à la légère.
2: Je crois qu'on comprend bien. Après, à part ça, dis-nous, si Dieu te donne aujourd'hui un micro et puis il dit, parle au monde entier de ma part en une minute, quelle est la valeur sur laquelle tu vas t'appuyer pour prêcher, pour exhorter? Quel est le message que tu vas donner?
3: Le message que je vais donner, c'est aime-toi, aime ton prochain comme toi-même, aime Dieu de toutes tes forces, de toute ton âme, de toute ta pensée. Ce sont mes deux phrases. Parce que la personne la plus importante, comme je l'ai dit, à aimer, c'est toi-même. Du coup, tu dois t'aimer, ce n'est pas se concentrer. Tu ne dois pas te concentrer. Tu dois juste prendre la peine de t'observer, de te découvrir, de savoir pourquoi Dieu t'a créé, de savoir quel est ton but, de savoir quelle est ta vision, de quoi es-tu fait, de quoi es-tu fait et tout. Pour comprendre quel est ton but sur la terre, je te promets que quand tu vas commencer à faire ce travail, tu vas voir que tu vas développer l'amour pour toi-même. Et tu vas voir que tu vas développer aussi l'amour pour Dieu. Ça sera plus facile pour toi de développer l'amour pour ton prochain. Donc, moi, j'exhorte chacun de nous à faire ce travail-là, de pouvoir découvrir qui on est, de pouvoir comprendre qui on est, de pouvoir demander au Saint-Esprit, prier, méditer sur nous-mêmes et tout. Voilà, c'est un travail très important.
2: Comme tu parles d'amour de ton prochain, quel est les liens que tu entretiens avec tes amis dans la sphère gospel?
3: J'entretiens de très bonnes relations. De très bonnes relations, peu importe.
2: Avec qui, par exemple?
3: Iron, c'est mon frère. On se voit pas beaucoup, mais quand on se voit, on se voit. Si par exemple, il a eu à faire des choses qui sont bizarres et tout, il n'y a pas hésité à le déconvoter. Lui, il peut confirmer. Peut-être Elvin, je le connais un peu moins bien, mais on a eu à discuter, on a eu à causer, etc. On s'est beaucoup entendu et tout. Moi, généralement, je ne vais pas trop me prononcer, mais généralement, ce que je dis en secret, je dis haut et fort, que ces personnes nous entendent.
2: Et quel est le regard aujourd'hui que tu portes sur la sphère hip-hop en Côte d'Ivoire aujourd'hui, dans votre milieu? Quel est le regard que tu as sur la musique?
3: Je pense que la scène hip-hop gospel a du potentiel, a un très grand potentiel. Et il y a quand même un travail qui a été fait, il y a quand même un gros travail qui a été fait. Voilà. Aujourd'hui, on peut s'amuser avec des musiques chrétiennes, on peut réfléchir, on peut se divertir. Avant, ce n'était pas trop le cas. Avant, c'était orienté d'une certaine manière, mais aujourd'hui, je vois que...
2: Chacun peut adorer le Seigneur, voilà, dans le style qu'il aime, en
3: qu'il
2: fait.
3: Aime et ça, c'est un gros travail qui a été fait. Donc, je trouve que non seulement le rap gospel a un grand potentiel, mais il y a un travail qui a déjà été fait et le meilleur reste à venir.
2: Super. Et enfin, qu'est-ce que tu aimerais qu'on retienne de toi en tant qu'artiste et fils du royaume?
3: J'aimerais qu'on retienne que j'ai conquis toute la terre pour Jésus-Christ à travers ses valeurs, qui sont l'amour, voilà, la bienveillance, la bonté et tout. C'est ce que je veux, c'est ce que je veux qu'on retienne de moi.
2: D'accord. Et si aujourd'hui tu devais ta vie serait, si aujourd'hui ta vie est une chanson gospel, quel titre ça apporterait, ou bien quelle chanson qui existe déjà peut résumer ta vie?
3: Quelle chanson ça? Question la tête. Laisse-moi réfléchir.
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3: Je dirais. Je dirais serviteur Pierre. Où il dit mon papa m'a fait garçon.
4: Mon papa m'a
3: je suis un enfant béni.
4: Je suis un enfant.
3: Ça, c'est une musique qui parle de ça.
2: Qui te parle de ça.
3: Ça, c'est une musique qui.
2: D'accord, on va terminer l'interview. Malheureusement, 30 minutes ne suffisent pas pour décortiquer ou pour découvrir totalement la vie d'un artiste. Mais là, on va passer un dernier titre qui est Attitude Winner.
3: Une attitude.
2: Là. Déjà, dis-nous un peu dans quelles conditions tu as écrit cette chanson et parle-nous un peu du message que ça transmet.
3: J'écris la chanson dans une condition d'échec. En fait, pour expliquer dans des termes terre à terre, voilà et tout, j'ai arrêté de faire des projets sans même consulter Dieu. Et tout ce qui m'avait perdu des années. Par exemple, ma grande soeur, qui a Jennifer, m'avait dit de ne pas laisser l'école pour faire ballon. Et puis de laisser l'école de faire ballon seulement. Pourtant, Dieu ne m'avait pas dit de faire ça. Aujourd'hui, avec du recul, je me dis que j'aurais pu faire des études en cours du soir et tout. Bon, j'ai rattrapé un peu, voilà, j'ai eu des diplômes dernièrement, mais voilà. Mais c'est quelque chose qui m'a fait perdre des années. Et réfléchir à cette situation-là me faisait vraiment déprimé, etc. et tout. Et c'est dans cette condition-là que j'ai composé ce chant. Mais Dieu me faisait comprendre que derrière tout ça, il y a la miséricorde, que l'échec aussi est un moyen de rebondir. Que quand tu vois que tu es échoué, si tu analyses comment tu es échoué, tu peux saisir dedans des leçons pour réussir. Donc c'est dans cette condition-là que j'ai trinqué à mon échec dans le son.
2: Et c'est une très très belle musique que les auditeurs auront l'occasion de découvrir. Moi, c'est maintenant comme vous hein, que je découvre en fait la profondeur. J'écoutais, j'ai compris, mais c'est maintenant avec ce qu'il dit hein, que je capte la profondeur de ce texte. C'est comme quoi Hip Hop pour Christ, ce n'est pas seulement la musique, c'est aussi une rencontre entre la culture hip-hop et la foi chrétienne. J'espère que vous avez appris beaucoup de choses sur votre artiste et également sur la miséricorde de Dieu. Si tu viens de nous prendre en marche, tu étais à ton émission Hip Hop pour Christ, ton émission de rap, reggae, raga, R&B, afro, trap, toute la culture hip-hop centrée seulement sur Jésus-Christ. On va te laisser la parole pour nous donner un dernier mot et on va fermer l'émission avec ton titre, une heure à tout.
3: Ok, bon, la dernière chose que je peux dire, c'est merci à toi, Jennifer. Merci à Hip Hop pour Christ. Et que le nom du Seigneur soit béni. Voilà.
2: Amen.
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0: Merci Yao Emmanuel du côté de la baie vitrée. Maintenant, nous allons céder la parole et l'antenne à l'évangéliste Jean-Marc Agnero pour l'exhortation. Vous avez l'antenne.
1: Chers auditeurs, chères auditrices, bonjour à tous, bonjour à vous. Je suis très heureux de me retrouver aujourd'hui derrière ce micro. Ce micro, vous ne le voyez pas, mais moi je le touche en ce moment même. Et c'est justement de lui que je suis venu vous parler. Avant de commencer, je veux vous dire une chose assez simple. Je ne suis pas venu là, ce matin-là, pour vous prêcher un beau discours que peut-être même vous allez oublier demain. Je suis venu vous parler d'un besoin réel, un besoin concret, des besoins physiques, un besoin de matériel, un besoin de planches, un besoin de colle à bois, un besoin de peinture, un besoin de pointes, de banquettes, de fauteuils de studio, de fauteuils de bureau, un besoin de chaises d'accueil. Et vous savez, cela peut sembler loin de la spiritualité pour certains, du matériel, des appareils, des chiffres. Mais je vais vous montrer aujourd'hui, à travers la parole de Dieu, que le ciel lui-même s'est toujours intéressé à ces choses concrètes. Dieu n'a jamais méprisé la matière. Il l'a toujours utilisée pour porter sa voix. Alors, installez-vous confortablement, où que vous soyez, dans votre cuisine, dans votre véhicule, dans votre atelier, dans votre champ, dans votre bureau. Prenez quelques minutes avec nous et ce que je vais partager va certainement toucher votre cœur, mais aussi votre bon sens. Je veux d'abord vous dire merci à vous, les auditeurs et les auditrices. Merci parce que chaque jour, vous êtes fidèles à cette fréquence, la 89.4. Vous allumez votre poste le matin, vous suivez les programmes durant toute la journée, pendant la nuit, vous laissez cette voix vous accompagner dans vos activités. Cette fidélité n'est pas un détail. Elle montre que cette radio occupe une vraie place dans votre vie. Et c'est précisément parce qu'elle occupe cette place que je veux vous parler aujourd'hui de ce qui permet à cette place d'exister de manière concrète. Vous savez, une radio, ce n'est pas seulement des voix. Une radio, ce n'est pas seulement des idées. C'est aussi des appareils. C'est aussi des murs. C'est aussi des chaises. C'est aussi de l'accueil. Et des appareils, des chaises qui s'usent, qui tombent en panne. Et derrière chaque émission que vous écoutez, il y a par exemple un micro qui capte le son. Il y a une console qui l'ajuste. Il y a un émetteur qui projette jusqu'à vos postes radio. Il y a des chaises sur lesquelles des gens s'assiedent. Il y a tout un ensemble de matériaux qui sont utilisés pour rendre cette radio capable d'apporter le message jusqu'à vos cœurs. Et tout ce matériel a un coût, un entretien, une durée de vie. Et c'est de cela que je viens vous entretenir aujourd'hui à la lumière de la parole de Dieu. Ouvrons ensemble nos Bibles dans le premier livre des Chroniques, le chapitre 29 du premier livre des Chroniques. C'est un texte que beaucoup connaissent, mais que peu ont vraiment médité sous cet angle-là. Le contexte, il est assez simple. On voit le roi David qui est vieux. Il approche la fin de sa vie, mais il a un rêve immense qu'il ne pourra jamais réaliser. Oui, parce que Dieu ne lui a pas permis d'être l'instrument par excellence qui va construire, bâtir la maison de Dieu. Un temple qui est digne du nom de l'Éternel. Dieu lui a dit que ce ne sera pas lui qui construira, mais son fils Salomon qui va le faire. Et David aurait pu se décourager. Il aurait pu se dire, bon, puisque ce n'est pas moi qui va accomplir cette œuvre-là, eh bien, point n'est besoin que je me préoccupe par rapport à cela. Mais c'est exactement l'inverse que David va faire. Écoutons ce que dit le texte au verset 1 jusqu'au verset 5. Il est écrit ceci. Le roi David dit à toute l'assemblée, « Mon fils Salomon, le seul que Dieu ait choisi, est jeune et faible, et l'ouvrage est considérable, car ce palais n'est pas pour un homme, mais pour l'Éternel Dieu. J'ai mis toutes mes forces à préparer pour la maison de mon Dieu de l'or pour ce qui doit être d'or, de l'argent pour ce qui doit être d'argent, de l'airain pour ce qui doit être d'airain, du fer pour ce qui doit être de fer, du bois pour ce qui doit être de bois, des pierres d'onyx et des pierres à enchâsser, des pierres brillantes et de diverses couleurs, toutes les pierres précieuses et des pierres de marbre en quantité. Par amour pour la maison de mon Dieu, j'ai en outre de tout ce que j'ai préparé pour la maison sainte, de l'or, de l'argent, que je donne pour la maison de mon Dieu, outre ce que j'ai préparé. Qui veut encore présenter volontairement aujourd'hui ses offrandes à l'Éternel? Et le texte continue au verset 6 jusqu'à 9 en racontant comment les chefs de famille, les responsables des tribus, les officiers et tout le peuple ont donné avec joie de l'or, de l'argent, du bronze, du fer, des pierres précieuses. Et le verset 9 dit ceci: le peuple se réjouit de leur offrande, car c'était avec un cœur bien disposé qu'ils faisaient à l'Éternel. Et le roi David éprouva une grande joie. Puis un peu plus loin, au verset 14, David lui-même résume tout ce qui a été fait dans une prière magnifique. Il dit ceci: car tout vient de toi, et c'est de ta main que nous te donnons. Voilà notre test pour aujourd'hui. Il faut comprendre l'enjeu de ce moment. Le temple que David prépare n'est pas un simple bâtiment. C'est le lieu où le peuple entier va rencontrer son Dieu, où les sacrifices seront offerts. C'est le lieu où l'arche de l'Alliance va trouver enfin une demeure stable après des années où il a été déplacé ça et là. Ce lieu-là va structurer toute la vie spirituelle d'Israël, toute sa vie spirituelle, et pendant des générations. Et pourtant, avant même la première pierre posée, tout commence d'abord par une collecte de matériaux. Avant l'adoration, il y a l'organisation. Avant le chant, il y a la préparation. C'est cette étape qui est souvent oubliée que nous allons regarder un peu plus de près. La première chose que ce test nous enseigne, c'est que Dieu ne sépare jamais le message de ses moyens. Le peuple d'Israël avait un message extraordinaire à apporter à tout le monde entier. L'existence d'un Dieu unique, un Dieu puissant, vivant, qui délivre, qui aime. Mais vous voyez, ce message-là, il avait besoin d'un lieu. Ce message avait besoin d'un temple. Et ce lieu avait besoin de matériaux. Ce lieu avait besoin d'or. Ce lieu avait besoin d'argent. Ce lieu avait besoin de bois. Ce lieu avait besoin de pierre. On pourrait dire que le message compte plus que le support. Et sincèrement, c'est vrai en partie. Mais dans les faits, c'est que sans matériaux, il n'y a pas de temple. Et sans temple, à cette époque-là, le culte qui était organisé, régulier, accessible à tout le peuple, n'existait pas de la même manière. Donc c'est exactement la même logique aujourd'hui avec la radio Fréquence Vie. Le message que porte cette radio est un message qui est précieux. C'est un message d'espérance, un message de vie, de consolation, parfois même de survie, parce qu'il y a des personnes qui sont isolées et qui n'ont que cette voix-là pour se sentir accompagnées, soutenues, entretenues dans leur réalité spirituelle. Mais ce message a besoin d'un support. Ce message a besoin, je vais dire ça comme ça, d'un micro qui ne grésille pas. Ce message a besoin d'accueillir des gens qui viendront en ces lieux-là, qui vont s'asseoir sur des chaises confortables, dans un bureau confortable qui reflète la gloire de Dieu pour être communiqué. Vous voyez? Donc, nous ne sommes pas en train de passer à côté de la volonté de Dieu. Au contraire, nous sommes en train de participer pleinement à la volonté de Dieu, en mobilisant toutes les ressources nécessaires pour que ce message-là puisse être communiqué partout, absolument partout. Sans ce matériel, le message risque d'être bloqué quelque part. Et ce n'est pas normal. C'est un message qui doit aller et un message qui doit toucher des vies. Et donc, je veux insister ici sur quelque chose de très important. Certains pensent que s'occuper, par exemple, du matériel, c'est une affaire secondaire, presque charnelle. C'est loin même des choses spirituelles. C'est une erreur. Parce que regardez David, un homme selon le cœur de Dieu, un adorateur, un homme de prière profonde, l'auteur d'ailleurs de tous les psaumes, la plupart des psaumes. Et pourtant, il passe ses dernières années de vie à rassembler tout le matériel nécessaire pour la construction du temple. Il ne trouve pas ça indigne de lui. Au contraire, il s'y adonne pleinement. Il ne dit pas, moi je m'occupe des choses spirituelles. que d'autres personnes s'occupent des choses qui sont de la matière. Non, il met toutes ses forces, il met toute sa passion. Il prépare le matériel nécessaire pour la construction du temple. Et cela nous apprend une leçon essentielle. Mes chers amis, mes chers frères et sœurs, s'occuper du matériel d'une œuvre de Dieu, c'est déjà un acte spirituel. Donc, ce matin, quand nous allons parler de pointe, quand nous allons parler de ciment, quand nous allons parler de pot de peinture, quand nous allons parler de table, quand nous allons parler de chaises de bureau pour les visiteurs, de chaises d'accueil pour les visiteurs, chaises de bureau, de fauteuils de studio, en fait, nous ne sommes pas dans la chair. Nous sommes pleinement dans des actes de portée spirituelle. Parce que donner une chaise de bureau, donner, embellir la radio elle-même, le bâtiment, favoriser des espaces de travail efficients, eh bien, c'est faire quelque chose de bon pour que le message puisse aller là où il doit se rendre, là où il doit aller. Donner une pièce pour l'entretien d'un émetteur, pour accomplir telle ou telle action dans cette radio-là, eh bien, c'est une œuvre de portée évangélique. C'est une œuvre puissante que vous êtes en train d'accomplir. Ça n'a rien de physique. Alors, quand on va vous demander de contribuer au matériel de cette station de radio, ce n'est pas une demande secondaire, c'est une demande prioritaire. C'est une demande qui touche directement à la capacité de cette radio-là à continuer sa mission auprès de vous, auprès de vos familles, auprès de vos voisins qui écoutent peut-être en ce moment même dans des différentes situations. Donc, il est important de regarder cette mobilisation avec un œil spirituel. Regardons encore un autre texte biblique qui confirme cette vérité. Quand Dieu demande à Moïse, par exemple, de construire le tabernacle dans le désert, il ne se contente pas de donner juste un plan spirituel. Non, il donne des instructions précises, même sur les matériaux qui doivent être utilisés. On parle d'or, on parle d'argent, on parle d'airain, on parle de fil bleu, pourpre, même les couleurs sont spécifiées. On parle de bois d'acacia, on parle d'huile de chandelier. En fait, Dieu lui-même est entré dans les détails techniques de la construction du tabernacle. Il n'a pas dit à Moïse, contente-toi de m'adorer en esprit, peu importe le lieu. Non, non, non, non. Il a voulu un espace concret, avec des objets concrets, fabriqués avec des matériaux concrets, apportés librement par le peuple. Et c'est cette logique-là qui n'a pas changé. Dieu continue à se servir de ce qui est matériel pour porter ce qui est spirituel. C'est la raison pour laquelle nous sommes appelés à mobiliser toutes les ressources et aujourd'hui les ressources matérielles pour que le message puisse, à partir de cette station radio, aller jusqu'aux extrémités de la terre. Regardez par exemple une Bible. La Bible imprimée est un objet matériel, mais c'est cette Bible-là qui porte la parole éternelle. Une chaise dans une église, c'est un objet matériel. Dans un temple, c'est un objet matériel. Mais c'est lui qui permet à un cœur fatigué de venir s'asseoir et d'écouter le message qui va le consoler. Donc, chers amis auditeurs, un micro, une chaise, une table, ce n'est pas quelque chose de secondaire. C'est quelque chose d'important. Et nous en avons besoin. Parce qu'il y a des oreilles qui doivent entendre les messages qui quittent en cette station. Il y a des cœurs qui ont besoin d'entendre l'évangile prêché avec droiture, avec vérité, à partir de cette station radio. Donc, nous vous appelons, parce que c'est important, de la même manière dont David s'y est pris à mobiliser tout le peuple pour que le peuple de Dieu s'engage, c'est de la même manière, nous sommes là pour dire, qui veut présenter volontairement aujourd'hui des offrandes à l'Éternel pour participer à la manifestation de sa gloire dans les différents cœurs sur tout le territoire national et même au-delà, parce que Fréquence Vie diffuse à travers d'autres canaux en dehors même de la Côte d'Ivoire. Donc nous sommes là, et cette question-là que David a posée, c'est la même question. Qui veut présenter ce matin-là volontairement aujourd'hui ses offrandes pour que la radio puisse s'équiper et être à la pointe pour pouvoir faire l'œuvre à laquelle Dieu l'a appelé? Cette question-là, ça a une puissance particulière parce qu'elle vient après un exemple que même David lui-même, c'est-à-dire qu'il n'a pas demandé au peuple de Dieu de faire quelque chose qu'il n'a pas fait.
2: Lui-même, il s'est engagé. Et c'est ça même qui fait la différence. Le texte dit que les chefs de famille, les responsables des tribus, les chefs militaires, chacun a donné, personne n'est resté en marge de cette opération. Tout le peuple s'est engagé et la joie est venue s'installer dans leur cœur librement. Et je crois profondément que c'est comme ça que fonctionne la vraie générosité. Elle ne naît pas d'une pression extérieure, mais d'un cœur qui comprend l'importance de ce à quoi il participe. Amen. Et j'aimerais que vous compreniez l'importance de ce à quoi vous participez. Ne serait-ce qu'à travers un paquet de pointes, vous n'avez pas idée de l'impact que vous êtes en train de produire, de ce que vous pouvez semer, vous allez semer dans la vie de quelqu'un quelque part qui, à travers la radio, va entendre un message. C'est pour cela que je dis que je ne suis pas venu non seulement pour culpabiliser quelqu'un, pour mettre la pression sur quelqu'un. Je suis venu juste vous informer, vous expliquer, vous montrer pourquoi ce matériel compte. Pourquoi une pointe que vous allez donner va compter. Pourquoi une chaise va compter. Pourquoi des câbles vont compter. Pourquoi un pot de peinture va compter. Pourquoi vous allez entrer dans un magasin et acheter une banquette de 3 places. Pourquoi cette banquette-là va compter. C'est important. Une table, chaise pour les tables, les tables de bureau, les chaises de réception, d'accueil, parce qu'on veut voir la radio à la hauteur de la gloire de Dieu. De sorte que même ceux qui viennent au sein de la radio,

0: Non, au contraire. Ce n'est pas nous qui sauvons l'œuvre de Dieu. C'est Dieu qui est en train de nous sauver à travers cette mobilisation. Notre engagement va permettre à Dieu de toucher tellement de monde, tellement de vie. Peut-être même en donnant ta pointe, en donnant cette banquette, en donnant cette table, en donnant cet ordinateur, en donnant cette chaise, en donnant ce fauteuil. Les messages qui seront prêchés iront toucher ton père, ta mère, ton cousin, que toi-même tu n'as pas pu toucher.
1: Amen.
0: C'est pourquoi je dis que ce n'est pas Dieu qu'on est en train d'aider, c'est nous-mêmes. Nous sommes en train de favoriser l'expression de la grâce de Dieu dans nos vies à travers toute cette mobilisation. Alors je vous invite, très chers auditeurs, à voir votre contribution pour le matériel de cette radio-là de la même manière comme David l'a vu. David a vu que ce n'est pas quelque chose qu'on fait pour Dieu. C'est en fait pour nous-mêmes qu'on est en train de poser un acte. C'est pour nos familles, c'est pour tous ces hommes et ces femmes que nous sommes appelés à aimer, à qui nous devons parler de Dieu, mais que nous n'avons pas cette force-là. La radio est là pour honorer, la radio est là pour faire cela, la radio est là pour aller là où on ne peut pas partir, la radio est là pour aller prêcher dans une maison, la radio est là pour aller parler dans un couple, dans un mariage, là où nous on ne peut pas partir. Donc vous voyez, ce qu'on est en train de faire, cette mobilisation vise à bénir une vie, à bénir une famille, à sortir quelqu'un quelque part qui est découragé du découragement. Donc nous sommes en train de favoriser l'action de Dieu dans nos vies. Vous êtes en train de redonner aussi ce que Dieu vous a donné. Oui. Ce que Dieu vous a donné, parce que Dieu vous a tellement donné. Il est d'ailleurs le premier à vous donner. Et Dieu vous a tellement donné que l'instant est choisi pour que nous montrons à Dieu qu'on a bénéficié de sa générosité. Oui. On n'a pas besoin d'être riche. On a juste besoin d'avoir un cœur généreux. Ce n'est même pas la main qui donne. Ce n'est pas le compte bancaire qui donne. C'est le cœur qui donne. Parce que quelqu'un peut avoir un compte bancaire fourni, mais s'il n'a pas un cœur généreux, il ne donne pas. Et aujourd'hui, nous voulons montrer à Dieu que nous avons reçu tellement que nous voulons lui manifester cette générosité-là. Nous voulons lui retourner cette générosité en permettant à plusieurs autres personnes d'être touchées à travers le message que distille cette radio. Il y a encore un petit détail que je veux relever avant de clore. Au verset 9, il est dit que le peuple s'est réjoui de ses offrandes volontaires et que le roi David lui-même a éprouvé une grande joie. Remarquez l'ordre des choses. Ce n'est pas David seul qui se réjouit d'avoir réussi sa collecte. En fait, ce n'est pas la radio seulement qui va se réjouir de la réussite de cette activité. C'est tout le monde, c'est tous ceux qui appartiennent à Dieu qui vont se réjouir. C'est vous-même qui allez donner, qui allez vous réjouir. La joie qui va venir, c'est une joie céleste, c'est une joie divine. Elle va venir s'installer dans vos cœurs comme une récompense. Parce que donner pour l'œuvre de Dieu produit en nous une joie particulière. Donner pour l'œuvre de Dieu, c'est un remède. Parce que la joie est un remède et cette joie que ça va produire va complètement transformer la vie de quelqu'un. Un jour, je suis rentré dans un baka, des véhicules de transport commun. Il faisait chaud. J'étais dans ce baka. Et puis, vous savez comment les baka, ça fonctionne. L'apprenti, il est tout le temps pressé, en train de taper. Et il y avait une maman qui venait. Elle avait son bagage et puis un enfant au dos. Mais on la pressait tellement. Elle était en sueur avec la chaleur. Et quand la bonne dame s'est assise dans le baka, j'ai juste pris le mouchoir que j'avais et j'ai tendu à la dame. La dame a pris le petit mouchoir, elle s'est épongée et elle m'a regardé et elle m'a dit merci. Mais les amis, vous n'avez pas idée de la joie qui m'a animé lorsque j'ai vu le visage de cette femme. Juste avec un petit mouchoir avec lequel elle s'est épongée. Quand on donne, il y a une joie divine. En fait, la joie que j'avais ressentie, quelqu'un pourrait dire, mais c'est simple mouchoir, mais tu n'as pas idée de ce que quand on accomplit une œuvre de générosité, tu n'as pas idée de la joie qu'on expérimente. C'est une joie céleste, c'est une joie divine, c'est une joie qui est pure. Et c'est cette joie-là que vous allez ressentir à travers ces dons que vous allez faire ce matin même et dans les jours à venir à la radio Fréquence Vie. C'est une joie qui va guérir le cœur de quelqu'un. C'est une joie qui va apporter la restauration d'un organe dans ton corps. Oui, il y a des joies qui sont thérapeutiques. Ce sont les joies qui sont la conséquence d'une bonne action qui élève la gloire de Dieu partout. Et à travers cette radio-là, je vous assure que quelque chose de bien va se produire. Et donc cette joie-là, tu vas la ressentir. Elle va te guérir. Elle va entrer dans ta maison. Elle sera une bénédiction pour ton foyer. Elle sera une bénédiction pour ta maison. Alors, auditeur, auditrice, chers amis de Fréquence Vie.

0: Permettez-moi de parler à votre cœur, pas seulement à votre raison. Pensez à cette femme, seule dans sa maison, tôt le matin, qui allume la radio en préparant, par exemple, le petit déjeuner pour ses enfants. Peut-être que la seule parole d'encouragement qu'elle reçoit dans sa journée, ça sort de cette radio-là. Pensez à ce jeune homme qui est découragé, sans emploi, qui capte cette station sur son téléphone et qui trouve dans une émission la force de ne pas abandonner. Pensez à ce couple en pleine crise qui écoute un programme sur le mariage et qui décide ce soir-là de ne pas se séparer, mais de recommencer à parler avec son épouse, avec son mari. Pensez aussi à ces villages qui sont éloignés, où il n'y a pas d'église comme ça, à chaque coin de rue, comme à Abidjan, où le pasteur le plus proche est à des heures de marche, parce que la radio nationale, la radio Fréquence Vie, elle est nationale. Il y a des stations à Mans, il y a des stations à Bengrou, il y a des stations à Boaké, à Yamoussoukro, et elle veut s'étendre davantage pour couvrir tout le territoire national. Donc pensez à ces personnes-là qui captent cette radio-là. Pour eux, ce n'est pas un simple divertissement. Pour eux, c'est la vie. C'est parfois le seul lien que ces personnes-là ont avec un enseignement biblique solide, avec des temps de prière fortes, avec des paroles d'espérance. Une voix qui leur dit, vous n'êtes pas seul. Maintenant, imaginez un instant que le matériel de cette radio tombe en panne, qu'on n'ait rien, pas d'ordinateur, pas de véhicule de liaison, pas de câble, un lieu délabré. Ça n'honore absolument pas Dieu et ça ne permet pas à la radio d'être efficace. Il faut que la voix de la radio soit maintenue de sorte que des vies soient touchées. Et c'est cette réalité-là qu'on veut éviter ensemble à travers cette mobilisation. Ce n'est pas une simple histoire de budget administratif. Non. C'est une histoire de personnes réelles qui doivent être touchées à travers la voix de Fréquence Vie. Et cela ne sera possible qu'à travers les dons que tu vas apporter. C'est pourquoi je lance cet appel pour que vous tous qui nous écoutez, vous vous mobilisez pour qu'on puisse réussir. Je rappelle encore, ce sont des fauteuils de studio, ce sont des chaises de bureau, ce sont des tables de 3 mètres, des chaises pour les tables. Ce sont des banquettes de 3 places pour les réceptions, pour l'accueil. Et c'est de tout ça qu'on a besoin. Des chaises de studio, c'est des pots de peinture, c'est des pointes, c'est des planches. C'est de tout ça qu'on a besoin. Et si je crois que vous entendez ce message-là, c'est parce que vous êtes parmi les heureux sélectionnés. Les gens en qui Dieu veut produire une joie unique, une joie de guérison. Des gens que Dieu veut mettre à part pour apporter à cette radio ce dont elle a besoin, afin que le message soit entendu et que cette radio puisse jouer son rôle. Je reste convaincu que vous serez instrument de la manifestation de la gloire de Dieu à travers cette radio et dans cette radio. C'est pourquoi mon cœur reste serein. Parce que si vous m'avez entendu, vous allez faire comme David, qui a mobilisé tout le nécessaire pour que le temple soit bâti. Vous allez faire comme Moïse, qui a dit ce qu'il fallait dire et qui a amené tout le peuple à donner ce qu'il avait pour que le tabernacle soit construit. On a besoin de vous. C'est le moment de vous lever et de rendre cela possible. Que le Seigneur vous bénisse où que vous soyez. Et soyez-en sûrs, Dieu n'est pas injuste. S'il y a une qualité que Dieu transporte, il n'est pas injuste. Il n'est pas du tout injuste pour oublier chaque action que vous posez en l'honneur de l'Évangile, en l'honneur de son œuvre. Il vous bénira et il vous bénira certainement. Shalom.
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3: Steve Ndike.
4: Mesdames et messieurs, bonsoir. Vous êtes sur les antennes de Radio Fréquence Vie à la dernière session d'information complète sur la 89.4 FM. Bienvenue à Fréquence Vie Soir, au sommaire de cette édition. Journée de reconnaissance aux donateurs et présentation du bilan annuel des activités de l'ONG Support Orphans Education CO. C'était le samedi 8 août dernier au Nouveau Tel Abidjan Plateau des Échos dans ce journal. Célébration de la 9e journée africaine de l'état civil dans la commune de Mans. Pour la direction générale de l'Office national de l'état civil et de l'identification, ONICI, la maternité ne doit plus être considérée uniquement comme le lieu où l'enfant vient au monde, mais devenir surtout l'un des premiers points de départ de son identité juridique. Des explications dans cette édition. Rentrée scolaire 2026-2027. Bonne nouvelle pour la mairie d'Abobo qui réceptionne plusieurs établissements rénovés. À l'international, en RDC, l'épidémie de maladies à virus Ebola dans ce pays a fait 2011 morts sur 4381 cas confirmés. L'épidémie se rapproche de celle de 2018-2020. La plus meurtrière enregistrée en RDC. En sport, c'est l'Égypte qui accueille bientôt la Coupe d'Afrique des Nations U23 de la CAF 2027. Voilà pour le sommaire. Bonsoir à tous. Nous ouvrons cette édition avec la lutte contre l'insalubrité, de la sensibilisation. On passe désormais à la répression. Après la Semaine nationale de la propriété, le ministère de l'Hydraulique, de l'Assainissement et de la Salubrité intensifie ses opérations quotidiennes sur le terrain, rapporte une note. Selon la dite note, le lundi 10 août 2026, dans la commune d'Adjamé, précisément au Paillé, où les agents ont verbalisé un automobiliste pris en flagrant délit d'urine sur la voie publique. Après la période de sensibilisation, va-t-on assister à la répression des récalcitrants dans la lutte contre l'insalubrité? Pour rappel, la lutte contre l'insalubrité en Côte d'Ivoire est pilotée par le ministère de l'hydraulique, de l'assainissement et de la salubrité et l'ANEGED, l'Agence nationale de gestion de déchets. Le plan s'appuie sur la modernisation de la collecte des déchets, le curage des caniveaux et la sensibilisation des citoyens. Nous le disions, rentrée scolaire 2026-2027. La mairie d'Abobo réceptionne plusieurs établissements rénovés. La mairie de la commune d'Abobo a réceptionné le lundi 10 août 2026 les bâtiments entièrement réhabilités du groupe scolaire Nord d'Abobo, un projet rendu possible grâce à l'appui précieux des Émirats Arabes Unis et de la Fondation Khalifa. Les autorités municipales considèrent l'éducation comme un puissant levier de transformation sociale et de développement. Et c'est pourquoi elles œuvrent avec nos partenaires à offrir à nos élèves des conditions d'apprentissage dignes, modernes et sécurisées. cap à présent sur l'ONG Support Orphan Education, COE. Ils sont venus nombreux, les partenaires, donateurs, bénéficiaires, membres et bénévoles de l'ONG Support Orphan Education pour prendre part à la journée de reconnaissance doublée de la présentation du bilan annuel des activités de la dite structure. Et c'était le samedi 8 août dernier au Nouveau-Tel Abidjan Plateau en présence du président fondateur Dr Krafa, de plusieurs autorités ecclésiastiques administratives, au rang desquelles le révérend Dr Yahi Evette, pasteur principal de l'église évangélique Assemblée de Dieu d'Adjamé, centre du professeur Mansila Edmé, directrice générale de l'IPNET et membre d'honneur de l'ONG. Au cours de cette sympathique cérémonie pleine d'émotions, les trois meilleurs élèves du primaire, du secondaire, le meilleur parent, sept meilleurs volontaires et membres du bureau ont été honorés et primés pour leurs mérites et contributions. Le docteur Blaise Krafa, président de Support Orphan Education, nous fait ici l'historique de la création de l'ONG tout en mettant en évidence quelques actions.
3: Cette ONG est née suite à une expérience que j'ai vécue. J'étais passé par une série d'épreuves et par la grâce de Dieu, par l'intermédiaire de ses serviteurs, j'ai pu avoir une bourse pour aller en Chine. Donc c'est dans la volonté d'être reconnaissant, de témoigner ma reconnaissance au peuple chinois que j'ai voulu poser une action sociale à titre de reconnaissance. Et c'est ainsi que Dieu nous a conduit vers une jeune orpheline chinoise que nous avons pris en charge pendant 2 ans. Et à l'issue de ces 2 ans-là, elle a eu du travail et elle est même mariée. Donc c'est en voulant poursuivre cet élan-là en Côte d'Ivoire que cette ONG est née pour soutenir l'éducation des orphelins. Mais il y a beaucoup de bonheur vraiment à donner et à aider ceux qui sont en difficulté. Et souvent, on n'a pas besoin de moyens exceptionnels. Parce qu'avec la contribution, l'aide des donateurs, nous arrivons aujourd'hui à prendre en charge plus de 110 orphelins. Je pense qu'on peut faire même plus. Mais déjà, avec ce que nous accomplissons, on permet à plusieurs orphelins qui auraient pu peut-être arrêter ses études de pouvoir continuer des études. Et on a vu même certains, l'année dernière, on a un étudiant qui allait en France pour suivre ses études. On l'avait pris en charge depuis la classe de 5e. Donc quand vous voyez ces résultats-là, ça vous motive à continuer d'aider. Et je pense que chacun, à son niveau, peut poser cet acte-là pour aider son prochain. Comme Dieu nous demande, donc quand tu as 2 manteaux, il faut donner à celui qui n'en a pas. Ça veut dire qu'il faut observer, voir celui qui n'en a pas pour l'aider. Donc on doit être sensible à la situation des autres et partager ce que nous avons.
4: Le président de l'ONG, Dr Krafa, indique les missions de sa structure et rassure les donateurs quant à l'utilisation des différents dons.
3: Notre mission principale, c'est de soutenir l'éducation des orphelins pour les aider à devenir autonomes en agissant sur 4 axes. L'appui à la scolarisation, tout ce qui est fourniture scolaire, les frais d'inscription, des bourses pour les étudiants, les cartables, les ordinateurs, etc. Il y a aussi le suivi psychosocial où on les visite à domicile, à l'école pour voir un peu les problèmes qu'ils peuvent rencontrer. Tout ça pour les accompagner à être performants à l'école. Il y a le volet médical, surtout les consultations ophtalmo pour ceux qui ont des difficultés. Et pour les enfants qui sont inscrits à la CEMU, l'ONG procède au remboursement du tiers payant. Et le dernier volet, c'est l'insertion professionnelle. Comme je l'ai dit, non seulement il y a l'accompagnement, les conseils, mais en fin d'études, l'ONG forme ces orphelins-là et finance des projets pour les rendre autonomes. Bon, nous, c'est toujours d'augmenter le nombre de bénéficiaires parce que la demande est forte chaque année et aussi avoir d'autres donateurs pour pouvoir aider plus d'orphelins parce que la demande est forte. On ne peut retenir en moyenne que 15 enfants sur près de 300 demandes. Et je pense que on peut faire plus si on a plus de moyens.
4: Le révérend docteur Yahi Evette, pasteur principal de l'église évangélique des Assemblées de Dieu d'Adjamé, temple central de la référence, par ailleurs premier vice-président de la Fédération évangélique des Côtes d'Ivoire, FECI, nous explique l'objet de sa présence tout en apportant ses encouragements aux donateurs et bénéficiaires.
5: Nous venons donc de prendre part à la 11e édition de la journée de reconnaissance aux donateurs de SOE. Je suis là et le Seigneur m'a mis à cœur d'accompagner cette œuvre magnifique qui consiste donc à soutenir les orphelins et à leur apporter de la joie un temps soit peu. Quand le docteur a eu la vision de la part de Dieu, il est venu me voir. J'ai prié avec lui et aujourd'hui, nous remarquons la façon dont Dieu est en train de bénir cette ONG. Pour les donateurs dans la vie, il faut savoir s'aimer dans la bonne terre. Et s'aimer dans la vie des orphelins, c'est s'aimer dans la bonne terre. Et Dieu est celui qui est sensible à tous ceux qui œuvrent dans ce sens-là. Dieu les bénira et le Seigneur les surprendra agréablement. Et puis, encourager nos enfants, parce que le Dieu que nous adorons, il se présente à nous comme étant le père des orphelins. Et donc Dieu a sa main sur eux, c'est Dieu qui a voulu qu'ils viennent au monde, il fera en sorte qu'ils puissent être en phase avec leur destinée.
4: Partenaires, donateurs et bénéficiaires apprécient les actions de l'ONG à leur juste valeur.
6: Professeur Edmé Mansila, directeur général de l'IPNEP. Ben déjà, avant la création, j'ai vu en fait naître l'ONG. J'ai un peu été à l'initiative de ce projet, puisque à l'époque, l'endroit où je travaillais, j'ai pu donner l'opportunité au docteur Krafa d'aller faire ce stage-là en Chine. Et donc, depuis le début, j'ai vu comment il s'est organisé pour mettre en place cette ONG. Et surtout, j'ai suivi le sérieux, la rigueur, la constance, la transparence dans les actions posées pour cette ONG. Et donc, ça suscite une certaine confiance et une motivation à encourager et à accompagner pour le bien-être des personnes vulnérables, notamment les orphelins. Je pense qu'il y a des organisations sérieuses et je pense que SOE en est une et elle permet véritablement de venir en soutien aux familles démunies et aux enfants orphelins. Et surtout, on sait comment sont utilisés les fonds. Il y a des comptes rendus réguliers, autant financiers que des rapports d'activité. Et je pense qu'il n'y a aucun risque à accompagner cette ONG-là. Et donc, j'encourage chacune et chacun à le faire.
7: Je me nomme Kinimo Anne Yele Yatniel. Je passe en classe de 3e. Je suis bénéficiaire et donatrice à l'organisation de ONG SOE. Je suis heureuse d'avoir participé à la journée des donateurs pour remercier tous les donateurs. Donc, je suis émue d'avoir presté, d'avoir contribué à la journée des donateurs.
8: Je m'appelle Déborah Kwa. Je suis en deuxième année de BTS. Je crois qu'avec l'aide de Dieu, tout se passe bien dans l'ONG. Voilà. Et les dons sont particulièrement donnés dans chaque école pour que les enfants puissent bien passer une bonne année scolaire. Et on voit aussi les résultats qui sont en tout cas très mémorables. Et les parents sont heureux et contents de pouvoir aider ces orphelins-là.
4: C'est un reportage de Biali Ebenezer. Société, les maternités appelées à devenir des points de départ de l'identité juridique. Les maternités, elles sont appelées à devenir des points de départ de l'identité juridique des enfants à travers l'enregistrement de leur naissance dès les premières heures de leur vie, a indiqué le directeur général de l'Office national de l'état civil et de l'identification ONISI, Ago Christian Kodja, mardi 11 août 2026 à Mans lors de la 9e journée africaine de l'état civil. La maternité ne doit plus être considérée uniquement comme le lieu où l'enfant vient au monde. Elle doit aussi devenir l'un des premiers points de départ de son identité juridique, a déclaré M. Kodja, estimant que la naissance constitue le premier événement de la vie devant être reconnu par l'État. Cette procédure entend réduire les difficultés liées à la conservation des documents de déclaration remis auparavant aux parents et aux déplacements nécessaires pour accomplir les formalités. Car pour l'ONICI, la déclaration de naissance permet à l'enfant de disposer d'une identité et de faciliter son accès à l'école, aux services de santé, aux programmes sociaux et aux autres services de l'État. Hors de nos frontières, en RDC, Ebola fait 2011 morts sur fond de probable transmission animale. L'épidémie de maladie à virus Ebola en République démocratique du Congo, RDC, a fait 2011 morts sur 4381 cas confirmés, selon le dernier bilan publié mardi par les autorités congolaises. Déclaré officiellement le 15 mai, la flambée se poursuit dans plusieurs provinces à l'est et au nord-est du pays. Avec ce nouveau bilan, l'épidémie se rapproche de celle de 2018-2020, la plus meurtrière enregistrée en RDC et qui avait fait près de 2300 morts. Le taux de fatalité de la flambée actuelle est estimé à 45,9% selon les autorités sanitaires congolaises. Le ministre de la Santé, Samuel Roger Kamba, a toutefois estimé mardi que le pic épidémique n'avait pas encore été atteint. Oui, à cette heure, vive le sport sur Fréquence Vie. La CAF a annoncé le lundi 10 août 2026 que l'Égypte accueillera la Coupe d'Afrique des Nations U23 de la CAF 2027. Une compétition qui revêtira un enjeu particulier puisqu'elle servira également de tournoi qualificatif pour les Jeux Olympiques de Los Angeles 2028. Par contre, les modalités et les dates de qualification n'ont pas encore été indiquées par la CAF. Coupe d'Afrique des Nations féminines, CAF Total Énergie, le Maroc affronte le Cameroun ce soir dans cette deuxième demi-finale. Le match est prévu pour 20h, soit dans quelques minutes, pour assister à ce duel. Nous arrivons pratiquement à la fin de cette dernière session d'information complète sur Fréquence Vissoire, ce mercredi 12 août 2026. Merci de votre très aimable attention. Avant de refermer les pages de ce journal, voici le rappel des titres. Journée de reconnaissance aux donateurs et présentation du bilan annuel des activités de l'ONG Support Enfance Education, c'était le samedi 8 août dernier, au Nouvel-Tel Abidjan Plateau. Vous avez eu des échos dans ce journal. Célébration de la 9e journée africaine de l'état civil dans la commune de Mans pour la direction générale de l'Office national de l'état civil et de l'identification, ONICI, la maternité ne doit plus être considérée uniquement comme le lieu où l'enfant vient au monde, mais devenir surtout l'un des premiers points de départ de l'identité juridique. Vous avez eu des explications dans ce journal. Rentrée scolaire 2026-2027. Bonne nouvelle pour la mairie d'Abobo qui réceptionne plusieurs établissements rénovés. À l'international, en RDC, l'épidémie de maladie à virus Ebola dans ce pays a fait 2011 morts sur 4381 cas confirmés. L'épidémie se rapproche de celle de 2018-2020, la plus meurtrière enregistrée en RDC. Enfin, en sport, c'est l'Égypte qui accueille bientôt la Coupe d'Afrique des Nations U23 de la CAF 2027. La réalisation de cette édition a été assurée par Edouard Yao, présentation Yves Steven Duquet à ce micro. Merci de nous avoir suivis. L'information revient demain matin à 7h GMT. Que l'Éternel Dieu bénisse nos vies et notre pays, la Côte d'Ivoire, pour sa gloire. Excellente soirée à tous et bonsoir.

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2: La terre et ses richesses appartiennent à l'Éternel. L'univers est à lui, avec ceux qui l'habitent. C'est lui qui a fondé la terre sur les mers, qui l'a établie fermement au-dessus des cours d'eau. Qui pourra accéder au mont de l'Éternel? Qui pourra se tenir dans sa demeure sainte? L'innocent aux mains nettes et qui a le cœur pur, qui ne se tourne pas vers le mensonge et qui ne jure pas pour tromper son prochain. Celui qui vit ainsi sera béni par l'Éternel et l'obtiendra justice de son Dieu qui le sauve. Ô Éternel, tel est le peuple qui se tourne vers toi et qui s'attache à toi, Dieu de Jacob.

0: Bonjour, bien-aimés, pour ceux qui sont ailleurs dans le monde, et bonsoir pour ceux qui sont en Côte d'Ivoire. C'est le pasteur Billy de l'église Christ Faith Tabernacle International Churches, basé à Londres, en Angleterre. Nous sommes ici en Côte d'Ivoire en mission pour l'extension de l'Évangile. Je suis ici avec le pasteur Claudette, mon épouse, qui est aussi membre du clergé à Londres. Voilà, nous sommes ici pour la mission, donc nous sommes missionnaires pour la Côte d'Ivoire. Et depuis plus d'une année maintenant que nous sommes sur cette plateforme, beaucoup d'entre vous nous écoutent, que Dieu vous bénisse. On a plein de témoignages qui viennent et je suis très heureux pour ce que le Seigneur confirme sa parole dans notre bouche, dans les vies de plusieurs auditeurs et auditrices. Que Dieu vous bénisse. Donc, vous pouvez nous joindre au 01 60 62 17 40. Je reprends 01 60 62 17 40. C'est le pasteur Billy, donc de l'église Christ Faith Tabernacle International Churches. Avant d'aller sur le message d'aujourd'hui, nous allons avoir une réflexion de ce que nous avons eu la semaine dernière. Voilà, pour que ceux qui nous prennent en marche pour la première fois reçoivent au moins un angle de l'évangile que nous prêchons. Et pour ceux qui nous suivent, voilà, ça va vous rafraîchir aussi pour que nous puissions continuer la marche de l'étude de la parole du Seigneur pour l'accomplissement de la volonté de Dieu dans nos vies. Alors, je vais passer la parole à Pasteur Claudette pour que elle nous donne un peu une réflexion du message passé. Merci beaucoup. Pasteur Claudette, s'il te plaît.
1: Shalom, shalom, chers auditeurs. Et de la dernière fois, le titre du message que nous avons vu, c'est « Comment débloquer les barrières de la stagnation ?»
0: C'est ça.
1: Et donc, le pasteur nous a montré que dans Proverbe 28, verset 13, « Celui qui cache ses transgressions ne prospère point, mais celui qui les avoue et les délaisse obtient miséricorde. »
0: C'est ça.
1: Donc, avouer et délaisser ses transgressions nous permet d'obtenir la miséricorde.
0: C'est ça.
1: Mais si on continue à vivre une double vie, une vie cachée, où devant les gens, on est chrétien, et pas derrière, on vit pire que celui qui ne connaît pas le Christ, eh bien, on ne peut pas prospérer. On ne peut pas obtenir la miséricorde de Dieu.
0: C'est ça.
1: Et donc, nos chemins seront bloqués, parce que la conséquence du péché, c'est la mort. La mort physique, comme la mort spirituelle, la mort dans tous ses angles.
0: C'est ça.
1: Mais si on confesse nos péchés, on reconnaît nos faiblesses, et qu'on se répand, on les délaisse, c'est-à-dire qu'on ne retourne pas à ce qu'on a vomi, eh bien, on obtient la miséricorde et Dieu nous donne un nouveau départ.
0: C'est
1: notre chemin est débloqué.
0: C'est ça.
1: Quand on vient devant lui, on vient sans remords. On vient devant lui sans condamnation. On vient devant lui, on peut obtenir la miséricorde, on peut obtenir la grâce, on peut obtenir sa faveur.
0: C'est ça.
1: Parce qu'il n'y a rien que l'ennemi peut utiliser pour nous condamner. Ensuite, on a vu dans le livre de Colossiens 3:16 que la parole de Christ habite parmi nous abondamment, afin que nous puissions nous en instruire, nous exhorter les uns les autres en toute sagesse. Et c'est à partir de la parole de Christ qui abonde en nous que nous pouvons faire des déclarations sur les situations que nous croisons sur notre vie. Si c'est la pauvreté qui se met là, nous allons déclarer que lui qui était riche, Jésus qui était riche, est devenu pauvre afin que nous devenions riches. Et que si c'est la maladie qui est devant nous, nous puissions déclarer que par le meurtre ici du Christ, nous sommes guéris.
0: C'est ça.
1: C'est la peur qui vient devant nous, nous puissions déclarer que le Christ ne nous a pas donné un esprit de peur, mais un esprit de force, un esprit de confiance, un esprit de courage, ainsi de suite. On pourra déclarer des choses. Parce que même quand l'ennemi est venu tenter Jésus, Jésus n'a pas utilisé des gémissements ou autre chose.
0: Amen.
1: Il a utilisé la parole de
0: Dieu
1: pour contrecarrer ce
0: qu'il a fait. Gloire à Dieu.
1: Quand on laisse la parole de Dieu abonder dans notre cœur, et bien, devant chaque situation, on peut trouver les paroles bibliques qui sont qui adressent cette situation et les déclarer. Ces montagnes vont bouger. C'est comme ça qu'on a dit. Et mon Dieu pourvoira à tous mes besoins selon sa richesse avec gloire en Jésus-Christ, en Philippiens 4:19. C'est comme ça. Donc, toutes les situations de notre vie ont une parole qui peut contrecarrer cela et apporter ce qu'on souhaite voir se manifester dans notre vie. Donc que la parole de Dieu abonde richement dans notre vie, c'est comme ça qu'on débloque nos situations. Ensuite, il a dit quoi? Dans Proverbe 10:10, donc il faut qu'on aiguise nos outils. Ça veut dire quoi? Accepter d'apprendre. Aujourd'hui, dans ce siècle nouveau, on ne peut pas croiser nos mains et être complètement ignorant des nouvelles, des métiers, des choses qu'on peut apprendre.
0: Les technologies
1: et tout ça pour sortir de la pauvreté, pour sortir de la misère. On ne doit pas s'asseoir pour regarder. Sous prétexte qu'on est chrétien, on n'apprend rien. On ne peut pas contribuer dans la vie. Non, on peut apprendre un métier. Mm-hmm. On peut apprendre, on peut aiguiser nos talents et puis faire valoir cela sur le marché à tout moment. Donc, accepter d'apprendre quelque chose. Quand notre tête, notre cerveau est occupé à apprendre des nouvelles choses, eh bien, on ne peut pas rester dans la tristesse. On ne peut pas rester à se lamenter sur nos conditions. Mm-hmm. Mais on cherche à sortir de ces conditions. Mm-hmm. D'accord. Ensuite, le pasteur a parlé de l'observation des heures de prière. Si on se présente régulièrement devant le Seigneur, mm-hmm. En suivant les heures de prière, mm-hmm. eh bien, il n'y a aucune stratégie de Satan
0: Amen.
1: Qui peut prévaloir sur nous pour nous bloquer notre chemin. Donc, on sort de là parce qu'on est connecté en permanence. Imaginez un téléphone qui n'est pas branché. Eh bien, il n'a pas de puissance, il ne peut pas fonctionner.
0: C'est ça.
1: Mais quand on prie régulièrement, c'est comme si on avait branché notre téléphone. Donc, on a assez de puissance pour fonctionner dans la vie. On a assez de force pour avancer. Ensuite, il nous a dit aussi que parfois, Dieu lui-même peut bloquer notre situation, notre chemin. S'il se rend compte qu'on est en train de s'éloigner du chemin qu'il a tracé mm-hmm. pour nous, il peut bloquer ce chemin-là.
0: C'est ça.
1: Afin qu'on revienne à lui.
0: Amen.
1: Et quand on commence à prier, il ouvre nos yeux, il éclaire les yeux de notre cœur, de notre entendement, et on puisse connaître son vrai chemin, son plan parfait pour nous, sa volonté parfaite pour nous, et se remettre dans cette direction-là. Donc, il y a, dans tous les cas, il n'y a pas lieu de dramatiser pour penser que son chemin est bloqué. Donc, il n'y a pas de moyen de sortir de là.
0: Amen.
1: C'est toutes ces choses qu'il nous a montrées. Ce sont les moyens de sortir
0: Alléluia.
1: Du blocage
0: Alléluia.
1: Et aller de l'avant afin que nous aussi, nous puissions témoigner de la bonté de Dieu sur la terre des vivants.
0: Amen. Merci beaucoup, Pasteur Claudette. Merci infiniment pour cette réflexion vraiment qui est très vivante et que ça nous permet de revivre le message de la semaine dernière. Vous pouvez nous joindre donc au 01 60 62 17 40. Donc, on m'en répète, c'est le pasteur Billet de l'église Christ Faith Tabernacle International Churches avec le pasteur Claudette. Voilà, vous pouvez nous joindre donc au 01 60 62 17 40 pour vos témoignages. Parce que le Seigneur est en train de faire des merveilles. Il y en a qui nous appellent pour partager vos témoignages. Que Dieu vous bénisse. Aujourd'hui, bien aimé, nous allons regarder quelque chose de très intéressant. C'est comment pratiquer les heures de prière. Dans la réflexion du pasteur Claudette tout à l'heure, elle a mentionné ce côté-là, mais nous avons déjà eu le temps de prêcher sur les heures de prière. Mais pour ceux qui nous suivent il n'y a pas longtemps ou qui nous ont pris en marche, ça va vous aider. Ça va vous aider. Ceux aussi qui ne pratiquent pas, voilà, ils entendent, mais qui ne font pas le pas de pratiquer, ça va aussi vous aider à revenir à la charge. Donc, c'est très, très, très nécessaire. C'est très, très nécessaire de savoir comment pratiquer les heures de prière afin de pouvoir accéder au Seigneur, voilà, de façon très simple, d'accéder au Seigneur de façon très simple. Donc les heures de prière, c'est vraiment vraiment une clé. Bien aimé, nous sommes ici en train de prêcher, nous ne voulons pas prêcher pour prêcher, mais ce qui nous intéresse, c'est parmi nous, ceux qui mettent en pratique ce que nous disons. Voilà, ce que nous disons. Parce que aujourd'hui, le temps est court. Le temps du retour du Seigneur est court. Donc, on n'est plus dans les histoires de ceux qui écoutent la parole et puis qui te rappellent pour plénicher au téléphone. Et pasteur, prie pour moi, tout ça. Ça veut dire que pour moi, vous n'êtes pas prêt pour mettre en pratique ce que nous sommes en train d'enseigner. Mais nous sommes intéressés par ceux qui entendent la parole et qui mettent en pratique, qui voient les résultats. Et qui appelle pour dire, ah, pasteur, voilà ce que le Seigneur a fait pour moi. Ça nous intéresse, et ça intéresse plus le Seigneur. Parce que le Seigneur veut voir ses enfants se lever et prendre leur place. Donc, je vais parler de comment pratiquer les heures de prière. Bien-aimé, en introduction, on dira que la prière est une communication directe avec Dieu. Dieu le Père, qui nous permet donc d'avoir accès à son trône. Donc, c'est un avantage qu'aujourd'hui nous avons reçu. La mort et la résurrection de Christ sur la croix nous a donné plusieurs avantages. Mais un des avantages que nous avons aujourd'hui, c'est que nous pouvons accéder au trône de Dieu par nos prières. Jésus-Christ a gagné ça pour nous. Dans sa mort et sa résurrection, il nous permet aujourd'hui d'accéder au trône de Dieu. Mais quand tu as un privilège aussi important, aussi précieux dans l'univers, il faut vraiment en faire usage pour que nous puissions avoir la liberté dans notre vie et puissions avancer. Donc, prions. Seigneur, nous te rendons grâce infiniment pour ta bonté et ta miséricorde. Aujourd'hui, nous nous confions en toi. Nous voulons te dire merci. Merci pour cette plateforme et merci pour tout ce que tu fais dans les vies de ceux qui nous écoutent, les éditeurs, les auditrices, les enfants qui nous écoutent. Merci pour les témoignages qui nous reviennent. Ceux qui appellent pour témoigner de ta bonté, de ta guérison, Seigneur, dans leur vie. De changements que tu opères dans leur vie. Juste en entendant ce message, en entendant les paroles qui sortent de ces plateformes, nous voulons te dire merci. Nous voulons te dire merci infiniment aujourd'hui que tu vas permettre encore à d'autres d'entendre, Seigneur, des vérités qui vont les aider. Tu vas guérir encore d'autres personnes aujourd'hui et tu vas faire des miracles dans leur vie. Tu vas ouvrir des portes encore à ceux qui se sentent bloqués depuis. Merci infiniment pour ta bonté et ta miséricorde. Au nom de Jésus-Christ, nous avons prié. Amen. Amen. Bien-aimés, nous allons écouter la parole dans le livre de 1 Thessaloniciens, chapitre 5, verset 17.
1: 1 Thessaloniciens, chapitre 5, verset 17. Priez sans cesse. Priez sans cesse. Rendez grâce en toutes choses, car c'est à votre égard la volonté de Dieu en Jésus-Christ.
0: Amen. Donc la Bible dit, priez sans cesse. Priez sans cesse. Donc quand on parle des heures de prière, donc c'est pour nous envoyer vers là-bas. Comment faire pour prier sans cesse? D'aucuns me diront que, oh pasteur, moi je travaille, je ne peux pas prier, ou bien je suis là, dans tel ou tel endroit, je ne peux pas prier. C'est vrai, mais il y a une méthode qu'on peut mettre en place pour nous permettre de prier sans cesse. D'être continuellement dans une façon de prier qui fait qu'on se présente devant le Seigneur constamment et sans cesse. C'est ça les heures de prière. Donc, les heures de prière dont nous parlons, pour pouvoir prier sans cesse, il faut mettre en place une discipline. Quand tu mets en place une discipline de prière, à un moment donné, je vous ai parlé, pour ceux qui nous écoutent depuis longtemps, ça, Dieu va consacrer ça, ça devient une consécration. Donc, quand tu fais ça, que c'est consacré par Dieu lui-même, les anges viennent en ce moment de prière. Les anges viennent en ce moment de prière. Bien aimé, je vais vous dire que c'est réel. Il y a quand j'ai commencé à pratiquer les heures de prière, il y a des moments où j'oublie et je dors. Oh, je sens quelqu'un taper mes pieds pour me réveiller. Que c'est le temps de prier, le moment de prier. Dieu consacre, quand tu atteins ce niveau, Dieu a consacré ton engagement vis-à-vis de lui. Voilà, ta discipline vis-à-vis de lui a été consacrée. Et ça, je vous dis que c'est le plus grand cadeau que vous pouvez avoir. Parce que vous allez pouvoir faire des choses incroyables. Les portes vont s'ouvrir dans vos vies sans effort. Voilà, sans effort, vous allez voir que les choses vont commencer à changer. Amen. Donc, quand on regarde là, les heures de prière, la Bible nous dit dans 1 Thessaloniciens, chapitre 5, verset 17, « Priez sans cesse ». Pourquoi la Bible nous dit ça? C'est parce que la prière sans cesse te donne constamment et sans cesse accès à Dieu. Or, quand tu as accès à Dieu, il te voit tout le temps, tu reviens à lui constamment. Même sans prier, il y a des choses dans ta vie qui se règlent. Il y a des choses pour lesquelles vous priez en ce moment depuis des années, vous luttez. Quand tu viens constamment devant lui, ces choses-là se règlent seules. Dieu lui-même règle ça. La pratique des heures de prière est héritée du judaïsme. Donc les chrétiens anciens, les premiers chrétiens, les disciples du Seigneur, qui sont des juifs, eux-mêmes pratiquaient les heures de prière. Et c'est biblique, on va voir ça aujourd'hui. Voilà ce que nous disons, nous pouvons valider ça par la Bible. Voilà, on ne prend pas ça comme ça de la tête pour dire aux chrétiens qu'il faut prier tel nombre de fois par jour. Non. Il faut prier parce que c'est biblique, c'est dans la Bible. Les premiers chrétiens pratiquaient ce genre de choses. Aujourd'hui, les gens ont laissé, il y a beaucoup de chrétiens qui ne pratiquent pas. Donc, du coup, on remplace ces choses-là par des doctrines un peu sensationnelles. On parle de sorcellerie ici. Dans plein d'églises, vous allez entendre parler de sorciers. Vous allez entendre parler de délivrance. Vous allez entendre parler de malédiction des générations. Et il faut bâtir des autels. Il faut bâtir des hôtels ici, il faut faire tant. Donc, il y a beaucoup de doctrines qui sont arrivées. Ça, c'est arrivé dans les années 80. Si vous prenez le temps de lire sur un peu l'histoire de l'Église, l'histoire du christianisme, vous allez voir que les premiers chrétiens primitifs, n'avaient pas ce genre de problème. Pourquoi? Parce qu'ils avaient déjà une discipline de prière. Ils avaient des choses qu'ils faisaient, ils avaient accès à Dieu constamment. Donc, le sorcier n'avait même pas le courage ou la possibilité même de les approcher. Le diable ne pouvait pas les approcher parce que, vous allez voir tout à l'heure, on va lire ce qui fait, les avantages qu'on a quand on prie de cette façon-là. Tout à l'heure, vous allez voir. Donc, c'est nécessaire de maintenir cette discipline-là. Je vous dis que nous avons cette discipline-là et le Seigneur, vraiment, il se manifeste dans nos vies de façon simple, sans faire d'effort. Donc, nous appelons les uns et les autres à pratiquer cette façon de faire afin de vous rapprocher de Dieu. Si dans cette plateforme-là, je peux avoir 1 million, ou 2 millions, ou 5 millions de chrétiens qui pratiquent ça, on a gagné. On a tous gagné parce que vous allez voir que vous avez la victoire sur le diable. Amen. Vous avez la main au-dessus de lui. Amen. Vous avez la force sur lui quand vous pratiquez ce genre de choses. Amen. Seulement quand on pratique ça aussi, on marche donc dans la sainteté. Parce que tu es désobéissant à Dieu que tu pratiques les heures de prière, je peux te garantir que tu n'auras rien en retour. Mais si tu es obéissant à Dieu, tu es obéissante et que tu marches dans cette voie-là, je te dis que tu es privilégié. Personne ne peut te toucher et rien ne peut contre toi. Les choses qui étaient bloquées dans sa vie vont commencer à se mettre en marche. Donc les heures de prière que les Juifs pratiquaient, les Juifs avaient divisé les heures en, ils appellent première heure. Pour eux, première heure, c'est 6 heures du matin. Après ça, troisième heure. Quand vous voyez, chaque fois, c'est 3 heures, 3 heures, 3 heures. Troisième heure, c'est 9 heures. Troisième heure, c'est 9 heures. Sixième heure, c'est midi. Neuvième heure, c'est 15 heures. Donc ceux qui m'ont suivi, je vous ai donné donc une méthode très simple de prier. La méthode, c'est quoi? C'est que le matin, tu as ta prière de dévotion. Chaque chrétien, le matin, prie avant de sortir. Donc, priez vos prières de dévotion avant de sortir. Si vous pouvez prier à 9 heures, certaines personnes prient à 9 heures, mais sinon, vous priez le matin. Le matin, vous priez à midi. Midi, vous pouvez prendre un stylo avec quelque chose pour écrire. Il faut noter ça, c'est important. Et quand vous apprenez ça, partagez avec votre famille, vos enfants, vos amis, et vous allez voir comment ils seront affranchis. Donc, vous priez le matin. Le matin, vous priez avant de sortir. Mais à midi, je dis bien à midi qui est donc la sixième heure, à midi, c'est la sixième heure. Vous priez. Voilà, vous priez à midi. À midi, vous priez. Et je vais vous expliquer comment on prie, comment le contenu de vos prières pour, comme guide, pour vous aider à le faire. Parce que quelqu'un va dire, pasteur, tu m'as dit de prier, mais je ne sais pas ce que je vais dire. Mais on va vous guider pour que vous puissiez savoir ce qu'il faut dire à Dieu. Et après ça, quand vous allez vous développer dedans, le Saint-Esprit lui-même va vous donner votre manière de prier. Ça va venir seul. Voilà, ça va venir seul. Dieu lui-même va vous aider. Donc, à 15 heures, vous priez. Et à 18 heures, vous priez. 18 heures, c'est la première heure de veille, ce qu'ils appellent « first hour of watch ». En anglais, c'est à 18 heures. Là, ce n'est plus le matin ou l'après-midi, mais c'est le soir qui commence. Voilà. Donc, ce que je vais vous enseigner ici, on prie donc le matin. Vous faites vos prières de dévotion comme vous avez l'habitude de faire, prier au Seigneur le matin, avant de sortir. À midi, c'est un moment de prière. À 15 heures, c'est un moment de prière. À 18 heures, c'est un moment de prière. Et le soir, avant de dormir, vous priez. Ça fait combien de fois? 5 fois. Ça fait 5 fois. Voilà. J'ai découpé les heures de prière selon ce que les Juifs pratiquent. Mais sinon, pour rendre ça plus simple, pour simplifier, on prie le matin, tu fais ton heure de prière normale, ta dévotion normale à Dieu, tu pries, tu chantes et tout. Maintenant, à midi, tu t'arrêtes pour prier. Quand il est midi, trouve-le un moment, un temps quelque part pour prier. À 15 heures aussi, trouve un moment pour prier. À 18 heures, trouve un moment pour prier. Et le soir avant de dormir, prie. Ça fait 5 fois dans la journée, bien-aimé. Ça fait 5 fois dans la journée. Voilà. Donc, comment est-ce qu'on prie? Comment est-ce qu'on prie? Je vais vous montrer la méthode. Ce que moi-même je pratique. Et puis après, quand vous allez vous développer, Dieu va vous donner aussi d'autres méthodes qui vont s'ajouter à ce que vous faites. Voilà, il faut, numéro 1, de vous écrivez, numéro 1, il faut rendre action de grâce à Dieu. Donc action de grâce, ça veut dire remerciement et adoration. C'est le moment de remercier le Seigneur, de bénir son nom pour tout ce qu'il a fait pour vous dans ce moment de la journée, de l'adorer. Vous pouvez chanter, vous pouvez bénir le Seigneur, lui rendre grâce. Et ça, ça fait partie du contenu de votre prière. Le contenu de la prière ira jusqu'à 7 ou 8. Mais on commence par dire merci à Dieu, lui rendre grâce. On peut chanter, on peut bénir son nom, on peut lui rendre grâce. Deuxièmement, c'est la sanctification ou la purification. C'est là qu'on demande à Dieu de nous pardonner nos péchés. La Bible dit que quiconque vient devant le Seigneur qui croit qu'il n'a pas péché se trompe, car la vérité n'est pas en lui. 1 Jean chapitre 2 verset 8. Donc On ne peut pas venir devant Dieu pour dire que oh, on est propre, on est sanctifié. Non, on demande au Seigneur de nous purifier par le sang de Jésus-Christ, de nous pardonner nos péchés, afin que nous puissions aller de l'avant. Ça, c'est numéro 2. Numéro 3, il faut réciter le psaume 24. Le psaume 24 est un psaume important parce que c'est un psaume qui démontre et qui expose la grandeur du Seigneur, car il est le créateur du ciel et de la terre. Donc quand tu pendant tes moments de prière, tu répètes ça devant Dieu de façon à lecture, donc avec la voix, c'est pas dans le cœur, tu lis ça à haute voix. Quand tu le fais, tu démontres à ton atmosphère, ton environnement autour de toi, la grandeur, la divinité du Seigneur. C'est un psaume très puissant qu'il faut prier. Voilà. Donc, quand vous récitez ce psaume-là, le psaume 24, vous allez voir, il dit dans l'introduction, à l'Éternel la terre et ce qu'elle renferme, le monde et ceux qui l'habitent, car il a fondé sur les mers et affermi sur les fleuves. Qui pourra monter à la montagne de l'Éternel? Qui s'élèvera jusqu'à son lieu saint? Celui qui a les mains innocentes et le cœur pur. Celui qui ne lie pas son âme au mensonge et qui ne jure pas pour tromper. Il obtiendra la bénédiction de l'Éternel. Donc, vous lisez ça. Nous, on le fait tous. Donc, ça, on le connaît par cœur, et en anglais et en français. Mais il faut prier. Tu lis ça au départ constamment. Mais vous voyez les mots qui sont dedans. Glorifie Dieu. Ces mots-là glorifient Dieu. Ces mots exposent la grandeur du Seigneur. Voilà. Donc, c'est important de lire ce psaume-là. Il y a un Ivoirien qui a pratiqué. Ça, c'est un témoignage rapide avant de continuer, qui a pratiqué la sorcellerie pendant longtemps, qui a donné son témoignage, qui se promène, ce témoignage se promène dans les réseaux. Nous, on a réussi en anglais, mais comme on vient de la Côte d'Ivoire, on s'est identifié, on dit, ah, c'est un Ivoirien, c'est un de nos frères. Il allait loin dans les pratiques des ténèbres. Et il est allé loin, il pratique de la magie, il fait plein de choses. Il disait comme ça que les chrétiens ne savent pas ce qu'ils ont. Ils ne savent pas les atouts qu'ils ont. Qu'il y a un psaume, quand les gens réussissent ce psaume-là, ce qui arrive, c'est étrange et c'est terrifiant pour le royaume des ténèbres. Et c'est le psaume 24. Mais nous, on récite ça depuis des années, sans le savoir. Mais lui, dans le monde de l'esprit, il a vu ce qui se passe. Il dit que quand les chrétiens récitent ces psaumes-là, il y a des anges qui descendent du ciel avec des épées, des glaives, des anges dangereux qui récitent et qui prennent des directions vraiment incroyables. Donc, eux-mêmes, s'ils sont en train d'attaquer quelqu'un, quand la personne récite, ils fuient très loin, ils s'éloignent. Donc, il y a des choses qui sont à notre portée, à notre avantage, que les chrétiens ne savent pas. Et quand ils ne savent pas, le...

Remplis-moi du Saint-Esprit de ta puissance au nom de Jésus-Christ. Amen. C'est tout. Et numéro 5, tu demandes la grâce de Dieu. La grâce, c'est ce qui te demande. Nous sommes 7 milliards ou combien de milliards, 9 milliards sur la terre ici. Qu'est-ce qui va te démarquer? C'est la grâce. C'est la grâce de Dieu qui fait qu'on voit, on te voit. Quand la grâce est sur toi en abondance, il y a des gens même qui viennent te saluer et ne te connaissent pas. Ils vont te dire, mais Dieu, tu ressembles à quelqu'un que je connais. Ce n'est pas parce que tu ressembles vraiment à quelqu'un, mais c'est la grâce qui attire les yeux même des gens sur toi. Pour que tu sois, on démontre que tu es un instrument de Dieu. Tu es quelqu'un, un vaisseau que Dieu utilise. La grâce, c'est ça qui fait la différence. Dans ton travail, tu ne fais même pas grand chose. Les gens sont émerveillés par ce que tu fais. C'est la grâce qui fait ça. Tu as un commerce, les gens viennent acheter comme ça avec toi. Tu vois, il n'y a rien qui vont voir les marabouts pour avoir des médicaments. Il faut laisser ça, ça ne va rien, jamais t'apporter. Mais demande la grâce au Seigneur. Quand la grâce est sur toi en abondance, tu fais un petit effort, c'est magnifié. Les gens disent, on aime payer avec cette personne-là. Voilà, ce n'est pas parce que ton produit est mieux, mais ils aiment être à t'accompagner. C'est la grâce qui fait ça. Mais les chrétiens ne savent pas. Vous voyez que tout ce que je demande là, je ne suis pas en train de prier pour que Dieu, il faut punir les sorciers, il faut détruire, il faut briser les malédictions de génération sur ma vie, il faut détruire tous les sorciers qui viennent contre moi. Non, je ne suis même pas dans ça. Mais quand vous demandez ça, ça dit que Dieu sait que celui-là, il comprend les mystères de l'esprit. Donc, tu commences à demander, demande la grâce. Demande la grâce, la faveur de Dieu et la sagesse. On a besoin de faveur ici. Que le Seigneur, Seigneur, accorde-moi ta faveur. Ta faveur que je trouve grâce à tes yeux. Faveur aux yeux de tes anges, aux yeux des hommes. Donne-moi la faveur. Donne-moi la faveur, Seigneur. Remplis-moi ta faveur. Remplis-moi de ta sagesse. Salomon a eu l'avantage du royaume, du trône. Mais il a demandé la sagesse pour gouverner. Oh, tu as besoin de sagesse pour marcher sur la terre ici. Tu as besoin de sagesse et ça vient de Dieu. Remplis-moi de ta sagesse, ô Dieu. Remplis-moi de ta sagesse, ô Dieu. Dieu te remplit de sa sagesse. Ta vie commence complètement à changer. Tu vas voir que tu ne parles pas n'importe comment. Il y a des choses que tu vas dire, les gens vont te faire confiance parce que la parole qui sort de ta bouche est remplie de grâce. Donc, c'est vraiment important, bien-aimé. C'est important. Maintenant, sixièmement, demandez donc la miséricorde et de l'aide. David a dit dans le livre de Psaume 121, « Je regarde vers les montagnes, d'où me vient le secours. Le secours me vient de l'Éternel qui a créé le ciel et la terre. » En anglais, on utilise le mot de l'aide. I look up to the hill. Where does my help come from? My help comes from the Lord, the maker of heaven and earth. Il dit, mon aide et mon secours, mon soutien vient de l'Éternel des armées. Celui qui a créé le ciel et la terre. C'est lui qui m'apporte de l'aide. Donc, tu as besoin d'aide sur cette terre-là. Parce que tu as plein d'ennemis dans le noir que tu ne vois pas, qui agissent constamment contre ta vie. Tu as besoin d'aide. Et c'est la miséricorde et l'aide qui te démarque, qui fait que tu as toujours le dessus sur tes adversaires. Voilà, donc demande la miséricorde et demande l'aide au Seigneur constamment. Il ne faut pas arrêter ça, il faut demander l'aide pour accomplir ton destin, l'aide pour que ce que tu fais marche, l'aide pour marcher dans la transparence et dans la sainteté, que les plans du diable contre ta vie ne puissent pas réussir, que tout ce que l'ennemi met devant toi ne puisse pas marcher, tous les pièges qui te tendent ne puissent jamais marcher. Demande au Seigneur de l'aide et la miséricorde constamment et sans cesse. Il ne faut même pas t'arrêter. Et en septième position, il faut maintenant aller au combat. Il y a beaucoup de chrétiens qui ont peur d'aller au combat. Le combat, nous sommes ici pour ça. Si tu as peur de l'ennemi, toi tu es supérieur à l'ennemi, si tu as peur de lui, c'est que tu n'as même pas encore commencé le christianisme. On n'est pas né pour avoir peur, pour marcher dans la peur, pour être intimidé et tout ça. On n'est pas né pour ça. On n'est pas né pour ça. On est né pour affronter l'adversaire. On est né pour aller de l'avant. Amen. On est né pour aller de l'avant, donc il ne faut pas avoir peur. Il ne faut pas avoir peur, il faut prier contre le mal. Prie au moment donné de la journée, c'est à midi. Il faut commencer à prier contre les actions du diable, maintenant même. Contre ta vie, contre la vie de tes enfants, de ta famille, de tes parents. Tu pries contre ça. Il faut prier contre ça. S'il y a des choses qui se passent dans ton travail, tu pries à un moment donné de la journée contre ça. Il ne faut pas avoir peur. Comment le sang de Jésus-Christ, comment le feu du Saint-Esprit contre l'adversité. Au nom, tu ne les vois pas, mais prie contre ça. Au nom de Jésus-Christ. Donc il ne faut pas t'arrêter. À 15h, tu fais la même chose. Tu peux prier pour la nation. On vit en Côte d'Ivoire ici. S'il y a le désordre, là, tu fais comment? Il faut prier pour ton pays. C'est le moment de prier pour ta nation. Il faut prier pour l'église de Dieu. Voilà. Donc, quand tu fais le combat spirituel, tu pries contre l'adversité au niveau de ta vie, contre l'adversité contre tes parents et tes bien-aimés. Prie contre les effets de l'ennemi contre la nation, pour la Côte d'Ivoire. Prie pour la

0: Côte d'Ivoire, contre l'adversité de Satan. Parce que lui veut saboter le pays. Il faut prier contre ça. Et prie pour l'église. Que l'église se lève, que l'église devienne un centre de formation et de connaissance. Et illumine les consciences des gens. Donc il faut prier pour ça. Voilà. Et après ça, tu peux envoyer des requêtes. Peut-être que tu as des situations en ce moment. Numéro 8, tu peux avoir des situations en ce moment dans ta vie. Il faut maintenant envoyer ça devant Dieu. Prie pour tes situations. Numéro 8, prie pour tes requêtes additionnelles. Prie pour tes requêtes additionnelles sans cesse. Bien-aimé, la durée de ta prière sera de 10 à 15 minutes. La durée de ta prière, tu vas voir, ça sera de 10 à 15 minutes. Donc, midi, si tu as prié, avec une durée de 10 à 15 minutes, à 15 heures, tu répètes la même prière, il ne faut pas changer. Répète la même prière à 15 heures. Répète la même prière à 18 heures. Je reprends. Le contenu que j'ai donné là, de 1 à 8, vous allez voir que quand vous allez prier, ça va vous durer entre 10 et 15 minutes. Répète la même chose à 15 heures. Répète la même chose à 18 heures. Et le soir avant de dormir, priez vos prières. Dites merci à Dieu. Rendez-lui grâce comme vous faites et puis dormez. Vous pouvez clôturer la prière avec le Notre Père. Quand vous finissez de prier, vous priez. Le Notre Père, ce n'est pas pour les catholiques seulement. Il y a beaucoup qui se trompent. Les disciples ont prié, ils ont demandé à Jésus-Christ, enseigne-nous comment prier. La première prière que le Seigneur Jésus a montrée aux disciples, c'était la prière du Notre Père qui est aux cieux. Que ton nom soit sanctifié, que ton règne vienne. Cette prière-là, ce n'est pas seulement, c'est l'Église catholique qui prie ça beaucoup, mais dans le mouvement charismatique, souvent on sort de ces choses. Non, c'est la première prière que les disciples ont reçue du Seigneur. Vous pouvez utiliser ça dans le format de votre prière pour clôturer votre prière aussi. Et il faut constamment prier. Constamment prier. Donc, on prie le matin. Ok? On prie à midi. On prie à 15 heures. On prie à 18 heures. Mais les prières de midi, 15 heures et 18 heures, souvent durent entre 10 et 15 minutes. Mais les prières de dévotion le matin, ça peut être une prière de 30 à 1 heure de temps. Les prières du soir, ça peut être des prières de 30 à 1 heure. Ça dépend de vous. Comment vous priez avec votre relation avec le Seigneur. Mais ce que j'ajoute sur ça, pour te permettre d'être constamment en prière devant le Seigneur, c'est de midi, 15h, 18h. Midi, 15h, 18h. Voilà, il faut pratiquer ces moments de prière. Mais nous allons voir dans la Bible et que ces choses-là se pratiquaient depuis. Donc, regardons le livre de Actes des Apôtres, chapitre 3, verset 1. Vous allez voir qu'on ne tire pas ça comme ça de nous-mêmes. C'est biblique. Actes des Apôtres.
1: Actes chapitre 3, verset 1. Mm-hmm. Pierre et Jean montaient ensemble au temple à l'heure de la prière. Mm-hmm. C'était la 9e heure.
0: Pierre et Jean montaient ensemble au temple à l'heure de la prière. C'était la 9e heure. On a vu que la 9e heure, c'est 15 heures. La 9e heure, c'est 15 heures. Les Juifs, donc, avaient cette pratique-là d'aller au temple. Voilà. Ça, c'est tiré de la parole de Dieu. Ils pratiquaient ce qui est venu du judaïsme. Ils ont hérité ça. Et c'est une très bonne méthode, une pratique. Allons donc dans le livre des Actes des Apôtres, chapitre 10, de versets 1 à 9. On va voir aussi que c'est une pratique.
1: Actes chapitre 10, versets 1 à 9. Mmh. Il y avait à Césarée un homme nommé Cornèle, centenier de la cohorte dite italienne. Cet homme était pieux et craignait Dieu avec toute sa maison. Mmh. Il faisait beaucoup d'aumônes au peuple et priait Dieu continuellement. Mmh. Vers la 9e heure du jour,
0: à 15 heures,
1: il vit clairement dans une vision un ange de Dieu qui entra chez lui et qui lui dit, Corneille, les regards fixés sur lui et saisi d'effroi, il répondit, qu'est-ce Seigneur? Et l'ange lui dit, tes prières et tes aumônes sont montées devant Dieu et il s'en est souvenu. Envoie maintenant des hommes à Joppé et fais venir Simon, surnommé Pierre. Il est logé chez un certain Simon, courroyeur, dont la maison est près de la mer. Dès que l'ange qui lui avait parlé fut parti, Corneille appela deux de ses serviteurs et un soldat pieux dans ceux qui étaient attachés à sa personne. Et après leur avoir tout raconté, ils les envoyèrent à Joppé. Le lendemain, comme ils étaient en route et qu'ils approchaient de la ville, Pierre monta sur le toit vers la 6e heure.
0: Vers la 6e heure.
1: Pour prier.
0: Pour prier. Ils avaient l'habitude. La 6e heure, c'est midi. La 9e heure, c'est 15 heures. Voilà. Donc, quand vous entendez, la Bible parle de la sixième heure, c'est midi. La neuvième heure, c'est la veille. Le monsieur, le comment il s'appelle son titre là, c'est quoi? Oui, Corneille était
1: un centenier.
0: Centenier. En anglais, c'est centurion. Yeah. Mais en français, c'est centenier. C'est un officier de l'armée romaine. Il n'était pas juif. Il était un païen. Mais quand il était en mission, en fonction en Israël, il a observé comment les juifs priaient leur Dieu. Donc, il a commencé à copier la même méthode. Il était généreux, il faisait du bien aux gens et il priait. Il ne savait pas, mais il priait comme ça au Dieu des Juifs. Et il observait les heures. Il observait la sixième heure qui est midi, la neuvième heure qui est à 15 heures. Parce que les Juifs priaient. À midi, ils vont prier. À 15 heures, ils vont prier. À 18 heures, ils vont prier. Donc, il observait ça. Donc, Simon-Pierre, il faisait la même chose. Dans le cadre de Simon-Pierre, le lendemain, on dit bien à la sixième heure qui était à midi, Simon allait prier. Mais la veille, le monsieur lui-même, Corneille, qui était un païen et qui a commencé à pratiquer le judaïsme, à prier comme eux, c'était à 15 heures pour lui. Donc les gens priaient comme ça à longueur de journée, de façon régulière. Voilà. Et la Bible dit qu'il a vu un ange pendant qu'il ne dormait pas. L'ange lui a apparu vis-à-vis. Voilà, il a vu un ange. Donc ces choses-là, pour le secret des visions, quand je vous dis que Dieu m'a envoyé au ciel, j'ai vu le trône de Dieu, j'ai vu le paradis, j'ai vu des anges. Moi, je vous l'ai dit parce que j'ai eu ces expériences-là plusieurs fois. Mais c'est quand tu maintiens les heures de prière, quand tu pries de cette façon-là, que Dieu peut te faire confiance avec des visions. Voilà. Il y a des gens qui vivent, ils dorment comme ça, ils ne voient rien du tout. Mais quand tu pratiques ça, tu fais de ça ta vie, une discipline, tu vas voir que tes rêves vont changer. Tu vas commencer à voir des choses. Corneille a vu un ange qui est venu lui parler, comme ça, donner des informations précises. Et il a envoyé des gens, il n'y avait pas GPS avant, ou géolocalisation, mais il a envoyé les gens avec les informations. Ils sont allés, ils ont trouvé Simon-Pierre, exactement, comme il a dit. Donc, bien aimé, ce que nous sommes en train de vous enseigner ici, ça ne vient pas de nos têtes. C'est des choses qu'on pratique nous-mêmes et que c'est biblique. Donc, veillez suivre ça. Il ne faut pas écouter pour mettre de côté. Mais toi-même, commence à pratiquer ces choses-là et tu vas voir la différence. Quels sont les avantages? Quels sont les avantages? Dans ma conclusion, quels sont les avantages de ce que nous faisons? Allons dans le livre de Exode 34, versets 29 à 35. Après ça, le pasteur Claudette aussi va lire le Corinthiens 2, Corinthiens 3, versets 17 à 18. Mais allons d'abord dans le livre d'Exode 34, versets 29 à 35, pour voir ce que ça fait quand on prie de cette façon-là.
1: Exode 34, mm-hmm. versets 29 à 35.
0: Merci beaucoup.
1: Moïse descendit de la montagne mm-hmm. de Sinaï,
0: c'est ça.
1: Ayant les deux tables du témoignage dans mm-hmm. sa main, mm-hmm. en descendant de la montagne, mm-hmm. et il ne savait pas que la peau de son visage rayonnait parce qu'il avait parlé avec l'Éternel. Mm-hmm. Aaron et tous les enfants d'Israël mm-hmm. regardaient Moïse et voici, la peau de son visage rayonnait mm-hmm. et ils craignaient de s'approcher de lui. Mm-hmm. Moïse les appela, Aaron et tous les principaux de l'assemblée vinrent mm-hmm. auprès de lui mm-hmm. et mm-hmm. il leur parla. Mm-hmm. Après cela, tous les enfants d'Israël s'approchèrent et il leur donna tous les ordres qu'il avait reçus de l'Éternel sur la montagne de Sinaï. Mm-hmm. Lorsque Moïse eut achevé de leur parler, mm-hmm. il mit un voile sur son visage. Mm-hmm. Quand Moïse entrait devant l'Éternel pour lui parler, mm-hmm. il ôtait le voile wow. jusqu'à ce qu'il sortît. Et quand il sortait, il disait aux enfants d'Israël ce qui lui avait été ordonné. Mm-hmm. Les enfants d'Israël regardaient le visage de Moïse et voyaient que la peau de son visage rayonnait. Et Moïse remettait le voile sur son visage
0: Alléluia.
1: Jusqu'à ce qu'il entrât pour parler avec l'Éternel.
0: Amen. Avant de partir à l'autre, on dit lorsqu'il parlait avec Dieu, qu'il revenait, son visage rayonnait. Donc il mettait un voile. C'était vis-à-vis, les gens voyaient son visage rayonner. Donc, il mettait un voile sur son visage pour ne pas effrayer les enfants d'Israël. Et chaque fois qu'il allait devant Dieu, il enlevait le voile. Donc, il y a quelque chose qui se passait chaque fois qu'il allait parler avec Dieu. Et après, la gloire s'éteint. Quand il va devant Dieu, il revient, la gloire est là. Bien aimé, notez ça, vraiment. Allons dans le livre de 2 Corinthiens, chapitre 3, versets 17 à 18.
1: 2 Corinthiens, chapitre 3.
0: Oui.
1: Versets 17 à 18. Uh-huh. Or, uh-huh. le Seigneur, c'est l'Esprit.
0: Oui.
1: Là où est l'Esprit du Seigneur, là est la liberté.
0: La liberté. Uh-huh.
1: Nous tous qui, le visage découvert, contemplons. Dans un miroir uh-huh. la gloire du Seigneur, uh-huh. nous sommes transformés uh-huh. en la même image de gloire en gloire, comme par le Seigneur, l'Esprit.
0: Amen. La Bible dit que le Seigneur est l'Esprit. Et là où l'Esprit de Dieu est, il y a la liberté. Donc l'avantage d'observer les heures de prière, vous allez voir que vos cœurs, vous allez avoir la paix du cœur. Même quand on te dit, il n'y a pas ça de riz, il n'y a pas quoi, tu vas voir que ça ne va pas te bouger parce que ta foi augmente. Donc tu auras la paix, la liberté, parce que l'Esprit de Dieu est avec ceux qui se dédient ou qui sont dévoués à lui. Dieu est comme ça. Plus tu es dévoué à lui, plus son esprit est beaucoup en toi. La proportion devient plus. Donc, plus vous priez avec cette discipline tous les jours pour votre vie, vous allez sentir la présence de Dieu avec vous. Vous aurez la paix du cœur. Votre confiance en Dieu sera grande. La Bible dit que nous qui, le visage découvert, contemplons. Ça veut dire que plus tu pries constamment, tu parles à Dieu constamment, comme Moïse, son visage rayonnait. Aujourd'hui, on ne va pas voir ça rayonner, mais ceux qui regardent bien, chaque fois que tu vas prier, que tu reviens, ils vont voir que il y a une lumière sur toi. Je ne sais pas comment dire ça en français.
1: Une gloire.
0: Il y a quelque chose sur toi. Ils ne savent pas comment expliquer. Comme tu rayonnes un peu. Ils vont savoir ça. Même de façon physique, ils vont te le dire. Voilà. Donc, jusqu'aujourd'hui, ça se manifeste. Ça se manifeste jusqu'à ce jour. Donc, chaque fois que tu vas devant Dieu, que tu reviens, il y a une gloire qui tombe sur toi. Donc, plus tu pratiques ça, il y a une accumulation de gloire sur ta vie. C'est ça qui te donne la paix contre l'adversité. C'est ça qui fait que Satan a peur de toi. Tu n'es pas obligé d'être pasteur ou prêtre pour ça. Non, quand tu pratiques, naturellement, la paix que tu reçois provient de la présence de Dieu sur ta vie. La Bible dit que nous sommes transformés à la même image, donc à l'image de Jésus, de gloire en gloire. Donc, plus tu pries de cette façon-là, si Dieu ouvre tes yeux dans le monde de l'esprit, tu vas voir que la lumière autour de toi, il y a une enveloppe de lumière sur toi, mais l'enveloppe continue à s'agrandir. Ça continue à s'agrandir, si bien que autour de toi, tes enfants et tes bien-aimés, tout ça, rien ne leur arrive comme à cause de toi. Et donc, si tu leur montres aussi ce chemin-là, je te dis que ta famille sera vraiment glorieuse.
1: Amen.
0: Vous allez rayonner de la gloire de Dieu.
1: Amen.
0: L'ennemi ne peut pas approcher ton portail. Il ne peut pas approcher ta maison.
1: Amen.
0: Tu ne vas plus, tes vocabulaires vont changer. Là où on t'enseigne sorcellerie, sorcellerie, là où on t'enseigne malédiction des générations, les hôtels, les choses pour t'effrayer là, toutes ces choses que tu penses que tu es né de nouveau mais qui sont encore dans ta vie, tu vas voir que ça ne va même plus exister.
1: Amen.
0: Non, c'est des choses simples. C'est parce que l'église est devenue paresseuse. Les gens ne veulent pas prier, ne veulent pas adopter des méthodes, des disciplines, qu'aujourd'hui on parle, on envoie des concepts bizarres, des bidons, on parle d'hôtel, on va bâtir hôtel, mais c'est quoi tout ça là? Est-ce que les pierres, Simon Pierre parlait comme ça? Les Simon-Pierre ne parlaient pas ainsi. Les choses ont changé parce que les gens ne veulent pas prier. Les gens ne veulent pas adopter des disciplines de prière et maintenir les disciplines de prière. Vous voyez l'islam, que les musulmans savent prier 5 fois par jour, ils reviennent et ils pensent que, donc ils prient plus que les chrétiens. C'est pour ça que beaucoup de musulmans ne considèrent pas vraiment les chrétiens. Pourquoi? Parce que beaucoup de chrétiens ne pratiquent pas la chrétienté comme c'était au départ. L'islam est né 500 ans après le christianisme. Et ce n'est pas le contraire. Donc, vous avez, et vous et moi, nous avons vraiment accès à Dieu et la gloire est sur nous. Mais on ne pratique pas. Donc, on est comme éteint. C'est comme des lumières, des lampes qui sont éteintes. Le planteur qui a sa terre de 1 hectare, 10 hectares, s'il ne fait rien dessus, je peux vous dire que la même terre qui peut produire des tomates qui vont lui rapporter des milliards, des millions par chaque 3 mois, cette même terre est là, mais ça ne va rien faire. Et il va pleurnicher pour dire qu'il n'a pas à manger. Pendant la même terre là, ça peut produire, hein? Mais il ne va rien faire. La vie chrétienne est comme ça. Si tu ne fais rien avec ta vie, tu es assis là comme ça, tu ne pratiques pas, tu n'as pas de discipline pour approcher Dieu constamment, tu ne peux pas recevoir des instructions du Seigneur pour savoir comment, à quel moment il faut tourner à droite ou à gauche, tu ne vas pas le savoir. Le christianisme, ce n'est pas fait pour les paresseux. Bien aimé, je le répète, ce n'est pas fait pour les paresseux. Le Seigneur Jésus a travaillé sans cesse. Il a dit que les renards ont des endroits pour mettre la tête. Mais le Fils de l'homme n'a nulle part où mettre sa tête. Jésus-Christ travaillait sans cesse. Le christianisme n'est pas fait pour les paresseux. Il faut te réveiller. Il ne faut pas t'asseoir. 1, 2, 3, tu es assis, il n'y a rien. Et puis tu pleurniches seulement. Tu appelles pour prier ici. Tu vas dans telle église pour prier. Quand de prière, tu vas faire, mais tu reviens, tu es assis là. Il faut prier constamment. La prière, ce n'est pas pour un moment. C'est pour tous les jours. Bien-aimés, je veux vous bénir parce que le Seigneur est bon. J'ai 2 ou 3 témoignages qui sont venus à nous par rapport à ce que nous enseignons sur les heures de prière. Il y a un frère qui souffrait. Il ne dormait pas. Depuis 3 ans, il ne dormait pas. Il nous a appelé, il dit quand il veut dormir, chaque fois qu'il veut fermer les yeux, c'est comme s'il voyait quelqu'un verser de l'eau froide sur ses pieds. il souffrait. L'ennemi envoyait des sorciers qui le fatiguaient. Il a écouté notre message comme ça à la radio et il a commencé à mettre en pratique ce que il m'a appelé simplement pour se rassurer des heures parce qu'il n'avait pas pris note ce jour-là. Il devait être au travail. Et il a commencé à mettre en pratique. Sa femme a commencé aussi à ne pas dormir, à avoir l'insomnie. Depuis 3 ans, son fils qui allait bien à l'école, ça marchait pour lui. L'enfant a commencé à avoir de mauvaises notes à l'école. Donc, il a commencé à pratiquer. Toute sa famille a commencé à pratiquer. Au bout de 3 jours seulement, il m'a appelé et me dit, pasteur, je dors. Je dors comme un bébé.
1: Alléluia.
0: Que vraiment, oh, si je vous avais connu il y a 3 ans, je n'allais pas souffrir comme ça. Je dors. J'ai dit, mais c'est la vérité qui a franchi. La Bible dit, tu connaîtras la vérité. Jean chapitre 8, tu connaîtras la vérité, la vérité t'affranchira. Voilà, c'est la vérité qui a franchi. Il dit, je dors comme un bébé. Il y a un autre qui m'a appelé récemment. Il dit, pasteur, ça fait 1 an, jour pour jour, que je pratique. Dès que je vous ai entendu prêcher ça, j'ai commencé à pratiquer ça. Avant ça, il y avait 5 à 6 mois, j'avais des problèmes dans mes sommeils. Je me sentais oppressé. Il y avait des esprits qui me pressaient. J'étais tourmenté dans mes sommeils. Mais quand j'ai commencé à pratiquer, le premier jour seulement que j'ai dormi, je n'ai plus jamais senti ça.
1: Alléluia.
0: Mais bien aimé, ce que nous enseignons, c'est la vérité. Il y a une soeur qu'on a vue. Elle nous expliquait qu'elle avait des problèmes. Tout ce qu'elle faisait, ça ne marche pas. Elle ne dormait pas aussi. J'étais avec mon épouse, on l'a rencontrée. Elle aussi, elle a témoigné que vraiment, depuis qu'elle a écouté, on lui a dit de mettre en pratique les heures de prière. Elle a commencé à prier régulièrement, à aller devant la présence de Dieu au moins 5 fois par jour régulièrement. Aujourd'hui, elle a la paix. Les choses en marche. Elle est en train de regarder maintenant le bonheur qui arrive vers elle. Bien-aimé, il faut pratiquer ce qu'on dit.
1: Alléluia.
0: Le christianisme, ce n'est pas pour les paresseux. Il faut se réveiller et tu vas voir que ta vie va changer.
1: Amen.
0: Prions. Éternel, je te bénis infiniment pour ce que tu as fait à travers nous aujourd'hui. Oh Dieu, notre objectif, c'est d'amener tes enfants vers toi. Afin que chaque jour, des millions d'Ivoiriens qui nous écoutent, Seigneur, ne mettent pas ce qu'ils entendent dans le tiroir, mais qu'ils pratiquent.
1: Alléluia.
0: Ils mettent ça en pratique eux-mêmes. Et qu'ils t'approchent chaque jour. Que des millions d'Ivoiriens viennent vers toi chaque jour. Tous ceux qui écoutent viennent vers toi chaque jour. Afin qu'ils voient ta main dans leur vie. Afin qu'ils voient ta gloire dans leur vie. Afin que Satan les fuit. Que Satan les fuit. Que Satan perde le terrain concernant leur vie. Et que leur vie soit corrigée. Et que les choses marchent pour eux. Au nom de Jésus-Christ de Nazareth, je te les confie. Je prie que la parole que j'ai entendue ne tombe pas sur le sol. Mais que la parole produise des fruits et porte des effets. Au nom de Jésus-Christ de Nazareth. Je prie pour tous ceux, oh Dieu Tout-Puissant, qui sont malades. Je dis, reçois ta guérison maintenant.
1: Alléluia.
0: Toi qui es malade, reçois ta guérison.
1: Alléluia.
0: Je reçois hémorroïdes. J'entends hémorroïdes. Reçois ta guérison au nom de Jésus-Christ de Nazareth.
1: Yeah.
0: Myopie, les problèmes des yeux. Sois guéri. Reçois ta guérison. Reçois ta guérison. Maintenant, au nom de Jésus-Christ de Nazareth. Je prie pour. On dit la démangeaison. Démangeaison. Reçois ta guérison. Démangeaison. Tu ne peux même pas dormir. Tu ne peux même pas dormir. Maintenant, reçois ta guérison au nom de Jésus-Christ de Nazareth. Je prie pour un problème de foi. Un problème de foi. Celui qui a un problème de foi, mets ta main droite sur ton ventre maintenant. Toi qui as un problème de foi, reçois ta guérison. Que le feu du Saint-Esprit touche ton foie. Au nom de Jésus-Christ Nazareth. Prends des reins. Reçois ta guérison. Reçois ta guérison au nom de Jésus-Christ Nazareth. Oh Dieu, je prie au nom de Jésus-Christ Nazareth. Oh Dieu, je te bénis, je te rends grâce. Constipation, oui, constipation. Reçois ta guérison maintenant. Au nom de Jésus-Christ Nazareth. Oh Dieu, je te bénis pour tous ceux. Ô Dieu Tout-Puissant, qui sont oppressés par le diable. Toute affliction du diable contre ta vie, tout poison contre ta vie ne marche pas. Toi qui as été empoisonné, reçois ta guérison. Le poison n'aura aucun effet dans ton sang au nom de Jésus-Christ Nazareth. Tu es guéri au nom de Jésus-Christ Nazareth. Reçois ta guérison. Je te bénis, Seigneur, parce que c'est fait. Merci infiniment d'avoir déjoué tous les plans du diable, d'avoir franchi, d'avoir délivré de tous les plans et l'attaque de Satan concernant leur vie au nom de Jésus-Christ de Nazareth. Merci infiniment, Seigneur. Au nom de Jésus, nous avons prié. Amen. Pasteur Claudette, merci beaucoup de guider les gens à Christ pour nous.
1: Frères et sœurs, si vous n'avez jamais accepté le Seigneur dans votre vie, eh bien, c'est le meilleur moment.
0: Merci,
1: plus
0: Seigneur.
1: Que jamais. Il faut accepter le Seigneur dans ton cœur. Dis simplement après moi, Seigneur Jésus, je te remercie pour ce moment. Aujourd'hui, j'ai entendu ta parole et je veux avoir une relation personnelle avec toi. Je t'ouvre la porte de mon cœur et je t'accueille dans mon cœur. Je te reconnais comme mon Seigneur, mon Sauveur. Je reconnais que tu es mort à la croix pour le pardon de mes péchés. Pardonne-moi tous mes péchés.
0: Amen.
1: Lave-moi, purifie-moi. Et qu'à partir d'aujourd'hui, ton Saint-Esprit me remplisse.
0: Amen.
1: Et que je puisse avoir une vie de nouveau, une nouveauté de vie avec toi. Merci de m'avoir
0: Merci
1: sauvé.
0: Seigneur.
1: Amen.
0: Amen.
1: Amen.
0: Si vous avez dit cette prière, vous êtes sauvé. Allez chercher une église aux alentours. Et là où on prêche la parole de Dieu, et allez, suivez-les. Joignez le groupe de prière pour vous développer. Il faut beaucoup lire la parole de Dieu pour comprendre tout ce que nous sommes en train de faire. Là, si tu ne lis pas la parole, que ta Bible est pleine de poussière, tu ne vas jamais voir d'effet. Voilà, tu pratiques les heures de prière, mais lis aussi la parole pour enrichir ta prière, ta communication avec le Seigneur. Nous sommes à Fekessé. Nous sommes à Fekessé. Tous les dimanches, nous adorons à 10h. Voilà, pour ceux qui ne sont pas loin, vous voulez venir prier avec nous, vous êtes libre de venir. C'est au 01 60 62 17 40, vous pouvez nous joindre pour aussi partager vos témoignages avec ce que le Seigneur vient de faire. Il y en a qui ont reçu leur guérison. Partagez vos témoignages, que le Seigneur vous bénisse. Au nom de Jésus-Christ. Amen. Amen. C'est le pasteur Billy, pasteur Claudet de l'église Christ Faith Tabernacle International Churches, basé donc en Angleterre, à Londres, nous sommes en Côte d'Ivoire. Que le Seigneur vous bénisse. Jusqu'à la prochaine fois, au nom de Jésus-Christ. Amen. Amen. Disons ensemble, notre Père qui es aux cieux, que ton nom soit sanctifié, que ton règne vienne. Que ta volonté soit faite sur la terre comme au ciel. Donne-nous aujourd'hui notre pain de ce jour. Pardonne nos offenses, comme nous pardonnons aussi à ceux qui nous ont offensés. Et ne nous laisse pas entrer en tentation, mais délivre-nous du mal. Car c'est à toi qu'appartiennent le règne, la puissance et la gloire pour les siècles et les siècles. Amen.

C'était le pasteur Billy de Christ Faith Tabernacle International Churches, Côte d'Ivoire. Contact 01 60 62 17 40.

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0: Il est là, il est là, il est là. Bonsoir, bonsoir, bonsoir, bonsoir. Nous sommes installés pour la première partie d'une nuit sans ennui. On est en pleine forme là. Lazare, est-ce que tu as encore les tam-tam là? Pardon, donne-nous du son pour saluer tous ceux qui sont à l'écoute de la radio Fréquence Vie. Yeah. Installez-vous, on démarre tout à l'heure là. Donne-moi un deuxième son s'il te plaît. Yeah. Super, là c'est bon, j'aime. Donne-moi un troisième, hein, maître Dja Dja, s'il te plaît. Laisse, permets-lui donc de nous donner un troisième son. Yeah. Unis sans ennui, première partie s'est lancée. Il est 21h01. Super.
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0: Bonsoir Amosata, ça va trop me faire mal. Si tu ne suis pas une nuit sans ennui avec Taro Daniel, merci Amosata. Et des familles nombreuses nous écoutent. Ouais, partout à Bigan, du côté d'Abengourou, de Mans, Yamsoukro Bouaké, et même à l'extérieur de la Côte d'Ivoire. Bonsoir les amis, nous sommes là après une journée chargée. Il est important de se retrouver autour d'une fréquence, autour d'une radio pour passer une chic soirée. Et le meilleur choix, c'est justement Fréquence Vie. Une nuit sans ennui, 21h, 1h du matin. Nous allons vous offrir de la très bonne musique. Nous allons échanger avec vous. On va vous poser des questions, une question tout à l'heure. Et pour ceux qui veulent participer à la causerie ce soir, gardez ces deux numéros de téléphone, 07 58 21 21 21 07 58 21 21 21, au second numéro 05 44 56 74 74 05 44 56 74 74.

0: Rafa. 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
1: Nous sommes là, Tao Daniel, je ne suis pas seul. Il y a toute l'équipe hein, d'Unis sans ennui. Le passeur Etienne Nyanya, le maître Ephraim Diaga. Et nous sommes ensemble pour vous accompagner. On passe la soirée ensemble. On est ensemble, on part dormir ensemble. Puisque nous sommes là de 21h à 1h du matin là, pour vous accompagner. Voici donc la question de ce soir. Tu es quel genre de Benguis ou tu es quel genre de Stétoa? Alors, pour avoir tes papiers, donc aux États-Unis, tu as fait un mariage arrangé, tu vois. Plus sont nombreux, hein, ceux qui vont là-bas pour avoir le visa, pour avoir les papiers, ils font des mariages arrangés, d'accord? Alors, tu fais un mariage arrangé, tu n'es pas chrétien d'abord. Tu fais un mariage arrangé où tu payes la personne pour avoir les papiers. Donc, la personne vit chez elle, toi aussi tu vis chez toi. Et puis, à la fin du mois, tu donnes son argent quand tu reçois aussi, voilà. Et donc, après ce mariage arrangé, tu fais la rencontre de Jésus-Christ. Qu'est-ce que tu fais? Est-ce que tu annules donc ce mariage arrangé parce qu'il n'est pas vrai, il n'est pas biblique, c'est du business, et tu reviens en Côte d'Ivoire? Ou bien... Bon, mon cher, c'est qu'est-ce que je suis devenu chrétien, mais je ne reviens pas en Côte d'Ivoire. Ah, c'est la question de ce soir, là. 07-51-21-21. 07-51-21-21. Préparez-vous à nous appeler, d'accord? Vous nous dire quel genre de benguiste vous êtes, ou de Stétoa vous êtes. Vous arrivez au State, vous n'êtes pas encore converti, vous êtes une jeune fille, voilà, et ou un jeune homme. Pour avoir les papiers, vous vous mariez. Voilà, c'est un arrangement. Chaque fin du mois, tu donnes l'argent au mec ou tu donnes l'argent à la meuf, d'accord? Et tu rencontres la vérité, tu rencontres Jésus-Christ. Qu'est-ce que tu fais? Est-ce que tu décides d'annuler? Donc, si tu annules, tu vas retourner, tu vas revenir dans ton pays, la Côte d'Ivoire. Ou bien, même si tu acceptes Jésus-Christ, bah, tu n'annules pas puisque tu ne veux pas revenir en Côte d'Ivoire. C'est un business. Et donc, tu veux toujours rester à l'extérieur. Quel genre de Benguis es-tu? Ou quel genre de Stétoa es-tu? 07-58-21-21-21, 07-58-21-21-21, pour ceux qui veulent participer à l'émission. Il est 21h05, maître Dédia, est-ce qu'on peut leur offrir une belle sonorité, là? Case dédiée à Kwadio Olivier, merci pour la sélection, c'est une chanson que Kwadio Olivier aime particulièrement. On te l'envoie à toi et la marraine, là, Kwadio Olivier, bonne digestion à ceux qui ont déjà fini de prendre le dîner. Bonsoir Cathy, là, qui est avec moi à l'instant. Merci Cathy pour le travail, superbe voix. Vous allez bientôt l'écouter sur la radio Fréquence. On y va, on est debout. Et si tu as envie de danser, fais de la place dans ta chambre ou à la terrasse. Pas au salon, hein, pas au salon. D'accord.

Nous sommes installés pour la première partie d'une nuit sans ennui. Bonsoir chez vous. Big up à Quadio Olivier. Je ne sais pas comment il danse sur cette chanson là, mais bien.

0: faire de meilleures vies qu'en Jésus. Soyez abondamment bénis.
1: Amen.
2: Il n'y a de meilleure vie qu'en Jésus-Christ seul. Bonsoir, bienvenue, nous lançons la soirée. Une nuit sans envie en direct, là, 21h, 1h du matin. On est avec vous, on vous accompagne. Et c'est Tao Daniel qui s'occupe de vous dans cette première partie. Hein. J'aime vous retrouver tous les soirs. Ah, quel bonheur de servir en Jésus-Christ. Quel bonheur d'appartenir à Christ. Je m'adresse aux vrais chrétiens, pas ceux qui disent sur les réseaux sociaux que aujourd'hui, là, la corruption, c'est normal, donc on doit, on peut pas faire autrement. Et puis, ils vont payer les concours, là, ils viennent rendre le témoignage à l'église. Non, je parle pas de ceux-là. Je parle de ceux qui sont réellement lumière du monde, et on vous encourage à rester lumière. Celle de la terre, le sel aussi, hein, les mamans, le sel aide aussi à la conservation d'aliments. Donc, quand le monde est en train de basculer dans la noirceur, dans la corruption, dans la compromission, tu ne peux pas dire tu es chrétien, puis tu encourages ceux-là. Et puis tu le dis fièrement. Non, on peut payer concours et puis ça ne marche pas. Non, si on paye, que ça marche, donc il y a Dieu dedans. Non, sérieux. Arrêtons ça, les amis, arrêtons ça. Ce soir, quel genre de binguiste es-tu? On va arrêter la musique, maître Dia. Quel genre de binguiste es-tu? Alors, tu vivais au State et tu avais fait un mariage blanc, d'accord? Un mariage arrangé où tu payes la personne pour avoir le papier, la personne vit chez elle, t'as chez toi, et puis à la fin du mois, tu lui donnes son argent. Tu acceptes Jésus-Christ. Qu'est-ce que tu fais? Est-ce que tu écris à l'immigration pour annuler, pour renoncer donc à ta demande de green card et tu rentres au pays? Ou bien tu continues parce que ton objectif c'est de rester quand même au United States of America ou en Europe? Tu choisis lequel des pays que tu souhaites. D'accord? Je crois que c'est bon. Hein? On peut ouvrir le téléphone, maître Diadia. 07 58 21 21 21 07 58 21 21 21 07 58 21 21 21. On vous envoie la dopamine, c'est Big T et Zélé. Tout à l'heure, on va vous permettre d'appeler, d'accord? 07 58 21 21 21 07 58 21 21

0: monsieur.
1: On a Michel Nakodou lui dit bonsoir, notre maman. Hi. Hello, how are you?
0: Hi.
1: Praise the Lord, praise the Lord. Alors, maman Michel Nakodou lui dit, vous faites quoi? Est-ce que vous annulez les mariages business là pour revenir au pays ou bien, mon cher? On est déjà là-bas, on ne revient plus en Côte d'Ivoire.
0: C'est que la personne doit marier, c'est-à-dire rester avec la personne, et puis faire comme mari et femme font. Ils vont coucher ensemble. C'est ce que les maris et femmes font.
1: Oui, non, dans le business, dans les contrats du business, il n'y a pas ça. Hein. Chacun vit chez lui, en fait. C'est un business, donc moi je donne mes papiers, on se marie, mais chacun vit sa vie. Il y a pas,
0: c'est pas bon.
1: Non, c'était pour avoir les papiers en fait. Elle n'était pas encore convertie, donc on considère que vous n'étiez pas encore converti. Donc vous avez fait ça pour avoir les papiers. Mm-hmm. Donc quand vous êtes converti, là, vous faites comment? Vous annulez le mariage pour finalement retourner au pays?
0: J'annule le mariage.
1: Mais quand vous annulez le mariage, là, vous revenez en Côte d'Ivoire, hein, missionnaire?
0: Il n'y a pas de problème. Hey! Je préfère sauver mon âme. Que de perdre mon âme. Parce qu'il y a un mensonge.
1: Oui.
0: Il y a un mensonge. Uh-huh. La Bible dit quoi? Dieu dit, aucun menteur ne va éviter le royaume des cieux. Donc le mensonge, même, c'est la même chose comme la fornication.
1: Okay.
0: Il y a toutes les mêmes choses. D'accord. Je te donne un témoignage. Il y a des choses qui font ça. Moi j'ai une amie qui a fait ça, qui est chrétienne. Et le monsieur, ça n'a pas marché ici en Europe.
1: Voilà.
0: Et quand j'ai appris ça, je lui ai dit, mais ce que tu as fait, tant que le monsieur ne meurt pas, tu ne peux pas divorcer.
1: Oui.
0: Tu as fait un lien, une alliance, un lien.
1: Mm-hmm.
0: Et maintenant, elle a fait. Bon, j'ai appris qu'elle est allée en Europe, qu'elle s'est mariée là-bas.
1: Okay.
0: Mais ça, ce n'est pas bon. Non. Ce n'est pas bon. Et il y a par contre, il y avait une autre, c'est soit en Europe, elle s'est donné client. Elle connaît pas le Seigneur. Après, je lui ai parlé après. Mais elle connaît le Seigneur. Elle est dans une grande église de la place. Et son père voulait la faire partir. Elles ont lui fait ça. Ça ne marchait pas. Donc, elles ont trouvé ce système-là. Il est là-bas.
1: Voilà.
0: La personne est là-bas. Il va venir la chercher. Ils vont se marier. Et puis, elle pourra partir.
1: Si, oui, ouais.
0: Mais elle a refusé.
1: Elle ne veut pas aller là-bas. Hein?
0: Non, elle n'est pas partie.
1: Hey.
0: Elle a refusé.
1: Okay.
0: Donc, ce que Dieu va faire, Dieu va lui dire un homme, qui est marié ici, qui est marié bien.
1: Amen.
0: Elle m'a dit ça, j'ai dit tu as bien fait.
1: D'accord.
0: Parce que c'est celle qui a un homme de gagner le monde qui fait son âme.
1: Mais missionnaire, ils disent qu'après, ils peuvent se confesser. Hein? Voilà,
0: non.
1: On finit bien pour demander pardon à Dieu.
0: C'est pas pareil. Ça, c'est un lien qui a cité. C'est un mariage. C'est dangereux.
1: Ok.
0: C'est dangereux.
1: D'accord.
0: Donc, quand ils vont ça dans la tête, elles sont chrétiennes, elles vont vouloir faire ça. Ma chère, si tu t'es mariée avec lui, vous allez faire ce que les messieurs, madame, font. Si tu viens chez toi et chez lui, tant que tu n'es pas décidé, tu ne peux pas te remarier.
1: D'accord. Non, missionnaire, si c'était vous, vous annulez et puis vous revenez en Côte d'Ivoire, il n'y a pas de problème.
0: Mais j'annule.
1: D'accord.
0: J'annule, je préfère venir.
1: Ok. 0751-21-21. On recevra le son de notre maman missionnaire que je lui dis. Hey, c'est déjà arrivé aux États-Unis. Attends. On est à Maman Walker, nous sommes à Benjerville. Maman Walker.
2: Oui.
1: Le problème en fait, c'est que quand vous appelez, votre radio est toujours allumée, donc ça n'aide pas dans la conversation.
2: Non,
1: si vous nous appelez, éteignez la radio, d'accord? Vous avez déjà le thème, donc si vous nous appelez, vous éteignez la radio afin qu'on puisse s'entendre, d'accord? Allô?
2: Allô?
1: Oui, bonsoir, bienvenue mon frère.
2: Bonsoir.
1: Quel est votre nom?
2: C'est Kofi.
1: Kofi, c'est pas Kofi de Yamsoukro. Hein.
2: Non.
1: D'accord. Alors, on t'écoute, Kofi. Tu gères comment ça?
2: Tu
1: revenir ou bien, mon cher, on reste là-bas en même temps?
2: Non, je prends. C'est que maman vient d'être taré. Moi aussi, je refuse.
1: Kofi, tu es déjà là-bas. Hein. Tu es déjà là-bas. Là-bas, on se dit que là-bas, là, c'est. Tu vois, c'est comme si tu as réussi. Dès que tu es là-bas, là, attends. Kofi, t'as vu tout ça, t'as déjà,
2: oui,
1: tu n'es pas loin d'avoir tes papiers.
2: À ce moment, je n'ai pas encore accepté le Seigneur.
1: Oui.
2: Comme mon Seigneur. Je n'ai pas encore accepté Jésus comme mon Seigneur, mon sauveur personnel.
1: Okay.
2: Maintenant, où je suis arrivé là-bas, et je l'ai accepté. Mm-hmm. Parce que j'ai déjà menti avant d'aller là-bas.
1: Oui.
2: Donc, je suis arrivé là-bas, il y a trouvé que où je suis arrivé là-bas, il y a reçu, comment appelle, Seigneur Jésus, et je suis à la lumière maintenant. Donc, je ne peux plus mentir.
1: Ok.
2: Il fallait qu'il me dise la vérité. Parce que quand tu es en Christ, j'ai su vérité. Et ma
1: femme, d'accord, mais confie, il y a des personnes aussi qui, quand elles veulent passer des concours, là, on leur dit de diminuer leur âge. Elles diminuent hein, pour passer des concours. Elles sont à l'église. Hein. Elles ont été baptisées et puis elles font ça.
2: Elles n'ont pas accepté Jésus.
1: Aïe, mais elles disent que, tu vois, elles ont déjà dépassé l'âge. Donc, faut, si on dit de diminuer l'âge, tu dois diminuer. Ce n'est pas vraiment un mensonge. Donc, elles peuvent le faire. Hein. Toi, tu n'es pas d'accord avec.
2: Ça, c'est un mensonge. Moi, je refuse ça.
1: D'accord. Pour Kofi, c'est un mensonge. Merci, Kofi. 07 58 21 21 21.
3: J'ai trouvé un mari.
1: On a Maman Walker, la dopamine. J'espère que la radio est éteinte chez vous à la maison. Là. On vous écoute, Maman Walker.
2: Oui.
1: Allô. On vous écoute. Éteignez la radio chez vous. Là. Mm-hmm.
2: Quand tu as fait coucher dans un mariage, vous êtes attendu sur un mensonge pour vous marier dans le but d'aller dans un pays étranger. Si vous êtes devenu chrétien, vous devez rompre cela parce que ce n'est pas un bon lien.
1: Okay.
2: Voilà, ce n'est pas un bon lien. Même s'il faille qu'on vous rapatrie chez vous, acceptez, c'est parce que vous saviez que ça allait se terminer par là.
1: Ouais, mais nous, on pense que là-bas, là, c'est la meilleure vie, maman Walker. On pense que quand tu es là-bas, là, c'est comme si tu as réussi, hein.
2: Hein?
1: Ouais, on pense que quand tu arrives à l'extérieur du pays, là, tu as réussi, quoi.
2: Regarde, Dan, quand j'ai été comme ça, là, moi, j'ai des problèmes dans
1: ça. Ah, oui, d'accord.
2: Parce que je n'attends pas que je mène la race.
1: Oui, donc allons-y.
2: Vous êtes en train de dire, là, moi, je ne comprends plus.
1: D'accord. Donc, continuez, alors. Je ne parle plus, continuez, Maman Walker. Allons-y, je ne parle plus. Donc, développez.
2: C'est bon.
1: Oui. Vas-y, développez. Éteignez la radio, développez là. Je ne parle plus là. Allez-y jusqu'au bout de vos idées, d'accord?
2: Tu disais quoi?
1: Non, je disais que quand on leur a fait croire, on nous dit que à l'extérieur, là, dès que tu es là-bas, tu as réussi. Hein. Même les pasteurs, souvent, quand ils rendent des témoignages à l'église, ils disent non, la fille, là, elle était en galère, personne ne la regardait. Si, il y a un frère qui était aux États-Unis. Pour venir, pour voir l'église applaudir comme si ceux qui viennent des États-Unis mais de France, ils sont meilleurs que ceux qui sont à Abidjan. Donc dans les églises même, on fait croire que c'est ceux qui viennent de là-bas qui sont meilleurs, la vie est meilleure là-bas.
2: Oh, ça là. Moi, ce que j'ai fait, c'est marié sur un faux chemin.
1: Oui.
2: Dans le mensonge. Si tu vois que maintenant, il y a, à moins que tu ailles à l'église pour dire que tu es chrétien, tu vas t'arrêter sur le bord du chrétien. Mais si tu veux être réellement enfant de Dieu pour hériter le royaume de Dieu, là, il est mieux d'annuler ça. Ce n'est pas un mariage, c'est une cacheterie, une tromperie. Donc il faut carrément rester pour que tu aies la conscience tranquille. Parce que ça, c'est quelque chose qui ne va jamais se quitter.
1: Okay.
2: Voilà.
1: D'accord.
2: Il sera toujours perturbé parce qu'il y a quelque chose qui est caché aux yeux des hommes, mais pas aux yeux de Dieu.
1: Amen. Merci, mon Walker. Ben Dormil, la 07 58 21 21 21. Ah oui, c'est vrai. Allô.
4: Et allô, bonsoir, monsieur.
1: Oui, bonsoir, monsieur. Bienvenue sur Fréquence Ville. Vous êtes en direct. Votre nom?
4: Ouais, c'est le frère Félicien.
1: Félicien. C'est Félicien?
4: Oui.
1: D'accord. On vous écoute, Félicien. On gère ça comment?
4: Comment?
1: On vous écoute. Vous faites quoi? Vous annulez pour rentrer dans votre pays ou bien vous gérez comment, mon cher? On est déjà là-bas, donc on reste là-bas.
4: Mais vous vivez dans la vérité que dans le mensonge.
1: Mais Félicien, là-bas, là, on dit c'est chic Côte d'Ivoire, là. Hein? Ah.
4: Mais c'est vous, on dit tout ce qui brille n'est pas de l'or.
1: Ok.
4: Donc, on peut voir que ça va là-bas, mais cela ne nous donne rien de bon en retour. Oh. Si, les choses matérielles vous pouvez avoir, bien vrai. Mais l'essentiel, vous perdez. Okay. Et quel est l'essentiel? C'est la vie éternelle. Mmh. Vous cherchez, c'est pourquoi Jésus a dit, cherchez premièrement le royaume et la justice de Dieu, et tous ces choses vous seront données par-dessus. Donc, c'est peut-être une façon par avoir l'égal. Et bon, car la Bible dit, tout chose concourt au bien de ceux qui aiment Dieu et de ceux qui sont appelés selon son dessein. Donc, il ne vaut passer par la voie légale que d'aller par la voie illégale.
1: Je disais tout à l'heure à Maman Walker, pardon, je disais à Kofi, là, il y a certains qui rendent des témoignages à l'église pour passer le concours. On leur a dit non, là j'ai dépassé, donc il faut diminuer. Ils ont diminué, puis ils ont passé le concours. C'était même pour devenir pasteur. Et moi, à l'école pastorale, on leur dit là j'ai dépassé, ils diminuent, et puis sortent pasteur. Après, ils disent ce qu'on fait, et puis Dieu pardonne, et ça passe. Donc, on peut continuer, puis après, on va se confesser, c'est fini, non? Ou bien, pour vous, ça ne passe pas ainsi? Ça se passe pas ainsi?
4: Mon âge pour passer un concours?
1: Oui, parce que ce n'est pas un mensonge. C'est pas comme s'ils mentent vraiment sur leur âge. C'est la société qui demande. Et voilà.
4: Et vous dites que cette personne est chrétienne?
1: Oui, j'ai dit qu'il y a des pasteurs, même des personnes qui ont le titre de pasteur, qui ont diminué leur âge pour entrer à l'école pastorale, ou qui ont pris l'extrait de naissance de leur petit frère pour entrer à l'école pastorale. Ouais.
4: Mais vous savez que tout ce qu'on fait illégalement, on finit par payer.
1: Ok.
4: Oui, donc, comme exemple, une personne ne peut pas dire qu'elle est chrétienne et elle passe par la voie illégale. Non, il n'est pas du tout bon. En tant que chrétien, on doit donner l'exemple à ceux qui veulent entrer dans ces choses-là, de ne pas le faire.
1: Okay.
4: Donc, si on se dit chrétien et on prêche, on se dit qu'on prêche la vérité, et puis c'est nous qui passons par la voie illégale, c'est que on n'est pas chrétien.
1: D'accord. Parce que si on agit ainsi, c'est qu'on n'est pas chrétien,
4: on n'est pas chrétien. Parce que l'humain, c'est terminé par là. Un chrétien, d'abord, qu'est-ce qu'on comprend par le chrétien? Un chrétien, c'est celui qui met Christ. C'est celui qui fait comme Christ.
1: Oui.
4: Dans la Bible dit qu'il n'y a pas de péché en Jésus-Christ.
1: Ouais, ouais.
4: Donc, si on se dit qu'on est chrétien, qu'on fait ces choses, c'est qu'on n'est pas chrétien, parce que ce n'est pas ce que Jésus a fait et qu'on fait.
1: Oui.
4: Donc, ce n'est pas du tout.
1: D'accord. Il n'y a point de péché en Christ. Donc, on ne devrait pas passer par les voies illégales, c'est cela.
4: Oui.
1: D'accord,
4: oui.
1: Merci. Merci beaucoup, Félicien. Merci pour les conseils. Là. La dopamine. 21h25 minutes.
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1: 0758 21 21 21. 0758 21 21 21. Quel genre de benguiste es-tu?

0: Bonsoir, bienvenue, on va super bien là. On n'a pas encore pris le dîner, peut-être après l'émission. Maître Gaga, il va nous offrir peut-être un dîner tout à l'heure. Et chez vous là-bas, c'est bon?
1: Oui, ça va.
0: D'accord, Dieu merci. Maman Zilago, voilà, vous arrivez là-bas, vous voulez pour avoir les papiers là, vous faites le mariage arrangé là. Vous n'êtes pas chrétien, maintenant vous êtes chrétienne, vous faites comment? Vous annulez pour revenir dans votre pays quand vous perdez les papiers? Ou bien...
1: Oh, j'annule. J'annule ça rapidement et reviens dans mon pays.
0: Hi! Attends, maman Zidago, vous avez payé bien l'avion, hein? Et bon, peut-être que vous ne le savez pas. Vous avez payé bien l'avion, hein? Vous avez 1 million, pas... 1 million 600 000.
1: Oui.
0: Ouais, vous avez dépensé quand même.
1: J'ai dépensé, oui. Mais je reviens. Je reviens. Mm. Parce que mon Dieu que j'adore, il n'est pas le Dieu fou.
0: Il n'est pas faux.
1: Okay. Voilà, il n'est pas le Dieu fou.
0: Mais ils pensent pas que c'est dire que notre Dieu est faux. Pour eux, c'est la société souvent qui demande, donc il y a des techniques qu'il faut faire pour avoir souvent des papiers rapidement. Donc eux ne voient pas ça vraiment comme le péché.
1: Mon fils, tu vois, non. La Bible déclare que ce sont les bénédictions de l'Éternel qui enrichissent,
0: hein,
1: et qui n'est suivi d'aucun chagrin.
0: Oui.
1: Voilà. Donc moi, je préfère revenir. Si Dieu ne veut que je reparte encore notre jour, il est parti. C'est vrai que je vais me marier avec mon mari, même ici d'abord, avant de partir là-bas.
0: Okay.
1: Tout dépend de Dieu. Donc je préfère, en tout cas, rester dans le vrai au lieu d'être dans le faux.
0: D'accord.
1: Ça, forcé, ça m'est rattrapé de nez.
0: Oui. D'accord, maman Zidago, maintenant, si c'est la famille qui a cotisé, hein, imaginez un instant, les amis, que c'est la famille qui a cotisé. Papa, maman, ils ont cotisé pour que tu partes. Et puis tu vas rêver. C'est quelle explication?
1: Je reviens, je travaille pour les rembourser.
0: Ok, d'accord. Ah, c'est malédiction, hein.
1: Non.
0: Mais toi, tes amis sont partis, toi, tu reviens.
1: Je reviens. Dieu va me bénir encore plus, même.
0: Amen.
1: Si je reviens, je fais sa volonté, Dieu va me bénir encore davantage.
0: D'accord.
1: Et puis mes parents seront heureux.
0: D'accord.
1: Et Dieu te bénit.
0: Amen. Merci, maman Zidago. On est ensemble. 0750.

0: vais donc aux États-Unis, hein, tu avais fait un mariage arrangé, tu payes la personne pour avoir les papiers, la personne vit chez elle, tu vis chez toi, et puis tu rencontres Jésus-Christ. Qu'est-ce que tu fais? Tu annules, et puis tu écris à l'immigration pour revenir en Côte d'Ivoire pour renoncer donc à tes papiers. Ou bien, mon cher, tu es déjà là-bas, tu restes. Quel genre de bengiste es-tu? 0758-21-21-21, 0758-21-21-21. Allô, allô?
1: Bonjour,
0: oui, bonsoir, bienvenue. Quel est votre nom?
1: C'est Viviane.
0: Liliane?
1: Oui.
0: D'accord, Lili. Bon, nous dit, t'as déjà ça comment? T'es déjà là-bas, hein? T'as payé billet d'avion, la famille même t'a accompagné. On a perdu? Bon, Viviane, reviens, s'il te plaît, là. 0758-21-21-21, on vous envoie à Eden. On reçoit un autre américain là. Zigo, c'est comment?
2: Toi, tu es pas seul. Je dis, l'heure de ton émission là, faut me voir en train de courir comme ça. On dirait, il y a eu or.
0: Alléluia! Que le nom du Seigneur soit glorifié. Ça fait plaisir. Alors, Zigo, toi, tu es un américain, voilà la situation. Hein. Tu gères ça comment? Tu t'es marié, tu as fait mariage arrangé, donc chacun vit chez lui, hein. Et puis tu te convertis maintenant. Tu fais quoi? Tu maintiens le mariage ou bien, mon cher, tu annules et puis tu reviens en Côte d'Ivoire, c'est pas grave.
2: Bon, ça veut dire que j'annule le mariage, mais je m'arrange pour avoir mes papiers.
0: Tu annules le mariage?
2: Oui, mais je m'arrange pour avoir mes papiers.
0: Ah, d'accord.
2: En fait, donc, ma nouvelle femme qui est.
0: D'accord. Donc, c'est vraiment bien, Zigo. Toi, tu n'annules pas d'abord. Parce que quand tu annules, tu perds. Maintenant, quand tu annules, tu perds, en fait, parce que tu entreprends la démarche pour avoir les papiers. Donc, quand tu annules, tu perds, donc, tu ne peux plus continuer pour suivre ces démarches. Donc, ce que toi, tu fais, tu gardes le mariage là jusqu'à ce que tu aies tes papiers. Et puis, bon, c'est bon.
2: Voilà. Comment tu as su? C'est un business comme ça. Une fois que j'ai les papiers, je sais que je vais faire le bail

0: cette annonce que tu reviennes en Côte d'Ivoire, bon, avec de l'argent, des maisons, pas de problème.
1: Ok.
0: Hein.
1: D'accord.
0: Mais tout est-il que quand je vais revenir au pays, c'est pas pour venir vite.
1: Ok. Ah ouais, ouais, parce que peut-être qu'il y a des personnes qui ont cotisé, hein, qui ont
0: Ah.
1: ensemble pour que tu partes.
0: Ah, il y a tout ça, il faut le voir tout ça. Hein.
1: Ouais. Imagine les cousins t'ont accompagné, les tantes t'ont
0: Ah.
1: accompagné.
0: Bon, tu es parti là, tu es venu, il y a quoi?
1: C'est
0: Il y a
1: comment?
0: tu as dit quoi? C'est compliqué. Donc tu vois,
1: Oui, d'accord. Maintenant, Zigo, si
0: Oui.
1: dans cette période où tu n'abandonnes pas, tu ne relâches pas, maintenant, et si dans cette période-là, Dieu te rappelle, c'est comment là-bas?
0: Ah,
1: Hein? Bon, c'est bon, Zigo, j'ai compris, j'ai compris. J'ai compris. 07-58-21-21-21, merci à mon frère Zigo, là. 07-58-21-21-21, il dit voilà, c'est une autre stratégie, il maintient. Et puis bon, après, une fois, il y a les papiers là, au revoir, hein, on se sépare. Mais au moins, j'ai les papiers. 07-58-21-21-21, 07-58-21-21-21. Abidjan, Yopougon, Daniel, comment elle va mon homo?
2: Oui, je vais bien au moins.
1: D'accord, bienvenue, tu es à la maison depuis quelle heure là?
2: Non, je travaille pas le lundi.
1: Ah,
2: Donc le lundi,
1: super.
2: je suis à la maison.
1: Yeah. Donc tu es avec nous depuis 6 heures du matin. Ah oui, tu as chanté ce
2: Oui.
1: matin là, alléluia! Amen!
2: Amen.
1: Alors, Omo, voici la situation, hein. Toi, tu gères ça comment?
2: Bon, moi je vais faire comme Zigo. Pareillement comme Mouche.
1: D'accord.
2: C'est-à-dire que je vais attendre d'avoir mes papiers. Généralement, c'est ce que les gens font quand ils ont leurs papiers, ils divorcent parce que ce n'est pas un vrai mariage. Il n'y a pas de mariage qui est consommé. Voilà, donc ce n'est pas un mariage en tant que tel. On le fait juste pour avoir les papiers. Donc, je vais le faire. Moi, je vais avoir mes papiers et puis on divorce.
1: D'accord. Maintenant, même si tu gardes, que tu gardes comme zigot, est-ce que le fait d'agir ainsi, Dieu serait content en fait? Parce que quand tu le faisais, quand tu te demandes converti, maintenant tu es converti là, est-ce que la stratégie utilisée pour avoir les papiers là, tu penses que Dieu serait content? C'est ça peut-être le souci à ce niveau-là
2: D'accord.
1: pour certaines auditrices et certains auditeurs.
2: Je suppose que pendant que je suis en train de le faire, je ne suis pas convertie, n'est-ce pas?
1: Voilà.
2: Et quand j'aurai mes papiers, c'est quand j'aurai mes papiers que je vais me convertir.
1: Non, aïe.
2: Non, mais je vais comprendre ta question en fait.
1: Alors, la question dit que tu as fait le mariage arrangé. Donc, chaque mois, tu donnes l'argent à la personne. Hein, vous ne vivez pas ensemble. Et puis, tu te convertis. Parce que quand tu as les papiers, le mariage, tout ça, en ce moment, tu entreprends les démarches pour avoir les green cards et autres. D'accord? Donc, quand tu te convertis, tu as accepté Jésus-Christ. Tu comprends que le mariage que tu as fait là, c'est pas Dieu n'est pas d'accord avec. Est-ce que voilà, est-ce que la stratégie, parce que Zigo lui dit va maintenir la stratégie, mais quand tu es converti, est-ce que cette stratégie-là est la bonne? Est-ce que si tu continues dedans, tu penses que Dieu est d'accord avec en fait? C'est ça ma question.
2: Bon, on va foncer tête baissée.
1: Tu n'es pas prêt à revenir en Côte d'Ivoire. On peut ne pas aimer son pays comme ça. D'accord. Donc là, tu poursuis un tout petit peu, tu poursuis, et puis bon, après, quand tu as les papiers, mon cher, vous vous séparez, c'est ça. Hein? Merci, merci, mon homonyme, là, Daniel Kadio à l'instant, 0758.

0: on est une stratégie que tout le monde a adoptée à l'extérieur là-bas. Allô? Certains même sont dans l'église, ils arrivent là-bas et puis on manchait, ils épousent une fille là pour avoir les papiers. Allô? On a Sous-Gervais, c'est cela? Bonsoir mon frère, nous sommes à Port-Bouët-Abidjan. Comment tu vas?
1: Oui, bonsoir, Taou Daniel. Je vais bien et toi, comment tu vas
0: Super
1: aussi?
0: bien, on est en pleine forme ici là mon cher. On n'a pas encore pris le dîner, peut-être après l'émission. Ils sont en train de voir qu'est-ce qu'on pourra manger tout à l'heure là. Donc voilà. Hein, j'anime le ventre creux. Ouais. Ah, mais c'est mieux, hein, c'est mieux. Sinon, quand tu manges là, après l'animation, ton estomac est vide.
1: Oui, mais 22 h, c'est un peu tard quand même. Hein.
0: Oui, non, c'est
1: 22 h,
0: léger. Hein. Moi, quand c'est 22 h, tu vois, c'est flocon d'avoine là. J'en fais un peu
1: oui, là, ça
0: léger
1: marche.
0: ou bien voilà du café avec du pain tranquille, quoi. Pas
1: Oui,
0: la
1: là.
0: nourriture consistante.
1: Là, ça marche.
0: Yeah. Alors, nous, Gervais, content de t'entendre ce soir. Dis-nous, toi, tu gères ça comment?
1: Le plaisir est partagé. Bon, je pense que

0: Je me suis converti, ça veut dire que j'acceptais véritablement Dieu
1: Oui.
0: et j'annule tout. L'option qui va me passer,
1: D'accord,
0: c'est
1: donc
0: d'annuler
1: tu
0: tout
1: as décidé
0: et
1: de
0: puis
1: marcher dans
0: rentrer
1: la
0: au ciel.
1: vérité, c'est ça?
0: Voilà, je vais rester dans la vérité parce que tu peux pas. C'est comme l'a dit Judo et puis Daniel, je crois bien, hein, tu peux pas rester encore dans le faux. Car déjà, tu es dans le faux. Et tu vas encore faire dans le faux divorcer. Non, non, non. Moi, je dis, quand on a accepté Dieu, c'est dans son entièreté. Il faut respecter Dieu quand même. Il faut en et ça va couper ce que ça va couper. Mais écoutez, vous venez pas pour les yeux des gens, parce que c'est sûr que certains vont vous dire, mais, ah, vous êtes parti, vous êtes revenu. Mais vous ne l'avez pas fait. Vous ne l'avez pas fait. Eux, on n'accepte pas Jésus pour quelqu'un. On
1: Et ah, c'est
0: n'accepte
1: fort
0: pas
1: ça.
0: Jésus pour
1: Attends,
0: quelqu'un.
1: j'écris ça. Attends, j'écris ça. J'écris ça tout, j'ai ouvert. On n'accepte
0: Voilà.
1: pas Jésus pour quelqu'un. D'accord, je note
0: Pour
1: ça.
0: quelqu'un. Voilà. Vous acceptez Jésus pour vous-même. Vous avez décidé de vous convertir. C'est par conviction que vous êtes converti. Et c'est par conviction que vous avez décidé d'écrire à la société d'immigration et rentrer définitivement au pays. Donc, vous assumez, même si c'est la famille qui a cotisé pour vous, vous n'avez rien à rembourser à la famille. Vous venez vous dire clairement, voilà, vous dites clairement à la famille que moi, désormais, je n'ai plus là-bas, j'ai accepté Jésus, donc je suis rentré dans mon pays. Et puis d'ailleurs, je crois que.
1: Allô? Ah, on l'a perdu. Reviens, s'il te plaît, où j'ai envers là. Ah, il était prêt à conclure. Maître Diada, je crois qu'on était en milieu, hein, peut-être. Voilà, il y a une partie où on danse là. Voilà, merci.
0: Allô?
1: Hey,
0: Allô?
1: c'est Viviane ou c'est Liliane?
0: Oui, c'est Viviane.
1: Viviane, Vivi, de retour. Tu m'as pas appelé tout à l'heure, non, Viviane?
0: Oui, avec plein de raisons.
1: Ok, d'accord. Merci de nous retrouver encore et de revenir. Alors, Vivi, tu gères ça comment, ma chère?
0: Moi, en tout cas, je demande le divorce. Je demande le divorce parce que le Christ, ce n'est pas quelqu'un qui est limité. Il est non limité.
1: Il y a nos
0: Si
1: limites.
0: vous faites quelque
1: Hey,
0: chose.
1: attends. Attends, Viviane, j'écris ça. Il est no limit.
0: Il est non limité. Et c'est là où il m'a enlevé. Donc, c'est ce qu'il faut. Lorsque tu lui demandes quelque chose avec la foi, il te montre ce qu'il te dit, il te fait. Le temps manque. Il faut passer. Donc, Dieu n'est pas limité. Dieu n'est pas limité.
1: Oui,
0: Il ne veut
1: ben,
0: pas
1: attends, Viviane,
0: divorcer.
1: j'ai posé la question tout à l'heure là aux auditeurs. J'ai dit, bon, quand, imagine quels sont tes parents qui. Peut-être ils ont l'argent de la retraite, de la pension, ils ont
0: Oui,
1: sauvé
0: il
1: mille
0: peut
1: ans.
0: travailler,
1: Oui.
0: le disant qu'il ne veut pas, il prend plus de l'argent avec lui, et puis il continue de faire son travail là. Si ça l'arrange, ça l'arrange, parce qu'il revient, mais tout est moi, je reviens pour que, il dit, ah, si là-bas je travaille, il n'y a pas de souci. Je demande le disant qu'il prend son argent. Et tant qu'il n'est pas divorcé, la vie continue. Moi, je suis, en tout cas, Dieu a dit que ma vie, ça l'appartient. Tu ne regardes pas, enfin, c'est quelqu'un qui est marié à lui. Je vis
1: D'accord.
0: son argent, enfin, je vis son compte.
1: Oui, Viviane, aujourd'hui, là, je le disais à l'entame de ce temps d'antenne, je disais qu'aujourd'hui, il y a des chrétiens, bon, est-ce qu'on va dire des chrétiens, maître? Il y a des personnes qui sont à l'église et qui disent que, bon, la société, même là, les concours, là, on paye. Donc, en tant que chrétien, là, ce n'est pas vraiment un péché, tu vois? Donc, ils sont nombreux ceux qui sont à l'écoute de la radio, ceux qui se disent
0: Je
1: que.
0: ne sais pas qui est ce Dieu-là.
1: Hein?
0: Moi, je ne sais pas à quelle forêt il m'a enlevé. Je viens de l'ouest, je sais dans quelle forêt il m'a enlevé. Tu viens de t'enlever dans un trou. Donc, je ne sais pas quoi tu vas me dire et puis je vais lâcher ta main. Je ne sais pas. Je ne sais pas. Si c'est lui qui a décidé, là, je peux accepter. Sinon, à l'heure où je suis là, je ne sais pas ce qu'il a dit. Lui, il a dit non, comment des chrétiens, donc, c'est comme si la société doit avancer. Jamais il doit avancer la société. Si tu plais tes genoux, tu crois vraiment à ta parole. Parce que j'ai vu, là où, en tout cas, ça s'est dit quoi, ça s'est dit quoi, c'est là où il m'a mis. C'est là où il m'a mis. Donc c'est une grâce de la voix même. C'est pas permis à tout le monde de le croire.
1: Donc en fait, voici, je crois que je parlais avec maman missionnaire Kodolidi ce matin. Je crois que pour toi, comme Christ l'a dit, que le diable vient contre moi, mais il n'y a rien de lui en moi. Donc toi,
0: En
1: tu
0: tout
1: ne veux
0: cas,
1: même pas qu'il y ait quelque chose de Satan en fait dans ta
0: je
1: vie,
0: veux
1: même en
0: pas,
1: fait.
0: je veux
1: Ok.
0: pas. Je ne veux même pas. Parce que
1: D'accord.
0: je sais ce qu'ils m'ont rendu, je sais ce qu'ils m'ont fait. Et puis Dieu dit non, je la veux comme ça.
1: Amen.
0: quelqu'un qui est dernier de sa maman et son papa, il n'y a personne. Et puis les cinq filles, les quatre sont parties, moi je suis resté seul.
1: Viviane, les quatre sont partis où ça?
0: Ils sont décédés. Wow. Et puis je n'ai même pas vu ma maman, je faisais quatre avant moi et décédée.
1: Wow.
0: Donc c'est une grâce à la
1: vague. Oui.
0: C'est une grâce.
1: Ouais.
0: C'est une grâce.
1: Franchement.
0: Je ne peux même pas lâcher sa main.
1: Yeah.
0: Même mes enfants connaissent Christ. Mm-hmm. Je prie même pour qu'ils soient parmi mes enfants. Ils disent, parce que les grands hommes de Dieu qui enlèvent mon village dans l'obscurité. Parce que je sais que mon village va quitter. Ouais. Je ne sais pas comment il va faire.
1: Yeah. Merci Viviane, merci. On sent vraiment que, comme elle a dit, elle vient de loin, c'est ce que Christ a fait pour elle. Merci Vivi. À chacun son mouchoir. On a Kakou, c'est ça, hein, maître de Kakou?
2: Oui.
1: Bonsoir mon frère Kakou, tu m'appelles d'où là?
2: Oui, je vous appelle à Djamé.
1: À Djamta, là, d'accord Kakou, nous sommes à Abidjan. T'as dit, gère ça comment, oui. Kakou?
2: Oui, effectivement. Quand si j'arrive et que la situation se présente ainsi, effectivement, je divorce.
1: Et puis, tu es revenu en Côte d'Ivoire, quoi, Kakou?
2: C'est vrai, c'est parce que j'ai été mal enseigné. J'ai reçu un mauvais enseignement qui m'a amené là-bas. Mais si j'ai connu Jésus et que je reçois les vrais enseignements, mais je fais quoi? C'est la lumière d'abord.
1: Okay.
2: Et quand la lumière t'éclaire, tu sais où tu dois retourner. Voilà.
1: Mais donc, Kakou, je disais tout à l'heure à Viviane que tu vois, quand on se dit qu'il y a des personnes qui se sont mises ensemble pour t'aider à t'y rendre, et puis ils espèrent, comment on appelle ça, retour sur investissement, c'est ça, non, maître Djaja, retour sur investissement, tu vois. Donc, qu'est-ce que toi tu vas leur expliquer quand tu vas revenir?
2: Oui, effectivement. Si je reviens et que je leur dis la vérité, ils sauront que vraiment. Ils étaient sous le mensonge, c'est pour ça qu'ils m'ont fait partir.
1: Ok.
2: Maintenant, d'accord. Si cette vérité illumine dans le village, ou bien dans le quartier, ils sauront comment faire partir leurs enfants là-bas.
1: Ok.
2: Voilà. Parce que, je prends un exemple. On était à l'école, au collège, et on était voisins avec des enfants de ministre.
1: Ok.
2: Et, arrivé un temps de la vie, on a fini même notre formation, puisque ces enfants de ministre sont venus en première année. Est-ce que vous comprenez un peu?
1: Non, faut bien m'expliquer ça. Vous avez fini votre formation.
2: Ça veut dire que nous, on est parti, on était en sixième avec des enfants de Bénin.
1: Si, si.
2: Et on est parti en troisième. On a passé un concours pour aller dans un centre de formation.
1: Voilà, oui.
2: Et quand on était en troisième, maintenant on finissait nos formations. C'est pour ça, c'est en ce moment, ceux qui étaient au beurre, quand on était en sixième, viennent maintenant en première année. Pour suivre cette formation.
1: Oh. Wow.
2: Maintenant, si le début où il était au père et qu'il avait la vraie vie en Jésus-Christ, peut-être qu'on était dans la même lignée de formation, ou bien quelque part, il travaillait déjà, mais si on s'est maintenant, il vient en première année, alors que moi j'ai fini ma formation.
1: Okay.
2: Mais écoutez, c'est que quelque part, par la grâce de Dieu, j'étais sur la lumière.
1: Yeah.
2: On se comprend.
1: Si.
2: Voilà. Wow. Voilà. Mmh. Donc, cette vérité-là, elle illumine dans le village. On viendra vers moi pour me dire que oui, on veut que nos frères partent derrière l'eau. Il dit, ah, là-bas, là, la vérité qui est là-bas, c'est pas le même Dieu qu'on vit ici.
1: Si.
2: Et encore, ce qu'on nous fait croire là-bas, ils viennent tout maladif ici, en Côte d'Ivoire, pour nous transmettre des maladies, mais nous, pour partir là-bas, on nous demande les cas de visite, les carnets de santé.
1: Oui, les carnets de santé, oui.
2: Mais pourquoi on ne leur demande pas carnet de santé pour venir ici?
1: On en demande, non? On en demande, non?
2: Même si on en demande, et que maintenant, après arriver ici, on attend que oui, il y a Ebola, la grippe aviaire, il y a toutes sortes de maladies dans le pays, mais qui a fait venir?
1: Souvent, les personnes qui viennent de l'extérieur.
2: Okay. Ah, mais pourquoi on ne dit pas que quand vous êtes atteint, restez au pays. Et puis on va faire venir les gens qui sont bien portants.
1: Mais peut-être qu'ils ne le savent pas, ils ne sont pas informés, ils n'ont pas l'information à temps.
2: Ils ont l'information, c'est parce que. Soyez bénis.
1: Merci Kakou, merci mon frère. depuis Abidjan à Djamé. 07 58 21 21 21. Bonsoir ma soeur Lucille. On a Kofi Yoboué avec nous. Bonsoir.
3: Hey, allô, bonsoir.
1: Yeah, comment il va donc?
3: Très bien, ça va pas, regarde.
1: Ça va, il sait qu'il n'est pas encore arrivé à la maison, il est déjà à la maison.
3: Il vient à peine de rentrer.
1: Ah, mais voilà. Et Ahmed, déjà, j'ai envoyé mon église. Hein. Tu vois, il y a un appel prophétique sur ma vie, là. Alléluia. Alors, donc, Yoboué, voici la situation. Hein. Tu gères ça comment? Tu reviens au pays ou bien, mon cher? On est déjà là-bas, restons-y.
3: Oui, je suis un peu dérangé par le fait que certains disent qu'on divorce. Voilà. Moi, c'est l'aspect divorce qui me dérange un peu. Parce que
1: mais c'était pas
3: à ma connaissance,
1: c'est pas un mariage.
3: Oui, mais
1: le mariage a été consommé. Il n'y a pas eu, ils ne couchent pas ensemble. Chacun vit chez lui en fait. Chacun a sa vie. Tu vis avec la personne que tu veux, mais l'essentiel est que tu dois donner de l'argent à cette personne qui est partie avec toi devant le maire en fait. Donc le mariage n'a pas été consommé.
3: Oui, mais chaque choix a ses conséquences.
1: Ok.
3: Tu vas pas faire un choix dans la vie. Les conséquences qui sont là. C'est comme par exemple quelqu'un qui a changé d'extrait de naissance.
1: Oui.
3: Et puis il obtient un diplôme, il est docteur, il devient chrétien.
1: Oui.
3: Est-ce qu'il fait quoi? Il démissionne parce qu'il a changé d'extrait. Parce que s'il apprend son nom, on ne reconnaîtra plus parce qu'il a pris, il a eu le diplôme avec un autre nom.
1: Le nom de quelqu'un d'autre. Ou
3: bien, avec un autre âge.
1: Mm-hmm. Oui, voilà.
3: Maintenant, quand il devient docteur et puis là, il est devenu chrétien là. Mm-hmm. Est-ce qu'il démissionne?
1: Voilà.
3: Est-ce qu'il va signaler qu'il a changé d'âge? Mm. Et donc il veut reprendre son âge. Parce que quand tu reprends ton âge, ton diplôme est annulé.
1: Si. Tous les diplômes que tu as obtenus sous cet âge ou cette identité-là sont annulés. Oui.
3: Donc, c'est un peu ça la situation. Quand vous faites un choix, il faut l'assumer.
1: Okay.
3: Tu rentres dans un mariage, tu deviens chrétien. Je pense que l'apôtre Paul l'a un peu évoqué dans 1 Corinthiens, je pense. Où il parlait du divorce.
1: Oui.
3: Et il disait que quand, par exemple, deux personnes ne sont pas chrétiennes, et que l'une des personnes devient chrétien, ce n'est pas celui qui devient chrétien qui décide de divorcer. C'est celui qui n'est pas chrétien et qui n'accepte pas la nouvelle vie de la personne qui peut divorcer. Même si vous ne vivez pas ensemble, mais vous avez tissé une alliance.
1: Je vais peut-être mettre, on va trouver peut-être le passage, mais il y a dans nos cultures, nos coutumes, on te dit le mariage n'a pas été consommé, donc ce n'est pas validé. Voilà, c'est juste, ils vont devant le maire, c'est fini, chacun rentre chez lui, tu peux vivre avec la femme que tu veux, l'autre aussi peut vivre avec la femme. Donc il n'y a pas vraiment d'union. Donc pour toi, c'est que même s'il n'y a pas eu de contact sexuel entre ces deux personnes, c'est toujours un mariage.
3: C'est un mariage.
1: Okay.
3: Même s'il n'y a pas le contact sexuel, c'est un mariage.
1: D'accord.
3: Voilà. Et donc, voilà, il faut qu'ils assument.
1: D'accord.
3: Maintenant, quand il divorce, il va se remarier, c'est ça.
1: Oui. Donc, lui, il divorce, c'est qu'il ne peut plus avoir les papiers, en fait. Il ne peut plus obtenir les papiers, donc il revient forcément dans son pays. Parce que c'est après le mariage, là, tu as le papier maintenant qui atteste que tu es l'épouse ou l'époux d'un citoyen de ce pays-là. Donc, c'est ce mariage, le papier qu'on vous remet après le mariage, qui te permet d'avoir maintenant les papiers pour que toi, tu deviennes citoyen. Donc, quand tu annules le mariage, automatiquement, tu ne peux plus aspirer à devenir citoyen de ce pays-là. Donc, forcément, tu retournes dans ton pays.
3: C'est par conscience. Si ta conscience te dérange parce que tu as adopté une nouvelle vie en Christ, ta conscience te dérange, alors tu fais marche arrière.
1: Ok.
3: D'accord.
1: C'est noté. Yeah. Merci donc. La Cora Chiquinelle à Djamé. Casse dédié à mes parents depuis Adjopé là. À la famille Akiapo. à la famille Hatz. L'apôtre Jean Dramani.
4: Oui, ciao, bonsoir. Oui.
1: Bonsoir, mon frère. Tu, c'est bon? Tu es dans les rues d'Abidjan ou tu es à la maison?
4: Je suis à Faya, je suis dans la ville.
1: Yeah, super, super. Alors, on t'écoute là, c'est comment, Ramani, toi, tu gères ça comment? Tu es déjà là-bas, mon frère.
4: Ciao.
1: Ça va rester là-bas ou bien?
4: Ciao. Ciao. Voilà, quand je dis la vérité.
1: Voilà, merci.
4: Je prends les hommes. Je prends les hommes. Bon, je ne dis pas pour choquer. Quelqu'un, il est PD. Il n'est pas chrétien. Le PD se marie à la mairie. Il devient chrétien. Ouais. Il va divorcer ou bien il va rester dans son PDA.
1: Ah non, c'est à moi que tu poses la question?
4: Non, non, non, c'est ça, je te dis. Oui. Parce que ce mariage là, mariage dont on parlait là, oui. D'abord, la base a été le mouton. Mm-hmm. Est-ce que le mariage avant de faire là, ce faux mariage, est-ce que Dieu était dedans?
1: Non.
4: Mais c'est pas dedans, non, c'est un faux mariage. Voilà, la personne qui veut avoir la vie éternelle, ça dépend de. C'est une décision personnelle. Si la personne veut avoir la vie éternelle, il n'a que prendre la décision d'aller rompre avec ce mensonge.
1: Okay.
4: Voilà, c'est pour. Parce qu'on n'oublie pas quelqu'un, mais si la personne a compris, comme la parole de Dieu a dit, vous connaissez la vérité vous rendra libre. Si la personne veut être libre, il n'a qu'à aller rompre à ce mensonge. Moi, c'est de la vie de là.
1: Ok. Mais Amaline, dès que tu rends là, tu reviens au pays, hein? C'est pas bizarre le fait de revenir dans ton pays.
4: Mais si tu reviens, je t'ai donné la main. Bon, comme je prends aux hommes, je t'ai donné la main pour travailler.
1: Yeah, ouais.
4: La honte, c'est un ennemi du bien. Quand tu es levé, c'est pas mon sens, Dieu t'a dit de faire.
1: Oui.
4: Mais si tu as fait pour mariage que tu ne savais pas, tu n'as qu'à te libérer.
1: Okay.
4: Pourquoi ceux qui ont des babadis là, pourquoi ils envoient quand ils deviennent chrétiens pour brûler?
1: Si, ils envoient les fétiches, ils envoient toutes les idoles.
4: Donc, le message là, il faut me quitter.
1: Ok, d'accord. Donc pour toi, on a nos mains, on a nos pieds, on peut travailler. Donc, c'est mieux de revenir au pays. Dieu est capable de trouver des portes.
4: Il faut suivre la parole. Je fais carrière. Moi-même, j'ai pensé à ça. J'avais un jour d'aller parler de ça. Parce que ce n'est pas normal. Voilà, ce n'est pas normal. Pour mariage, il faut faire un pas de ça. Pour mariage,
1: oui.
4: C'est dangereux.
1: Ah, d'accord. Pour mariage, merci pour l'exemple. Hein. Je n'ai pas pensé à ça, mais merci pour l'exemple. S'il était homosexuel et puis après il rencontre le Seigneur, il s'est marié avec un autre, naturellement, bon, il va se séparer.
4: C'est pas ton mari.
1: Oui.
4: C'est pas ton mari, c'est pas ta femme.
1: Mm-hmm.
4: Tu l'as volé.
1: Oui.
4: C'est bizarre.
1: Merci à votre chanteur Manilia, c'est bizarre. La Kovac Chekinel pour mes apparents d'été, les athées. 0758 21 21 21, il est 21h54 minutes. Et vous êtes toujours avec Tao Daniel. Allô? Gabriel Acré.
5: Oui.
1: D'accord, Gabriel Acré nous appelle. Nous sommes à Abidjan, c'est Faya. Hein,
5: ou... Rivera Pagnon.
1: D'accord. Alors, Gabriel Acré, tu gères comment?
5: L'idée, c'est de tout annuler, puisque je suis un chrétien. Okay. Maintenant, tout annuler, je ne veux pas dire forcément prendre l'initiative de revenir au pays. C'est d'avouer maintenant aux autorités. Et à la personne avec laquelle j'ai constaté le mariage que je ne veux plus faire parce que maintenant je vois que ma conscience ou bien ma nouvelle identité ne peut plus faire ça. Maintenant c'est à l'appréciation maintenant de la personne ou bien du tribunal. Qu'est-ce que notre Dieu n'est pas capable de faire?
1: Oui, non, c'est ce que j'explique en fait, c'est que quand tu te maries là, tu vois, ce genre de mariage arrangé, on vous remet un papier, tu deviens l'épouse ou l'époux d'un citoyen. Donc, ces papiers-là, tu les prends maintenant pour aller à l'immigration, pour que tu deviennes toi aussi citoyen ou citoyenne de ce pays. Donc, quand tu as nul, tu vois que tu n'es plus marié, tu n'as plus le droit de rester sur le territoire. Donc, tu vas rentrer.
5: Oui. C'est bien. Qu'est-ce que notre Dieu n'est pas capable de faire? Bon, je peux soit expliquer à la femme que moi, ça ne m'arrange plus, je ne peux plus faire tout ce que...
1: Oui, et puis tu payes chaque fin du mois, tu donnes de l'argent en fait à la personne avec qui tu t'es marié.
5: Voilà, mais c'est bien. On a voir maintenant que maintenant je vais partir sur le droit chemin. Peut-être qu'il n'a pas touché le cas de la personne qui dit non, que bon, maintenant on va faire vraiment un mariage vraiment sincère, bien vrai. Ou bien, je ne sais pas, mais Dieu est capable de faire. Moi, il y a des témoignages où des personnes étaient dans cette situation-là. Et puis, bon, à la fin, ça a été autre.
1: D'accord.
5: Que, par exemple, si je prends par exemple le cas de la Bible, Rebecca, lorsque elle était avec Jacob et puis quelqu'un revenait. Quand Joseph a eu son songe où la lune, les étoiles s'inclinaient devant lui, en réalité, c'était la lune qui s'inclinait, c'était à moi, Rebecca. Donc, dans le sens, elle dit que c'est Rebecca qui devait, elle, normalement, qui devait être là, en train de partir avec lui en Égypte, quand il était allé devenir premier ministre. Mais qu'est-ce qui a fait qu'en route, Rebecca est morte? C'est parce qu'elle a pris les faux dieux de son papa là-bas. Et puis elle a caché, puis elle a assise dessus, puis elle a fait quoi que chose. Bon, quand on fait le type, puis on essaie de voir pourquoi.
1: C'est Rebecca ou Rachel?
5: Oui, Rebecca.
1: C'est Rebecca ou Rachel?
5: Rachel.
1: Voilà, Rachel. J'étais perdu là, ok.
5: Donc quand on essaie de faire le type, bon, on a au moins 4 possibilités pourquoi elle a pris les choses. Et l'une des possibilités, c'est qu'elle est encore attachée à cette statuette-là. Mm-hmm. Donc attachée à cette statuette-là, alors que maintenant elle venait d'épouser quelqu'un qui était un griffe chrétien.
1: Oui.
5: Mais elle était attachée à ces choses-là. Okay. Le fait de être attachée à ça, bon, en cours de route, sa destinée qui devait être qu'elle aussi devait rentrer en Égypte pour pouvoir être l'armand du premier ministre, ça a échoué.
1: Mm-hmm.
5: Donc si en route, elle avait abandonné cette statuette-là, maintenant que je suis mariée avec Jacob, je suis une chrétienne, je me suis dit tout abandonner. Peut-être qu'elle allait être en vie et puis maintenant je suis rentré dans la destinée que Dieu avait prévu pour elle.
1: D'accord. Donc pourquoi
5: mais
1: en fait
5: Dieu
1: est capable
5: de faire quelque chose. Voilà. Il est capable de faire quelque chose. Maintenant que je suis chrétien, j'avoue à la personne avec qui je suis, ah voilà, ça, on peut faire quelque chose. On ne sait jamais. Avant même que tout soit annulé, Dieu peut faire quelque chose et puis l'immigration a dit non, bon, il y a quelque chose, il y a ceci, il y a cela et puis finalement j'ai resté.
1: D'accord. Parce que mais, Gabriel, à quel il n'a pas envie de revenir dans son pays en fait.
5: Bon, si je suis parti, je vais quelque chose là-bas.
1: C'est Gabriel Lacré, merci. Merci Gabriel Lacré. Quel bonheur de vous retrouver tous les soirs 21h, 22h, la première partie d'une nuit sans envie. Dans quelques secondes, ce sera la fin avec moi, bien sûr.

0: Il est 22h. Maître Dada, il est déjà 22h. Hein. On va refermer le téléphone. D'accord, on va prendre Maman Exaucé, donc dernière auditrice. Là. Bonsoir, Maman Exaucé. Il est déjà 22h. Ah, on a encore d'autres. Il est déjà 22h, donc on peut plus déranger, hein, Maître Dada. Alors, Maman Exaucé, vous gérez la situation là comment?
1: Quelle grâce. Bon, moi, je vais donner un témoignage. Moi, j'étais un peu plus jeune. On est venu me voir pour dire que je ressemblais à la fille d'un ministre du Libéria.
0: Ok.
1: Et cette personne-là est partie aux États-Unis. Donc, on voulait que je remplace cette fille-là. Donc, ça veut dire la fille tellement je lui ressemblais, il fallait que je prenne les papiers du papa ministre qui allait s'asseoir aux États-Unis.
0: Ah, d'accord.
1: Et je deviens toute la libérienne, là.
0: Si. Hey.
1: Voilà. J'ai dit au monsieur que je ne pouvais pas tout ça parce que mon identité, je suis une Ivoirienne. Que je ne pouvais pas montrer tout ce qu'il fallait. C'est-à-dire que tout ce qui allait avec les ambassades de ce ministre-là. J'ai refusé. J'ai refusé.
0: Premier ministre, à un moment, c'est le premier ministre, c'est pas les.
1: Non, j'ai refusé. Parce que je ne suis pas libérienne. Ce n'est pas parce que je ne suis pas la fille du monsieur. C'est pas parce qu'il est aussi là-bas qu'il est mis aux États-Unis avec la guerre du Syria que moi je vais devenir, je vais ressembler sa fille qui est décédée là, je vais lui ressembler parce qu'il y a les avantages qui est attaché au nom de ce monsieur. Mais j'ai refusé.
0: Donc ça on va dire vous avez refusé la bénédiction de l'Éternel.
1: Non, ce n'est pas la bénédiction de l'Éternel.
0: Ah,
1: parce que la bénédiction de l'Éternel n'est pas suivie de chagrin.
0: Okay,
1: ouais. Je ne sais pas ce qui m'attendait. Je ne sais pas que là, je vais perdre mon nom à moi.
0: Si.
1: C'est-à-dire que je n'ai plus le nom de mon père.
0: Ouais.
1: J'allais devenir une autre personne.
0: Ok.
1: Vous savez ce que ça faisait. Donc, j'avais dit que là, j'allais oublier mes parents, j'allais devenir autre chose.
0: Si, si.
1: Donc, c'est pour vous qu'en fait, si je me suis marié à quelqu'un, un mariage fictif, et puis je me suis retrouvé dans un pays quelconque, et que chacun est de son côté, et que je sais que je connais Dieu, mais je vais aller voir la personne. Il dit qu'effectivement, je suis devenue chrétienne, mais ça ne se fait pas parce que ce n'est pas dans la légalité.
0: Si, si.
1: Qu'est-ce qu'on fait? Alors, ce Dieu que j'ai accepté, peut-être de quoi il est capable. S'il veut que je retourne au pays, il n'y a pas de honte à retourner au pays.
0: Avec les parents qui espéraient.
1: Non, c'est pas important. Comme l'a dit le monsieur Dani, le salut est personnel.
0: Okay, ouais.
1: Le Dieu qui t'a fait retourner, il ne sait pas qu'il veut que tu retournes.
0: Ouais.
1: Peut-être qu'il y a un nouveau départ.
0: Si,
1: tu ne seras plus peut-être là où il est, mais il va t'amener quelque part où tu
0: dois parler plus tôt.
1: Ou bien, le deux côtés, il te permettra de quitter le monsieur, mais de rester dans le pays.
0: Ok.
1: Pour le faire. Parce qu'il est capable. Voilà.
0: Yes.
1: Tu peux faire en sorte que ce mariage-là soit annulé, mais tu peux rester, tu avoir un autre mari et te marier correctement. Il est le Dieu des
0: situations
1: impossibles.
0: Yeah.
1: Voilà. Donc, dans tous les cas, comme on le dit chez nous, il y a deux cas.
0: Ah.
1: Ou bien je retourne, ou bien je reste.
0: Yeah. Voilà. Mais dans les deux cas, c'est avec Jésus en tout cas.
1: Mais voilà, c'est avec Jésus. Donc, c'est lui qui fait ce qui est bon pour moi
0: si.
1: Et qui n'est pas bon pour moi.
0: Amen.
1: Donc, à mon sens, mes amis se moquent. Mais toi, tu es bête. Tu n'as pas accepté d'être la fille de ce monsieur. Pourquoi tu es comme ça? Il a dit, allez-y, prends, moi je ne peux pas, vous allez un peu. C'est-à-dire que si je me suis mis dedans, aujourd'hui, là, peut-être que vous n'allez pas t'appeler.
0: Si, si, on n'allait pas parler.
1: Mais j'allais devenir libérienne, j'allais devenir libérienne là-bas, on n'allait pas me connaître. Et peut-être même j'allais oublier mes parents, et j'allais commencer à chercher mes parents sur les nets, sur le reçu des nets, vous voyez un peu.
0: Ouais.
1: Donc dans la vie, ce n'est pas tout qu'on accepte. Il y a des moments où Dieu peut nous amener dans une situation, et puis nous enlever, puis nous envoyer ailleurs. Donc je pense que, voilà, donc il faut être très attention. Il y a des choses qui peuvent arriver quand on n'est pas chrétien. Mais quand on devient chrétien, ça veut dire qu'on devient une nouvelle nature. On est une nouvelle créature. On a un cœur nouveau. Tout est transformé en nous. Donc ce mal-là, on fait de la danse, le mal et le bien.
0: Yes.
1: Mais quand on n'est pas chrétien, on sait que ce qui est mal, on peut le faire parce qu'on a envie de le faire. C'est vrai qu'à l'église, il y a beaucoup de personnes qui vont à l'église, mais ne sont pas converties. Ils ont de la différence. Parce que quand tu es converti, il y a des choses que tu ne peux pas faire.
0: Amen.
1: Parce que ton père lui-même te dira que ce que tu fais là, ce n'est pas bon.
0: Si, si, si,
1: ne fais pas, ou bien il ne faut pas faire. Voilà, donc c'est ce que je dis.
0: Merci, merci, maman exaucée, merci. Ne partez pas, la suite, c'est maintenant. Maître Zadia, permets-moi de danser juste quelques minutes là, pardon. C'est pour vous, hein, pour grâce, Kofi. Claudio Olivier, Toby Kofi. Maître Zadia, il est déjà l'heure. Je ne peux pas, je ne peux plus prendre d'appel.

0: Voilà, j'ai assez transpiré là, merci maître Dia. C'est la fin. Et donc l'histoire, la question que je vous ai posée, c'est une histoire réelle, hein. C'est une auditrice qui nous en parlait. Et je vous lis donc sa réaction, parce qu'elle était surprise d'entendre des chrétiens qui disent que voilà, les concours là, il n'y a pas de problème. Tout le monde sait que les concours en Côte d'Ivoire, on doit payer. Donc si tu payes même et que ça ne marche pas, tu vois, c'est que tu n'es pas dedans, mais si tu payes que ça marche, c'est que tu es dedans, tu vois. Elle dit, waouh, c'est fort, parce que beaucoup de chrétiens estiment qu'un chrétien peut payer un concours. Vous êtes la lumière du monde, vous êtes, et vous êtes devenu pareil que le monde, que Jésus nous aide. Et donc elle dit, je vivais aux États-Unis, j'avais fait un mariage blanc, mariage arrangé, où tu payes la personne pour avoir les papiers, il vit chez lui, tu vis chez toi, à la fin du mois, tu donnes son argent. Quand j'ai accepté Jésus, j'ai écrit à l'immigration américaine que je renonce à ma demande de green card et je suis rentré au pays, en fait, en 2016, car j'avais rencontré la vérité. Jésus a dit, je suis la vérité. Donc, comment se fait-il que ton Jésus te fasse poser des actes qui vont contre la vérité? Voilà, donc, elle dit, voici comment elle a réagi. Hein. Donc, elle nous encourage, comme plusieurs parmi nos intervenants l'ont dit, tu connais la vérité, bah, tu annules, tu rentres, Dieu est capable de t'ouvrir des portes. Voilà, elle dit, moi, le Jésus que je connais, c'est le genre de Jésus qui te fait poser des actes qui te rendront fou souvent aux yeux des hommes. Car il est écrit dans 1 Corinthiens 1, verset 18, car la prédication de la croix est une folie pour ceux qui périssent, mais pour nous qui sommes sauvés, elle est une puissance de Dieu. Si tu as connu Jésus et tu n'as pas encore posé des actes qui vont sembler fous à cause de Jésus, c'est que tu ne l'as pas encore connu. Voilà. Donc, la réaction de celle qui nous a partagé son histoire, pour dire, quand vous appartenez à la vérité, quittez dans tout ce qui est ténèbres. Soyez donc lumière. C'est la fin de la première partie de Nuit sans ennui présentée par Tao Daniel. Ne partez pas, la suite c'est maintenant sur Fréquence Vie.
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1: La veuve Zamblélou Iriénan Marie et ses enfants, la grande famille Dibi ainsi que les familles alliées Saoué, profondément touchées par les nombreuses marques de compassion, de réconfort, de solidarité et de soutien manifestées à leur endroit à l'occasion du rappel à Dieu de leur regretté époux, père, grand-père, frère et parent, le patriarche Dibi Bitié André, rappelé à Dieu le 31 mai 2026 dans sa 89e année, exprime leur profonde et sincère gratitude à tous ceux qui, de près ou de loin, ont partagé leur immense douleur et les ont accompagnés durant cette douloureuse épreuve. Leurs remerciements sont à l'endroit tout particulièrement des parents, frères, sœurs et membres de la grande famille Dibi, des familles alliées Saoué et Zamblé, des chefs traditionnels, notabilités et populations des Zraluo, du Seifla et Seizra, des serviteurs de Dieu, églises, missions et communautés chrétiennes de Côte d'Ivoire, au docteur Tiambita, président de l'église Mirev, au révérend Tano Jean-Claude, président de l'AECI, au docteur Néné Bitra Albert, président de l'APEGO, à M. Banta Laurent, directeur de la radio Fréquence Vie, aux amis, connaissances, collègues et voisins, à toutes les personnes qui les ont soutenus par leurs prières, leurs visites, leurs messages de réconfort, leurs contributions financières et matérielles. Que l'Éternel, Dieu Tout-Puissant, riche en bonté et en miséricorde, vous le rende au centuple et fasse prospérer l'œuvre de vos mains.
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Bonjour, chers étudiants de l'émission Le Corps du Seigneur, votre serviteur, Révérend Bleu Basile Ameller. Nous allons poursuivre ce matin encore avec notre nouvelle thématique intitulée « Un grand homme, Ish Gadol, une grande femme, Isha Gedola ». Nous sommes sur le grand 2, quelques exemples de grands hommes ou de grandes femmes dans la Bible. Nous sommes avec le premier exemple, la Tsunamite, une grande femme. Pour ceux qui écoutent cet enseignement depuis le début, nous avons dit que la seule mention « grande femme » dans la Bible se trouve dans 2 Rois chapitre 4, le verset 8a. Et dans le texte original, l'auteur utilise l'expression « Isha Gedola », expression qu'on doit traduire en français normalement par « une grande femme ». Alors pourquoi est-ce que l'auteur, le narrateur, celui qui relate les faits, présente la Tsunamite comme une grande femme? Donc nous sommes en train d'interpréter, de faire l'herméneutique de l'expression « grande femme ». Nous avons eu à dire la dernière fois avant de nous séparer que la première interprétation que nous pouvons donner à l'expression « Isha Gedola », la première valeur spirituelle qu'elle dégage, c'est l'hospitalité et la générosité. Cela se dégage dans 2 Rois chapitre 4, le verset 8. Deuxièmement, valeur qu'elle dégage, qui fait d'elle une Isha Gedola, une grande femme, c'est la soumission à son époux. Voyez, cette femme-là, malgré sa richesse, elle demandait toujours la vie de son époux. Avant d'entreprendre quoi que ce soit, elle demandait la vie de son époux. Aujourd'hui, il y a certaines femmes que Dieu a bénies qui sont dans un foyer, mais malheureusement qui n'ont plus de respect pour leur époux, pour leur mari. On m'a raconté cette histoire-là, un monsieur qui allait prendre une femme au village et qui l'a scolarisée, bon, l'envoyait en cours du soir, elle faisait les cours. Et comme elle était brillante, elle a facilement passé les classes et puis elle a commencé à travailler. Le monsieur, pour lui, malheureusement, quelques années après, il a perdu son emploi. Et tout reposait maintenant sur la femme. Au point où le monsieur, puisqu'il ne travaillait plus, il n'y avait plus de fille de ménage à la maison. Et la femme, elle demandait au monsieur de faire des choses impossibles. Et la femme, quand elle va au travail, elle sort le linge sale qu'elle dépose là et elle demande à son mari de laver les habits. Et la nuit, si par malheur, le monsieur a des envies et qu'il veut toucher sa femme, alors là, c'est toute une histoire. La femme va refuser pour dire que moi, je te nourris et puis la nuit encore, tu veux me toucher? Non, pas question. Et voyez, finalement, le monsieur est devenu comme un enfant dans sa propre maison, tout simplement parce qu'il ne travaillait plus. Et la femme ne le considérait même plus. Vous voyez, non, ce n'est pas comme ça qu'on doit se comporter dans un foyer, surtout un foyer chrétien. Et ce qui est intéressant dans cette histoire de la femme tsunamite, cette femme-là, elle ne se soumet pas passivement, mais collabore avec son mari dans un acte de foi partagé. Quand elle veut faire quelque chose, faisons ceci. Elle ne dit pas « j'ai les moyens ». Elle ne met pas son mari devant les faits.

0: compris. Son mari arrive, voici qu'il y a des choses qui sont faites dans la maison. Tout, tout, tout. Non, non, non. Elle dit, faisons ceci. Pour même construire la maison de l'homme de Dieu, elle dit, bâtissons une chambre pour l'homme de Dieu. Alléluia. Que Dieu touche le cœur de nos épouses dans les différents foyers pour qu'elles puissent avoir ce comportement de la femme tsunamite. Oui, un acte de foi partagé, cherchant le Seigneur comme source de tout bien. Elle propose à son mari d'aménager une chambre pour l'homme de Dieu. Elle propose. Elle ne met pas son mari devant les faits accomplis. Elle démontre ainsi une initiative partagée dans l'hospitalité, une forme de respect, de collaboration conjugale. Elle dit toujours à son mari. Autre qualité qui fait d'elle une grande femme, c'est qu'elle avait un don de discernement. Elle avait un don de discernement, cette femme-là. La tsunamite ne se contente pas seulement de croire en Dieu. Elle sait Dieu. Elle détecte un besoin chez les autres. Et elle y répond. Alléluia. C'est comme dans l'église, quand vous avez ce don-là, quand vous arrivez à l'église, vous voyez déjà ce qui manque à l'église. Et puis vous y répondez. Quand vous arrivez chez l'homme de Dieu, ce qui manque chez l'homme de Dieu. Et puis Dieu vous met à cœur d'y répondre. Alléluia. N'attendez pas toujours qu'on vous dise que non, faisons ceci, faisons cela. Non. Quand vous arrivez chez le pasteur, chez le prophète, chez l'homme de Dieu en général, que vous voyez quelque chose qui manque dans la maison, que Dieu vous mette à cœur d'agir de façon spontanée. N'attendez pas qu'on dise non, faisons ceci à l'église avant de réagir. Non, non, non. Il y a un cadre qui allait avec un ami chez son pasteur. Et il demandait ce témoignage. Il dit, quand j'envoie des amis chez mon pasteur, je suis fier parce que en tant que cadre, ce qui se trouve chez moi, j'ai toutes les mêmes choses chez mon pasteur. Et je suis fier d'envoyer des gens chez mon pasteur. Il y a des gens qui ont honte d'envoyer leurs collègues, leurs amis, chez leur pasteur, chez leur prophète, chez l'homme de Dieu qui est leur berger. Au contraire, c'est eux qui affament le pasteur, c'est eux qui affament l'homme de Dieu, c'est eux qui fatiguent l'homme de Dieu. Mais la tsunamite, non. Elle a ce don de détecter, de voir le besoin chez l'homme de Dieu. Elle lui répond. Oui, soutenir l'homme de Dieu, soutenir l'œuvre de Dieu. Cela est très important. Oui, elle dit, faisons une petite chambre haute avec des murs et mettons-y. Vous voyez, l'impératif première personne du pluriel, toujours, elle associe son mari. Faisons une petite chambre haute avec des murs et mettons-y pour lui un lit, une table, un siège et un chandelier. Afin qu'il s'y retire quand il viendra chez nous. Cela démontre sa maturité spirituelle. Cela démontre la maturité spirituelle de la tsunamite. Alléluia. Elle avait un don de discernement. Elle était capable de voir qui était Élisée. Elle dit c'était un saint homme de Dieu. Ayons ce discernement de savoir quel homme de Dieu nous avons en face de nous. Est-ce que ce sont des marmailleurs? Est-ce que ce sont des bonbons pasteurs, bonbons prophètes? Ou bien ce sont des saints hommes de Dieu? Est-ce que ce sont des grands hommes? Est-ce que ce sont de grandes femmes? Oui, de grands hommes, des Anachim Gedolim, de grandes femmes, des Nachim Gedolot. Qui sont ceux qui sont en face de nous? Ayons ce discernement-là pour savoir si ceux qui sont en face de nous sont de vrais serviteurs de Dieu. Cette femme avait ce discernement. Oui, cela démontre sa maturité spirituelle. Elle avait un don de discernement. Elle a su reconnaître la valeur spirituelle d'Élisée, même en l'absence de signes extérieurs évidents. Elle a fait confiance à sa prophétie. Elle a dit à son mari, « Voici, je sais que cet homme qui passe chez nous est un saint homme de Dieu. » Ce qui est intéressant, c'est que ce n'est pas Élisée qui allait se présenter. Hein? Le plus souvent, les gens... Non, nous les hommes de Dieu, ce n'est pas possible. On arrive, c'est nous qui nous présentons. Non, on n'a pas besoin de nous présenter. On n'a pas besoin de se présenter quand on arrive quelque part. Non, non, non, non. Laissons le titre de côté. Vous voyez, Élisée, il ne s'est pas présenté pour dire que je suis le bishop, et quoi, prophète des nations, etc., etc. Il passait, la femme l'a invité à manger, et chaque fois il faisait manger, tout, tout, tout. Il ne s'est pas présenté. Mais par sa manière de parler, par sa manière de marcher, par son comportement... La femme dit, lui là, c'est un saint homme de Dieu, alléluia. Non, elle dit, il y a des gens qui arrivent. On dit, ils sont hommes de Dieu. Ils baladent, oh, j'ai fait ceci, j'ai fait cela, j'ai fait ceci. Déjà, on vous connaît. Déjà, vous montrez aux gens qui vous êtes. Mais c'est pas ce que Elisa a fait. Il était dans son coin. La femme l'a observé. Et avait cet esprit de discernement quand il a vu, dit, ce monsieur-là, sa manière de parler, sa manière de manger. Il y a ça aussi, hein. Quand on est homme de Dieu, on ne mange pas comme tout le monde. On ne boit pas comme tout le monde. Et voyez. Et sa manière d'agir, sa manière de répondre les gens, sa manière même de prier pour la tsunamite. Quand il a vu ça, il dit, non, il y a beaucoup d'hommes de Dieu qui passent ici, mais lui-là, c'est un saint homme de Dieu. Et nous sommes prêts à investir dans son ministère. Alléluia. Elle dit à son mari, oui, investissons-nous dans son ministère, parce que c'est un saint homme de Dieu. Et c'est une sémence qui va germer et qui va avoir des dividendes dans l'avenir. C'est un saint homme de Dieu. Je sais que cet homme qui passe toujours chez nous est un saint homme de Dieu. Cela concerne nous les hommes de Dieu, moi-même y compris. Quel est le regard que les gens portent sur nous? Quel est le regard que les gens portent sur nous? Est-ce qu'ils nous voient comme de grands pasteurs? Pas des pasteurs qui portent des titres, mais des pasteurs qui incarnent certaines valeurs. Des prophètes qui incarnent certaines valeurs. Des chrétiens qui incarnent certaines valeurs. Des directeurs de société qui incarnent certaines valeurs. Là où le Seigneur vous a placé, est-ce que vous incarnez certaines valeurs? Au point où les gens, quand ils nous voient, ils ont le discernement de dire, ceux-là, ce sont de grands hommes, alléluia. La femme, en voyant ses valeurs en Élisée, elle dit, c'est un saint homme de Dieu. Mais elle aussi, elle avait certaines valeurs en elle. L'esprit de discernement, la soumission, l'hospitalité, la générosité. Autre valeur, la foi qui conduit à la restauration. C'est ce que nous allons voir la prochaine fois. Mais pour aujourd'hui, nous allons nous arrêter là et puis nous vous prions d'être nombreux à l'écoute de la radio Fréquence Vie, la voix qui dit Dieu vous aime. Pour la prochaine fois, shalom.
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2: Bonsoir à tous, bonsoir à toutes, chers auditeurs. Une nouvelle nuit commence sur Radio Fréquence Vie. Et cette nuit n'est pas une nuit comme les autres parce que nous allons terminer une série que nous avons commencée et il y a plusieurs semaines déjà. C'est une série qui a suscité beaucoup de questions, beaucoup de réactions, beaucoup de témoignages aussi. Nous avons parlé des maris et des femmes de nuit. Nous avons cherché à comprendre qui ils sont, quels sont les signes, quels signes sont généralement évoqués quand on parle de maris et femmes de nuit. Mais il reste encore des questions, chers auditeurs. Voilà, il reste encore des questions. Une église peut-elle être concernée par ce type d'influence? Une famille peut-elle être confrontée à ce genre de combat? Et surtout, comment en être totalement délivrée? C'est autour de ces trois grandes questions que nous allons passer cette nuit, chers auditeurs. Nous avons pris du retard car il est 23h02 en temps universel coordonné. Nous allons commencer cette émission maintenant parce que nous avons eu des impératifs qui nous ont maintenus en retard. Mais par la grâce de Dieu, nous sommes là. Le Seigneur est avec nous. Il a dit là où deux ou trois personnes sont assemblées en son nom, il est au milieu d'eux et il accède à leur requête. Alors, où que tu sois, cher auditeur, installe-toi et garde une chose à l'esprit. Notre objectif cette nuit n'est pas de créer la peur, mais de rechercher la victoire en Jésus-Christ. Bienvenue dans une nuit soft power. Bienvenue sur Radio Fréquence Vie, la voix qui dit « Dieu vous aime ».
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0: Auditeurs, nous y sommes. Vous suivez Radio Fréquence Vie. Merci d'être avec nous pour cette nouvelle édition de Uni Soft Power. Je suis Ephraim Djadja et je serai avec vous jusqu'à au-delà de 1h du matin parce que nous avons pris du retard et nous allons rattraper ce retard. Rien n'est perdu. Et pour cette quatrième et dernière partie de notre série, nous retrouvons un homme de Dieu que vous connaissez maintenant, le prophète Élie Joël Dotou, serviteur de Dieu et responsable de l'église ambassade des sentinelles. Prophète Dotou, bonsoir.
1: Bonsoir, serviteur de Dieu.
0: Bienvenue. Hein?
1: Merci.
0: Voilà, c'est avec plaisir qu'on te retrouve.
1: Plaisir.
0: Nous avons déjà beaucoup parlé ensemble au cours des précédentes émissions. Hein? Et
1: ouais.
0: Je sais que plusieurs auditeurs attendaient cette dernière partie.
1: Effectivement.
0: Parce qu'au fond, après toutes les explications, une question demeure quand même. Comment sortir définitivement de ce type de combat?
1: Oui.
0: Mais avant d'arriver à la délivrance, tu veux encore nous parler de deux réalités.
1: Oui.
0: L'église et la famille.
1: Mmh.
0: Nous allons donc avancer étape par étape.
1: D'accord.
0: Et comme toujours, nous voulons te laisser la parole pour recommander ces moments et nos auditeurs entre les mains du Seigneur.
1: Tendre Père, merci pour ta grâce. Tu as conduit nos pas jusqu'en ce lieu. Je crois que c'est pour faire éclater ta gloire, c'est pour aider nos auditeurs. Alors je prie que ce moment soit sous ta conduite et que les vies, les cœurs, les destinées soient restaurées totalement au nom de Jésus. Amen.
0: Amen. Alors, homme de Dieu, nous te recevons aujourd'hui et nous sommes en train de terminer encore cette série.
1: Oui.
0: Marie et femme de nuit, qui sont-ils et comment en être totalement délivré?
1: Mmh.
0: Ce soir, trois étapes. L'église, la famille et enfin la délivrance. Nous allons commencer par le rappel de quelques signes, si tu veux, ou alors nous allons...
1: Oui, on va progresser parce que je crois que nous avons donné un maximum.
0: Vraiment.
1: Voilà, un maximum de, d'explications. Même je crois le mercredi dernier, nous sommes revenus sur les signes.
0: Oui, tout à fait.
1: Et ça ne nous a pas permis de pouvoir progresser.
0: C'est
1: et je
0: ça.
1: Crois que ce soir, il est mieux de progresser pour pouvoir terminer. Parce
0: voilà.
1: Que,
0: l'Église.
1: Voilà, on va commencer par l'Église. Parce que, comme je le disais la fois dernière, pour la première émission, une dame m'a appelé et a posé la question en ce qui concerne l'Église. Est-ce que les esprits de mari de nuit et de femme de nuit peuvent avoir des influences sur les Églises? Je lui ai dit oui, bien évidemment, et que par la grâce de Dieu, nous allions parler de cela à la radio. Donc, ça, ce soir, ça me fait vraiment plaisir d'en parler parce que je crois que ça va aider nos frères d'armes, les hommes de Dieu, les servants de Dieu, à pouvoir régler un certain nombre de problèmes dans leur ministère.
0: D'accord, mais quand on dit qu'une église peut être influencée par des esprits de mari ou de femme de nuit,
1: oui.
0: De quoi parle-t-on exactement?
1: Lorsque nous parlons d'influence, vous savez, la Bible même l'a mentionné, touche aux bergers et les brebis
0: se disperseront.
1: Lorsque celui-là qui a la charge de l'Église, celui-là qui est le berger de l'Église est atteint par ces esprits, facilement il peut transmettre ces semences qu'il a reçues là de ces esprits à sa congrégation. Et malheureusement, comme vous-même vous le savez dans la Bible, il est dit que nous ne pouvons donner que ce qu'on a. Et je crois à la première émission, il y a même des hommes de Dieu qui ont appelé pour expliquer leur cas. Ils avaient malheureusement sont sous influence de ces esprits jusqu'aujourd'hui. Et ce genre de cas, malheureusement, influence les communautés que nous dirigeons. Et lorsque ces esprits-là influencent, il y a forcément des cas, il y a forcément des situations que nous remarquons. Et c'est de cela qu'on veut parler pour permettre aux hommes de Dieu de pouvoir régler cela.
0: D'accord. Nous allons donc te laisser.
1: D'accord.
0: Tout le micro, tout le studio est à toi. Nous t'écoutons et après on reviendra pour donner la parole à nos auditeurs.
1: Pas de problème. Je salue déjà au passage tous nos auditeurs. Que la grâce et la paix du Seigneur soient sur vous. Ce soir, je veux m'adresser à nos bien-aimés, les hommes de Dieu, les servantes de Dieu, parce que par expérience dans le ministère et aussi par tout ce que nous avons rencontré comme situation dans l'œuvre du ministère, nous avons eu à comprendre que celui même qui fait la délivrance des autres par moment a besoin lui-même de délivrance. Et cela se manifeste par plusieurs situations que nous avons eu à constater. Et lorsque le Seigneur me donnait les directives concernant ce message, il m'en a aussi parlé sur l'influence que les esprits de mari de nuit et de femme de nuit peuvent avoir sur des hommes de Dieu, des servants de Dieu et aussi les églises. Et j'aimerais dire à nos bien-aimés, les esprits de mari de nuit et de femme de nuit créent beaucoup de troubles dans nos communautés, créent beaucoup de troubles dans la vie des pasteurs, des diacres, des anciens, des ouvriers et j'en passe. Et j'aimerais dire ceci, comme j'ai commencé à le dire le mercredi dernier. L'un des ennemis premiers des églises de réveil, des églises d'onction, des églises de puissance et aussi des églises à fort taux de, comment je vais appeler ça, de manifestation de ce qu'on appelle le surnaturel, ce sont les esprits de mari de nuit, de femme de nuit, les esprits des eaux. Et nous voyons cela se manifester par plusieurs formes. Et ce soir, je veux donner quelques signes qui vont permettre à nos bien-aimés, parce qu'il y a des pasteurs que nous rencontrons qui expliquent leurs problèmes, mais qui n'ont pas la réelle information de l'ennemi qui crée ces problèmes-là. Et par notre expérience, nous voulons aider, par ces signes que je vais donner, aider nos frères d'âme, les pasteurs, les servants de Dieu, les prophètes, les pasteurs, les apôtres, à pouvoir détecter l'ennemi qui est en face d'eux afin de pouvoir conduire à mieux leur mission dans l'œuvre du ministère. J'avais commencé en donnant, je crois, 2 à 3 signes. Je vais revenir là-dessus rapidement et nous allons progresser. Le premier signe que vous pouvez remarquer lorsque un esprit de mari de nuit et de femme de nuit influence une église, c'est que ces esprits-là ont la capacité de faire chuter les pasteurs ou les responsables dans une vie de débauche. Une église, un pasteur ou des responsables qui vit dans la débauche est une église, un responsable qui est à 90% influencé par le monde des eaux. Et pour ceux qui nous ont suivis dès le départ, lorsque je parlais de l'origine des esprits de mari de nuit et de femme de nuit, j'ai expliqué que les esprits de mari de nuit et de femme de nuit tirent aussi leur source du monde des eaux. Ils font partie de l'armée de Satan, du monde des ténèbres, qui tire aussi sa force, qui tire aussi sa source du monde des eaux. Je l'ai expliqué en long et en large. Lorsque nous parlons de débauche, il y a ce qu'on appelle la sexualité désordonnée. Il y a des églises où malheureusement, cette vie désordonnée au niveau du sexe est remarquée. Parce que lorsque ces esprits-là sont là, ils vous amènent à vivre dans le désordre sexuel. Pour ceux qui se rappellent, lorsque je parlais des signes sur les individus, j'ai dit que les esprits de mari de nuit et de femme de nuit ont la capacité d'influencer une personne dans sa vie sexuelle. Il amène sa victime à connaître ce qu'on appelle une vie sexuelle désordonnée. Et c'est la même chose au niveau des églises. Lorsque un esprit de mari de nuit et de femme de nuit influence une église, cela amène les responsables, les pasteurs ou même les fidèles à vivre dans une vie sexuelle désordonnée. Quand je parle aussi de débauche, je veux parler aussi de l'alcool. Et j'en ai donné même des exemples de pasteurs qui, lorsque dimanche fini, ont fini le culte, se rassemblent avec certains des fidèles dans des maquis, dans des bars, en train de boire. ça tue carrément votre intelligence, ça tue carrément votre bon sens, et ça vous amène à faire des choses que normalement, en tant que serviteur de Dieu, en tant que fils de Dieu, en tant que membre du corps du Christ, vous ne devez pas faire. Donc ça crée une vie de débauche. La deuxième des choses, c'est que les esprits de mari de nuit et de femme de nuit ont la capacité d'amener les hommes de Dieu à faire ce qu'on appelle des faux mariages. Et j'ai expliqué cela en long et en large en disant que les esprits de mari de nuit et de femme de nuit ont la capacité de manière très subtile à introduire des visions. Parce que nous savons que dans le corps aujourd'hui du Christ, lorsque nous parlons de mariage, la plupart du temps, nos bien-aimés se reposent ou font des choix en fonction des songes. Ils ont beaucoup tendance à dire, si j'ai fait un songe, Seigneur, si telle est ma femme ou tel est mon mari, montre-moi un songe, montre-moi une vision. Le diable, sachant, a la capacité de pouvoir tromper de manière subtile nos bien-aimés par des visions. Pour ceux qui nous ont suivis dès le départ, j'ai parlé énormément de ce facteur-là en disant que les esprits de mari de nuit et de femme de nuit ont la capacité de pouvoir donner des messages où vous avez l'impression que c'est Dieu qui vous a parlé alors que ce n'est pas Dieu. En réalité, ce n'est pas Dieu. Et les esprits de mari de nuit ont aujourd'hui, par expérience, par observation et surtout après avoir parlé avec d'énormes hommes de Dieu, de femmes de Dieu, nous avons constaté que beaucoup sont tombés dans l'erreur. Beaucoup sont tombés dans l'erreur parce que les esprits les ont amenés à pouvoir faire des mauvais mariages, soit à cause des fausses visions que ces personnes-là ont reçues. Certains même sont entrés dans le mariage avec des personnes que le monde des eaux avait préparées d'avance. Parce que je le dis et je le répète, lorsque vous êtes dans le ventre de votre mère, et que votre étoile indique que vous êtes appelé à servir Dieu, écoutez-moi très bien. Si des hommes aussi, je ne dirais pas charnels, mais je dirais simples, ont la capacité de détecter votre avenir, soit par un toucher ou soit par les yeux spirituels, ont la capacité de détecter votre avenir, de lire votre mission par des signes qu'ils voient issus, par exemple le ventre de votre maman ou autour de votre maman, vous devez savoir qu'il y a aussi des esprits qui ont la capacité de détecter l'appel qui est sur vous. Et les esprits sont très patients. Ils peuvent prendre des années, préparer une femme, préparer un homme pour pouvoir éteindre le feu qui est en vous. Et il y a de nombreuses personnes qui ont payé malheureusement le prix fort au niveau des choix qu'ils ont fait par rapport au mariage. Je vais vous raconter une petite histoire que ma mère m'a racontée dans leur village. Il y avait un homme de Dieu puissant, utilisé par le Saint-Esprit, qui avait vraiment un ministère authentique, qui faisait la terreur des sorciers et autres. Son nom était vraiment partout. Et cet homme de Dieu n'était pas marié. Et arrivé à un moment donné, ses dirigeants lui ont mis la pression. Non, marie-toi, un homme de Dieu doit se marier, Et au même instant, il y a une sœur qui est apparue dans l'église. Elle était tout feu, tout flamme. Elle était la sœur qui prie, la sœur qui aide les gens, la sœur qui est à l'écoute des pasteurs, la sœur qui est tout le temps aux rencontres de prière. Alors que cette femme avait été préparé dans le monde des ténèbres. Et malheureusement, cet homme de Dieu-là, il a fini par épouser la femme pour des raisons que lui seul sait, peut-être par des visions, peut-être par d'autres choses, mais il a fini par épouser cette femme-là. L'homme de Dieu qui était tout feu, tout flamme, qui vraiment imposait le respect, a fini par avoir un ministère mort. Parce que l'homme de Dieu n'arrivait plus à prier, n'arrivait plus à chercher Dieu. Et ma mère me disait que l'homme de Dieu, même lorsqu'il tentait de sortir pour aller évangéliser, sa femme refusait. Elle lui disait de venir avoir des rapports avec elle forcée. Et lorsqu'il finissait d'avoir des rapports, c'était fini. Il ne pouvait plus sortir. Par moments, quand elle avait sorti, elle avait bizarrement une force surnaturelle où elle tabassait l'homme de Dieu. et l'enfermait dans la maison, ou l'enfermait dans des barils de la maison. Et l'homme de Dieu a fini misérable, et même il est mort à la suite de cela. Il y a de nombreux hommes de Dieu là qui m'écoutent sur cette radio et qui savent de quoi je parle. Il y a de nombreux hommes de Dieu qui souffrent en silence. Il y a des servants de Dieu dont le ministère avait été prophétisé, qui devaient avoir un ministère puissant, un ministère d'impact, qui, lorsqu'elles sont rentrées dans le mariage, ont vu leur ministère mourir, leur ministère s'éteindre. Des hommes de Dieu pareils. Et vous devez savoir, l'une des missions de la sirène des eaux, l'une des missions des esprits de mari de nuit et de femme de nuit, dans tous les corps du ministère, pasteur, apôtre, évangéliste, docteur et prophète, vous devez savoir que la sirène des eaux, les esprits de mari de nuit et de femme de nuit ont pour mission de vous arrêter. Et c'est l'un parmi tous les ministères, et là aussi je veux indexer rapidement les prophètes, c'est l'un des esprits qui combat le plus les prophètes. Alors si tu es prophète, là c'est une parenthèse que je veux ouvrir rapidement, tu n'es pas encore marié, il faudrait que tu prennes le temps de prier, de chercher véritablement la face de Dieu avant de te marier. Tu es une servante de Dieu, tu n'es pas encore marié, prends le temps de chercher la face de Dieu afin de pouvoir avoir la bonne révélation pour pouvoir te marier. Parce que dehors, les esprits des eaux, les esprits de mari de nuit, de femme de nuit travaillent afin de pouvoir détruire l'onction qui est en vous, détruire l'appel qui est en vous. Le troisième signe que j'aimerais citer, lorsque les esprits de mari de nuit et de femme de nuit arrivent dans une église, influencent une église, ces esprits-là tuent ce qu'on appelle la vie de prière. Ces esprits-là tuent la vie de prière. L'église n'a plus de vie de prière. Le groupe d'intercession, au lieu de se rassembler pour intercéder, finissent par se rassembler pour faire des commérages. L'église qui était une église bouillonnante, qui priait, qui avait véritablement une vie de prière, se retrouve à être une église morte. Il n'y a plus de feu, il n'y a plus quelque chose que je appellerais des braises, voilà, de la présence de Dieu. Il y en a plus, parce que la prière n'est plus. La quatrième chose, le quatrième signe que les esprits de mari de nuit et de femme de nuit apportent dans l'église, créent dans l'église, c'est que si ils ont fini de tuer ta vie de prière, la quatrième des choses qu'ils cherchent à faire, c'est de pouvoir tuer l'onction dans la vie des oints de Dieu. Et de pouvoir détruire l'onction dans la vie des oints de Dieu. Vous n'arrivez plus à prophétiser, vous n'arrivez plus à prier pour les malades. L'église qui était un lieu où avant, après votre prière, il y avait des exaucements, subitement, il n'y a plus rien. Vous avez l'impression que vous avez séché. L'onction n'y est plus, l'huile n'y est plus, la présence de Dieu n'y est plus. La cinquième chose, le cinquième signe, c'est que lorsque les esprits de mari de nuit et de femme de nuit sont dans une église, influencent une église, les esprits de mari de nuit empêchent le peuple de suivre la vision du leader. Le leader peut beau parler, il peut beau enseigner, il peut tout faire, se tracasser, organiser l'église comme il le souhaite, diriger les choses comme il le souhaite, mais les gens n'arrivent pas à le suivre. Bien au contraire, le peuple devient comme ennemi de la vision. Le peuple devient comme ennemi de la vision. Il n'y a plus de lien entre le leader et son église. Il y a comme une fissure. Le leader passe à droite, le peuple passe à gauche. Lorsque le leader se tient et donne des ordres, on ne l'écoute plus. C'est une église qui marche sans leader, qui fait qu'à sa tête. Le sixième signe par lequel on peut reconnaître l'influence d'un esprit de mari de nuit, de femme de nuit dans une église, c'est que ces esprits ont la capacité d'empêcher la croissance de l'église. Ça, au niveau, quand je parle de croissance, on peut parler de croissance numérique, on peut parler de croissance organisationnelle, on peut parler de croissance financière. Tout ce qui est croissance, ce démon-là combat cela. Et l'église n'arrive pas à pouvoir se développer. Ça peut faire 10 ans, 20 ans, 15 ans, ou même 7 ans, mais l'église est toujours au même nombre. Vous vous débattez, vous faites tout, mais l'église n'arrive pas à pouvoir avancer. Le septième signe que je peux citer, c'est que les esprits de mari de nuit et de femme de nuit ont la capacité de positionner dans le cœur des fidèles, dans le cœur des partisans de l'Église, des membres de l'Église, le découragement. Les gens n'ont plus cet engouement d'aller à l'Église, les gens n'ont plus cet engouement de servir, les gens n'ont plus cet engouement de pouvoir faire les choses de Dieu, ils n'ont plus ce feu-là. C'est un découragement total dans leur cœur, dans leur esprit. Ils sont carrément démotivés. Les esprits de Marie de nuit en huitième signe ont la capacité d'amener dans le cœur des membres de l'Église une certaine forme de jalousie et de rancœur. Vous avez une Église où les gens se jalousent. Vous avez une Église où les gens ont des rancunes dans leur cœur contre les uns et les autres. Là où l'amour doit s'installer dans l'Église, là où il doit avoir la communion fraternelle, il y a une division, il y a une séparation, il y a une scission entre les membres. Quel que soit ce qui est fait par le pasteur, l'Église n'arrive pas à pouvoir s'unir. Il y a une division, il y a une séparation. Au niveau des pasteurs, et là je vais indexer directement l'homme de Dieu, lorsque les esprits de Marie de nuit et de femme de nuit influencent une Église, l'homme de Dieu lui-même n'a plus cette joie de servir Dieu. L'esprit a la capacité de rendre le service de Dieu dans le cœur de l'homme de Dieu comme un fardeau qui n'est pas plaisant à porter. Avant, l'homme de Dieu servait Dieu avec amour, avec zèle, mais subitement, l'œuvre de Dieu devient comme une corvée pour lui. Il n'a plus cet engouement, il n'a plus cette chaleur de servir le Seigneur. Le dixième signe, et je vais m'arrêter là pour les églises aujourd'hui, c'est que lorsque une église est influencée par des esprits de mari de nuit et de femme de nuit, les esprits ont la capacité de porter sur l'église des mauvais regards, un mauvais témoignage. C'est comme si ces esprits-là jettent sur vous une mauvaise odeur, jettent sur l'église une mauvaise odeur, un voile ou, je dirais, un maléfice, de telle sorte que tous ceux qui sont autour de cette église-là n'apprécient pas cette église, combattent cette église, fuient cette église. Vous pouvez faire de bonnes actions dans le quartier où vous êtes, mais vous avez l'impression que les gens ne vous apprécient pas, les gens ne vous aiment pas. Et au lieu que l'évangélisation porte, vous avez l'impression que l'évangélisation ne porte pas. Personne ne vous suit, personne ne vous écoute dans votre environnement. Voici les 10 signes que je pouvais partager avec les hommes de Dieu qui nous écoutent, le peuple de Dieu qui nous écoute, afin que ces hommes de Dieu-là, s'ils remarquent ces signes-là, qu'ils sachent que voici. Parce que ce n'est pas toujours les sorciers. Nous avons pour habitude de dire, si une église est combattue, s'il y a des choses comme j'ai cité qui n'avancent pas, c'est la sorcellerie, c'est les entités qui gèrent le quartier. On a pour habitude de dire que c'est les principautés, c'est les dominations, où on met l'accent sur d'autres ennemis. Mais ce soir, j'aimerais amener cette connaissance-là à mes frères d'âme, les hommes de Dieu, les servants de Dieu, pour dire que ce n'est pas seulement que la sorcellerie, l'esprit de mort, les entités territoriales qui ont la capacité de bloquer votre église ou créer tout ce que j'ai cité, mais les esprits de mari de nuit, de femme de nuit, ont aussi la capacité de le faire. Je crois qu'au niveau des églises, nous en avons terminé. Je veux

0: Chers auditeurs, je rappelle que si vous nous rejoignez, vous êtes à Uni Soft Power. Nous recevons le prophète Élie Joël Doudou et nous terminons cette nuit, cette très belle série « Marie et femme de nuit, qui sont-ils et comment en être délivré totalement ?» Ce soir, nous avons donné trois étapes, trois axes. L'Église, la famille et enfin la délivrance proprement parlée. Alors, nous en avons terminé avec l'Église, homme de Dieu.
1: Oui.
0: Voilà, maintenant nous allons passer à la famille.
1: Oui. Je veux revenir à la famille. C'est vrai que j'en avais parlé.
0: Mm-hmm.
1: Mais j'aimerais revenir sur les signes de la famille.
0: D'accord.
1: Parce qu'il y a de nombreuses familles qui sont aujourd'hui troublées, tourmentées
0: mm-hmm.
1: par ces esprits de mari de nuit et de femme de nuit. Et je crois que lorsque je parlais des portes, mm-hmm. j'ai aussi parlé des alliances, des adorations de famille mm-hmm. et plein d'autres choses de ce genre-là. Et aujourd'hui, lorsque dans une famille il y a ces gens d'adoration que j'ai cités, il est sûr et certain que ces adorations vont devenir une porte qui ne va pas seulement qu'influencer les individus de manière personnelle, mais ça aura aussi des répercussions sur la famille entière. Et il y a de nombreuses familles aujourd'hui qui vivent sous des influences de ces esprits,
0: mm-hmm.
1: mais ils ne prennent pas, ils ne se rendent pas compte, ils ne le savent pas. Et notre but aujourd'hui, c'est de pouvoir leur donner des signes pour que ça puisse les aider à pouvoir rechercher la délivrance. Nous avons reçu de nombreuses familles qui, par la grâce de Dieu, ont été libérés, ont été aidés dans la délivrance. Mais ces familles-là, au départ, ne savaient pas qu'elles étaient sous influence de ce genre de démons. Elles se disaient que quand on parle de mari de nuit, femme de nuit, ça concerne que des individus.
0: Mm-hmm.
1: L'une des choses que je leur dis, les individus, c'est les individus qui constituent une famille.
0: Yes.
1: Il n'y a pas d'individu sans famille. Et si les esprits ont la capacité d'influencer des individus, vous devez savoir que les esprits de mari de nuit, de femme de nuit peuvent aussi influencer des familles. Je me rappelle avoir prié pour une famille qui se posait aussi la même question. Et dans cette famille-là, l'adoration de l'eau que la mère avait fait, la grand-mère avait eu à faire,
0: mm-hmm.
1: a donné accès à un mari de nuit qui gérait toute la famille. Tous les membres de la famille avaient le même
0: problème.
1: Mari de nuit, le même problème. Pour le même mari de nuit prenait l'apparence, parce que les démons, comme nous le savons, sont asexués. Ils n'ont pas de sexe
0: mm-hmm.
1: Fixe. Ils peuvent prendre l'apparence d'un homme, l'apparence d'une femme. Donc le même esprit gérait les femmes et gérait les hommes. La grand-mère avait livré sa famille, je dirais par inconscience.

0: eu des situations compliquées à cause de ce genre de phénomène.
1: Les parents, ça fatigue vraiment.
0: Ça fatigue énormément. Dieu, hein. Ça fatigue énormément. Les personnes qui ont fait ont fini par se convertir au catholicisme, à l'église protestante ou autre, mais n'ont pas pris le temps de faire la délivrance. Parce que, comme je l'ai dit, une cure d'âme, passer à la délivrance, briser les liens, faire ce qu'on appelle un renoncement de ces alliances et autres. Et malheureusement, ça influence, ça devient comme ce que nous appelons en délivrance un crédit spirituel. Parce que lorsque toi, tu allais faire et tu dis que tu ne fais plus et que tu ne... pour autant, tu avais dit à ce démon-là, lorsque tu partais l'adorer, que chaque mois, par exemple, toi, tu donnes un mouton ou un poulet. Lorsque tu vas te convertir et que tu n'as pas pris le temps de briser cette alliance-là, l'esprit va continuer à vouloir encaisser son poulet ou son mouton. Et malheureusement, lorsque toi, qui allais faire, tu ne vas plus faire, cet esprit-là va se payer lui-même sur ta descendance, sur les membres de ta famille. Ces esprits-là vont se payer.
1: Sur ta propre vie même.
0: Ou sur ta propre vie. Voilà, effectivement. Sur ta propre vie. Mais forcément, il va se payer aussi sur ta génération. C'est pourquoi la Bible dit, les parents ont mangé des raisins verts, mais c'est les dents des enfants qui ont été agacées. Ça, nous le savons. Et malheureusement, des familles aujourd'hui souffrent à cause de ce genre de phénomène-là. Il y a des crédits spirituels. Et quand l'esprit vient pour vouloir demander son dû, la vieille ou le vieux qui était allé faire, lui l'a dit poulet, mais l'esprit, lui, il est capable de prendre autre chose. Il peut prendre les mariages de la famille, il peut prendre la fertilité de la famille, il peut prendre la vie professionnelle de la famille, il peut prendre un certain nombre d'éléments. Et aujourd'hui, comme je l'ai dit, des familles souffre énormément de ce genre de situation-là. Pour revenir aux esprits de mari de nuit et de femme de nuit, voici quelques signes qui permettront à nos auditeurs de pouvoir remarquer la présence de ces esprits-là. Le premier signe de la présence des esprits de mari de nuit et de femme de nuit, des esprits des eaux dans la famille, c'est que ces esprits-là entraînent ce qu'on appelle la pauvreté et les dettes. La pauvreté et les dettes. La pauvreté et les dettes, c'est deux choses différentes. Il y a la pauvreté et il y a les dettes. Il y a des personnes qui sont pauvres en griffes, mais qui ne s'endettent pas. Mais il y a des personnes qui, elles, n'ont pas, mais c'est comme si l'esprit les amène à s'endetter. Ou il y a d'autres familles où on travaille, mais lorsqu'on arrive au 10 du mois, l'argent s'épuise. Et on finit par vivre le reste du mois par des dettes. Donc ces esprits-là amènent l'appauvrissement et les dettes. La deuxième des choses que ces esprits de mari de nuit et de femme de nuit créent dans les familles, c'est ce que nous appelons le divorce. Le divorce. Les esprits de mari de nuit et de femme de nuit sont des esprits qui n'aime pas, si je peux m'exprimer en français, aussi terre à terre, les esprits de mari de nuit et de femme de nuit n'aiment pas du tout le mariage. Ils n'aiment pas les couples mariés légalement. Ils combattent farouchement les couples. Et je disais à quelqu'un une fois que la plupart des divorces que nous voyons aujourd'hui, ce n'est pas une affaire de comportement. Ce n'est pas seulement une affaire de
1: Compatibilité d'humeur.
0: De compatibilité d'humeur, compatibilité de vision et autres. Non. Il y a beaucoup de couples qui se sont séparés à cause de l'influence des maris de nuit et des femmes de nuit. Et quand ces esprits-là ne veulent pas que votre couple subsiste et reste longtemps dans le mariage, ils ont la capacité d'influencer un des partenaires à faire ce que l'autre partenaire n'aime pas. Ils ont la capacité d'amener votre femme à avoir, par exemple, un cœur colérique. Par exemple, vous n'aimez pas des femmes colériques, l'esprit amène votre femme, s'il y a une ouverture de son côté, à avoir un cœur colérique. Il peut amener votre femme ou bien votre mari à être voleur ou à être bagarreur. infidèle et plein d'autres choses.

0: Donc il y a des couples aujourd'hui qui sont séparés à cause des influences de mari de nuit et de femme de nuit. Parce qu'il y a des niveaux, je l'ai dit d'entrée la fois dernière, même en matière de possession, à des niveaux. Il y a des esprits de mari de nuit, de femme de nuit. Il peut vous laisser vous marier. Il peut vous laisser vous marier. Mais lui, il sait ce qu'il vient faire dans ta vie. Il sait ce qu'il vient prendre à chaque fois dans ta vie. Tu peux te marier. Mm-hmm. Il y a d'autres, il t'empêche même d'avoir des enfants. Tu vas entrer dans un foyer. Tu vas prendre une première grossesse, fausse couche. Deuxième grossesse, fausse couche. Troisième grossesse, fausse couche. Parce que lui ne veut pas que vous soyez parents. Vous soyez heureux ou heureuse dans votre couple. Il y a des maris de nuit, des femmes de nuit qui ne veulent même pas que vous entrez dans un mariage. Ils ne veulent même pas et vous empêchent carrément de pouvoir vous marier. Tout homme qui viendra vers vous, au début, il ne parlera pas. Vous allez avoir des rapports, puisqu'ils se nourrissent même de ça. Vous allez avoir des rapports, avoir votre vie là tranquille. Mais dès lors que l'homme là parle de mariage, automatiquement, ça se gâte. Automatiquement, la relation prend fin. Je me rappelle avoir rencontré une dame qui, à la veille de ses mariages, près de 4 mariages, il y a eu toujours quelque chose qui s'est positionné et ces mariages-là ont été stoppés. 4 mariages. Quatre mariages. Tout a été stoppé dans l'organisation du mariage. À chaque fois qu'une date de mariage est prononcée, cette femme-là, subitement, avait des comportements et ça faisait fuir les partenaires. Et c'est comme ça, 4 mariages, elle les a perdus. Il a fallu jeûne, prière, orientation prophétique pour que cette femme-là soit libérée et qu'elle soit mariée aujourd'hui. Je connais aussi une dame que nous avons aidée dans la prière qui avait connu plus de 3 fausses couches. 3 fausses couches. Et l'esprit qui la gérait, un mari de nuit, avait pour source la sorcellerie. Et la propre personne de sa famille qui la gérait comme ça, c'était sa propre tante. Sa propre tante dans la sorcellerie se manifestait en mari de nuit. Et à chaque fois qu'elle prenait une grossesse, la nuit, elle avait des rapports en rêve et le matin, ça tombait. Il a fallu la révélation pour qu'on dise que ça, c'est un mari de nuit et qu'on prie pour qu'elle ait aujourd'hui apporté ses enfants. Mais si ça restait ainsi, l'homme allait partir. Et c'est comme ça dans plusieurs foyers aujourd'hui. Il y a des situations que nous voyons, nous vivons, nous avons l'impression que c'est le caractère, c'est le comportement de notre partenaire, ou en réalité, c'est des actions qui sont insufflées par des esprits de mari de nuit et de femme de nuit. C'est pourquoi j'aimerais donner ce conseil à nos bien-aimés. Mm-hmm. Avant de parler d'une quelconque séparation, prenez le temps de prier pour savoir si ce n'est pas une influence de mari de nuit et de femme de nuit. Parce que certains entrent dans le mariage avec ce bagage spirituel-là, de mari de nuit et de femme de nuit, que ce soit les hommes, que ce soit les femmes. Et lorsque vous entrez dans le mariage, ces esprits-là, si vous ne les avez pas chassés, ces esprits-là vont vous influencer dans votre mariage. Le troisième signe que je peux citer, c'est que les esprits de mari de nuit et de femme de nuit ont la capacité de créer une séparation entre les parents et les enfants, une guerre entre les parents et les enfants, une désunion entre les parents et les enfants. Quatrième signe, les esprits de mari de nuit et de femme de nuit ont la capacité de provoquer la mort d'un conjoint. Et les exemples sont multiples à ce niveau. Lorsque la possession, l'alliance entre un homme et un mari de nuit, une femme de nuit, entre une femme et un mari de nuit, a atteint un certain niveau, les esprits ont la capacité de créer dans la vie du conjoint la mort. Et nous avons des personnes qui ont vu leur mari, qui ont vu leur femme mourir à cause des esprits de mari de nuit et de femme de nuit. Il y a certains, ce n'est même pas la mort, par la grâce de Dieu, ça n'arrive pas à la mort, mais il y a certains maris physiques de certaines femmes qui sont frappées par les esprits de mari de nuit et de femme de nuit. Vous dormez la nuit sur le même lit, le matin, monsieur à terre.
1: De là, cet esprit-là qui les frappe, là, c'est soit l'esprit de mari de nuit
0: de la femme.
1: Du conjoint.
0: C'est le mari de nuit de la femme qui frappe le mari physique.
1: Okay.
0: Et c'est souvent aussi la femme spirituelle du monsieur qui frappe la femme. Et les témoignages, on en a aussi plein. Parce que les esprits de Marie de nuit, pour ceux qui ont suivi l'émission dès le départ, j'ai dit, travaillent beaucoup avec les démons guerriers. C'est des esprits qui sont violents. Mm-hmm. Cinquième signe que je peux citer, c'est que les esprits de Marie de nuit et de femmes de nuit, comme je l'ai dit d'entrée tout à l'heure, bon, pour parler de divorce, j'ai brossé cela, mais je veux donner ça en un signe. C'est que les esprits de mari de nuit et de femmes de nuit ont la capacité de créer la stérilité dans les couples. Ils ont la capacité de créer la stérilité dans les couples. Un autre signe également important, c'est que les esprits de mari de nuit et de femmes de nuit ont la capacité de créer dans la vie de vos enfants ces caractères ou ces habitudes ou ces comportements qu'on peut qualifier de délinquants juvéniles. Ces esprits ont la capacité d'amener vos enfants dans l'alcool, bien qu'ils soient petits, dans la sexualité, bien qu'ils soient petits, à avoir une vie de banditisme. Malheureusement, malgré leur bas âge, ces esprits ont la capacité de traduire vos enfants dans vraiment une vie de débauche. Lorsque un esprit de mari de nuit et de femme de nuit influence aussi une famille, il y a un signe important aussi à signaler, c'est que les esprits de mari de nuit et de femme de nuit ont la capacité d'amener ce qu'on appelle l'éternel recommencement dans les projets de ces familles-là. Les gens se battent bien, les gens sont intelligents, les gens se cherchent, comme on le dit à l'ivoirienne, mais ces personnes-là vivent des éternels recommencements dans leurs projets. Tout ce qu'ils font pour s'en sortir dans la vie, ça ne marche pas, ça n'avance pas. Ils sont comme placés sous une malédiction, sous un seuil de pauvreté, sous une limitation, pas possible. Là-bas, il y a des familles comme ça qui sont placées sous joug des esprits de mari de nuit, de femme de nuit, où là-bas, personne ne travaille, je dirais, à la fonction publique ou à un poste élevé quelque part ou à fonder une entreprise et arrive à s'en sortir. Tout le monde se cherche. Tout le monde se cherche. Je me rappelle avoir prié pour une jeune dame là, où dans leur famille, pratiquement toutes les femmes sont servantes. Toutes les femmes sont des servantes. Il n'y a aucune femme qui, on peut dire, travaille quelque part, qui allait loin même à l'école, qui travaille et qui a un bon salaire. Et les hommes aussi, personne n'arrive à s'en sortir. Je me rappelle d'un monsieur également que j'ai rencontré, pour qui j'ai prié. Il me disait que dans leur famille, l'homme, on peut dire, qui a réussi, il est chauffeur, et c'était lui-même. Et le salaire qu'il touchait, c'était 100 000. Dans sa famille, combien d'enfants son père et sa mère avaient, sans compter les cousins, les tantes et autres. Et dans cette famille-là, c'est lui seul qui pouvait se taper la poitrine d'être à l'aise, parce qu'il touchait un salaire de 100 000 francs, il était chauffeur. Voyez-vous, et il y a de nombreuses familles comme ça qui souffrent de ce genre de phénomène. Les esprits de mari de nuit, de femme de nuit, les placent sous une malédiction, sous un embargo spirituel, de telle sorte que tout ce qu'ils font, tous les membres de famille n'arrivent pas à s'en sortir. Ils sont bloqués, ça peut être au niveau même de l'école, personne n'arrive à dépasser un certain niveau. Ça peut être au niveau professionnel, ça peut être au niveau financier, ça peut être au niveau matrimonial. Tout le monde est bloqué au même niveau. Il y a des familles comme ça, je crois que vous-même, vous pouvez aussi en témoigner, avoir déjà entendu ça. Il y a des familles là-bas, on ne se marie pas. Oui, il y a des femmes qui donnent ce témoignage. Nous, dans notre famille là-haut, on ne se marie pas. Nous, dans notre famille là, on est jolie, mais il n'y a pas mariage. Celle qui est mariée, c'est concubinage. Il n'y a aucune qui a fait sa dot, il n'y a aucune qui est mariée légalement. Et je veux ouvrir une parenthèse ici et prier, relâcher une prière qui monte à mon cœur pour toutes ces femmes, pour tous ces hommes qui vivent cette situation-là où on dit dans ma famille, on ne se marie pas, dans ma famille, on ne peut pas dépasser un certain niveau. Je prie au nom de Jésus-Christ qui m'a appelé, qui nous a choisi, que cette barrière de limitation soit brisée dans le nom de Jésus. Quand vous lisez les Saintes Écritures, la Bible déclare que il n'est pas bon que l'homme soit seul. Le mariage est une institution de Dieu donnée à tout le monde. Tout le monde doit se marier. Quand vous lisez les Saintes Écritures, la Bible déclare que le Seigneur a déclaré que nous devons dominer, régner, assujettir, nous devons nous multiplier, nous devons être féconds. Je prie au nom de Jésus, quel que soit l'endroit où vous écoutez ma voix, je déclare que cette prison, cette barrière, cette chaîne qu'on a placée dans votre famille, que ces démons de mari de nuit et de femme de nuit ont placé dans votre vie pour vous maintenir dans une certaine position d'éternel recommencement, de stagnation, soit brisée, brisée, brisée, brisée, brisée, au nom puissant de Jésus. Cette barrière qui a condamné cette famille et qui dit qu'on ne se marie pas, je déclare au nom de Jésus qu'à partir de ce soir, les verrous sont sautés. À partir de ce soir, cette malédiction est arrêtée. Et je déclare que dans cette famille, il y aura le mariage. Il y aura le mariage et ce mariage-là même commencera par toi, dans le nom puissant de Jésus. Si dans cette famille, on a placé un verrou pour dire que dans cette famille, on ne pourra pas prospérer, je déclare que tu marqueras l'exception et par ta présence, cette prison va sauter, cette prison va s'écrouler dans le nom puissant de Jésus. Si dans cette famille, on avait placé une barrière pour dire que là-bas, on ne doit pas dépasser un certain niveau académique, un certain niveau professionnel, je déclare par le Dieu de mon appel, par l'onction qui est sur ma vie, je déclare au nom de Jésus que vous aurez votre liberté, votre délivrance. Ainsi j'ai prié. Voici quelques signes que je pouvais donner en ce qui concerne les familles.
2: Quand tu fréquentes le Saint-Esprit, tu reflètes la présence de Christ. C'est plus toi qui vis, mais c'est Christ qui vit en toi. Tu ne peux pas vivre comme si le Saint-Esprit était absent. Tu peux voyager dans des avions, mais tu ne pourras jamais voler tout seul. Tu vois des choses, tu te dis, mais comment je peux les vivre? Seul le Saint-Esprit peut t'amener à les expérimenter.
1: Voilà, chers auditeurs, vous suivez Radio Fréquence Vie. Nous sommes en train de parler du grand thème Marie et femme de nuit. Qui sont-ils et comment en être totalement délivré. Aujourd'hui, dans cette dernière étape, dans ce dernier axe, nous parlons des signes pour reconnaître une église où l'esprit de nuit, mari et femme de nuit règne. Et nous avons aussi parlé des familles. Maintenant, l'homme de Dieu, le dernier pan, c'est
0: comment?
1: Voilà, comment être délivré, n'est-ce pas,
0: totalement. Effectivement, oui.
1: Voilà, donc on en est arrivé à ce point. On t'écoute.
0: Oui, je crois que c'est la grande question que tout le monde se posait et attendait d'avoir la réponse. Je vais donner rapidement les étapes, parce que la délivrance en ce qui concerne les maris de nuit, les femmes de nuit, ce n'est pas juste une prière banale ou académique rapide qu'on fait. Pour être totalement délivré des esprits de mari de nuit et de femme de nuit, il faut respecter des étapes. Mm-hmm. Première étape, c'est la prise de conscience de son état. La prise de conscience de son état. La personne doit être consciente qu'elle a besoin de délivrance et elle doit aspirer à cette délivrance. Jésus a dit, venez à moi, vous tous qui êtes fatigués et chargés. Lorsque nous parlons de fatigués et chargés, la personne qui veut venir au Seigneur doit prendre conscience de son état. Elle doit savoir qu'elle est fatiguée. Et deuxième chose, qu'elle est chargée. Il y a des personnes qui vivent ce genre de phénomène, mais qui n'ont pas encore pris conscience. Qui n'ont pas encore pris conscience de la délivrance. Ces personnes-là vivent des situations, mais elles ne sont pas encore conscientes, elles ne sont pas encore fatiguées de la situation. Donc, elles ne peuvent pas chercher la délivrance pour l'instant. La personne qui veut la délivrance doit être chargée et fatiguée. Cette personne doit prendre conscience. C'est la première des choses. Deuxième clé, deuxième étape pour la délivrance des esprits de mari de nuit et de femme de nuit, Il faut rechercher la cause de la possession. Quand je parle de cause, c'est-à-dire il faut identifier la source, il faut identifier la porte d'entrée. Pour ceux qui nous ont suivis dans les émissions précédentes, j'ai eu à dire, un démon n'entre pas dans la vie de quelqu'un s'il n'y a pas une porte d'entrée, une porte d'ouverture.
1: Une fissure.
0: Une
1: fissure.
0: Fissure, effectivement. Et j'ai donné plus de 10 portes d'entrée.
1: Mm-hmm.
0: Voilà. Il est important de savoir, parce que de nombreuses personnes se jettent dans le combat et ignore la porte d'entrée ou néglige la notion de la porte d'entrée. Or, c'est la base. Il faut connaître. Parce que après t'être débattu pour chasser le démon, s'il est parti, gloire au Seigneur. Mais si la porte n'est pas fermée, ce démon-là finira par revenir. Parce que c'est la porte qui lui a donné accès, qui lui a donné le droit légal d'entrer. C'est pourquoi c'est important de chercher à connaître la porte d'entrée, identifier cette porte-là pour obtenir la délivrance. La troisième clé, la troisième clé pour obtenir la délivrance des esprits de mari de nuit et de femme de nuit, c'est de pouvoir pratiquer, après avoir identifié la source, la porte d'entrée, c'est de pouvoir pratiquer de manière sincère la repentance et la confession. Il est important la repentance et la confession. Il est important de pratiquer la repentance et la confession. Quatrième. Lorsque je parle, on me demande d'expliquer, d'accord? Lorsqu'on parle de repentance et de confession, vous savez, pour la deuxième étape, nous avons parlé de porte d'entrée.
1: Mm-hmm.
0: Lorsque quelqu'un a pour porte d'entrée la sexualité,
1: mm-hmm,
0: ou la pornographie,
1: mm-hmm,
0: ou des adorations de famille, ces éléments cités sont considérés comme des péchés.
1: Mm-hmm.
0: Ce sont même des péchés.
1: C'est ça.
0: Tu ne peux pas obtenir la délivrance si tu ne confesses pas cette faute-là. Parce que les esprits ont droit légal d'agir dans la vie de quelqu'un lorsque vous commettez ce genre de choses, lorsque vous ne les confessez pas.
1: Mm-hmm.
0: La Bible même déclare également, lorsque vous lisez Ésaïe 59, à partir du verset 1, la Bible dit, non, la main de l'Éternel n'est pas trop courte pour sauver, mm-hmm, ni ses oreilles trop dures pour entendre. À partir du verset 2, il est dit, mais ce sont vos fautes, ce sont vos crimes,
1: mm-hmm,
0: qui empêchent Dieu de vous écouter et qui empêchent sa main de vous secourir.
1: Mm-hmm.
0: Première chose, pour obtenir la délivrance, nous avons besoin que la main de Dieu intervienne. Alors, s'il n'y a pas de repentance des fautes, des péchés que vous avez commis, la main de Dieu ne peut pas intervenir. Il a aussi mentionné dans les Saintes Écritures que Dieu n'exauce pas le pécheur. Beaucoup se jettent dans la bataille sans confesser leur faute, alors que la faute est comme un droit que nous donnons au diable de se maintenir dans notre vie.
1: Ce que tu es en train de dire, c'est que avant que toi tu ne te lances dans la bataille
0: dans
1: de
0: la
1: délivrer
0: bataille,
1: les autres, il faut que toi-même tu confesses tes fautes.
0: Effectivement, c'est la base. La repentance même, c'est la base de toute bonne délivrance.
1: Mm-hmm.
0: Parce que si le diable a quelque chose de lui en vous, vous ne pouvez pas l'expulser.
1: Mm-hmm.
0: C'est pourquoi Jésus a dit, le diable vient, mais il n'a rien de lui en moi. Et ça a donné le droit à Jésus d'opérer, de faire la guerre contre les œuvres des ténèbres. Et c'est la même chose avec nous. Lorsque nous voulons nous jeter dans la bataille, nous lancer dans la bataille, il faudrait que le diable n'ait rien de lui en nous. Or, ce que le diable peut avoir de lui en nous, c'est le péché. Et quand je parle de péché, je parle du péché sous toutes ses formes, parce qu'il n'y a pas de petits péchés et de grands péchés. Mais parmi les portes que j'ai citées, si vous vous reconnaissez dedans, si vous savez que ces choses-là sont dans votre vie, avant d'entamer la délivrance, avant d'entamer le combat pour expulser ces esprits, il faudrait que vous fassiez la repentance et la confession. La repentance, ici, j'aimerais préciser quelque chose. La repentance, ce n'est pas dire « Seigneur, pardonne-moi parce que j'ai volé. Seigneur, pardonne-moi parce que j'ai commis l'impudicité. » Ce n'est pas juste ça. Ça, tu as confessé. Mais lorsqu'on parle de repentance, c'est avoir un cœur sincère qui non seulement avoue la faute, mais aussi un cœur qui accepte à partir de cet instant de ne plus pratiquer cette même chose-là. Beaucoup dans nos communautés, lorsqu'on parle de repentance, font, si je peux m'exprimer ainsi, font une récitation. Seigneur, pardonne-moi parce que j'ai menti. Seigneur, pardonne-moi parce que hier j'ai regardé quelqu'un mal. Amen. Et ça s'arrête là. Et demain, ces personnes-là reprennent encore la même chose. Et on est dans une spirale qui reprend à chaque fois, qui reprend à chaque fois, qui reprend à chaque fois. Mais lorsqu'on parle de repentance, c'est certes confesser, mais aussi prendre sur soi la résolution de ne plus retomber dans ces choses. Donc si quelqu'un dit « Seigneur, pardonne-moi, j'avoue que je suis tombé dans l'impudicité, dans l'adultère, dans la fornication, dans la pornographie, dans la masturbation », vous devez avoir la capacité de dire « Seigneur, à partir d'aujourd'hui, je prends la ferme résolution de ne plus tomber dans ces choses, de ne plus pratiquer ces choses. » Et à la suite de cela, vous vous donnez, par la force du Saint-Esprit, cette capacité de ne plus retomber dans ces choses-là. Quatrième étape. Lorsque vous voulez accomplir un combat spirituel contre les esprits de mari de nuit et de femme de nuit, il est important d'appliquer cette quatrième loi qui est le renoncement par le sang de Jésus. C'est d'appliquer le renoncement. Lorsque nous parlons de renoncement lié aux esprits de mari de nuit et de femme de nuit, je vais prendre un exemple. C'est de dire par exemple, mari de nuit ou femme de nuit, toi et moi, à partir d'aujourd'hui, c'est terminé. Je renonce à toi, je renonce à ton pouvoir, je renonce à tes influences. C'est une manière de dire à cet esprit-là que tu ne veux plus faire partie de cette alliance-là avec lui. Tu ne veux plus avoir lien avec lui. Et quand tu fais ce genre de prière, il est important de le faire par l'aide du sang de Jésus. Il est important de le faire. J'aime bien cette parole de Colossiens, chapitre 2. Si nous pouvons retrouver cela rapidement. Colossiens, chapitre 2. Colossiens, chapitre 2, à partir du verset 14.
1: Colossiens 2.
0: Colossiens chapitre 2 à partir du verset 14, il est dit ceci, il est mis pour Christ, il a effacé l'acte dont les ordonnances nous condamnaient et qui subsistait contre nous. Et il l'a détruit en le clouant à la croix. Il a dépouillé les dominations et les autorités et les a livrées publiquement en spectacle, en triomphant d'elle par la croix. L'élément que Christ a utilisé pour effacer les actes, c'est son sang. C'est pourquoi lorsque vous voulez renoncer aux esprits de mari de nuit et de femme de nuit, renoncer à ces alliances, il est important d'appliquer le sang de Jésus. Nous pouvons progresser?
1: Oui, nous progressons.
0: La sixième clé, si j'ai bonne mémoire, nous sommes à la sixième.
1: Cinquième clé. Cinquième.
0: La cinquième, ok. La cinquième clé, c'est de pouvoir maintenant faire ce qu'on appelle le combat d'autorité. Le combat d'autorité. Mais on ne se jette pas dans le combat d'autorité sans respecter au préalable les quatre clés qui ont été données. Première clé, c'est la prise de conscience. La deuxième clé, c'est l'identification de la porte. Troisième clé, c'est la repentance et la confession devant Dieu. La quatrième clé, c'est le renoncement par le sang de Jésus. Et la cinquième clé, nous parlons du combat d'autorité. Le combat spirituel, la prière d'autorité. Et à ce niveau, pour la plupart, il est important à ce niveau de vous faire